Nous venons d'écouter le premier mouvement du quatuor avec piano numéro 1 sol mineur de Johannes Brahms. Succède l'allegro ma non troppo, le second mouvement.

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Nous découvrons aujourd'hui le Quatuor avec piano numéro 1 en sol mineur de Johannes Brahms. À l'Allegro Non Troppo succède le troisième mouvement, Andante con moto.

Nous assistons à la rencontre entre un des pianistes les plus reconnus du XXe siècle, Émile Gilels, et trois membres d'un ensemble parmi les plus renommés et les plus populaires, le Quatuor Amadeus. L'objet de cette rencontre est le Quatuor avec piano en sol mineur de Brahms, dont les équipées pleines d'entrain et les couleurs changeantes sont rendues avec une parfaite connivence et un véritable esprit de musique de chambre. Profitons donc de ce magnifique quartet pour ce quatrième mouvement.

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Aujourd'hui, nous écoutons Johannes Brahms. Nous venons de profiter du quatuor avec piano numéro 1 en sol mineur en entier, les quatre mouvements. Découvrons maintenant des ballades OP 10. Premier mouvement, Andante, Allegro, Andante.

Le second mouvement de cette ballade, Andante, Allegro non troppo, Molto staccato et Leggero et Andante. Un mouvement qui fait 7 minutes. Nous le découvrons, c'est écrit par Johannes Brahms et interprété par Aimé Gilles et l'Amadeus Quartet.

Nous arrivons presque au terme de ce repos musical en compagnie de Johannes Brahms. Nous sommes en pleine écoute de la ballade OP10. Nous avons profité des premiers et deuxièmes mouvements et nous terminerons avec le quatrième, Andante con moto, au piano, Émile Gilels.

0: Ainsi se termine ce repos musical en compagnie d'œuvres de Johannes Brahms. Nous avons profité d'un enregistrement fait en 1971. Vous étiez en compagnie d'Hélène Sauvignon. Excellente suite de journée à l'écoute de votre radio chrétienne.
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1: Bienvenue à vous, chers amis, auditrices, auditeurs. Eh bien, dans notre première chronique, nous avons contemplé Saint Dominique de Guzman à l'école de Marie, mère de la parole méditée. Aujourd'hui, nous avançons d'un pas, car si Dominique est un homme de vérité, il est aussi un homme de larmes. On raconte qu'il passait des nuits entières à prier en répétant « Seigneur, que vont devenir les pécheurs ?» Voilà le paradoxe dominicain, une intelligence lumineuse et un cœur brûlant. Et c'est ici que Marie éclaire sa mission. Eh bien, dans cette deuxième partie de notre chronique, après la première, nous allons aborder Marie à l'école des saints, Saint Dominique, Marie, femme de la vérité et de la compassion. Dans une première partie, nous allons contempler Marie, femme de la vérité, habitée par la miséricorde, avec Saint Dominique, bien sûr. Et dans la deuxième partie, eh bien, nous aurons notre invitée, c'est la sœur Edwige, dominicaine, religieuse dominicaine de l'Annonciata. Et dans une troisième partie, comment entrer dans la vérité comme dans une relation à l'école de Marie, à l'école de Saint Dominique. Eh bien, c'est Enzo qui va nous accompagner à la technique pour ce rendez-vous. Nous allons faire une pause musicale et nous retrouver tout à l'heure. Eh bien, Marie, femme de la vérité habitée par la miséricorde. Pour comprendre Saint Dominique, il faut contempler Marie à Cana. Ils n'ont plus de vin. Évangile selon Saint Jean, chapitre 2, verset 3. Marie voit avant que les autres ne voient. Elle perçoit le manque, elle intercède. Puis elle dit, « Faites tout ce qu'il vous dira. » Nous en avons parlé dans la première chronique. Eh bien, deux dimensions inséparables. Elle voit la détresse, c'est la compassion. Elle renvoie à la vérité du Christ, c'est l'obéissance. Jésus affirme, « La vérité vous rendra libre » Jean chapitre 8, verset 32. Mais saint Paul précise, « Dire la vérité dans la charité » Éphésiens chapitre 4, verset 15. Et saint Augustin va dire, « Aime » et fais ce que tu veux. Cela ne signifie pas relativisme, non. Cela signifie que la vérité n'est authentique que si elle sauve. Saint Dominique a compris que l'hérésie ne se combat pas par la violence, mais par la lumière. Saint Thomas d'Aquin enseigne que la vérité est une participation à la lumière divine. Mais il précise que la charité est la forme de toutes les vertus. Sans charité, la vérité devient froide. Sans vérité, la charité devient floue. Marie unit les deux. Saint Grégoire le Grand avertissait, je cite, « Le pasteur doit compatir intérieurement aux infirmités de ses frères. Dominique pleure pour ceux qui se trompent. Marie, au pied de la croix, incarne cette compassion ultime. Dans Lumen Gentium, au numéro 58, on voit que Marie est présentée comme celle qui fait le pèlerinage de la foi et s'est associée au sacrifice du Christ. La vérité passe par la croix. La compassion passe par l'offrande. Eh bien, comment cette union de vérité et de miséricorde se vit-elle aujourd'hui? C'est ce qui va nous introduire dans la deuxième partie de notre entretien, de notre chronique. Eh bien, nous allons retrouver notre invitée, la sœur Edwige. Eh bien, comment la tradition dominicaine unit intelligence et compassion? Et en quoi Marie est-elle modèle d'accompagnement? Et comment un autre dominicain, Saint François Coll, fondateur des sœurs dominicaines de l'Annonciata, comment il a incarné cette pédagogie? Eh bien, voilà, nous allons faire une pause musicale et retrouver notre invité du jour.

0: Bienvenue à vous dans cette deuxième partie de notre émission, de notre chronique Stella Maris, l'invité du jour. L'invité du jour, c'est la sœur Edwige que nous avons déjà reçue il y a quelques jours et qui nous revient encore aujourd'hui. Sœur Edwige, bonjour.
1: Bonjour, Père Clément.
0: Alors, Edwige, nous sommes en train de parcourir un chemin de découverte de la Vierge Marie à l'école des saints. Et nous parlons de Saint Dominique. Et il y a un autre saint dominicain, Saint François Colle, et qui a fondé l'Institut, l'Ordre, la Congrégation des Sœurs Dominicaines de l'Annonciata, dont vous faites partie. Sœur Edwige, aujourd'hui, nous allons parler de l'originalité du charisme de François Colle au sein de l'ordre dominicain, prêché par l'éducation à la manière de Marie. Alors, sœur Edwige, et qu'est-ce qui distingue Saint François Colle des autres grands saints dominicains?
1: Eh bien, beaucoup de dominicains et dominicaines ont incarné la grâce du charisme dominicain à travers leurs dons particuliers et leurs traits de personnalité. En s'ouvrant à l'action de l'esprit, ils ont su répondre selon les besoins de leur époque en tant que serviteurs de la parole de Dieu, la parole de vérité. Veritas qui est très particulier, très, très particulier à tout l'ordre dominicain. Donc, ce qui distingue Saint François Colle, à mon avis, des grands saints dominicains en général et des saints dominicains en particulier, c'est le fait qu'ils reçoivent son appel à la vie dominicaine de la part d'un inconnu. C'est dans la rue qu'il a reçu l'appel à se faire dominicain. Un inconnu s'approche de lui et lui dit, toi, Colle, tu dois te faire dominicain. Et à partir de là, il s'approche de la famille dominicaine. Un autre aspect, c'est le fait qu'il ait passé 5 années seulement dans l'ordre dominicain. Nous savons très bien que pour être dominicain aujourd'hui, c'est beaucoup plus que 5 ans. Même avant, c'est beaucoup plus que 5 ans. Mmh. Sa vie dans l'ordre dominicain a dû être écourtée à cause de la situation politique que traversait son pays. Il est parti de l'ordre en étant un frère avec seulement la première profession. Mais cela ne l'a pas empêché, hors de son cloître et très loin de la famille dominicaine, de continuer à garder en lui toutes les valeurs qu'il a reçues de la famille dominicaine. Et c'est ce qui a fait de lui ce prédicateur itinérant, infatigable, qu'il a toujours été. Une autre chose qui le distingue des autres saints dominicains, c'est son audace évangélique, hein, ce zèle de prédicateur infatigable, jusqu'à ce que Saint Antoine Marie Claret dise que lorsque François Colle passait dans un village pour prêcher, il n'y avait plus aucune autre âme à gagner.
0: Ah oui.
1: Voilà ce qui, je pourrais dire, le distingue des autres saints dominicains.
0: Oui. Nous allons parler rapidement aussi de son intuition prophétique, l'éducation des filles comme urgence évangélique. C'est vrai?
1: Effectivement. Il prêchait de village en village. Cela lui permettait de voir de plus près la situation des enfants, en particulier des jeunes filles dans les différents villages. Et il remarquait qu'il fallait faire quelque chose. Chaque fois qu'il partait des villages, il avait le cœur meurtri parce qu'il avait donné la parole de Dieu. Mais au niveau de l'éducation, il restait impuissant. Il voyait qu'il avait forcément quelque chose à faire. Et les gens ne pouvaient pas seulement recevoir la parole de Dieu en étant ignorant des lettres, de ne pas savoir écrire ni lire. Et donc, c'est de là que cette intuition est partie, de pouvoir former certaines jeunes filles qui, à leur tour, se chargeront d'être une présence continue dans les villages pour que, tout en annonçant la parole de Dieu, elles puissent aussi aider les jeunes filles en particulier à pouvoir se prendre en charge, à pouvoir affronter la vie en sachant lire et écrire.
0: Alors, Edwige, quel est le lien avec la fête de l'Annonciation que nous célébrons le 25 mars et dominicaine de l'Annonciata, l'Annonciation comme modèle spirituel?
1: effectivement l'annonciation comme modèle spirituel parce que notre charisme est d'annoncer le message évangélique à travers l'éducation dans les populations grandes et petites. Donc pour nous, tout comme notre père fondateur, nous avons comme premier objectif d'annoncer la parole de Dieu dans toutes les classes de la population, mais particulièrement à l'enfance et à la jeunesse. Et dans cette annonce, pas seulement la parole de Dieu, mais aussi toute autre parole qui pourrait éclairer les ténèbres de l'ignorance. Et cela passe par l'éducation.
0: Voilà. Donc, le combat de Saint-François Coll, c'est d'éloigner le plus possible l'ignorance et de relever les cœurs. Et en prenant Marie comme modèle, celle qui accueille la parole et la transmet, c'est cela?
1: Effectivement.
0: Alors, l'Annonciata est l'œuvre de Dieu. Et alors, qu'est-ce que Saint-François Coll et les sœurs dominicaines de l'Annonciata prennent comme vertu de la vie de la Vierge Marie, déjà à partir de cette fête de l'Annonciation? Et est-ce que vous vivez quelque chose de particulier dans l'ordre dominicain de l'Annonciata?
1: Quelque chose de particulier, je ne sais pas si ça nous est vraiment particulier parce que toute vie religieuse est une vie d'abandon. Ce que nous vivons, c'est l'abandon à la providence.
0: Ah oui.
1: L'abandon à Dieu qui nous appelle. Et nous vivons la charité, la patience, l'humilité. C'est ce qui fait de nous les filles de notre Père François Coll. C'est ce qu'il a vécu, c'est ce qu'il nous a transmis et c'est ce que nous approfondissons aussi encore aujourd'hui. L'Annonciata est l'œuvre de Dieu parce que rien ne promettait un avenir radieux à ce petit groupe de femmes que notre Père Coll avait réunies pour qu'elles soient ses phares dans tous ces villages qu'il parcourait. Rien ne prévoyait que ce serait une congrégation à part entière. Quelques années plus tard, il voulait répondre à un besoin urgent et cela est devenu aujourd'hui l'Annonciata et c'est par pure grâce de Dieu.
0: Voilà. Pourquoi? Donc vous vivez, sœur Edwige, vous vivez un charisme dominicain profondément marial.
1: Profondément marial. C'est Marie qui, à travers son modèle de vie, son simple modèle de vie, laisse transparaître la parole de Dieu dans sa vie et s'ouvre aux autres pour qu'ils la reçoivent, cette parole. Voilà.
0: Voilà, cette vie, je vais vous laisser aujourd'hui, mais avant cela, une dernière question. Et en tant que dominicaine, religieuse dominicaine, africaine, ivoirienne, aujourd'hui, qu'est-ce que ce charisme change concrètement dans votre manière de vivre et d'annoncer l'Évangile?
1: Notre charisme étant d'annoncer aux hommes et aux femmes de notre temps la bonne nouvelle du Christ à travers l'éducation, c'est tout mon être qui s'est laissé transformer depuis que je me suis approprié cet idéal de vie. Le charisme que le Père Coll a transmis à l'Annonciata m'aide personnellement à me configurer au Christ, pauvre, chaste et obéissant. Et pour moi, il n'existe pas de frontière. Partout où la bonne nouvelle du salut a besoin d'être annoncée, je me porterai volontaire pour y aller. Tout comme le Père Coll au sein des populations grandes et petites. Et j'ai pas forcément besoin d'aller très loin. Autour de moi, ma vie en elle-même reste une annonce de l'Évangile. C'est notre effort quotidien et notre témoignage quotidien de vie.
0: Merci beaucoup, sœur Edwige. Eh bien, nous allons nous retrouver pour un dernier rendez-vous, si vous le voulez bien, et pour parler du rayonnement de la congrégation des sœurs dominicaines de l'Annonciata dans le monde. Eh bien, connaître cette présence mariale dominicaine aujourd'hui qui continue son œuvre. Sœur Edwige, merci.
1: Merci.

Eh bien, merci à notre sœur Edwige pour cette présentation. Eh bien, chers frères et sœurs, chers amis, vous savez, la vérité chrétienne n'est pas une idée. Elle est une présence. Saint Thomas d'Aquin nous rappelle que la vérité suprême n'est pas un concept, mais Dieu lui-même. Jésus ne dit pas « j'enseigne la vérité », il dit « je suis la vérité », Jean chapitre 14, verset 6. Eh bien, cela change tout. Car si la vérité est une personne, alors elle ne s'impose pas par la force, elle s'accueille dans la relation. Marie est le modèle. Elle n'a pas compris immédiatement tous les mystères, mais elle a adhéré. Saint Jean de la Croix dira que la foi est une nuit lumineuse. La vérité n'est pas toujours confortable, vous savez. Elle nous dépouille, elle nous déplace. Saint Dominique savait cela. Il ne cherchait pas à avoir raison, il cherchait à sauver. La vérité chrétienne n'est pas triomphante, elle est humble. Oui, on raconte, je l'ai dit dans l'introduction, que Saint Dominique priait ainsi, « Seigneur, que vont devenir les pécheurs ?» Ce cri est mystique, il ne juge pas, il porte. Sainte Catherine de Sienne, fille spirituelle de Saint Dominique, dira « Plonge-toi dans le côté ouvert du Christ et tu découvriras l'amour infini. Plonge-toi dans le côté ouvert du Christ et tu découvriras l'amour infini. » Eh bien, la compassion chrétienne n'est pas sentimentalisme. Elle naît de la croix. Marie, au pied de la croix, ne parle pas, mais son silence est plus fort que tous les discours. Dans le buisson ardent, Moïse voit un feu qui brûle sans détruire. La vérité de Dieu est comme cela. Elle éclaire, elle purifie, mais elle ne détruit pas. Saint Basile disait « La lumière divine n'éblouit pas, elle illumine progressivement. » Sommes-nous capables d'annoncer ainsi, avec patience, avec douceur, avec espérance? Notre monde est divisé, polarisé, blessé. Certains brandissent la vérité comme une arme. D'autres dissolvent la vérité dans l'émotion. Marie nous montre une troisième voie, celle de l'intercession. Elle ne polémique pas. Elle présente les besoins au Christ. Peut-être que notre première prédication aujourd'hui devrait être l'adoration. Peut-être que notre première mission est de pleurer pour ceux qui s'éloignent. La mystique que nous découvrons chez Saint Dominique, les spécialistes, les dominicains eux-mêmes peuvent en parler, eh bien la mystique que nous découvrons chez Saint Dominique à l'école de Marie commence là. Oui. Saint Thomas d'Aquin écrivait que la contemplation est un avant-goût de la vision béatifique. Mais il ajoutait que la vérité rend cette contemplation féconde. Sans amour, la vérité est stérile. Sans vérité, l'amour est aveugle. Marie unit l'intelligence illuminée et le cœur compatissant. Voilà l'idéal que nous découvrons dans la mystique de Saint Dominique à l'école de Marie. Voilà l'idéal chrétien. Eh bien, cette semaine,
Peut-être nous pouvons nous orienter avec trois gestes simples à l'école de Marie et à l'école des saints qui ont contemplé la figure de Marie. Peut-être lire un passage de l'Évangile lentement et l'intérioriser. Peut-être demander la grâce d'aimer une personne avec laquelle vous êtes en désaccord. Offrir une prière pour quelqu'un qui s'est éloigné de la foi. La prédication commence dans le cœur. Eh bien, je vais finir par cette prière. Marie, Mère de la vérité incarnée, apprends-nous à aimer la lumière sans blesser, à parler sans condamner, à corriger sans écraser. Fais de nous des témoins habités, des intelligences lumineuses et des cœurs brûlants. Amen. Merci à Enzo pour sa collaboration technique. Que Dieu vous garde et vous bénisse.

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1: Mais à moi, vous tous qui peinez, qui souffrez, et moi, je referai vos forces. Unissons-nous avec confiance à la Vierge Marie pour prier le chapelet.

0: Au nom du Père, du Fils et du Saint-Esprit. Amen. Je crois en Dieu, le Père Tout-Puissant, Créateur du ciel et de la terre. Et en Jésus-Christ, son Fils unique, notre Seigneur, qui a été conçu du Saint-Esprit, est né de la Vierge Marie, a souffert sous Ponce Pilate, a été crucifié, est mort et a été enseveli, est descendu aux enfers, le troisième jour est ressuscité des morts, est monté aux cieux, est assis à la droite de Dieu le Père Tout-Puissant, d'où il viendra juger les vivants et les morts. Je crois en l'Esprit Saint, à la Sainte Église catholique, à la communion des saints, à la rémission des péchés, à la résurrection de la chair, à la vie éternelle. Amen.
1: Notre Père, qui es aux cieux, que ton nom soit sanctifié, que ton règne vienne, que ta volonté soit faite sur la terre comme au ciel. Donne-nous aujourd'hui notre pain de ce jour. Pardonne-nous nos offenses, comme nous pardonnons aussi à ceux qui nous ont offensés. Et ne nous laisse pas entrer en tentation, mais délivre-nous du mal. Amen.
0: Je vous salue Marie, pleine de grâce, le Seigneur est avec vous. Vous êtes bénie entre toutes les femmes, et Jésus, le fruit de vos entrailles, est béni. Sainte Marie, Mère de Dieu, priez pour nous pauvres pécheurs, maintenant et à l'heure de notre mort. Amen. Je vous salue Marie, pleine de grâce, le Seigneur est avec vous. Vous êtes bénie entre toutes les femmes, et Jésus, le fruit de vos entrailles, est béni. Sainte Marie, Mère de Dieu, priez pour nous pauvres pécheurs, maintenant et à l'heure de notre mort. Amen. Je vous salue Marie, pleine de grâce, le Seigneur est avec vous. Vous êtes bénie entre toutes les femmes, et Jésus, le fruit de vos entrailles, est béni. Sainte Marie, Mère de Dieu, priez pour nous, pauvres pécheurs, maintenant et à l'heure de notre mort. Amen. Gloire au Père, au Fils et au Saint-Esprit, comme il était au commencement, maintenant et toujours, et dans les siècles des siècles. Amen.
2: Premier mystère joyeux, l'Annonciation. Voici la servante du Seigneur, que tout m'advienne selon ta parole.
3: Notre Père, qui es aux cieux, que ton nom soit sanctifié, que ton règne vienne, que ta volonté soit faite sur la terre comme au ciel. Donne-nous aujourd'hui notre pain de ce jour. Pardonne-nous nos offenses, comme nous pardonnons aussi à ceux qui nous ont offensés. Et ne nous laisse pas entrer en tentation, mais délivre-nous du mal. Amen.
4: Je vous salue Marie, pleine de grâce, le Seigneur est avec vous. Vous êtes bénie entre toutes les femmes, et Jésus, le fruit de vos entrailles, est béni. Sainte Marie, Mère de Dieu, priez pour nous pauvres pécheurs, maintenant et à l'heure de notre mort. Amen. Je vous salue Marie, pleine de grâce, le Seigneur est avec vous. Vous êtes bénie entre toutes les femmes, et Jésus, le fruit de vos entrailles, est béni. Sainte Marie, Mère de Dieu, priez pour nous pauvres pécheurs, maintenant et à l'heure de notre mort. Amen. Je vous salue Marie, pleine de grâce, le Seigneur est avec vous. Vous êtes bénie entre toutes les femmes, et Jésus, le fruit de vos entrailles, est béni. Sainte Marie, Mère de Dieu, priez pour nous pauvres pécheurs, maintenant et à l'heure de notre mort. Amen. Je vous salue Marie, pleine de grâce, le Seigneur est avec vous. Vous êtes bénie entre toutes les femmes, et Jésus, le fruit de vos entrailles, est béni. Sainte Marie, Mère de Dieu, priez pour nous pauvres pécheurs, maintenant et à l'heure de notre mort. Amen. Je vous salue Marie, pleine de grâce, le Seigneur est avec vous. Vous êtes bénie entre toutes les femmes, et Jésus, le fruit de vos entrailles, est béni. Sainte Marie, Mère de Dieu, priez pour nous pauvres pécheurs, maintenant et à l'heure de notre mort. Amen. Je vous salue Marie, pleine de grâce, le Seigneur est avec vous. Vous êtes bénie entre toutes les femmes, et Jésus, le fruit de vos entrailles, est béni. Sainte Marie, Mère de Dieu, priez pour nous pauvres pécheurs, maintenant et à l'heure de notre mort. Amen. Je vous salue, Marie, pleine de grâce. Le Seigneur est avec vous. Vous êtes bénie entre toutes les femmes, et Jésus, le fruit de vos entrailles, est béni. Sainte Marie, Mère de Dieu, priez pour nous, pauvres pécheurs, maintenant et à l'heure de notre mort. Amen. Je vous salue, Marie, pleine de grâce. Le Seigneur est avec vous. Vous êtes bénie entre toutes les femmes, et Jésus, le fruit de vos entrailles, est béni. Sainte Marie, Mère de Dieu, priez pour nous, pauvres pécheurs, maintenant et à l'heure de notre mort. Amen. Je vous salue, Marie, pleine de grâce. Le Seigneur est avec vous. Vous êtes bénie entre toutes les femmes, et Jésus, le fruit de vos entrailles, est béni. Sainte Marie, Mère de Dieu, priez pour nous, pauvres pécheurs, maintenant et à l'heure de notre mort. Amen. Je vous salue, Marie, pleine de grâce. Le Seigneur est avec vous. Vous êtes bénie entre toutes les femmes, et Jésus, le fruit de vos entrailles, est béni. Sainte Marie, Mère de Dieu, priez pour nous, pauvres pécheurs, maintenant et à l'heure de notre mort. Amen. Gloire au Père, au Fils et au Saint-Esprit, comme il était au commencement, maintenant et toujours, et dans les siècles des siècles. Amen.
2: Deuxième mystère joyeux, la Visitation. Mon âme exalte le Seigneur, exulte mon esprit en Dieu, mon Sauveur.
1: Notre Père, qui es aux cieux, que ton nom soit sanctifié, que ton règne vienne, que ta volonté soit faite sur la terre comme au ciel. Donne-nous aujourd'hui notre pain de ce jour. Pardonne-nous nos offenses, comme nous pardonnons aussi à ceux qui nous ont offensés. Et ne nous laisse pas entrer en tentation, mais délivre-nous du mal. Amen.
2: Je vous salue, Marie, pleine de grâce. Le Seigneur est avec vous. Vous êtes bénie entre toutes les femmes, et Jésus, le fruit de vos entrailles, est béni. Sainte Marie, Mère de Dieu, priez pour nous pauvres pécheurs, maintenant et à l'heure de notre mort. Amen. Je vous salue, Marie, pleine de grâce. Le Seigneur est avec vous. Vous êtes bénie entre toutes les femmes, et Jésus, le fruit de vos entrailles, est béni. Sainte Marie, Mère de Dieu, priez pour nous, pauvres pécheurs, maintenant et à l'heure de notre mort. Amen. Je vous salue, Marie, pleine de grâce, le Seigneur est avec vous. Vous êtes bénie entre toutes les femmes, et Jésus, le fruit de vos entrailles, est béni. Sainte Marie, Mère de Dieu, priez pour nous, pauvres pécheurs, maintenant et à l'heure de notre mort. Amen. Je vous salue, Marie, pleine de grâce. Le Seigneur est avec vous. Vous êtes bénie entre toutes les femmes, et Jésus, le fruit de vos entrailles, est béni. Sainte Marie, Mère de Dieu, priez pour nous, pauvres pécheurs, maintenant et à l'heure de notre mort. Amen. Je vous salue, Marie, pleine de grâce. Le Seigneur est avec vous. Vous êtes bénie entre toutes les femmes, et Jésus, le fruit de vos entrailles, est béni. Sainte Marie, Mère de Dieu, priez pour nous, pauvres pécheurs, maintenant et à l'heure de notre mort. Amen. Je vous salue, Marie, pleine de grâce. Le Seigneur est avec vous. Vous êtes bénie entre toutes les femmes, et Jésus, le fruit de vos entrailles, est béni. Sainte Marie, Mère de Dieu, priez pour nous, pauvres pécheurs, maintenant et à l'heure de notre mort. Amen. Je vous salue, Marie, pleine de grâce. Le Seigneur est avec vous. Vous êtes bénie entre toutes les femmes, et Jésus, le fruit de vos entrailles, est béni. Sainte Marie, Mère de Dieu, priez pour nous, pauvres pécheurs, maintenant et à l'heure de notre mort. Amen. Je vous salue, Marie, pleine de grâce. Le Seigneur est avec vous. Vous êtes bénie entre toutes les femmes, et Jésus, le fruit de vos entrailles, est béni. Sainte Marie, Mère de Dieu, priez pour nous pauvres pécheurs, maintenant et à l'heure de notre mort. Amen. Je vous salue, Marie, pleine de grâce. Le Seigneur est avec vous. Vous êtes bénie entre toutes les femmes, et Jésus, le fruit de vos entrailles, est béni. Sainte Marie, Mère de Dieu, priez pour nous, pauvres pécheurs, maintenant et à l'heure de notre mort. Amen. Je vous salue, Marie, pleine de grâce. Le Seigneur est avec vous. Vous êtes bénie entre toutes les femmes, et Jésus, le fruit de vos entrailles, est béni. Sainte Marie, Mère de Dieu, priez pour nous, pauvres pécheurs, maintenant et à l'heure de notre mort. Amen. Je vous salue, Marie, pleine de grâce. Le Seigneur est avec vous. Vous êtes bénie entre toutes les femmes, et Jésus, le fruit de vos entrailles, est béni. Sainte Marie, Mère de Dieu, priez pour nous, pauvres pécheurs, maintenant et à l'heure de notre mort. Amen. Gloire au Père, au Fils, au Saint-Esprit, comme il était au commencement, maintenant et toujours, et dans les siècles des siècles. Amen. Troisième mystère joyeux, la Nativité. Gloire à Dieu au plus haut des cieux, et paix sur la terre aux hommes qu'il aime.
1: Notre Père, qui es aux cieux, que ton nom soit sanctifié, que ton règne vienne, que ta volonté soit faite sur la terre comme au ciel. Donne-nous aujourd'hui notre pain de ce jour. Pardonne-nous nos offenses, comme nous pardonnons aussi à ceux qui nous ont offensés. Et ne nous laisse pas entrer en tentation, mais délivre-nous du mal. Amen.
4: Je vous salue Marie, pleine de grâce, le Seigneur est avec vous. Vous êtes bénie entre toutes les femmes, et Jésus, le fruit de vos entrailles, est béni. Sainte Marie, Mère de Dieu, priez pour nous pauvres pécheurs, maintenant et à l'heure de notre mort. Amen. Je vous salue Marie, pleine de grâce. Le Seigneur est avec vous. Vous êtes bénie entre toutes les femmes, et Jésus, le fruit de vos entrailles, est béni. Sainte Marie, Mère de Dieu, priez pour nous, pauvres pécheurs, maintenant et à l'heure de notre mort. Amen. Je vous salue, Marie, pleine de grâce. Le Seigneur est avec vous. Vous êtes bénie entre toutes les femmes, et Jésus, le fruit de vos entrailles, est béni. Sainte Marie, Mère de Dieu, priez pour nous, pauvres pécheurs, maintenant et à l'heure de notre mort. Amen. Je vous salue, Marie, pleine de grâce. Le Seigneur est avec vous. Vous êtes bénie entre toutes les femmes, et Jésus, le fruit de vos entrailles, est béni. Sainte Marie, Mère de Dieu, priez pour nous, pauvres pécheurs, maintenant et à l'heure de notre mort. Amen. Je vous salue, Marie, pleine de grâce. Le Seigneur est avec vous. Vous êtes bénie entre toutes les femmes, et Jésus, le fruit de vos entrailles, est béni. Sainte Marie, Mère de Dieu, priez pour nous pauvres pécheurs, maintenant et à l'heure de notre mort. Amen. Je vous salue Marie, pleine de grâce. Le Seigneur est avec vous. Vous êtes bénie entre toutes les femmes, et Jésus, le fruit de vos entrailles, est béni. Sainte Marie, Mère de Dieu, priez pour nous, pauvres pécheurs, maintenant et à l'heure de notre mort. Amen. Je vous salue, Marie, pleine de grâce. Le Seigneur est avec vous. Vous êtes bénie entre toutes les femmes, et Jésus, le fruit de vos entrailles, est béni. Sainte Marie, Mère de Dieu, priez pour nous, pauvres pécheurs, maintenant et à l'heure de notre mort, est béni. Sainte Marie, Mère de Dieu, priez pour nous, pauvres pécheurs, maintenant et à l'heure de notre mort. Amen.

0: Et Jésus, le fruit de vos entrailles, est béni. Sainte Marie, Mère de Dieu, priez pour nous pauvres pécheurs, maintenant et à l'heure de notre mort. Amen. Je vous salue, Marie, pleine de grâce. Le Seigneur est avec vous. Vous êtes bénie entre toutes les femmes, et Jésus, le fruit de vos entrailles, est béni. Sainte Marie, Mère de Dieu, priez pour nous pauvres pécheurs, maintenant et à l'heure de notre mort. Amen. Gloire au Père, au Fils et au Saint-Esprit, comme il était au commencement, maintenant et toujours, et dans les siècles des siècles. Amen.
1: Quatrième mystère joyeux, la présentation au Temple. Maintenant, ô Maître souverain, tu peux laisser ton serviteur s'en aller en paix, selon ta parole, car mes yeux ont vu le salut.
2: Notre Père, qui es aux cieux, que ton nom soit sanctifié, que ton règne vienne, que ta volonté soit faite sur la terre comme au ciel. Donne-nous aujourd'hui notre pain de ce jour. Pardonne-nous nos offenses, comme nous pardonnons aussi à ceux qui nous ont offensés. Et ne nous laisse pas entrer en tentation, mais délivre-nous du mal. Amen.
1: Je vous salue, Marie, pleine de grâce. Le Seigneur est avec vous. Vous êtes bénie entre toutes les femmes, et Jésus, le fruit de vos entrailles, est béni. Sainte Marie, Mère de Dieu, priez pour nous pauvres pécheurs, maintenant et à l'heure de notre mort. Amen. Je vous salue, Marie, pleine de grâce. Le Seigneur est avec vous. Vous êtes bénie entre toutes les femmes, et Jésus, le fruit de vos entrailles, est béni. Sainte Marie, Mère de Dieu, priez pour nous, pauvres pécheurs, maintenant et à l'heure de notre mort. Amen. Je vous salue, Marie, pleine de grâce, le Seigneur est avec vous. Vous êtes bénie entre toutes les femmes, et Jésus, le fruit de vos entrailles, est béni. Sainte Marie, Mère de Dieu, priez pour nous, pauvres pécheurs, maintenant et à l'heure de notre mort. Amen. Je vous salue, Marie, pleine de grâce. Le Seigneur est avec vous. Vous êtes bénie entre toutes les femmes, et Jésus, le fruit de vos entrailles, est béni. Sainte Marie, Mère de Dieu, priez pour nous, pauvres pécheurs, maintenant et à l'heure de notre mort. Amen. Je vous salue, Marie, pleine de grâce. Le Seigneur est avec vous. Vous êtes bénie entre toutes les femmes, et Jésus, le fruit de vos entrailles, est béni. Sainte Marie, Mère de Dieu, priez pour nous, pauvres pécheurs, maintenant et à l'heure de notre mort. Amen. Je vous salue, Marie, pleine de grâce. Le Seigneur est avec vous. Vous êtes bénie entre toutes les femmes, et Jésus, le fruit de vos entrailles, est béni. Sainte Marie, Mère de Dieu, priez pour nous, pauvres pécheurs, maintenant et à l'heure de notre mort. Amen. Je vous salue, Marie, pleine de grâce. Le Seigneur est avec vous. Vous êtes bénie entre toutes les femmes, et Jésus, le fruit de vos entrailles, est béni. Sainte Marie, Mère de Dieu, priez pour nous, pauvres pécheurs, maintenant et à l'heure de notre mort. Amen. Je vous salue, Marie, pleine de grâce. Le Seigneur est avec vous. Vous êtes bénie entre toutes les femmes, et Jésus, le fruit de vos entrailles, est béni. Sainte Marie, Mère de Dieu, priez pour nous pauvres pécheurs, maintenant et à l'heure de notre mort. Amen. Je vous salue, Marie, pleine de grâce. Le Seigneur est avec vous. Vous êtes bénie entre toutes les femmes, et Jésus, le fruit de vos entrailles, est béni. Sainte Marie, Mère de Dieu, priez pour nous pauvres pécheurs, maintenant et à l'heure de notre mort. Amen. Je vous salue, Marie, pleine de grâce. Le Seigneur est avec vous. Vous êtes bénie entre toutes les femmes, et Jésus, le fruit de vos entrailles, est béni. Sainte Marie, Mère de Dieu, priez pour nous pauvres pécheurs, maintenant et à l'heure de notre mort. Amen. Je vous salue, Marie, pleine de grâce. Le Seigneur est avec vous. Vous êtes bénie entre toutes les femmes, et Jésus, le fruit de vos entrailles, est béni. Sainte Marie, Mère de Dieu, priez pour nous, pauvres pécheurs, maintenant et à l'heure de notre mort. Amen. Gloire au Père, au Fils, au Saint-Esprit, comme il était au commencement, maintenant et toujours, et dans les siècles des siècles.

0: siècle. Amen. Cinquième mystère joyeux, le recouvrement au temple. Tous ceux qui entendaient Jésus s'extasiaient sur son intelligence et sur ses réponses.
1: Notre Père, qui es aux cieux, que ton nom soit sanctifié, que ton règne vienne, que ta volonté soit faite sur la terre comme au ciel. Donne-nous aujourd'hui notre pain de ce jour. Pardonne-nous nos offenses, comme nous pardonnons aussi à ceux qui nous ont offensés. Et ne nous laisse pas entrer en tentation, mais délivre-nous du mal. Amen.
2: Je vous salue Marie, pleine de grâce, le Seigneur est avec vous. Vous êtes bénie entre toutes les femmes, et Jésus, le fruit de vos entrailles, est béni. Sainte Marie, Mère de Dieu, priez pour nous pauvres pécheurs, maintenant et à l'heure de notre mort. Amen. Je vous salue Marie, pleine de grâce, le Seigneur est avec vous. Vous êtes bénie entre toutes les femmes, et Jésus, le fruit de vos entrailles, est béni. Sainte Marie, Mère de Dieu, priez pour nous pauvres pécheurs, maintenant et à l'heure de notre mort. Amen. Je vous salue Marie, pleine de grâce, le Seigneur est avec vous. Vous êtes bénie entre toutes les femmes, et Jésus, le fruit de vos entrailles, est béni. Sainte Marie, Mère de Dieu, priez pour nous pauvres pécheurs, maintenant et à l'heure de notre mort. Amen. Je vous salue Marie, pleine de grâce, le Seigneur est avec vous. Vous êtes bénie entre toutes les femmes, et Jésus, le fruit de vos entrailles, est béni. Sainte Marie, Mère de Dieu, priez pour nous pauvres pécheurs, maintenant et à l'heure de notre mort. Amen. Je vous salue Marie, pleine de grâce, le Seigneur est avec vous. Vous êtes bénie entre toutes les femmes, et Jésus, le fruit de vos entrailles, est béni. Sainte Marie, Mère de Dieu, priez pour nous pauvres pécheurs, maintenant et à l'heure de notre mort. Amen. Je vous salue Marie, pleine de grâce, le Seigneur est avec vous. Vous êtes bénie entre toutes les femmes, et Jésus, le fruit de vos entrailles, est béni. Sainte Marie, Mère de Dieu, priez pour nous pauvres pécheurs, maintenant et à l'heure de notre mort. Amen. Je vous salue Marie, pleine de grâce, le Seigneur est avec vous. Vous êtes bénie entre toutes les femmes, et Jésus, le fruit de vos entrailles, est béni. Sainte Marie, Mère de Dieu, priez pour nous pauvres pécheurs, maintenant et à l'heure de notre mort. Amen. Je vous salue Marie, pleine de grâce. Le Seigneur est avec vous. Vous êtes bénie entre toutes les femmes, et Jésus, le fruit de vos entrailles, est béni. Sainte Marie, Mère de Dieu, priez pour nous pauvres pécheurs, maintenant et à l'heure de notre mort. Amen. Je vous salue Marie, pleine de grâce. Le Seigneur est avec vous. Vous êtes bénie entre toutes les femmes, et Jésus, le fruit de vos entrailles, est béni. Sainte Marie, Mère de Dieu, priez pour nous pauvres pécheurs, maintenant et à l'heure de notre mort. Amen. Je vous salue Marie, pleine de grâce. Le Seigneur est avec vous. Vous êtes bénie entre toutes les femmes, et Jésus, le fruit de vos entrailles, est béni. Sainte Marie, Mère de Dieu, priez pour nous pauvres pécheurs, maintenant et à l'heure de notre mort. Amen. Gloire au Père, au Fils et au Saint-Esprit, comme il était au commencement, maintenant et toujours, et dans les siècles des siècles. Amen.

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0: Les apparitions mariales. Alors aujourd'hui, avec le père Mathias Amiot, qui est prêtre coopérateur à la paroisse Saint-Clément à Nantes. Bonjour père.
1: Bonjour.
0: Nous allons évoquer les apparitions mariales à Fatima au Portugal du 13 juin au 13 octobre 1917. Alors en effet, la Vierge est apparue à 6 reprises au Portugal, donc là nous ne sommes plus en France, à Fatima, à 130 km de Lisbonne. Et en fait, elle est apparue en mai, c'est le premier mois marial, et en octobre, jusqu'au mois d'octobre, le dernier mois.
1: Exact.
0: Donc vraiment, la période est encadrée par ces deux mois qui lui sont particulièrement consacrés. Alors, comme d'habitude, je vais vous demander quel est le contexte de ces apparitions.
1: Alors, un contexte pas facile pour le Portugal, parce qu'en 1908, le roi Charles Ier et son fils sont assassinés. Donc un contexte politique extrêmement tendu. 2 ans plus tard, une révolution va renverser la monarchie portugaise et le parti radical va prendre le pouvoir et il souhaite, je cite, « éradiquer le catholicisme du pays en 2 générations ».
0: Oui, donc c'est un parti anticlérical, anti-religieux même au-delà.
1: Clairement, le Saint-Siège cherche à défendre autant qu'il le peut l'Église du Portugal au moyen d'une encyclique. Et il y aura même 2 tentatives de coup d'État en 1910 et 1917. Donc pour le dire autrement, en 1917, donc l'année des apparitions à Fatima, le Portugal est doublement fragilisé par une instabilité politique majeure et une crise économique, donc un pays qui est vraiment sur le point de s'effondrer.
0: Oui. Et alors, on était en plein premier conflit mondial, mais le Portugal n'est pas impliqué dans le conflit, lui.
1: Non, lui, il n'est pas impliqué, mais néanmoins, il peut effectivement se poser des questions. Est-ce qu'il va être, il peut avoir peur d'être envahi quand même,
0: c'est aussi, oui. Donc, c'est vraiment une situation extrêmement tendue.
1: Situation très tendue et
0: très
1: comme toujours, la Vierge Marie apparaît quand les choses
0: ne vont pas bien. Oui, c'est ce qu'on va dire. C'est pas quand tout va bien que la Vierge apparaît. Alors, elle est apparue à 3 petits bergers, des enfants pauvres, comme elle en a l'habitude.
1: Tout à fait, parce que Fatima n'est pas un village très riche. C'est une paroisse rurale qui est composée en tout et pour tout de 2500 habitants qui sont répartis dans une 40aine de hameaux. Les habitants sont des paysans qui travaillent le sol et malheureusement, dans cette région, il se trouve qu'il est un peu ingrat. C'est pourquoi tout le monde est mis à contribution, dont les enfants qui vont garder les troupeaux. Et pour cette raison, il y a peu d'éducation parce que la scolarisation est assez limitée.
0: Oui, c'est impossible, quoi, en fait. Il n'y a pas de suivi. Alors, les apparitions mariales ont été précédées par 3 apparitions de l'ange du Portugal. Alors ça, c'est quelque chose d'assez peu connu. Le Portugal avait connu avant cette période anticléricale, au contraire, une période certainement très chrétienne, puisqu'il s'était consacré à son ange gardien. Alors est-ce que tous les pays ont un ange gardien ?
1: Alors normalement, chaque pays peut avoir effectivement un ange. Si on regarde quelques passages de l'Ancien Testament, on n'a pas le temps de les fouiller, mais on peut imaginer qu'effectivement chaque nation est défendue par un ange. Pour la France, ce serait l'archange Saint-Michel. Voilà, on a cette chance. En tout cas, effectivement, les apparitions de Fatima sont précédées par 3 théophanies angéliques. Donc un ange qui va se manifester donc en printemps 1916. Donc l'ange se manifeste et puis il apprend une prière. Ensuite, il va se présenter comme l'ange du Portugal et après une dernière fois, il aura une théophanie eucharistique avec une communion miraculeuse. Donc ces 3 apparitions qui vont préparer un peu le terrain et dire déjà des choses qui seront déployées, confirmées par les apparitions mariales qui vont s'en suivre.
0: Donc comment il faut les interpréter ? Comme étant une préparation, c'est ça ?
1: Oui, une préparation avec des prières qui sont données et qui font corps avec le message.
0: Oui, et qu'on connaît bien, enfin qui sont reprises aujourd'hui, enfin qu'on connaît bien, je ne sais pas, mais qui auraient peut-être intérêt à être bien connues.
1: Tout à fait, parce que Fatima, comme je crois que c'est le cardinal Schönborn, je ne sais plus si c'est lui, mais un cardinal qui avait dit que les apparitions de Fatima sont la clé théologique d'explication du XXe siècle.
0: Ouais, ouais.
1: Donc tous les mots qui sont donnés ont un poids assez conséquent.
0: Mm. Donc on invite les auditeurs à aller sur le site et puis de revoir quelles sont ces 2 prières.
1: Tout à fait, bien sûr, les approfondir.
0: Et à les approfondir. Alors, le 13 mai, alors que les 3 petits bergers viennent de réciter le chapelet et que gronde l'orage, Marie leur est apparue dans un éclair, dans un petit chêne. Comment l'ont-ils décrite ? Parce qu'ils la décrivent.
1: Alors, Marie apparaît toute jeune, à peine 18 ans. Ses vêtements sont d'une blancheur de neige. La robe et le manteau brodés d'or. De ses mains jointes pend un long chapelet, dont les grains, la chaîne, la croix sont également d'un blanc pur. et le ravissant visage de la dame est grave, ce qui est un point de contact avec la salette.
0: Oui, la gravité. La jeunesse, c'est un point de contact avec beaucoup d'autres apparitions, notamment à Lourdes, Bernadette a décrit une femme très jeune.
1: Tout à fait.
0: La beauté, c'est une constante, on pourrait dire. Et la couleur blanche, c'est aussi une constante du vêtement de Marie qui renvoie à la pureté, mais aussi le blanc est symbole de résurrection.
1: Oui, c'est aussi le monde divin.
0: Divin, oui.
1: Donc c'est le monde qui ne passe pas.
0: Qui ne passe pas, oui. Alors, lors de cette première apparition, au cours de la conversation engagée par les enfants, Marie leur a fait tout de suite deux demandes.
1: Alors effectivement, tout de suite, elle annonce qu'elle va venir 6 mois de suite.
0: Oui. Alors, excusez-moi, elle n'a pas révélé son identité, mais elle a quand même dit « je suis du ciel », n'est-ce pas ?
1: Absolument. Effectivement, elle est du ciel. Et ce qu'elle attend, c'est de pouvoir rencontrer donc ces trois voyants 6 fois de suite, donc à distance d'un mois. Et elle donne aussi précisément la date, ce sera toujours le 13.
0: Oui. Alors, il y a du sens à cela ou pas ?
1: Non, on va
0: pas.
1: Oui, donc d'après Damien Sanchez, le 13, c'est le chiffre de Dieu parce qu'il y a le 1 et le 3.
0: Ah oui.
1: Donc effectivement, 1-3, c'est le mystère de un Dieu en trois personnes. Donc le 13, ça sera un clin d'œil à la Sainte Trinité.
0: D'accord, oui. Donc elle leur demande de venir donc à date régulière pendant 6 mois. Elle fixe un rendez-vous et elle leur fait une demande aussi.
1: Tout à fait, une demande alors qui nous paraît complètement décalée parce qu'aujourd'hui, nous, on ne le ferait pas. Voulez-vous vous offrir à Dieu pour supporter toutes les souffrances qu'il voudra vous envoyer en acte de réparation pour les péchés par lesquels il est offensé et de supplication pour la conversion des pécheurs. Alors ça peut nous paraître d'un autre âge mortifère. Je pense qu'on peut dire que les trois voyants donc sont ce qu'on appelle en théologie des âmes choisies. Ça veut dire qu'ils ont été choisis pour avoir la capacité de s'offrir et pour avoir cette capacité de jouer un rôle un peu plus important que le commun des mortels dans la vie de l'Église.
0: Alors ça veut dire quoi ? Ça veut dire que on demande à des pécheurs de réparer les péchés. Enfin,
1: on demande à des âmes donc choisies et équipées spirituellement pour ça de s'offrir pour effectivement rééquilibrer la balance du monde qui infléchit trop vers le péché. Ça peut nous paraître étonnant, mais certains saints, par exemple le Padre Pio, qui a porté pendant 50 ans les stigmates,
0: ouais,
1: a été de ces saints. Alors, il y a des saints connus et inconnus, des saints qui ne sont pas forcément reconnus comme tels, mais qui sans doute le sont au ciel. Mais il y a des âmes qui régulièrement sont appelées à porter dans leur vie quelque chose de la passion du Christ. Et saint Paul l'a dit en quelques versets foudroyants, pour compléter ce qui manque à la passion du Christ dans leur propre chair.
0: Racheter le monde.
1: Donc c'est pas donné à tout le monde, c'est plutôt assez rare, mais sachons que ça existe et que certaines personnes, alors là pour le coup ce sont des enfants,
0: et très jeunes en plus.
1: Exactement, sont appelés à le faire. Donc il y aura deux modalités puisque deux vont mourir de la grippe espagnole assez tôt après les apparitions en 1920 en gros.
0: Oui, Francisco et Jacinta.
1: Voilà, quant à Lucie, elle va vivre très très âgée parce qu'elle aura une mission
0: particulière.
1: Voilà, mais qui sera en fait complémentaire de celle de ses deux cousins et ces trois vont accompagner de manière assez différente la dynamique du message de Fatima.
0: Et alors justement, c'est lors du rendez-vous du 13 juin, donc le rendez-vous suivant, que Marie fait une demande spécifique à Mélanie, hein, parce que Mélanie va vivre longtemps, elle lui fait la demande, elle.
1: Oui, oui. Donc effectivement, c'est François et Jacinthe, eux, ils seront emmenés rapidement au ciel, donc ça va être leur vie terrestre va être assez court. Quant à Lucie, elle sera accompagnée par le cœur immaculé, donc elle reçoit un encouragement comme quoi son cœur sera, le cœur de Marie sera son refuge et le chemin qui la conduira jusqu'à Dieu. Et donc elle reçoit cette parole d'encouragement parce qu'elle aura une trajectoire beaucoup plus longue et beaucoup plus complexe parce qu'elle va avoir d'autres révélations et d'autres...
0: Oui, et qu'elle devra faire connaître.
1: Exactement, sa mission n'est pas tant simplement d'être voyant ou témoin, elle devra aussi produire des écrits et puis transmettre le tout à des évêques et à ses pères spirituels pour que le message soit accueilli.
0: Alors, Marie, elle lui a demandé justement de la faire connaître et aimer. Et le mois suivant, le 13 juillet, Marie délivre le cœur du message. Et le cœur du message, c'est 3 secrets. Alors, je pense que déjà, il faut s'entendre sur la notion de secret dans l'ordre des apparitions mariales. Ça a un sens bien précis.
1: Oui, donc en fait, la Vierge Marie, en fait, elle dévoile des éléments en fait qui sont déjà connus dans la tradition. C'est pas un secret au sens quelque chose d'ésotérique ou qui supposerait une initiation.
0: On n'est pas dans le fantastique ni dans le sensationnel.
1: Non, c'est ça. On n'est pas dans la gnose comme à l'époque du IIe siècle où certains croyants pensaient avoir une connaissance qui leur était propre et que les autres ne l'avaient pas. Donc ça, c'est Irénée qui le dénonce d'ailleurs vertement dans son ouvrage contre les hérésies. Mais ici, pour ce qui nous concerne, effectivement, parmi ces secrets, donc deux seront rapidement connus dans le message de Fatima, et puis un troisième sera révélé beaucoup plus tard parce que c'est en son temps qu'il sera donné. Alors, on peut donc les évoquer, puisqu'il n'y a rien de caché.
0: Non.
1: Le premier secret, c'est qu'il y a une vision de l'enfer, donc, qui renvoie au-delà de l'enfer à la thématique des fins dernières, c'est-à-dire que l'éternité, effectivement, l'immortalité de l'âme, et puis après, les deux voies, donc l'âme peut se sauver, elle peut se damner, et puis elle peut aussi avoir un intermédiaire qui est dans la branche du salut, mais qui est la purification, donc le purgatoire. Deuxième secret, c'est la Russie. On appelle à la consacrer au corps de la Vierge Marie, et sinon arrive ce qui va arriver, c'est-à-dire la déferlante du communisme, puisque 1917 c'est la révolution russe, donc il y a quand même une concomitance tout à fait étonnante entre la Vierge qui apparaît et puis la progression du communisme, voilà, qui va se répandre. Et puis le troisième secret, qui sera connu plus tard, alors qu'on a beaucoup fantasmé sur ce secret, c'est finalement l'Église persécutée au cours du XXe siècle.
0: Oui. Alors, donc, cette idée de secret, ce sont, au fond, comme vous dites, des choses connues, mais qu'on va vraiment dévoiler en un temps précis qui correspond au plan de Dieu. C'est ça, l'idée.
1: Voilà, c'est ça. C'est-à-dire qu'il y a le message qui est délivré. Les secrets sont des aspects du message qui vont mettre le focus sur tel ou tel aspect de la révélation et qui peuvent avoir une temporalité différente dans l'ordre de la connaissance par rapport au cœur du message.
0: Alors, le 13 août, la foule, donc il y avait le cœur du message a été donné donc en juillet, on dit. Le 13 août, un mois après, ils sont présents, il y a le rendez-vous, il y a de la foule. Alors, comme à Lourdes, la foule afflue, Fatima.
1: 5000 personnes environ.
0: 5000 personnes, oui. Et là, les enfants ne sont pas au rendez-vous.
1: Oui. Parce qu'ils ont été emprisonnés. En effet, un certain Arthur d'Oliveira Santos, connu publiquement pour son anticléricalisme notoire, a demandé à voir les voyants, mais en fait, il les a emmenés à Ourem. Et malgré un interrogatoire sans succès, il les fait quand même enfermer pour, je cite, « trouble à l'ordre public ». Alors, la foule est en colère, puisqu'elle a bien raison d'être choquée par cette démarche. Et en plus, l'administrateur va finalement relâcher les petits bergers, sans compter que, d'après aussi l'histoire, ils auraient commencé à convertir les prisonniers avec qui ils étaient en priant le chapelet. Donc ça commençait à se retourner contre lui, et par conséquent, il avait finalement doublement, entre guillemets, intérêt à revenir sur ce qu'il avait décidé. C'est pourquoi il y a eu un décalage de quelques jours dans l'apparition initiale du 13 août qui s'est fait le 19.
0: Alors, je rappelle aux auditeurs qu'ils suivent l'émission du Puy de Jacob sur les apparitions mariales et qu'aujourd'hui, nous évoquons les apparitions de Fatima. Alors, dans les deux apparitions suivantes, Marie va continuer à demander avec insistance la prière quotidienne du rosaire. Hein, c'est vraiment aussi au cœur du message de Fatima, cette insistance sur la prière du rosaire. Et elle fait aussi des promesses pour le mois d'octobre.
1: Alors effectivement, donc elle demande toujours de prier instamment pour la paix. Remarquons qu'en 2025, on voit l'actualité de cette demande. Mais c'est pas évident de le faire, mais c'est pas une perte de temps de dire que prier pour la paix, c'est jamais du temps de perdu. Et effectivement, elle va annoncer donc ce qui va se passer pour la dernière apparition. Et donc elle va effectivement évoquer le miracle solaire, donc, qui va avoir lieu. Et donc là, pour le coup, ce miracle du soleil, eh bien, c'est un miracle qui a été annoncé.
0: Oui. Voilà. Donc elle avait dit qu'elle viendrait avec Notre-Dame de douleur et du Carmel. Là, on retrouve et Saint Joseph aussi avec l'enfant Jésus afin de bénir le monde. Elle avait dit ça aussi, il me semble, non?
1: Tout à fait. Donc ça veut dire qu'effectivement, il y a eu des promesses qui ont été faites et que la Vierge Marie, elle indique aussi clairement la séquence des événements. Et ce qu'elle veut dire, c'est que je pense qu'il faut le voir comme un message d'espérance et de paix, c'est qu'elle est là pour rappeler ce qui ne va pas, mais en même temps, le ciel va donner des moyens, notamment dans la bénédiction et l'intercession, pour ne pas nous laisser seuls devant les problèmes qui sont pointés.
0: Il y a toujours ces deux versants qui rappellent d'ailleurs les prophéties de l'Ancien Testament, à la fois un rappel à la juste conduite et en même temps toujours ce côté encourageant pour montrer que Dieu ne veut pas la mort du pécheur mais sa conversion.
1: Absolument, c'est finalement la convergence entre justice et miséricorde. Justice, c'est-à-dire qu'il y a quelque chose qui est perturbé par le comportement de l'homme. Et miséricorde, c'est qu'on peut être acteur d'un retour en grâce. Après avoir été acteur d'un déséquilibre, on peut quand même le compenser. Donc c'est aussi la dignité de la personne humaine qui à la fois peut causer une perturbation, mais peut aussi ensuite être actrice d'une restauration.
0: Oui, c'est ça. Donc à la fois le côté, comme vous le dites, justice et le côté miséricorde. Mmh. Et cette idée que rien n'est jamais scellé, tout peut se rejouer, tout peut repartir en quelque sorte.
1: Ouais, mais moyennant une chose, c'est de la bonne volonté, ouais, et de la souplesse. Ouais.
0: Et un désir de conversion, de changer de retournement, de changer de voie. Mm. Alors, le 13 octobre, les événements se sont-ils déroulés exactement comme la Vierge l'avait annoncé ?
1: Oui, alors ça a beaucoup surpris parce que c'était quand même un événement annoncé dans toute la presse. Donc, oui. C'est-à-dire que c'était pas simplement des gens qui ont dit quelque chose dans leur coin. Donc, c'est-à-dire que c'était public, ouvert à tous. D'après les sources, on aurait entre, alors à l'époque on comptait les foules un peu différemment, mais on avait entre 70 000 et 50 000 personnes selon la police.
0: Oui, c'est quand même énorme. Pour,
1: donc hein. Pour un 1917 dans un coin perdu du Portugal, ouais, c'est, avec les moyens de transport de l'époque, ouais, c'était pas... Et puis si on retient le chiffre de 40 000, ça reste quand même assez spectaculaire, surtout qu'en plus, le public était très varié en classe sociale, en croyance, en sensibilité politique. Donc on avait comme une sorte de réduction du Portugal. En fait, toute la société portugaise était entre guillemets présente, oui, à travers cette foule.
0: Alors, ça a été relayé par un journaliste anticlérical et il a signé un article qui était intitulé « Comment le soleil a dansé au milieu du jour à Fatima ». Et cet article, il a fait sensation dans le pays.
1: Tout à fait. Donc c'est un article qui a été publié deux jours après, donc dans le quotidien Os et Culo, donc qui était quand même pas le plus favorable à l'Église. Donc c'est assez intéressant de voir que justement dans les témoins de ce phénomène, de ce miracle solaire, il y avait des gens, on va dire, chrétiens et des gens qui étaient opposés à ces conceptions. Oui. Et c'est très intéressant que, est-ce que s'il n'y avait que des chrétiens, on aurait pu dire ils sont arrangés, c'était, oui, un truc... Oui. Non, pas du tout. Beaucoup de sensibilité, beaucoup de positions politiques très différentes étaient présentes, et notamment des gens qui n'y croyaient pas.
0: Absolument, même qui des gens athées, clairement.
1: Et qui s'opposaient, oui, même en plus au message de l'Église. Donc c'est-à-dire, oui, que si eux-mêmes ont l'honnêteté intellectuelle de dire ce qu'ils ont vu, c'est qu'il s'est repassé quelque chose.
0: Quelque chose. Et ça a été vu assez loin à la ronde aussi, ça n'a pas été vu que sur le lieu.
1: Non seulement ça a été, il y a eu des témoignages unanimes et des courriers de lecteurs abondants pour effectivement dire ce que chacun a vu. Donc à des petites nuances près, on s'accorde quand même sur un fond commun, c'est-à-dire effectivement un soleil qui va se mettre à tourner, à danser, à manifester différentes...
0: Et comme s'il allait fondre sur la Terre, non ?
1: Voilà, c'est effectivement ça. C'est qu'effectivement, donc au début d'abord, il y a pas mal de pluie, une, oui, pluie abondante qui s'arrête brutalement. Le soleil sort des nuages. On peut, alors, premier élément à souligner, on peut le regarder sans être aveuglé. Ouais. Ce qui est quand même assez rare, surtout en plein mois de mai, un soleil bien, bien intense. Et puis ensuite, le reste des nuages dans le ciel et le paysage prennent des couleurs roses, violacées, bleues, orangées ou jaunes. Le soleil se met à tourner sur lui-même, avec une vitesse impétueuse, comme une sorte de route d'artifice. Et puis, il semble se détacher du ciel et s'avancer vers la Terre et menace de s'y écraser. Et donc, la foule est prise de panique jusqu'à ce que le ciel reprenne sa place normale. Le phénomène aura duré, en tout et pour tout, une dizaine de minutes. Et en fait, beaucoup de personnes vont dire ce qu'elles ont vu, et sans compter que le même miracle a été vu à des dizaines de kilomètres. Donc ça veut dire que des gens qui n'étaient pas présents physiquement, qui ne savaient même pas forcément que ce qui se passait, ont été touchés par l'événement, on va dire, à distance.
0: Ouais.
1: Donc là, c'est difficile d'inventer ce genre de témoignage.
0: Oui, donc il y a une volonté de toucher, j'irais, des cœurs qui n'étaient pas du tout disposés à être touchés, vraiment de entre guillemets, de rendre la chose presque impossible à nier.
1: Tout à fait, on peut dire que là c'était quelque chose visible par tout le monde, c'était annoncé de longue date, c'était dans un endroit complètement dégagé, des enfants n'étaient pas du genre à inventer les choses, pas de manipulation possible, imaginable, le phénomène n'est pas explicable, l'observatoire de Lisbonne n'a rien détecté de particulier, au niveau mondial, pas d'observation sur le soleil spécifique. Donc là, on est dans un cas, on appelle ça une singularité.
0: Ouais,
1: donc... c'est tellement exceptionnel qu'on n'a pas les mots pour expliquer les choses.
0: Ouais, ouais. Alors, les apparitions, elles ont été assez vite reconnues, les apparitions de Fatima.
1: Oui, donc l'ouverture de l'enquête se fait en 1919. Et puis la commission canonique va rendre son rapport dans les années 30, et l'évêque de Léria, dont dépend Fatima, reconnaît l'apparition le 13 octobre 1930. Alors, sans pour autant s'engager sur le miracle solaire, qui fait partie des apparitions, mais qui est un peu plus spécifique, puisqu'il n'est pas dans le contenu exact du message, donc l'évêque a eu la prudence de ne pas s'engager sur ce miracle.
0: Oui. Alors la Vierge avait demandé à ce qu'on lui fasse construire une chapelle, et elle se présente, elle s'est présentée à Fatima comme Notre-Dame du Rosaire, n'est-ce pas ?
1: Tout à fait. C'est pourquoi en 1928, l'évêque a lancé la construction de la basilique du Rosaire qui sera inaugurée un peu plus tardivement en 1953.
0: Et puis ensuite, il y a eu une nouvelle basilique en 2004 qui a été...
1: Tout à fait, inaugurée en 2007, donc la veille du 90e anniversaire de l'apparition du 13 octobre, ce qui montre que la coïncidence des dates n'est pas... Voilà, c'est un joli clin d'œil.
0: Et alors, je reviens sur le troisième secret dont vous avez dit qu'il n'avait pas été révélé tout à fait en même temps que les autres. Il a été révélé par le pape Jean-Paul II et en lien avec la tentative d'attentat contre lui en mai, le 13 mai, jour de la, justement des apparitions, 81.
1: À... Tout à fait. Donc, nous sommes le 13 mai 1981, donc en pleine audience pontificale, et Mehmet Ali est le tireur qui devait l'abattre, mais malgré les blessures gravissimes, Jean-Paul II s'en sort.
0: Oui. Et il a eu l'impression que une main avait écarté la balle.
1: Voilà, son témoignage est assez clair. Il a vraiment senti qu'il allait y passer, mais il a aussi senti qu'il y avait quelque chose qui le protégeait, une main maternelle. Et il va alors demander d'ouvrir les archives dites secrètes pour se pencher sur le dossier de Fatima. Et un an après cette tentative d'attentat, il va effectivement faire sertir la balle dans la couronne de la Vierge pour montrer que le mal, donc ce qu'on voulait lui faire subir, est réintégré dans un plan plus grand du bien.
0: Du bien, oui. Et il relie ça justement à toutes les attaques contre la religion chrétienne, contre l'Église, au cours du XXe siècle, et qui proviennent toujours en fait de personnes qui sont de régimes athées, hostiles au christianisme.
1: Alors effectivement, le grand jubilé de l'an 2000 est l'occasion de dévoiler ce secret, avec un commentaire théologique du cardinal Ratzinger, donc devenu Benoît XVI. On peut l'avoir sur le site du Vatican, oui. C'est pas quelque chose qui est secret. Le commentaire est assez simple. L'image donc, qui est vue par les enfants, puisque c'est une vision, annonce les persécutions du XXe siècle, annonce les régimes athées et antichrétiens, puisque le XXe siècle a comporté plus de martyrs que les 19 précédents,
0: ouais, ouais.
1: Et donc met en lumière, entre guillemets, les tragiques erreurs du communisme, qui le plus souvent, effectivement, a été en attitude de persécution par rapport aux croyants, et notamment les chrétiens. Et finalement, l'image aussi quelque part positive qu'il ne faut pas oublier, c'est que malgré les scènes de désolation qui sont vues par les enfants, et qui concernent tout le peuple de Dieu, eh bien, il y a cette image où justement des anges vont recueillir le sang des martyrs et qui vont irriguer les âmes qui s'approchent de Dieu. Donc là, on est exactement dans la parole ultra connue de Tertullien, le sang des martyrs est semence de chrétiens. Donc finalement, la vision, certes négative et douloureuse, s'ouvre quand même en espérance, parce que c'est-à-dire que tous ces martyrs qui peinent, qui luttent et qui sont parfois même fauchés par la mort, deviennent en fait... Eh bien, des semences de vie pour d'autres chrétiens au bout du monde.
0: Oui, donc leur vie n'est pas perdue, en quelque sorte, leur sacrifice n'est pas perdu.
1: Exactement, il n'est pas inutile, il est associé à celui du Christ, il a même une fécondité surhumaine, enfin, au-delà de toute espérance.
0: Oui, oui. Alors, je reviens juste un tout instant sur la consécration du monde au cœur immaculé de Marie. Ça a été fait assez rapidement, après les apparitions, mais renouvelé par le pape François au tout début de son pontificat.
1: Oui, tout à fait. Ça, c'est un choix personnel du pape François qui avait effectivement été marqué par cette consécration. En tout cas, c'est vrai que vu l'état du monde, on peut se dire que c'est pas du temps de perdu que
0: non.
1: De se remettre dans les mains de la Vierge Marie, non seulement par une démarche effectivement de consécration, mais ensuite après par une démarche, je dirais, de fidélité, parce qu'une chose est la consécration, une chose est de vivre dans l'esprit de la consécration.
0: Oui.
1: Et donc c'est sûr que si on se consacre en disant bah voilà c'est magique maintenant on est dans les mains de Marie donc on n'a plus rien à craindre, mais si on se consacre c'est que on s'engage implicitement ou explicitement à être fidèle au chapelet, si ce n'est au chapelet quotidien.
0: Oui.
1: Donc il y a aussi quelque part une logique, une cohérence entre la démarche que vous faites,
0: oui,
1: et la manière de vivre dans l'esprit de la démarche qui l'anime.
0: Oui, il y a une exigence, si je puis dire.
1: Exactement.
0: Oui. Alors justement, c'est un message qui rappelle la puissance de la prière du rosaire.
1: Exact.
0: Un message qui dévoile la dévotion réparatrice du cœur de Marie aussi.
1: Tout à fait.
0: Et puis, peut-être aussi, une invitation à ne pas occulter les fins dernières, à avoir le courage de les regarder, de ne pas penser que le salut est quelque chose d'automatique. L'homme est une créature libre qui a sa part de responsabilité dans son salut, si je puis dire.
1: C'est vrai que les fins dernières sont un peu le parent pauvre de la prédication. On a un peu du mal à en parler. Et moins on en parle, moins c'est facile d'en parler parce que personne ne l'entend. Donc il y a peut-être un effort à faire au niveau de la prédication, en tout cas une prise de conscience et qui sera une vraie conversion parce que c'est pas pour faire peur,
0: non.
1: C'est pour remettre devant ce grand mystère la personne humaine avec sa vocation à une destinée donc éternelle et par conséquent il y a un choix qui va se poser un jour ou l'autre et ce choix il n'y a que deux options. Donc la beauté de la vie humaine c'est qu'elle est tendue vers l'éternité, mais le côté un peu tragique de l'histoire c'est qu'elle peut aussi librement et consciemment se fermer à une éternité de vie. Et donc là, c'est là que les choses deviennent terribles. Et donc, il faut tout faire pour que chaque personne puisse s'engager dans la voie du salut.
0: Oui, donc il faut avoir conscience des enjeux.
1: Exactement.
0: Alors, vous avez suivi l'émission au Puy de Jacob sur les apparitions mariales de Fatima.

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2: Amis auditeurs, bonjour, heureux de nous retrouver dans notre émission Eschatologie et prophétie. Nous poursuivons aujourd'hui notre émission à travers toujours cette lecture du livre de Françoise Brenhart, La venue glorieuse du Christ. Et nous sommes donc dans ce cinquième chapitre dédié à la lecture, une relecture de l'Apocalypse. Donc nous avons vu la semaine dernière que Françoise Brenhart nous propose une lecture un peu original de l'Apocalypse, à partir de grands thèmes, quatre grands thèmes pour entrer, contempler, on peut dire, et recevoir cette lecture du livre de l'Apocalypse, cette révélation donc de l'Apocalypse. Nous avons eu donc ce premier volet, cette première lecture, à travers le parallèle entre le livre de l'Exode, ou l'expérience de l'Exode du peuple d'Israël, donc esclave en Égypte, libéré aussi par la main de Dieu, et le livre de l'Apocalypse. Donc, et nous avons pu voir qu'effectivement, eh bien, il y a de nombreux parallèles entre l'expérience de l'Exode et l'Apocalypse. Par exemple, donc les 10 plaies d'Égypte, donc dans le livre de l'Exode, et les séries des fléaux aussi qui nous sont révélés dans l'Apocalypse, comparables donc à ces plaies d'Égypte. Ensuite, la figure de l'agneau, l'agneau de la Pâque et l'agneau immolé aussi dans le livre de l'Apocalypse. Dans l'Exode, bien sûr, nous faisons mémoire de la manne, cette nourriture que le Seigneur a donnée à son peuple qui traverse le désert. Et l'Apocalypse aussi nous parle aussi de l'intervention de Dieu pour être nourri au désert aussi. Et cette intervention particulièrement aussi, cette protection qui est donnée à la femme dans le chapitre 12 de l'Apocalypse, les deux ailes du grand aigle pour la conduire au désert où elle y sera nourrie pour un temps, des temps et la moitié d'un temps. Ensuite, l'épisode de la traversée de la mer Rouge, qui vient en parallèle dans l'Apocalypse avec une autre mer qui est celle, cette fois, de la mer qui devient transparente comme du cristal. Enfin, nous retrouvons en parallèle, cette fois aussi, le cantique de Moïse, la mention du cantique de Moïse dans le livre de l'Exode, évidemment le chant de la victoire après la traversée de la mer Rouge, et le cantique de Moïse aussi qui marque aussi bien cette libération de ceux qui ont été fidèles jusqu'au bout, qui ont suivi le Christ et l'agneau de Dieu jusqu'au bout. Dans le livre de l'Exode, nous est révélé aussi les 10 paroles, le décalogue, et dans le livre de l'Apocalypse, il nous a rappelé aussi, bien sûr, la fidélité aux 10 commandements, aux commandements de Jésus. Ensuite, bien sûr, tout cela s'achève, l'expérience de l'Exode s'achève par l'entrée dans la terre promise. Et la véritable terre promise de l'Apocalypse, eh bien, c'est bien sûr cette terre nouvelle, ces cieux nouveaux, la Jérusalem d'en haut. Ensuite, nous avons vu la semaine dernière aussi une autre lecture, approche aussi pour entrer dans le livre de l'Apocalypse, un autre thème. Le thème des 7 annonces de la venue glorieuse de Jésus. Donc, Françoise Brenhart dénombre 7 annonces dans le livre de l'Apocalypse qui parle bien sûr de la venue glorieuse ou de la manifestation glorieuse du Christ. Tout d'abord, les premiers chapitres, les chapitres 1 et 3, de chapitre 1 jusqu'au chapitre 3, nous voyons aussi bien sûr l'adresse de cette lettre et en même temps aussi de nombreuses exhortations pour nous préparer à la venue en gloire du Seigneur Jésus, nous préparer à son retour, qui est vu aussi comme donc une récompense. Le vainqueur, je le ferai colonne dans le temple de mon Dieu. Et donc c'est un... Voilà, cette récompense qui vient aussi à travers aussi cette correction de cette Église et donc qui ne cesse aussi voilà de nous présenter eh bien cette venue du Seigneur comme étant toute proche. Ensuite, au chapitre 6 de l'Apocalypse, nous voyons donc l'ouverture des sept sceaux du livre scellé. Et donc, nous pouvons y voir là aussi une seconde allusion à la venue glorieuse du Christ. Il est couronné et il vient pour un jugement. C'est pourquoi viennent ensuite aussi les autres chevaux, chevaux rouges, noirs et verdâtres, pour exterminer par l'épée, par la faim, par la peste et les fauves. Au sixième sceau, le ciel disparut et les rois de la terre disent « Il est arrivé le grand jour de sa colère et qui peut tenir ?» Plus loin, donc au chapitre 11, verset 15 de l'Apocalypse, nous voyons aussi une autre manifestation glorieuse du Seigneur à travers cette fois l'annonce de la septième trompette. Le septième ange sonna alors du ciel, des voix clamèrent, la royauté du monde est acquise à notre Seigneur ainsi qu'à son Christ. Il règnera dans les siècles des siècles. Manifestement, nous avons là aussi donc une troisième allusion à la venue glorieuse du Christ à travers l'événement de la parousie. C'est une royauté du monde, donc sur la terre, mais en mouvement aussi vers l'éternité des siècles des siècles. Au chapitre 14, et donc à partir du chapitre 14 et suivant, nous entrons dans la vision aussi particulière qui accompagne la parousie, qui est celle du jugement. Le chapitre 14 décrit une quatrième fois la venue glorieuse du Christ. « Et voici qu'apparut à mes yeux une nuée blanche, et sur la nuée était assis comme un fils d'homme ayant sur la tête une couronne d'or, et dans la main une faucille aiguisée. » Enfin, au chapitre 15, le cantique de Moïse et la mer de cristal nous rappellent que nous sommes dans un vaste exode vers l'éternité, vers la véritable terre promise. Viennent alors les fléaux des sept coupes qui s'achèvent par une cinquième mention de la venue glorieuse du Christ. Dans une section qui insiste sur la dimension spirituelle et le caractère universel de l'ultime lutte précédant la parousie. De fait, ce sont des esprits démoniaques et faiseurs de prodiges qui s'en vont rassembler les rois du monde entier pour la guerre, pour le grand jour de Dieu, maître de tout. Et voici que je viens comme un voleur, heureux celui qui veille et garde ses vêtements pour ne pas aller nu et laisser voir sa honte. Ils les rassemblèrent au lieu dit en hébreu Armageddon. On pourrait dire la dernière grande bataille dans le livre de l'Apocalypse avant bien l'intervention du jugement, la chute de la Babylone et le jugement donc dernier. Après les sept coupes, l'Apocalypse nous décrit le châtiment de Babylone avec laquelle ont forniqué les rois de la terre. C'est évidemment une image supplémentaire pour évoquer le jugement du monde. Or, cette image s'achève par une sixième annonce du règne du Christ dans sa venue glorieuse. Apocalypse 19, versets 6 et 7. On clamait « Alléluia !» car il a pris possession de son règne, le Seigneur Dieu, le Maître de tout. Soyons dans l'allégresse et dans la joie, rendons gloire à Dieu, car voici les noces de l'agneau et son épouse s'est faite belle. De toutes les tribulations, ont purifié l'Église et elle s'est faite donc belle pour accueillir son époux, pour accueillir le Christ qui revient dans la gloire. Enfin, la septième annonce de la venue glorieuse du Christ, nous la voyons dans les chapitres 20 et 21 qui clôturent le livre de l'Apocalypse. Et donc, voilà, ces deux chapitres regroupent ce thème où le Christ nous dit explicitement qu'il est l'alpha et l'oméga, le principe et la fin. « Voici que mon retour est proche, » dit Jésus au chapitre 22, verset 7. Avec son épilogue, l'esprit et l'épouse disent « Viens », que celui qui entend dise « Viens ». La parousie est la venue glorieuse du Christ, l'époux de nos âmes, l'époux de l'Église. C'est un mystère d'amour et d'union. Voilà, donc une lecture aussi intéressante, hein, un thème intéressant, bien sûr, qui est un thème central de l'Apocalypse, la venue glorieuse du Christ, hein, à travers les différents chapitres et les différents épisodes qui rythment le livre de l'Apocalypse. Jésus reviendra dans la gloire, il ne reviendra pas seulement en juge, il reviendra pour une récompense, il viendra en roi, le royaume de Jésus, comment alors nous non plus ne pas le désirer? Le royaume de Jésus, c'est l'évangile en grand, avec ses guérisons et ses miracles, le partage et le pardon, le climat de joie, les béatitudes. La venue glorieuse est une victoire, une vivification, un royaume, une noce. La venue glorieuse du Christ, l'époux de nos âmes, l'époux de l'Église.

Alors, nous entrons aussi dans un troisième thème, toujours dans le livre de l'Apocalypse, et un thème aussi particulièrement central aussi dans le livre de l'Apocalypse, en parallèle avec la venue glorieuse du Christ. Si on parle de gloire, c'est bien qu'il y a une victoire, et donc s'il y a une victoire, c'est bien qu'il y a un combat et des luttes. Donc dans cette troisième vision de l'Apocalypse, on peut dire, eh bien, nous voyons donc les luttes et le parallèle aussi, bien sûr, avec les grâces spéciales qui nous sont données pour traverser ces luttes jusqu'à la parousie. La perspective de la venue glorieuse du Christ donne l'espérance, une espérance fondée sur l'action divine. La vie humaine vit de cette perspective, mais elle se nourrit aussi d'espoirs à court terme, limités et éphémères, qui ont leur légitimité et leur place. La confrontation au mystère d'iniquité génère en nous des tentations de violence. Mais l'auteur de l'Apocalypse nous aide à situer le combat à sa juste place. Jean entend le dénombrement d'une armée, 144 000, comme on a dit, donc un chiffre symbolique, à non pas à ne prendre à la lettre, comme les témoins de Jéhovah, par exemple. Mais il voit une foule immense, des palmes à la main, une foule que nul ne peut dénombrer. Il voit aussi deux témoins, pénitents et martyrs. Il voit le combat, mais il est d'abord dans le ciel. Avec le chapitre 12, nous voyons bien que ce combat est un combat qui se passe justement au ciel, des puissances des ténèbres qui se révoltent contre Dieu et qui sont précipitées sur la terre, avec bien sûr le démon en tête et tous ceux qui l'auront suivi. Et donc Saint-Michel Archange aussi qui fait la guerre à Satan et à ses alliés, et qui aussi les repousse dans le puits de l'abîme. Il voit aussi la Babylone s'effondrer, donc la chute de la Babylone, comme on l'a dit plusieurs fois, donc c'est une chute qui est provoquée par une autodestruction, comme si le mystère du mal, l'iniquité, a tellement corrompu la terre, les habitants de la terre, et on pourrait dire cette image de la société corrompue, eh bien finit par s'autodétruire. Et ça fait penser bien sûr à ce que nous dit Jésus dans l'Évangile, un royaume divisé contre lui-même ne peut pas tenir. Et le propre du démon, eh bien justement, c'est d'être le diviseur, celui qui divise, non pas pour construire, mais pour détruire. Donc cette image, de cette Babylone qui représente donc la société corrompue à travers ses actions de ces trois esprits impurs, comme on les a déjà dénommés, donc Belzéboul, l'esprit du pouvoir, Asmodée, l'esprit de la luxure, et Mammon, l'esprit de l'argent. Donc cet effondrement de la Babylone, eh bien, elle a bien lieu à travers cette corruption et cette division au sein même du démon et de la bête, de ces 10 rois qu'il avait eux-mêmes suscités et qui s'en sont quelque part dégoûtés, comme nous voyons au chapitre 17 de l'Apocalypse. Comme nous voyons au chapitre 17 de l'Apocalypse.

c'était l'annonce qu'on faisait au roi de la victoire, hein, de l'armée qui combattait et qui remportait la victoire. Hein. Et donc, ceux qui étaient chargés de venir porter l'annonce au roi l'annonçaient à travers ce terme qu'on appelle l'évangélium. Hein. Donc, l'annonce de la bonne nouvelle de la victoire.

Nous avons déjà compris alors que l'Apocalypse doit se lire sur l'arrière-fond de l'Ancien Testament, notamment le livre de l'Exode, comme on l'a vu, et aussi le livre des prophètes. Saint Jean fait aussi référence au prophète Zacharie par l'image des sept esprits et par l'image des deux oliviers qui sont typiques de ce prophète. L'image des sept esprits, Apocalypse 1, versets 4 et 5, correspond à la vision par Zacharie du temple céleste dont son lampadaire d'or portant sept lampes, et dans l'Apocalypse, les sept églises sont représentées comme sept lampadaires que les sept esprits allument pour les envoyer en mission par toute la terre. La référence à Zacharie continue lorsque Jean dit que les deux témoins sont deux oliviers, Apocalypse 11, 3 et 4. Et je donnerai à mes deux témoins de prophétiser, vêtus de toile à sac, pendant 1260 jours. Ce sont eux, les deux oliviers, les deux chandeliers qui se tiennent devant le Seigneur de la terre. L'image suggérait qu'ils sont oints avec l'huile de l'Esprit, plus précisément en comparant les deux témoins à deux oliviers qui se tiennent devant le Maître de la terre. L'Apocalypse fait référence au texte de Zacharie où les deux oliviers qui se tiennent devant le Seigneur de toute la terre sont les deux oints dont Zacharie vient de parler, Josué et Zorobabel. Autrement dit, les deux chefs civils, Zorobabel et religieux, Josué, qui sont à la tête du peuple au retour de l'exil. Donc on pourrait dire le pouvoir civil avec Zorobabel et Josué, bien sûr le pouvoir religieux. La raison pour laquelle Jean a accordé tant d'importance à ce texte obscur de Zacharie se trouve probablement dans le message central qui marque la mentalité de ce prophète. Ce n'est pas par la puissance ni par la force, mais par mon esprit, dit le Seigneur Sabaoth. Cette mentalité traverse d'ailleurs aussi tout le livre de l'Apocalypse. Un ange a appris à Jean combien étaient marqués du sceau du Dieu vivant, ils sont 144 000, 12 000 de chaque tribu d'Israël. C'est un recensement de l'armée avant le combat. Mais pendant que Jean écoutait l'ange, il n'a pas vu une armée, mais des gens avec une palme à la main, c'est-à-dire le signe des martyrs. Une foule innombrable de toutes nations, races et peuples. Ils avaient lavé leurs robes et les ont blanchis dans le sang de l'agneau. Jésus n'a-t-il pas transformé l'attente du royaume, du point de vue humain, comme un royaume militaire, en l'accueil d'un royaume spirituel, dans lequel on entre en acceptant aussi le mystère de la croix? Nous voyons donc au chapitre 11 l'action de ces deux témoins qui rendent justice. Ce sont les deux oliviers, les deux chandeliers qui se tiennent devant le Seigneur de la terre. Si quelqu'un veut leur faire du mal, un feu jaillit de leur bouche et dévore leurs ennemis. Oui, celui qui voudra leur faire du mal, c'est ainsi qu'il doit mourir. Ces deux témoins ont le pouvoir de fermer le ciel pour que la pluie ne tombe pas pendant les jours de leur prophétie. Ils ont aussi le pouvoir de changer l'eau en sang et de frapper la terre de toutes sortes de fléaux aussi souvent qu'ils le voudront. Mais quand ils auront achevé leur témoignage, la bête qui monte de l'abîme leur fera la guerre, les vaincra et les fera mourir. Leurs cadavres restent sur les places de la grande ville, qu'on appelle au sens figuré Sodome et l'Égypte, là où leur Seigneur aussi a été crucifié. Donc nous

Nous voyons survenir alors ces deux témoins qui sont deux rois spécialement, comme un chef civil, un roi, et un chef religieux, prêtre. Ils sont donc pénitents, vêtus de sacs, et meurent en martyrs. Mais avant d'être tués, ils ont le pouvoir d'empêcher la pluie, comme Élie, de changer la mer en sang, comme Moïse au moment des plaies d'Égypte, et de frapper la terre. Le texte précise qu'ils détruisent leurs ennemis par un feu qui sort de leur bouche, autrement dit, par une parole ardente, enflammée, ce qui correspond bien à Moïse et Élie, qui étaient des prophètes et non pas des chefs de guerre. Momentanément vaincus et mis à mort, les deux témoins sont élevés au ciel, tandis que la terre tremble. C'est alors que les survivants, saisis d'effroi, rendent gloire à Dieu, au Dieu du ciel. Le repentir des hommes, que les fléaux n'obtiennent pas, le martyre des deux témoins l'obtiennent. Enfin, les deux témoins tourmentent leurs ennemis. Nous voyons donc au verset 10, « Les habitants de la terre s'en réjouissent, ils sont dans la joie, ils échangent des présents. Ces deux prophètes, en effet, avaient causé bien du tourment aux habitants de la terre. » Donc les deux témoins tourmentent leurs ennemis, mais ils ne font pas de conquête, ni d'espace géographique, ni d'espace politique. Ils s'inscrivent dans la durée, 1260 jours, et lancent un processus qui concerne tous les habitants de la terre. Le temps est supérieur à l'espace. Leur victoire, partielle et momentanée, s'inscrit dans une vaste histoire de libération, un vaste exode, où le Christ agneau est victorieux. Donc, à chaque fois que dans le livre de l'Apocalypse, nous voyons les luttes, les combats, les fléaux, etc., eh bien, tout s'achève, ou s'achève ou commence d'ailleurs, selon les différentes étapes, on peut dire, par une victoire de l'agneau ou par une vision de l'agneau. Donc, pour montrer aussi que le Christ ne cesse d'être présent dans nos luttes et nous donner la victoire. Cette victoire qui passe aussi par notre sacrifice et par le sacrifice des martyrs en particulier. Mais nous sommes donc assurés de la présence victorieuse du Christ. Alors, comment ne pas voir, bien sûr, en filigrane, on pourrait dire, le pèlerinage de l'histoire de l'Église depuis les temps de la Pentecôte jusqu'à aujourd'hui. L'Église est à la fois l'Église missionnaire, l'Église qui annonce le Christ, l'Église qui est aussi l'épouse mystique qui attend la venue de l'Époux. Mais en même temps, tout cela dans la lutte, dans le combat. Les apôtres ont été martyrisés, les premiers chrétiens ont été martyrisés, et puis on dirait, ça continue encore aujourd'hui. On a dénombré donc le XXe siècle était le siècle où il y a eu le plus de martyrs. Et encore aujourd'hui, quand on regarde un peu les statistiques données par l'Église en détresse ou autres associations, nous voyons que le nombre des martyrs continue à augmenter. Donc l'Église, c'est cette réalité aussi du mystère du Christ, du corps, cette partie du corps du Christ qui restera persécutée jusqu'à la fin. Mais bien heureux ceux qui auront résisté et ceux qui auront été fidèles jusqu'au bout. À eux donc le règne avec le Christ victorieux. Ils ont remporté la victoire et ils siègent avec le Christ pour les siècles des siècles.

Donc nous voyons qu'au moment de la parousie, le Christ régnera, mais il ne régnera pas, bien sûr, d'une manière politique. Et tous les royaumes d'un messianisme politique ont été déclarés comme hérétiques. Il n'y a pas d'attente donc d'un messianisme politique, mais bien d'une récapitulation. Et on pourrait dire même, selon la doctrine de saint Irénée, une préparation à l'entrée dans la vie incorruptible, à entrer avec tout le cosmos dans la gloire de l'éternité. La venue glorieuse du Christ annonce aussi un jugement, une séparation. Nous le voyons donc dans les chapitres 18 et 19 de l'Apocalypse, où la bête et le faux prophète et tous ceux qui l'ont suivi sont jetés dans les temps de feu. Mais donc pour bien nous faire comprendre aussi que ne peut entrer en Dieu que ce qui est conforme aussi à sa volonté, que ce qui entre bien sûr dans le dessein de Dieu. Le reste, ce qui s'y est opposé, ben cela sera détruit évidemment. Mais donc ce qui nous attend, eh bien c'est cet avenir glorieux du Christ, et nous l'attendons donc dans la foi, dans la joie aussi. Nous sommes dans le temps pascal, le temps qui nous fait aussi espérer ce retour glorieux du Christ. Nous contemplons la victoire de Jésus tout au long de ce temps de Pâques, bien que ce mystère de Pâques nous renouvelle nous aussi dans notre espérance chrétienne, au cœur de nos luttes, au cœur de nos souffrances, au cœur de nos combats. Voilà, nous terminons ainsi notre émission pour cette semaine et nous continuerons cette émission en particulier sur cette lecture du livre de l'Apocalypse à travers ce que nous propose Françoise Brenhardt donc dans son livre La venue glorieuse du Christ. Donc une vision très intéressante qui nous aide à entrer dans ce grand livre aussi de l'espérance, de la révélation de la victoire du Christ sur toute force du mal. Bonne semaine à vous tous et rendez-vous la semaine prochaine pour une nouvelle émission. 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
1: De l'Évangile de Jésus-Christ selon saint Matthieu. En ce temps-là, Jésus proposa aux foules une autre parabole. Le royaume des cieux est comparable à une graine de moutarde qu'un homme a prise et qu'il a semée dans son champ. C'est la plus petite de toutes les semences, mais quand elle a poussé, elle dépasse les autres plantes potagères et devient un arbre, si bien que les oiseaux du ciel viennent et font leur nid dans ses branches. Il leur dit une autre parabole. Le royaume des cieux est comparable au levain qu'une femme a pris et qu'elle a enfoui dans 3 mesures de farine jusqu'à ce que toute la pâte est levée. Tout cela, Jésus le dit aux foules en parabole, et il ne leur disait rien sans parabole, accomplissant ainsi la parole du prophète. J'ouvrirai la bouche pour des paraboles, je publierai ce qui fut caché depuis la fondation du monde. Il y a saint Jérôme qui disait « La prédication de l'Évangile est la plus humble de toutes les doctrines, car au premier coup d'œil, elle n'obtient pas la croyance due à la vérité en prêchant un homme-dieu, un dieu mort et le scandale de la croix. Rapprochez-la des doctrines et des écrits des philosophes, de l'éclat de leur éloquence, de leurs discours étudiés, et vous reconnaîtrez combien la semence de l'Évangile est inférieure aux autres semences. » L'Évangile qui nous fait vivre, en fait, est humble. L'Évangile est simple. L'Évangile est accessible à tous, du plus grand intellectuel au plus pauvre. Et c'est dans ce sens qu'on peut dire que l'Évangile est la plus petite de toutes les semences, et aussi le levain dans la pâte qui paraît presque invisible. Mais cet Évangile semé, cet Évangile vécu, est appelé à grandir, à changer le monde. L'arbre que devient l'Évangile est pour le monde. Les branches de cet arbre, ce sont les dogmes promulgués par l'Église qui nous aident à mieux comprendre l'Évangile. Ces branches sont aussi les apôtres sur lesquels nous venons nous poser, ces apôtres qui ont annoncé la foi au monde. Ensuite, le levain qui fait monter la pâte peut être aussi l'Évangile. Ce levain qui fait monter notre charité. L'Évangile, le levain, enfoui dans 3 mesures de farine, donc notre intelligence, notre mémoire et notre volonté, cet Évangile lève la pâte qui est notre charité. Alors, toutes ces comparaisons que je viens de dire par rapport à l'Évangile qu'on a entendu, ça vient pas de moi, de l'abbé Vincent Durour, non. Je m'inspire des pères de l'Église. Et ces pères de l'Église qui sont les premiers théologiens qui ont développé les Écritures dans le premier millénaire de l'Église. Eh bien, rendons grâce pour ce qu'ils ont écrit, ce qui nourrit notre foi aujourd'hui. La dernière parole de l'Évangile qu'on a entendue aujourd'hui, c'est une citation du psaume 77. « J'ouvrirai la bouche pour une parabole, je publierai ce qui fut caché dès l'origine. » Eh bien, ces pères de l'Église ont su trouver ce qui est caché dans les Écritures. Ils ont été suivis par tous les théologiens jusqu'à aujourd'hui. Nous aussi accueillons l'Évangile dans nos cœurs. Appuyons-nous sur les dogmes, ces dogmes qui sont des lumières dans nos vies. Faisons grandir notre charité. Et comme les pères de l'Église, comme les théologiens, continuons de chercher ce qui est caché depuis les origines. Cherchons par amour.

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1: Bonjour Yannick.
2: Bonjour Louise.
1: Yannick, on a tendance dans notre société à se précipiter dans l'action parce que notre intuition nous dit que c'est une bonne action, ou au contraire à renoncer à agir parce que nous pensons qu'il s'agit d'une mauvaise action. N'y a-t-il pas un risque dans l'un et l'autre de se tromper ?
2: Ce risque existe toujours, Louise. Notre réflexion peut être influencée par l'émotion. Elle peut l'être par une expérience antérieure, heureuse ou malheureuse. Elle peut l'être par l'exemple de quelqu'un qui nous inspire confiance, etc. Nous devons être prudents, au sens de la vertu de prudence. Je cite le catéchisme, la prudence est la vertu qui dispose la raison pratique à discerner, en toutes circonstances, notre véritable bien et à choisir les justes moyens de l'accomplir. Fin de citation. Le même catéchisme nous dit que la prudence conduit les autres vertus en leur indiquant règles et mesures.
1: Vous dites que le risque de se tromper existe toujours, ce qui n'est guère rassurant. Comment limiter ce risque alors ?
2: Il y a plusieurs moyens pour cela. Le premier, c'est la réflexion humaine. Que me dit ma raison ? En essayant de ne pas me laisser influencer par une passion, par le désir de paraître, par un exemple douteux. Est-ce que je pense que je dois vraiment faire ce que je m'apprête à faire ? Cela suppose de se donner le temps de la réflexion.
1: Pour bon nombre d'actions de la vie courante, ce niveau de réflexion devrait suffire.
2: Vous avez raison, Louise. Pour décider de respecter le code de la route, de respecter les règles élémentaires de savoir-vivre, pour ne pas manger comme un glouton ou ne pas boire trop d'alcool, notre action doit être devenue presque un réflexe. Pour certaines actions un peu plus délicates, il peut être judicieux de demander son avis à une personne de confiance. Par exemple, un accompagnateur spirituel. Il nous connaît et peut, sans porter atteinte à notre liberté, orienter notre action. En attirant notre attention sur une erreur que nous allions commettre ou en confortant nos choix et ceux que nous allions faire.
1: Ce qui suppose de prendre le temps de demander conseil et donc de ne pas prendre une décision hâtive.
2: Exactement. Et puis il existe des circonstances où la décision à prendre est vraiment délicate parce qu'elle engage notre avenir, matériel ou spirituel, ou celui d'un tiers. L'étape de la prière est alors indispensable. À vrai dire, elle est toujours utile. Il faut demander avec insistance la grâce divine. Le catéchisme nous dit « Les vertus humaines acquises par l'éducation, par des actes délibérés et par une persévérance toujours reprise dans l'effort sont purifiées et élevées par la grâce divine. Avec l'aide de Dieu, elles forgent le caractère et donnent aisance dans la pratique du bien. » Fin de citation. Demander avec humilité l'aide de Dieu, suivre ses conseils avec obéissance, dans la foi, permet de réduire le risque d'erreur.
1: En fait, ce qu'il faut éviter, c'est de rechercher sa propre satisfaction ou sa propre gloire, ou son propre plaisir. Car alors, le risque de se tromper augmente de façon considérable, n'est-ce pas ?
2: Ce que vous venez de dire est important. Jésus nous dit « Prenez donc garde à ne pas vous attacher trop à ces désirs sur lesquels vous ne m'avez point consulté. » De peur qu'ensuite vous ne veniez à vous repentir, ou que vous éprouviez du dégoût pour ce qui vous avait plu d'abord, et que vous aviez cru le meilleur. Consultez le Christ, son ange gardien, c'est la fonction de la prière. Je pense que lorsque cette démarche est devenue habituelle, on ne s'en dispense plus, et la réponse que Dieu ne manque pas de nous donner devient de plus en plus lisible.
1: Car il ne faut pas perdre de vue le fait que notre ennemi est toujours là aux aguets pour essayer de nous entraîner dans la mauvaise direction, en essayant de nous convaincre que c'est la bonne. Merci beaucoup Yannick et au revoir.
2: Au revoir Louise.
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1: Bonjour. Aujourd'hui, nous allons parler de la différence entre la compassion, l'empathie, la pitié, l'amour. Enfin, on va surtout s'intéresser à la notion de bienveillance. Bien qu'importante, ce terme est encore mal défini et beaucoup d'entre nous confondent la compassion, l'empathie, la pitié, l'amour. Il est important de bien faire la distinction. Alors moi, pendant des années, je pensais des choses et puis depuis quelque temps, eh bien, je me suis penchée un peu plus sur la question pour justement pouvoir préparer cette émission. En effet, éprouver de l'empathie n'a pas le même impact sur notre interlocuteur que lui témoigner notre sympathie, de la bienveillance ou encore faire preuve de compassion envers lui. Pendant des années, suite à une conférence de Thomas Dansbourg qui disait « L'empathie, c'est rejoindre l'autre dans ses émotions sans s'en sentir responsable et dans ses besoins sans chercher à les prendre en charge ». J'avais retenu qu'il était donc préférable d'avoir de l'empathie, car la compassion, c'était souffrir avec la personne. Mais cette question revient à ma réflexion depuis la publication des neuroscientifiques. Donc je vais, dans cette émission, vous partager mes recherches sur ce sujet, afin que vous puissiez aussi faire votre choix en toute connaissance de cause. Alors, dans le langage commun, les mots compassion, empathie, affection, altruisme et amour sont presque synonymes. Pourtant, on va voir que dans leur sens, il y a quand même des différences sensibles. La nature de la démarche est différente et aussi l'intensité. On va d'abord tenter de comprendre la différence entre la compassion et l'empathie. Si on reprend la définition, car vous savez que j'aime bien aller chercher les définitions des mots, eh bien, compassion vient du latin compassior, qui est littéralement le fait de souffrir avec, de partager les maux et la souffrance des autres. La compassion peut avoir deux origines. Ce peut être un élan, un sentiment naturel, une émotion spontanée, ou bien ce peut être une valeur à cultiver, indissociable d'un engagement ou d'un effort à mener pour s'ouvrir à l'autre. Donc la compassion est parfois associée à la pitié, ce qui semble très réducteur. En effet, la pitié crée une barrière vis-à-vis de l'autre, car la sensibilité à la douleur peut se teinter de condescendance, de dégoût, voire de mépris. Alors, l'empathie, me direz-vous. Eh bien, l'empathie vient du grec « en intérieur » et « pathos », souffrance éprouvée, ça désigne la capacité d'un individu à percevoir et reconnaître les états affectifs d'autrui. Ce qui ne veut pas dire que l'on ressent soi-même la douleur de la personne affectée. L'empathie peut donc être dénuée d'affection, au sens d'attachement bien sûr. Elle peut rester froide et se passer de réponse. Au contraire, la compassion implique de souffrir avec, donc d'éprouver soi-même la douleur de la personne et de la partager dans une logique de solidarité et d'amour. En ce sens, la compassion se rapproche de la sympathie, du grec sim et pathos, donc sim qui veut dire ensemble et pathos, souffrance et passion, qui est une préoccupation pour autrui, souvent réciproque, tout en incluant une dimension de partage. Dans son sens commun, la sympathie est cependant moins intense que la compassion. Alors, quelle est la différence entre la compassion et l'altruisme? Parce que l'altruisme aussi, c'est important d'en parler quand on parle de compassion, quand on parle d'empathie, etc. Donc, l'altruisme, ça vient du latin alter, donc autrui, et c'est la capacité à aller vers l'autre, à se soucier de lui. Donc, l'altruisme, ça consiste en un comportement réfléchi, raisonné, engagé et désintéressé. On peut le décrire donc comme le don de soi pour les autres en sens unique, sans rien attendre en retour. L'altruisme est donc une valeur morale qui s'oppose à l'égoïsme. La compassion peut regrouper l'altruisme dans sa dimension d'engagement moral raisonné, mais la compassion dépasse l'altruisme dans son caractère vécu et concret, au sens d'un véritable partage fraternel, sous-entendu par un amour profond à double sens.

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1: Donc, la compassion est à la fois bienveillance, porter l'attention à l'autre, empathique, comprendre l'autre, et sympathique, partager la douleur de l'autre. L'affection, s'attacher à l'autre, et l'altruisme, s'engager pour les autres. Voilà, donc vous voyez, c'est quand même un vaste sujet, et quand on commence à gratter, eh ben on peut plus s'arrêter. Et c'était un petit peu ce qui s'est passé pour moi pour préparer cette série d'émissions. Donc, la compassion dépasse toutes ces notions en introduisant un élément supplémentaire, c'est le compagnonnage. Compatir implique en effet de faire une partie du chemin ensemble, de traverser l'épreuve conjointement, main dans la main, dans une relation d'égalité. C'est un accompagnement fraternel et la marque de la compassion, au sens le plus noble et le plus complet du terme. C'est vraiment la différence qu'il y a entre l'empathie et la compassion. C'est que la compassion nous amène à du compagnonnage. Donc ça, c'est important de se souvenir de ça, parce que l'accompagnement se fait avec la compassion, mais elle ne se fait pas avec l'empathie. Donc, c'est intéressant à réfléchir, parce que la compassion réconcilie l'émotion et la raison, les sentiments et les idéaux, la pensée et l'action, le chemin de vie, la compassion et la mise en œuvre d'une valeur humaniste d'entraide, de solidarité, de fraternité et d'amour. Donc c'est loin d'être une simple émotion, hein, puisqu'il est possible de développer sa compassion, de la cultiver, de la vivre dans une relation d'échange avec l'autre. Alors au sens métaphysique ou spirituel, la compassion se fonde sur le constat des liens d'interdépendance qui existent entre toutes les choses et tous les êtres. C'est la reconnaissance que tout est lié, que notre destin dépend de celui des autres. On s'en rend bien compte en ce moment. L'être humain n'est pas séparé de son environnement et son bonheur réside en celui des autres. Alors cette notion d'interdépendance cosmique est appelée philia par Empédocle, quintessence chez Aristote, sympathéa chez les stoïciens ou tout simplement la loi d'amour. Voilà. Donc, la différence entre compassion, empathie, pitié, amour dans les grandes traditions spirituelles, eh bien là aussi c'est intéressant d'aller s'y pencher. Quand on regarde la compassion dans la Bible et dans le christianisme, eh bien on s'aperçoit que Jésus pleura. Jean 11 et 35, et après avoir appris que son ami Lazare était malade, Jésus reprend la route vers la Judée, bravant le danger. Lorsqu'il arrive, Lazare est déjà mort, et Jésus pleure avec les proches de Lazare avant de parvenir à ressusciter son ami. Là, c'est un exemple de compassion de Jésus, et ça donne lieu au verset le plus court de la Bible, « Jésus pleura ». Comme pour montrer tout le dépouillement qu'implique la compassion. Au travers de son passage sur terre, Jésus chemine au milieu des hommes, partage leurs malheurs, les accompagne dans leur combat intérieur. Il va jusqu'à éprouver la souffrance de l'humanité sur la croix. Il embrasse la douleur du monde, montre le chemin et la délivrance, la passion et compassion. Donc, chez les chrétiens, la compassion est parfois confondue avec la pitié, ce mot n'ayant pas de connotation négative qu'on lui connaît aujourd'hui, parce que la pitié traduit d'un sentiment de compassion profonde qui se traduit par un élément de compréhension, de secours, de pardon et de charité. Voilà, ça c'est vraiment intéressant par rapport à la Bible.

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2: Je manque de confiance en moi. Combien de fois ai-je entendu cette phrase dans un partage, dans une rencontre? Beaucoup de personnes, finalement, n'ont pas confiance réellement en elles-mêmes. Vous me direz, peut-être que certaines ont trop confiance en elles-mêmes. Mais c'est autre chose. Nous en parlerons peut-être. Manquer de confiance en soi, c'est finalement manquer de certitude, manquer de bases sur lesquelles s'appuyer. Et puis, je dirais que spirituellement, ça n'est pas une bonne attitude. Car le manque de confiance en soi n'est pas l'humilité. L'humilité, ce n'est pas se déprécier soi-même. L'humilité, ce n'est pas se prendre pour rien, se mépriser. L'humilité, c'est être réellement ce qu'on est. Et savoir que si nous avons des dons, si nous avons des qualités, je peux néanmoins être humble. Pourquoi ? Parce que ces dons, ces qualités, au fond, ne viennent pas de moi-même. Je ne les ai pas construites, inventées. Elles m'ont été données. Certes, j'ai pu les cultiver, j'ai pu les développer. Mais au point de départ, je reprendrai la phrase connue « Qu'as-tu que tu n'aies reçu ?» L'humilité, c'est se reconnaître tel que l'on est, ni plus, ni moins. Et manquer de confiance, c'est se reconnaître moins que ce qu'on est. Car c'est une fausse perception de soi-même. Ce n'est pas la personne elle-même qui est remise en cause avec ses dons, ses défauts, ses qualités, ses forces, mais c'est la relation de la personne à elle-même qui fait problème et qui fait que ses qualités, ses forces, ses bons côtés ne sont pas vus ou sont dépréciés, ne sont pas appréciés à leur juste valeur. Le manque de confiance en soi, eh bien, nous allons essayer d'en voir les causes avant de peut-être tenter de chercher quelques remèdes. D'abord, partons du principe que spirituellement, se déprécier soi-même est une espèce d'offense qu'on fait à Dieu, en fin de compte. Car lui nous aime tel que nous sommes. Car à ses yeux, comme dit le psalmiste, nous sommes des merveilles. Oui, nous sommes des merveilles. Et nous ne reconnaissons pas que nous sommes aux yeux de Dieu des merveilles, et cela empêche finalement de développer toutes sortes de possibilités, et cela empêche d'avoir de bonnes relations également avec les autres. Ce manque de confiance en soi vient souvent de très loin dans l'histoire d'un individu. Cela remonte souvent à l'enfance. Peut-être que les parents ou les frères et sœurs, puis plus tard les amis, n'ont pas eu confiance en vous, ont douté de vous, vous ont fait des remarques peut-être qui vous ont amené à douter de vous-même. Du genre, qu'est-ce qu'on va faire de toi plus tard ? Ou bien, tu n'es bon à rien, tu n'arriveras à rien. Ces remarques peuvent tout à fait engendrer chez l'enfant un manque de confiance en lui, parce qu'il croit à ce que les adultes lui disent à son sujet. Il est vrai que si cela tombe sur un tempérament un peu fort, ces remarques peuvent être bienfaisantes, car elles vont aiguillonner et l'enfant va réagir pour tout faire pour démontrer aux adultes qu'ils ont tort, qu'ils se trompent sur son compte. Ça, c'est une réaction positive. Mais si l'enfant est un peu faible de caractère, s'il est un peu introverti, s'il est un peu timide, alors ces remarques vont l'enfoncer totalement dans un manque de confiance. Il est important, si vous souffrez d'un manque de confiance en vous-même, et en général, on en a tout à fait conscience, il est important d'en rechercher les causes. Non pas pour se faire du mal, mais pour les débusquer, et pour les combattre, et pour enfin pouvoir tenir réellement debout.

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1: Parmi les causes d'un manque de confiance en soi-même, il y a certainement des causes qui vous paraissent évidentes. Oui, vous savez que, par exemple, votre grand frère ne cessait de vous mépriser, de se moquer de vous, de déprécier ce que vous étiez et ce que vous faisiez. Et vous vous en souvenez tout à fait comme si c'était hier. Donc ces causes sont parfaitement conscientes. C'est peut-être plus facile, d'ailleurs, de les analyser et de les combattre. Mais il y a d'autres causes, sans doute qui sont restées dans l'inconscient, ou qui ont été volontairement, sans doute, enfouies dans l'inconscient, car peut-être qu'elles étaient difficiles à accepter. Parmi toutes les causes du manque de confiance, on pourrait sans doute distinguer deux catégories, ce que l'on pourrait appeler les blessures, souvent des blessures affectives, et les échecs. Les blessures, oh, nous en avons tous reçu, et nous en souffrons tous à un niveau ou à un autre, parce que, en fin de compte, on ne peut pas vivre sans, malheureusement, recevoir des blessures. Souvent, elles remontent à l'enfance ou à l'adolescence. J'ai été, par exemple, écrasé par un frère ou une sœur qui était bien plus brillant que moi, qui réussissait là où moi je ne réussissais pas. Par exemple, en ce qui me concerne, en mathématiques. Mon frère était très fort en mathématiques et moi, j'étais nul. Et comme les mathématiques étaient importantes aux yeux de mes parents, forcément, j'étais un peu l'élément raté de l'affaire. Ou je n'ai jamais été beaucoup félicité par mes parents lorsque je réussissais quelque chose. On me disait sans cesse que je pouvais faire mieux, comme si je n'avais pas donné tout ce que je pouvais, alors que moi, il me semblait que j'avais tout donné. Ou bien j'ai été blessé parce que, après de longues disputes peut-être, mes parents ont fini par se séparer et j'en ai été culpabilisé. J'ai longtemps pensé que j'aurais dû aider mes parents à se réconcilier. Je ne l'ai pas fait. J'ai été blessé à l'école ou au lycée par mes camarades de classe qui se moquaient de moi parce que je n'étais pas très adroit, parce que je n'étais pas très sportif, parce que j'étais trop petit ou trop grand. J'ai pu être également couvé par mes parents, ce qui, au final, m'a desservi parce que je n'ai pas appris à prendre des initiatives. Je n'ai pas eu l'habitude de me battre face aux difficultés de l'existence puisque on me protégeait immanquablement de toutes ces difficultés. Et du coup, j'ai encore adulte un comportement d'adolescent. On pourrait multiplier ce genre d'exemples qui sont de réelles causes d'un manque de confiance en soi. Car pour aider un enfant et un adolescent à avoir confiance en soi, il faut qu'ils sentent chez ceux qui l'entourent qu'ils ont confiance eux, qu'ils croient en lui, qu'ils croient en ses possibilités, même au-delà, parfois, de certaines failles, certaines faiblesses ou de certains échecs. Nous parlerons de cette seconde catégorie de causes du manque de confiance que sont les échecs dans notre prochain rendez-vous.

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1: Et le feu d'un homme restauré par l'amour de Dieu, c'est le titre de cette série que je vous propose pendant 5 jours. C'est Kent Tranxel que vous allez découvrir, que je vous invite à suivre. Sa vie a été radicalement transformée par la rencontre avec Jésus. Il a connu les profondeurs du désespoir, prisonnier des addictions et du péché avant de découvrir la grâce et la puissance de Dieu. Aujourd'hui, il brûle d'une passion voir Christ glorifié, l'Église renouvelée, le monde touché par l'amour de Jésus. Depuis sa conversion, Kent s'est consacré à une mission, encourager l'Église à aimer davantage Jésus et proclamer au monde l'amour incommensurable de Jésus pour chacun. Il est particulièrement actif dans son ministère pour la prière de guérison physique et spirituelle. Kent Tranxel, notre invité aujourd'hui pour la prière de guérison physique et spirituelle. Kent Tranxel, notre invité aujourd'hui. Bonjour Kent.

0: du péché. Mmh. Pourriez-vous nous témoigner, mais pour la plus grande gloire de Dieu, votre vie avant cette rencontre avec Jésus. Et merci.
1: Tout à fait. Merci à vous déjà pour l'honneur, l'invitation. Je suis très honoré d'être parmi vous. Moi, je suis né dans une famille chrétienne. Une famille chrétienne pas seulement traditionnelle, mais comme on peut aussi dire dans notre jargon spirituel, en feu. J'ai des parents qui étaient vraiment des hommes et des femmes de Dieu, qu'ils sont toujours. Ma maman est entrepreneur, donc elle a une entreprise de cosmétiques. Mon papa est à plein temps, il exerce à plein temps dans le ministère, dans le travail œcuménique. Il est évangélique, moi je suis évangélique d'ailleurs, et c'est un honneur pour moi d'ailleurs de faire partie de cette radio. C'est vraiment super.
0: C'est votre première radio, je crois.
1: Et en plus, c'est ma première radio.
0: Première radio dans une cité mariale à Lourdes.
1: Il n'y a que le Seigneur qui peut faire ça.
0: Les voix du Seigneur sont impénétrables.
1: Impénétrables et au-dessus de nous.
0: C'est l'humour du Seigneur peut-être.
1: Un peu, oui, tout à fait.
0: Allez-y.
1: Donc j'ai vraiment grandi vraiment dans cette famille chrétienne en feu, enflammée. J'ai vécu des conventions extraordinaires, des conventions de réveil dans l'unité des chrétiens. J'ai vraiment vu des guérisons depuis que je suis tout petit. Hein. J'ai vu des manifestations surnaturelles dans ma maison, des anges. Vraiment tout ce que la parole de Dieu nous montre, moi je l'ai vécu sous une certaine forme. Mais peut-être que vous avez sûrement entendu parler de cette phrase, Dieu n'a pas de petits-enfants, Dieu est un père. Il est le Dieu d'Abraham, Isaac et Jacob, mais il n'a pas de petits-enfants et il cherche une relation personnelle. Mais moi, j'avais pas vraiment cette relation personnelle avec le Seigneur, bien que j'étais tout dans le contexte d'un mouvement réveillé et en feu. Et puis, avec le monde dans lequel on vit, je suis vite tombé dans le péché. On est tous nés pécheurs, mais moi, je suis vite tombé dans le péché des addictions. Je crois, à l'âge de 12 ans, j'ai commencé à être addict à la masturbation, à la pornographie, à la nicotine vers l'âge de 14 ans et aussi beaucoup d'abus de substances. Abus de l'alcool et puis aussi l'usage du cannabis et puis du hashish. Donc voilà, pris dans les addictions et puis vous savez, vous ouvrez une porte et le diable, il s'en saisit, il rentre. Donc j'étais pris dans ces addictions et j'avais vraiment un masque. Et une chose que je peux vous dire, Nathalie, c'est j'avais pas vraiment une vie triste. Moi, j'ai pas grandi. J'ai une super famille, des parents aimants, des sœurs extraordinaires, une situation financière super, spirituelle extraordinaire. Mais j'avais pas de sens à ma vie. J'étais ok, Kent, pourquoi je suis là? J'avais pas une passion comme d'autres amis. J'étais pas passionné par quelque chose de précis. Je commençais un hobby, puis je m'arrêtais tout de suite après. Il y avait rien en moi qui vraiment était vivant. Et donc, quand vous avez pas le Christ, vous remplissez ce vide par quelque chose d'autre. Et moi, je l'ai rempli par les addictions et par le péché.
0: Et vous avez ouvert toutes les portes, hein.
1: Presque toutes les portes, oui. À l'occultisme, j'ai fait appel au secret. Je ne sais pas si vous savez, en Suisse, on a ça, ce qu'on appelle le secret. C'est les gens qui font appel à l'occultisme pour des guérisons, pour trouver des choses. Et moi, j'étais juste tellement perdu, tellement dans le monde. Et je cherchais aussi beaucoup de l'attention des gens. J'avais un manque d'identité profond. Je voulais, en fait, comme on dit les jeunes, être stylé. Je voulais être quelqu'un. Au fond de moi, c'est maintenant comme ça je le perçois, je voulais être
0: donc
1: quelqu'un.
0: Donc vous étiez prisonnier du regard des autres.
1: Hein. 100%.
0: Donc il n'y avait pas de liberté.
1: La pire des libertés. Je me croyais libre, mais c'était une liberté qui était fausse.
0: Et vos parents dans l'histoire, hein?
1: Mes parents, ils en ont vu, malheureusement, ils en ont vu de toutes les couleurs. Ils ont continué à prier, à intercéder pour moi.
0: Là, je pense particulièrement, Kent, puisqu'on est en radio, aux nombreux auditeurs qui vous écoutent et qui vous découvrent dans votre témoignage. Aujourd'hui, vous êtes un jeune homme. Hein. comment vos parents vous ont accompagné? Comment vos parents ont-ils traversé un peu ce désordre d'un fils qui s'égare et qui s'abîme?
1: Alors c'était premièrement douloureux, et je pense que ça c'est le cas de beaucoup de nos auditeurs, vous savez c'est douloureux quand on voit ses enfants aller dans les voies qui ne sont pas les voies du Seigneur, qui prennent vraiment le chemin à gauche alors qu'il faut aller à droite. Donc premièrement c'était très très très douloureux, mais je dirais ceci, il y a eu deux choses. Premièrement mes parents m'ont toujours aimé, donc je savais que j'étais aimé par eux. Ils m'ont toujours dit peu importe ce que tu fais, nous on t'aime Kent. Donc ça c'était, il y avait ce contexte d'amour. Deuxièmement, ils étaient très sévères aussi. Ils n'étaient pas à jouer, ils étaient pas... Par exemple, nous, on devait aller à l'église le dimanche, c'est un non négociable. On va à l'église. Que tu t'es pris une cuite la veille ou pas, tu vas au culte le dimanche. Donc c'était très strict. Et puis ils m'ont toujours dit, Kent, tu sais très bien les voies du Seigneur, tu sais très bien que ta vie, elle est appelée pour être le feu, pour être dans l'évangile, et ce que tu fais n'est pas bon. Donc ils avaient aussi cette vérité. C'est un mélange entre l'amour et la vérité. Et là aussi, ce qu'eux, ils ont fait, c'est qu'ils ont intercédé. Ils ont vraiment prié. Ils n'ont pas lâché. Par exemple, je sais, ma maman, ils ont quelque chose, c'est maman. C'est comme, elles ne veulent pas laisser le loup rentrer dans la bergerie. Hein. Comme une ours, qui veut toucher ses oursins. Elle est vraiment, ses petits ours, pardon, elle a cette foi, comme un bulldog. Elle ne va pas lâcher son enfant dans

0: les griffes de l'ennemi. Et puis ma maman, je sais qu'elle a vraiment beaucoup intercédé auprès du père. Mon papa aussi me confrontait. Et ils étaient là, et puis au bout d'un moment, bah, j'ai juste dû capituler.
1: Et que diriez-vous, je profite aussi de votre passage ici dans cette émission, et puis je vais vous garder toute la semaine, que diriez-vous à peut-être ces parents qui vous écoutent maintenant, là, qui sont peut-être éprouvés ou découragés, et on sait ô combien aujourd'hui les jeunes s'égarent sur ces chemins aussi d'addiction, parce qu'il y a, vous avez parlé aussi d'un vide, donc il y a dans ce vide, ça veut dire qu'il y a une attente et une grande soif. Que diriez-vous à ces nombreux parents, et peut-être des parents, des pères, des mères, puis des grands-parents aussi, face à des petits-enfants qui se perdent, un mot d'encouragement, je sais pas, de consolation, je vous laisse la parole.
0: Je pense deux facettes. La première, c'est vraiment, j'aimerais vous encourager à persévérer. Jésus, il a dit dans la parabole de la veuve et du juge unique que la veuve, la prière a été répondue parce qu'elle a persévéré. Et il y a cet aspect de la prière persévérante où, au bout d'un moment, Dieu va répondre. Donc, je vous encourage, continuez, ne lâchez pas. Ça, c'est ce que l'ennemi veut faire. Il veut vous décourager. Vous voyez par là, juste ce qui se passe terrestrement, mais vous voyez pas spirituellement. Mais ne lâchez pas, continuez à intercéder. Donc, vraiment, j'aimerais vous encourager à ne pas abandonner. Et la deuxième des choses, et ça, pour moi, mon histoire, c'était ça qui m'a le plus marqué. C'est ce pourquoi je suis revenu au bras du Seigneur. C'est que s'ils ne voient pas dans vos yeux, s'ils ne voient pas dans votre style de vie que vous aimez Jésus, ça ne va pas forcément leur donner envie de eux aimer Jésus. Donc le deuxième encouragement pour vous, c'est d'aller encore plus profond dans le Seigneur. Aimez-le, faites encore plus, faites de lui votre vie, allez dans les Saintes Écritures, priez, aimez le Seigneur. Et quand ils vont voir cette présence, ils vont voir cette tendresse, cet amour que vous avez pour le Seigneur, ils vont vouloir l'avoir aussi. Et c'est la promesse de Dieu, moi et ma maison, nous servirons l'Éternel.
1: Vous rappelez aux parents combien il est important aussi d'être converti au fond, hein, et de 100%. Tenir bon et de ne pas lâcher.
0: 100%. Ouais. Vous êtes le prêtre de votre maison, c'est vous qui êtes la responsable spirituelle, l'autorité spirituelle de votre maison.
1: Cette période d'égarement a duré combien de temps pour vous?
0: C'était un peu intéressant, je ne vais pas rentrer dans tous les détails, parce que moi j'ai fait ce qu'on appelle des rétrogrades spirituels. Je suis un fils prodigue, mais multiples fois, je n'ai pas fait qu'une fois. Une fois. En gros, je suis comme un peu Pierre, non pas dans sa grandeur, mais l'apôtre Pierre quand il lui a renié Jésus 3 fois. Moi j'ai renié Jésus 3 fois, dans les périodes de 3 ans et demi à peu près. Donc j'avais une vraie relation avec le Seigneur, j'avais vraiment une intimité avec lui, c'était extraordinaire, et après juste... Je suis retombé dans le monde. Je pense maintenant, mon cœur n'était pas à 100% dévoué pour le Seigneur. Donc vous savez, si vous êtes à 99%, votre 99% il deviendra à 90%, et ensuite le 90% à 75%. Et au bout d'un moment, vous êtes tiède. Et c'est ce qui s'est passé. Donc à 3 reprises, par différentes situations, je dis « Ok Seigneur, je te donne ma vie, je te redonne, je me reconsacre. » Et le Seigneur a fait grâce, a fait miséricorde. Et après, je retombais dans le péché, encore pire. Mais ça a duré 3 ans et demi à peu près.
1: Je vous propose, alors on en reste là, sur ces 3 ans et demi, le fils prodigue, voilà, et je veux bien retrouver, je veux bien donner rendez-vous demain au fils prodigue pour voir un peu comment le Seigneur s'y est pris au fond après ces 3 ans et demi où finalement où vous venez vers le Seigneur, vous repartez, c'est des allées et venues, des retours, des oui et des non, voilà, et aujourd'hui c'est un grand oui que vous avez donné, et je vous propose dans le deuxième épisode de demain de nous relater ce moment aussi où il y a ce grand oui, ce moment de la rencontre. Quint Ranxel, notre invité, et dans Des clés pour vivre. À demain, même lieu, même heure. Et merci.

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1: Pascal Jacob, bonjour.
2: Bonjour Jean-Yves.
1: Et bonjour à tous. Un proverbe russe dit « Pour devenir centenaire, il faut commencer jeune ». Alors, devons-nous chercher à bien vieillir ?
2: Alors c'est étonnant cette obsession pour la vieillesse, finalement. Qu'est-ce que c'est qu'être vieux ? Être vieux, peut-être c'est plus avoir de projets. Être vieux, c'est pas simplement être en mauvaise santé ou être perclus d'arthrite. Être vieux, c'est, oui, ne plus avoir de futur, au fond. Alors, qu'est-ce que c'est que bien vieillir ? Est-ce que c'est bien rentrer dans cette phase où on n'a plus de projet ? Est-ce qu'il faut chercher à bien vieillir ou est-ce qu'il faut finalement chercher à ne pas vieillir ?
1: Ah oui.
2: Mais chercher à ne pas vieillir, c'est pas nécessairement chercher à effacer les effets du temps sur nous.
1: Les rides.
2: Les rides, voilà. Peut-être qu'il y a une façon de bien vieillir qui est d'accepter l'évolution de notre corps, peut-être la faiblesse qui vient, même pourquoi pas la maladie. Mais chercher à bien vieillir, ça ne peut pas être évidemment chercher à ne plus avoir de projet. Il me semble que l'idée de se dire « je serai centenaire » n'a pas tellement de sens. Peut-être que Épicure a raison quand il nous dit « cueille le jour, carpe diem », en ce sens-là ici, c'est-à-dire vis l'instant présent, vis là où tu es. Ne te dis pas « je dois absolument vivre centenaire », peut-être qu'il vaut mieux avoir 50 ans bien remplis d'une vie efficace et d'une vie féconde, plutôt que 100 ans d'une vie ennuyeuse, je ne sais pas. Peut-être qu'on peut avoir une vie accomplie plus jeune que d'autres, au fond, après tout. Peut-être que, plutôt que de rajouter, comme dit Marie Duhenzel, des jours à la vie, il faut essayer de rajouter de la vie aux jours. Et peut-être que cette obsession de plus vieillir, de vieillir, de devenir centenaire, traduit une inquiétude, justement, de ne pas savoir comment remplir sa vie.
1: Oui.
2: Et de se dire que, finalement, je dois avoir une vie la plus longue possible pour faire le plus de choses possible. Nous, chrétiens, nous avons la chance de pouvoir nous dire « nous aurons l'éternité pour faire ce que notre temps de vie ne nous aura pas permis de faire ».
1: Merci beaucoup, Pascal Jacob.
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4: Bonjour à tous, l'essentiel de l'actualité. Les incendies sont toujours hors de contrôle en Gironde. Le feu a déjà parcouru plus de 40 000 hectares et entraîné l'évacuation de 220 000 personnes. 84 pompiers ont été blessés depuis le début du sinistre. Les autorités le disent, les évacués ne pourront pas rentrer chez eux tant que l'incendie ne sera pas fixé. Autre inquiétude, la qualité de l'air. Les seuils d'alerte aux particules fines sont dépassés dans 4 départements de Nouvelle-Aquitaine. Il est recommandé de limiter les sorties et de fermer les fenêtres. Des incendies aussi dans le Var, le feu du Gros Bessillon reste actif. 4500 hectares ont été parcourus, 1000 pompiers sont mobilisés. Ça brûle aussi dans les Hautes-Alpes, dans les Landes et en Corse. Le bilan pour les incendies en France est exceptionnel. 115 000 hectares ont déjà été parcourus par les flammes depuis le début de l'année. C'est ce que dit le ministre de l'Intérieur. Il évoque plus de 13 000 départs de feu, jusqu'à 30 à 40 incendies combattus simultanément tous les jours. Emmanuel Macron préside ce matin dès 10h une cellule interministérielle de crise. Et de 5, Tadej Pogacar a remporté son 5e Tour de France hier soir à Paris. Le Slovène rejoint Jacques Anquetil, Eddy Merckx, Bernard Hinault et Miguel Indurain, les seuls à avoir gagné 5 tours et ça a seulement 27 ans. Le premier français est 4e, c'est Paul Sexas, Lenny Martinez est juste derrière.
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0: Lecture du livre de Ben Sirac. Je vais rappeler les œuvres du Seigneur. Ce que j'ai vu, je vais le raconter. C'est au moyen de sa parole que le Seigneur a réalisé ses œuvres. Comme le soleil, dans son éclat, regarde chaque chose, ainsi la gloire du Seigneur rayonne dans toute son œuvre. Il n'a pas été possible aux anges, les saints du Seigneur, de décrire toutes les merveilles de sa création, celles que le Seigneur Tout-Puissant a fondées pour que l'univers soit affermi dans sa gloire. Le Seigneur a scruté aussi bien les profondeurs de l'abîme que le cœur des hommes. Il a discerné leur subtilité. Car le Très-Haut possède toute connaissance. Il a observé les signes des temps, faisant connaître le passé et l'avenir, et dévoilant les traces des choses cachées. Aucune pensée ne lui a échappé, pas une parole ne lui a été cachée. Il a organisé les chefs-d'œuvre de sa sagesse, lui qui existe depuis toujours et pour toujours. Rien ne peut lui être ajouté ni enlevé. Il n'a eu besoin d'aucun conseiller. Comme toutes ses œuvres sont attirantes, jusqu'à la plus petite étincelle qu'on peut apercevoir. Tout cela subsiste pour toujours, pour répondre à tous les besoins, tout lui obéit. Toutes les choses vont deux par deux, face à face. Il n'a rien fait de défectueux. Une chose confirme l'excellence de l'autre. Qui peut se rassasier de contempler la gloire de Dieu?
1: Appelé avec le Christ à devenir louange à la gloire de son Père, nous l'acclamons.
2: Notre Sauveur et notre Dieu.
1: Réveillés de notre sommeil et relevés d'entre les morts, nous offrons par toi le sacrifice de louange.
2: Notre Sauveur et notre Dieu.
1: Donne-nous de garder aujourd'hui tes commandements en faisant comme toi ce qui plaît au Père.
2: Notre Sauveur et notre Dieu.
1: Accorde-nous de ne contrister personne aujourd'hui. À ceux qui nous rencontrent, fais-nous porter la joie.
2: Notre Sauveur et notre Dieu.
3: En union avec tous les croyants et pour tous les hommes, nos frères, invoquons notre Père, Dieu Tout-Puissant et Miséricordieux.
4: Notre Père, qui es aux cieux, que ton nom soit sanctifié, que ton règne vienne, que ta volonté soit faite sur la terre comme au ciel. Donne-nous aujourd'hui notre pain de ce jour. Pardonne-nous nos offenses, comme nous pardonnons aussi à ceux qui nous ont offensés. et ne nous laisse pas entrer en tentation, mais délivre-nous du mal. Amen.

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Évangile de Jésus-Christ selon saint Matthieu. En ce temps-là, Jésus proposa aux foules une autre parabole. Le royaume des cieux est comparable à une graine de moutarde qu'un homme a prise et qu'il a semée dans son champ. C'est la plus petite de toutes les semences, mais quand elle a poussé, elle dépasse les autres plantes potagères et devient un arbre, si bien que les oiseaux du ciel viennent et y font leur nid dans ses branches. Il leur dit une autre parabole. Le royaume des cieux est comparable au levain qu'une femme a pris et qu'elle a enfoui dans 3 mesures de farine jusqu'à ce que toute la pâte ait levé. Tout cela, Jésus le dit aux foules en parabole et il ne leur disait rien sans parabole, accomplissant ainsi la parole du prophète « J'ouvrirai la bouche pour des paraboles, je publierai ce qui fut caché depuis la fondation du monde ». Il faut bien reconnaître que les exemples pris par Jésus ne nous parlent pas trop. La graine de moutarde nous est pour la plupart d'entre nous particulièrement inconnue. Et le levain, s'il était utilisé par les plus âgés ou quelques-uns seulement parmi nous, parle plus au boulanger chez qui nous prenons nos baguettes qu'à nous. Jésus, chose assez rare dans l'Évangile, donnera à ses disciples, dans la suite de ce passage que les lectures de demain nous offriront, quelques explications. Ou plutôt, tentera de le faire. Si Jésus affirmait que la graine de moutarde était la plus petite, un certain nombre de scientifiques sont tout de suite montés au créneau, comme on dit, pour affirmer haut et fort que ceci était faux. Si la graine de moutarde n'est pas très grosse, elle n'est pas la plus petite. Mais qu'importe. Il faut sans doute ne pas trouver dans l'Évangile un traité de botanique, mais une volonté de Jésus de parler de ce que son auditoire connaissait particulièrement bien. Nous avons cependant une chance, Jésus nous donne un peu d'explications. Et on peut même dire que les explications dans cette lecture sont assez claires. L'important est bien au-delà. Tout ce qui peut passer pour ridicule ou insignifiant, à nos yeux, rien n'est négligé par Dieu. Mais aussi et surtout, tout peut grandir bien au-delà de ce qui est habituel, ou même de ce que nos jugements humains peuvent y mettre comme limite. Le surexemple que cite Jésus avec le levain ne fait que confirmer cette lecture de l'Évangile de ce jour. En relisant ce passage d'Évangile, je ne peux m'empêcher de penser à la vie de ces grands saints qui pouvaient être semblés sans intérêt ou sans grande promesse et dont la foi, la façon de la vivre et la façon surtout de la transmettre fut comme la plante de moutarde, bien au-dessus de la vie des grands personnages ou de grands monarques, dont l'histoire ne retiendra souvent que peu de choses finalement. Comment ne pas penser particulièrement à Sainte Bernadette, à Sainte Thérèse, à Saint Charles de Foucault, à Saint Jean-Marie Vianney, le curé d'Ars, et je suis sûr que chacun d'entre nous pourrait allonger à loisir cette liste de saints, avec parfois le prénom qu'il ou elle porte d'ailleurs. Alors, me direz-vous, c'est bien joli, mais nous n'en sommes pas là. Et pourquoi pas? Sur la grandeur de notre foi, même si comme la graine de moutarde elle n'est pas la plus petite, elle n'arrive sans doute pas à la cheville de ses grands saints ou même des disciples. Si l'on se fie à nos propres forces, c'est effectivement le cas. Sans vouloir dévoiler ce que la suite de cet évangile nous apportera, l'exemple de la graine de moutarde est tout à fait clair. À elle seule, elle n'est rien. Elle ne poussera qu'à force de nourriture qu'elle puisera dans la terre, à force d'arrosage régulier et intense. Mais ce n'est pas de sa propre force. C'est ce qu'on lui apportera qui la fera grandir. Alors oui, si notre foi est semblable à une graine de moutarde, mais qu'elle n'est pas régulièrement arrosée, qu'elle n'est pas plantée dans un sol fertile, et surtout qu'elle ne se laisse pas porter dans la main du semeur, alors oui, elle végétera. Mais si au contraire elle a tout ce qu'il faut, et que la main du semeur, qui en connaît la valeur, la pose à l'endroit où elle pourra grandir, là, elle grandira effectivement et dépassera les autres plantes. Pour nos vies de foi, il n'en est pas autrement. Si nous regardons la petitesse de la semence qui entre nos mains,
l'avenir et le rayonnement de la foi ne nous mènera pas loin. Si nous faisons confiance au semeur, si nous nous ouvrons à un arrosage régulier par la prière, la lecture de la parole de Dieu, si nous acceptons de remettre tout à la fertilité du sol dans laquelle le semeur a su la placer, si ce n'est plus la graine qui se suffit à elle-même, si ce n'est plus nous qui vivons, mais le Christ qui vit en nous, alors tout change. La graine n'a pas pour but de faire des exploits à sa seule force. Elle pousse le mieux possible. Nous n'avons pas non plus pour but de surpasser les plus grands saints de l'Église. Nous avons à vivre simplement notre foi. Et surtout, surtout, laisser faire celui qui la plante et lui apportera ce qu'il faut pour qu'elle grandisse. Alors aujourd'hui, si je regardais cette graine enfouie en moi, certes encore plus petite qu'une graine de moutarde, mais cette graine que Dieu a mise entre mes mains et en mon cœur, si je la donnais à Dieu dans un temps de prière, ou plutôt si je la lui redonnais. Nous évoquions un saint, Charles de Foucault, et je ne peux m'empêcher de vous partager cette prière qui était la sienne. « Mon Père, je m'abandonne à toi. Fais de moi ce qu'il te plaira. Quoi que tu fasses, je te remercie. Je suis prêt à tout, j'accepte tout, pourvu que ta volonté se fasse en moi. En toutes tes créatures, je ne désire rien d'autre, mon Dieu. Je remets mon âme entre tes mains. Je te la donne, mon Dieu, avec tout l'amour de mon cœur, parce que je t'aime, et que ce m'est un besoin d'amour de me donner, de me remettre entre tes mains sans mesure, avec une infinie confiance. » Alors, à la lumière de cette prière de Charles de Foucault, peut-être que ce qui me paraît à moi insignifiant, sans valeur, ridicule, peut-être que le semeur pourrait faire ce qu'il veut de cette graine. Alors, elle est toujours petite, cette graine de moutarde ?

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au puits de Jacob. Celui qui boira de l'eau que je lui donnerai n'aura plus jamais soif. »

0: L'apparition mariale de La Salette, le 19 septembre 1846. Alors aujourd'hui, nous poursuivons le cycle des apparitions mariales avec le père Mathias Amiot. Bonjour père. Et nous allons évoquer, après les apparitions multiples au lot, l'unique apparition mariale à La Salette. Donc le 19 septembre 1846, c'était cette année-là un samedi, le jour marial par excellence, et la veille de la fête de Notre-Dame des Sept Douleurs. Cette apparition s'est produite dans les Alpes, en haut du village de La Salette-Falavaux, dans le diocèse de Grenoble, et à une heure de route de cet autre sanctuaire dont nous avons parlé. Je renvoie les auditeurs au podcast, qui est le sanctuaire du Lot. Alors, on l'a déjà dit, les apparitions ne se produisent jamais quand tout va bien. Généralement, c'est parce qu'il y a des difficultés que Marie se manifeste. Donc, je vais vous demander de nous évoquer le contexte de cette apparition de La Salette.
1: Alors, un contexte au niveau mondial, le monde est frappé, notamment, plus spécialement l'Europe et la France, par la maladie dite de la pomme de terre. Et donc c'est déclenché à cette époque. Elle provient des États-Unis ou du Pérou, on ne sait pas, mais peu importe. Ce mildiou se diffuse rapidement et il sera à l'origine donc de morts, de famine en Belgique, en Prusse, en France. Et donc il y a un contexte un peu de fin des temps, de signe des temps, puisque la famine est évoquée par le Christ dans ses discours sur les fins dernières.
0: Oui. Donc c'est un contexte économique très difficile. Alors il y a non seulement la maladie de la pomme de terre qui a provoqué un nombre impressionnant de morts, c'était quand même devenu un aliment de base des gens. À cela s'ajoute, en raison des conditions climatiques, il y avait une crise céréalière en plus.
1: En effet, et donc une production qui baisse, des prix qui augmentent, et donc finalement une population qui est prise entre deux feux, et vraiment une situation pour le coup de crise, surtout pour ceux qui ont peu de moyens, en l'occurrence
0: oui.
1: Les paysans.
0: Oui, donc une grande pauvreté et puis une menace presque existentielle, quoi. Puisque les deux aliments, c'était au fond la base, la pomme de terre et le pain.
1: Exact.
0: Et le prix du pain augmente. Alors, le contexte religieux est aussi un contexte difficile à l'époque.
1: Oui, puisqu'en fait, nous sommes dans un contexte de déchristianisation, notamment en France, et qu'on a déjà, en fait, des germes du recul du christianisme. En fait, quand on regarde l'effondrement du christianisme, ce sont des dynamiques très, très longues et très lentes et qu'il faut regarder sur des temps de 100 à 200 ans. Et donc là, on note effectivement deux points qui sont d'ailleurs relevés par la Vierge Marie elle-même. C'est qu'il y a des blasphèmes et du travail le dimanche,
0: oui,
1: qui sont monnaie courante. Et en effet, le culte et la prière font parfois l'objet de dérision. Donc on sent qu'on est vraiment dans une phase de recul, et surtout peut-être dans certaines régions qui sont encore plus déchristianisées que les autres parce qu'il y a un réseau paroissial plus fragile,
0: oui,
1: et donc une plus grande pauvreté pour le tissu chrétien.
0: Oui, on l'avait vu avec Pontmain, c'était l'abbé Guérin a redressé une situation qui était complètement, qui était devenue un désert religieux. Hein. C'est la phrase du curé d'Ars, ça a laissé une paroisse 10 ans sans prêtre et les gens adoreront les bêtes. On voit cet état d'esprit.
1: Et ça veut dire effectivement, comme la phrase du saint curé d'Ars le dit, c'est que cette dégradation, en fait, elle est rapide.
0: Oui.
1: En moins d'une génération, on peut effectivement basculer d'une situation florissante à une situation de grande pauvreté, de grande précarité spirituelle.
0: Et c'est beaucoup plus long de remonter le courant que de descendre, en fait, la pente.
1: Aussi, c'est vrai qu'il faut beaucoup d'efforts pour monter, mais c'est assez facile de descendre, hélas.
0: Oui. Alors, quand on parle de déchristianisation, ce sont les effets dans le temps de la Révolution française?
1: Il peut y avoir ça, mais il peut aussi y avoir aussi la liberté des croyants qui finalement ne s'attachent plus à la tradition de leurs prédécesseurs. C'est peut-être lié aussi à une faible transmission de la foi. Donc il y a plusieurs motifs pour expliquer ce recul de la foi.
0: Alors vous disiez, on ne respecte plus le dimanche, on n'observe plus le repos dominical, on ne va plus à la messe, hein, les fêtes, on blasphème, on ne respecte plus non plus l'abstinence du vendredi, en fait on ne respecte plus les commandements. Hein. Et il y a une espèce de dérision. Alors on parle aussi de crise du modernisme, qu'est-ce qu'on entend par là quand on dit ou du positivisme, au fond, tout ce qui n'est pas raisonnable ou devient ridicule ou est tourné en dérision.
1: Effectivement, là, on est à une époque particulière pour l'Église, en particulier pour le monde en général, où il y a des progrès spectaculaires de la science et de la technique.
0: Oui, et on mise tout sur cela.
1: On mise tout sur cela et on croit que finalement, les religions, c'est quelque chose qui date...
0: Qui est dépassé.
1: Voilà, qui date du passé. Comme Auguste Comte l'a dit, il y a l'âge de l'enfance, l'âge de l'adolescence où l'humanité prend conscience que tout ça, c'était que des vieilleries. Puis il y aura l'âge adulte où finalement, en maîtrisant la science, on maîtrisera le monde, en fait.
0: Voilà. Et c'est la phrase de Nietzsche, les croyants sont des naïfs, quoi, des gens qui sont des attardés. Des...
1: Absolument, des gens faibles qui ont besoin de réconfort.
0: Oui.
1: Parce que finalement, ils n'ont pas conscience de ce qui se passe vraiment. Donc finalement, voilà, un contexte religieux assez difficile pour l'Église pendant ces années.
0: Oui. Et puis à cela s'ajoute un certain anticléricalisme, un certain rejet du clergé aussi.
1: Effectivement, des oppositions qui se font de plus en plus nettes, enfin un peu sourdes d'abord et après de plus en plus nettes dans certains endroits, et notamment avec un discours anticlérical relayé par la presse libérale qui avait déjà effectivement été... On peut trouver des points d'achoppement avec Lourdes, donc tout un contexte local où on ridiculise finalement le prêtre, l'Église et la foi.
0: Voilà, oui. On a dit que le 19e siècle, c'était le siècle de la mort de Dieu.
1: En effet, mais... Le suivant, donc le 20e, était le siècle de la mort de l'homme.
0: Oui, pas beaucoup.
1: Donc c'est vrai que là, on voit que quand Dieu part, ouais. L'homme suit immédiatement après.
0: Alors, les voyants, il y en a deux enfants sans lien de parenté, et dont on pourrait dire, je crois, enfin vous allez préciser, qu'ils sont à la fois pauvres économiquement et spirituellement, d'une certaine façon.
1: Oui, donc nous avons Mélanie Calva, âgée de 15 ans, Maximin Giraud, âgée de 11 ans, qui ne savent ni lire ni écrire, ce qui, hélas, est assez classique. Dans ce temps, rappelons que les bergers de Fatima en 1917
0: n'étaient
1: pas beaucoup mieux avancés. Et donc, chacun va garder un petit troupeau de 4 vaches, l'un et l'autre. Et finalement, ils sont embauchés donc par des fermiers, confiés par leurs propres parents, moyennant la prise en charge du repas. Donc, c'est une manière pour les paysans d'avoir moins d'argent à débourser. Donc, vous voyez la situation.
0: Pour leurs enfants.
1: Voilà, donc, vous voyez la précarité dans laquelle on était à cette époque.
0: Ouais. Donc, ils étaient loués quelquefois la journée, quelquefois un peu plus, pour un peu plus longtemps. Et là, ils se retrouvent tous les deux à garder des vaches, mais ils ne se connaissent pas. Et c'était la première journée où ils gardaient ensemble le troupeau.
1: Donc,
0: et quand je dis une certaine pauvreté spirituelle, c'est que ce n'est pas vraiment des enfants qui étaient habitués à prier. Quand la Sainte Vierge leur a demandé, non, c'est pas, ça ne fait pas partie de leurs habitudes. Néanmoins, est-ce qu'on ne peut pas dire que c'était des enfants qui avaient un certain cœur disposé? Je précise que j'ai lu que Mélanie, elle était orpheline. Elle avait perdu sa mère très jeune.
1: Oui, ce sont des enfants en effet pauvres économiquement, mais aussi peut-être pauvres au sens biblique, c'est-à-dire capables quand même d'accueillir quelque chose qui les dépasse. Et certains
0: un cœur ouvert quelque part.
1: Un cœur ouvert, et quand le ciel se manifeste, ils vont accueillir. Ils vont pas mettre en doute, comme les grands scientifiques, les grands savants, qui vont de toute manière s'opposer à toute manifestation qui dépasse leur science, alors que ces enfants vont accueillir en paix, alors avec les tribulations sur lesquelles on reviendra pour l'accueil du message, mais qui vont quand même, eux, ne pas le mettre en doute dès le début.
0: Voilà. Alors, la Vierge leur est apparue vers 15 heures. Alors aujourd'hui, on sait que c'est l'heure de la miséricorde, l'heure de la passion, alors qu'ils gardent les animaux qui leur sont confiés. Et l'apparition est précédée, comme c'est le cas dans la plupart du temps, d'une très grande clarté. Et là, il y a une symbolique.
1: En effet, une clarté, un globe de feu, comme si le soleil était tombé là, disent les voyants. Et pourtant, le soleil, lui, continue de briller dans un ciel sans nuages. Et donc, ce phénomène, on va dire cosmique, en tout cas, attire l'attention, le regard de nos deux jeunes voyants. Et ils vont chercher à en savoir plus. Et donc, ils vont s'en approcher pour voir de qui il s'agit.
0: Oui.
1: Avec une inquiétude, garde ton bâton, va, moi je garde le mien, et je lui donne un bon coup s'il nous fait quelque chose.
0: Oui, c'est amusant.
1: Donc, des gens, voilà, ils veulent défendre leur petit troupeau, mais ils veulent en savoir plus, et là, ils vont rencontrer la Vierge Marie.
0: Alors, la manifestation s'est faite à un endroit, vous le mettiez dans vos notes, où ils avaient fait ce qu'on appelle un petit paradis. Et en fait, c'est un petit tas de pierres avec des fleurs, c'est symbolique d'une certaine religiosité, de quoi?
1: C'est une dévotion, c'est une manière, peut-être pas forcément encore de prier, mais de dévoiler ce qu'on a dans le cœur. Et c'est quelque chose de beau, en fait, qu'on offre à Dieu. Donc, c'est presque une première prière avec ses mains, quoi.
0: Alors, Marie leur apparaît, donc, dans cette clarté. Et quelle est l'apparence de la Vierge Marie? Ils l'ont décrite.
1: Alors, la Vierge Marie est assise, la tête dans les mains, les coudes sur les genoux, dans une attitude de profonde tristesse. Et il est précisé, donc, par les voyants, on aurait dit une maman que ses enfants auraient battu et qui se seraient sauvés dans la montagne pour pleurer.
0: Oui.
1: Donc, vous voyez qu'ils ont même eu des... Ils ont interprété ce qu'ils ont vu pour essayer de décrire c'est le désarroi
0: oui, dans d'une souffrance
1: exactement.
0: Et d'une souffrance liée à ses enfants. C'est ça qui est étonnant, comme s'ils avaient une espèce d'intuition. Et ils disent qu'elle a pleuré pendant tout le temps de l'apparition.
1: C'est ça, donc une apparition très marquée par la tristesse et pourtant qui invite à un regard sur une possible conversion.
0: Oui.
1: Toujours.
0: On va pas s'arrêter à ça. Alors, en ce qui concerne l'apparence de la Vierge Marie, elle prend soin d'apparaître aux gens avec, je dirais, une tenue qui les familiarise. Ici, elle est habillée, ils l'ont décrite, hein, habillée comme une paysanne. Non ?
1: Donc, une longue robe, un grand tablier à la taille, un fichu croisé et noué sur le dos, un bonnet de paysanne. Donc ça, on comprend qu'elle est finalement, elle prend les vêtements de la culture locale, de la région, avec en plus des roses qui couronnent sa tête, qui bordent son fichu et ornent ses chaussures, donc la tribu mariale par excellence. Et par contre, sur ses épaules pèse une lourde chaîne,
0: oui,
1: le péché. Une chaîne plus fine retient sur sa poitrine un crucifix éblouissant avec d'un côté un marteau et de l'autre une tenaille. Et donc, on a l'image, effectivement, le marteau, c'est le péché, puisqu'il enfonce le clou. Et la tenaille, elle enlève le clou, donc elle, c'est la miséricorde.
0: Elle retire, oui, c'est ça. Oui. Donc, une apparence. Vous dites, elle apparaît, effectivement, avec l'apparence des gens du coin. Elle va aussi s'adapter aux enfants qui parlent un patois. Elle leur parlera de temps en temps en français, mais quand ils ne comprennent pas, elle emploie le patois provençal qu'ils parlaient. Elle se met à leur porter.
1: Tout à fait, parce qu'à un moment donné, vous ne comprenez pas mes enfants, je vais vous le dire autrement. Et là, elle va s'adapter en prenant le patois franco-provençal du lieu, et donc pour que le message soit vraiment bien compris, puisque
0: oui,
1: le but du jeu, c'est que le message soit accueilli et transmis.
0: Et transmis, exactement. Alors, elle engage donc ce long dialogue avec les enfants, un dialogue assez simple, hein, en fait, on a l'impression qu'il y a une grande proximité, il n'y a pas vraiment de distance, et là, elle va leur délivrer un message.
1: Alors un message effectivement qui fera couler beaucoup d'encre et qui sera même l'occasion d'opposition ou d'incompréhension. Une opposition très violente à l'apparition se manifeste tout spécialement localement, donc dans les diocèses de Grenoble et de Lyon. Et l'apparition aura quelque peu jeté un trouble chez les fidèles et surtout chez les ecclésiastiques, parce qu'on ne pensait pas finalement que l'état de la France et de l'Église était tel. Et donc, quelque part, cette radiographie, cette photo un peu instantanée, l'apparition mariologique comme un révélateur en disant voilà ce qui se passe, comme
0: oui,
1: un prophète d'ailleurs du temps...
0: De l'Ancien Testament.
1: Exactement. Et ça, c'est peut-être ça qui fait que c'est mal passé. Avec le recul de l'histoire, on peut, donc 150 ans, on peut quand même dire effectivement, on a des traces historiques pour comprendre que la Vierge Marie mettait en garde et qu'elle voyait déjà beaucoup plus que ce qu'on pouvait en percevoir.
0: Alors avant d'aller plus avant, dans ce message qui a été assez clivant finalement, vous le disiez, je rappelle aux auditeurs qui suivent l'émission au Puy de Jacob et que nous évoquons aujourd'hui l'unique apparition de La Salette le 19 septembre 1846. Et une apparition qui a à la fois provoqué de la part de certains un rejet et au contraire, on va le voir, des conversions aussi.
1: Tout à fait, il y a eu beaucoup de fruits aussi qui sont liés à la conversion après.
0: De la salle. Alors, est-ce que vous pouvez nous délivrer le contenu de ce message ? Qu'est-ce qu'elle a dit exactement aux enfants ?
1: Alors, le message est assez long, mais si on le résume, c'est effectivement d'abord, on part sur un constat de la justice et de la miséricorde, au sens où la Vierge Marie, elle explique un peu sa souffrance.
0: Oui,
1: donc,
0: une souffrance qui est liée au péché des hommes.
1: Exactement, et qu'en fait, elle a un rôle d'intercession, mais que finalement, on laisse un peu la Vierge Marie intercéder à côté de son fils, et que finalement, les chrétiens n'ont pas pris un peu leur rôle dans la prière, dans l'intercession, et qu'en plus, en face de cette situation un peu de désarroi de la Vierge Marie, qui sont un peu seuls, si on peut le dire ainsi, le non-respect des commandements.
0: Oui.
1: Donc, non-respect des commandements, donc effectivement, elle précise le non-respect des dimanches, et en plus, les jurons et les blasphèmes.
0: Oui.
1: Et donc,
0: oui,
1: elle insiste en disant que c'est ça qui va blesser le plus le cœur de son fils, et qu'elle, à côté, en souffre également.
0: Oui. Et au fond, c'est un peu, mais jusqu'où irez-vous dans l'insulte à ma gloire, la course mensonge, jusqu'où irez-vous dans toujours plus de mal, c'est ça au fond. Elle alerte, elle dit, mais qu'est-ce qui va, je ne peux pas continuer. En fait, elle attire l'attention sur cette articulation entre justice et miséricorde. Dieu ne laissera pas le mal aller détruire l'homme, c'est ça l'idée.
1: Tout à fait, mais pour ça, il faut une opération vérité. Et donc, il faut quelque part un peu secouer les auditeurs pour qu'ils comprennent
0: oui.
1: où est-ce qu'ils en sont. Et la difficulté qu'on a, c'est de comprendre jusqu'où on est allé, en fait, sans s'en rendre compte.
0: Oui.
1: Et que le message prophétique, l'apparition mariale, ou un événement important dans l'histoire de l'Église sont là pour, des fois, ouvrir les yeux sur où on en est vraiment.
0: Au fond, la volonté de Marie, c'est de réveiller les consciences.
1: En effet, c'est ouvrir les yeux sur où on en est vraiment.
0: Au fond, la volonté de Marie, c'est de réveiller les consciences.
1: En effet, c'est une mère qui...

0: La France et l'Église en France en particulier sont quelque part tombées et donc elle va, par ses deux enfants, délivrer un message prophétique qui secoue.
1: Oui, alors, elle et c'est là certainement ce qui a heurté, c'est qu'elle annonce des châtiments, des malheurs.
0: Alors, elle annonce des châtiments, mais comme toujours, il y a aussi cette notion des deux voies, c'est-à-dire qu'on est à la croisée des chemins, on a pris le mauvais, mais on peut quand même redresser la barre, inverser la vapeur. C'est toujours le prophète, hein. C'est vrai qu'un prophète ne dit pas tant l'avenir que le présent. Évidemment qu'il envisage les châtiments si on persévère dans la mauvaise voie, mais le prophète dit voilà ce qui se passe, et si vous continuez, voilà ce qui va se passer. Donc,
1: Oui.
0: au lieu de dire finalement c'est terminé, donc vous allez tomber
1: Oui.
0: dans l'ornière, il dit vous êtes mal engagé, mais il y a encore une
1: Oui,
0: possibilité.
1: exactement. C'est là où il faut bien voir les deux aspects et comprendre que Marie intervient pour dire que Dieu ne veut pas la mort du pécheur, mais sa conversion, et sa conversion immédiate.
0: C'est ça, on n'est pas là pour procrastiner ou encore dire plus tard, j'aurai le
1: Oui.
0: temps, on verra bien. Non, c'est ici et maintenant. Vous savez, le message évangélique dans l'évangile selon saint Marc, c'est convertissez-vous. C'est les premières paroles du Christ, c'est un appel à la conversion.
1: Immédiate.
0: Exactement, et c'est pas pour plus tard, c'est-à-dire que c'est maintenant, c'est ici, et il y a un enjeu de vie éternelle.
1: Oui. Alors, c'est vrai, elle dit, si on persiste dans le mal, eh bien, il y aura la famine va, la crise céréalière va se poursuivre, il y aura des morts d'enfants aussi, elle annonce. Ça rappelle un peu les plaies de l'Égypte.
0: Oui, quelque part, oui.
1: Oui, montrer que si le cœur des hommes continue à être endurci, s'il ne se laisse pas toucher, mais en même temps, et vous le disiez, et elle dit, s'ils se convertissent, les pierres et les rochers deviendront des monceaux de blé et les pommes de terre seront ensemencées par les terres. Donc il y a bien effectivement, c'est pas une fatalité, c'est au fond de la responsabilité de l'homme de se convertir.
0: Et en plus, on peut rajouter aussi un aspect cosmique à la conversion ou au péché. C'est-à-dire que le péché de l'homme peut enrayer l'équilibre cosmique, puisque entraîner, on a vu ici une épidémie, et
1: Oui.
0: donc une famine. Mais à l'inverse, la conversion peut bonifier finalement l'ordre cosmique, puisque ce qui était en train de le détruire sera enlevé et remplacé par une bénédiction.
1: Oui.
0: Donc on voit que la conséquence presque physique de ce qui se passe au cœur de l'homme et
1: Oui.
0: quelque part la crise environnementale que l'Occident, enfin que le monde traverse, n'est pas sans lien avec aussi une question de conversion profonde du cœur. Donc là, c'est Laudato si du pape François qui mettait bien ça en lumière.
1: Oui, on voit bien la concordance entre les messages, hein, effectivement. Alors, c'est un message dont le ton était grave, c'est vrai, augmenté par les pleurs de Marie. Ça a frappé, ça, énormément.
0: Ça a frappé, par exemple, quand on regarde la réception du message, on va dire réception immédiate. Le soir venu, les enfants parlent à leurs maîtres respectifs de cet événement. Ils n'ont pas gardé ça pour eux. Et donc, on va en parler au curé de la Salette. Le curé pleure d'émotion, prend des notes et de nouveau en larmes, parle du fait dans son sermon. Donc, c'est-à-dire qu'il a été remué aux tripes par ce témoignage et il va s'en faire finalement l'écho assez rapidement.
1: Oui. Alors, c'est assez intéressant parce que quand on a évoqué les apparitions de Pontmain, on voit la résistance des adultes enfin, ils ont du mal à croire un petit peu ce que les enfants disent. Ici, on a l'impression que c'est immédiat, alors qu'on était dans une ambiance pas du tout religieuse. Il y a eu quand même un effet de secousse ou de réveil.
0: Et peut-être d'autant plus que les enfants étaient d'une extraction humble, comme l'a noté l'abbé Mélin, qui a interrogé donc les deux enfants. Je n'ai rien pu découvrir qui dénote le moins du monde la supercherie ou le mensonge. Donc à partir du moment où ils ne se connaissaient pas, ils étaient d'extraction simple, pas forcément très croyants, comment auraient-ils pu inventer tout
1: Eh
0: ça?
1: oui, c'est ça. Oui. C'est effectivement, ça donne un crédit à leur dire. Et le message de la Vierge Marie est très clair. Elle ne leur demande pas des choses extraordinaires ni de créer. Elle leur demande de faire savoir à tous.
0: C'est ça, c'est la fin du message qui est assez célèbre. Eh bien, mes enfants, vous le ferez passer à tout mon peuple. Allons, mes enfants, faites-le bien passer à tout mon peuple. C'est presque une des seules mentions dans tous les messages de la Vierge Marie. Mais celui-ci, peut-être, qu'il peut, voilà, nous ouvrir les yeux sur le fait qu'un message, c'est pas à garder pour nous, c'est à partager, c'est à transmettre, c'est à communiquer, parce que, en plus de la révélation publique, donc l'Évangile, ces messages de Marie peuvent aussi stimuler le peuple de Dieu. Donc, il y a un enjeu aussi pour elle à ce que ces messages soient finalement partagés et compris et connus et diffusés.
1: De manière à ce qu'il y ait la conversion.
0: En définitive, je pense que la Vierge Marie vise notre bien comme une mère
1: Oui.
0: et ça

0: passera forcément effectivement par un ajustement du cœur à la révélation évangélique.
1: Alors, il y a deux éléments qui viennent valider l'apparition. Il y a la source qui coulait de façon intermittente, qui s'est mise à couler de façon... Et ça, c'est aussi une constante des apparitions, l'image de l'eau qui purifie, qui...
0: Oui, effectivement, c'est pas systématique, mais ça peut être un beau message. Le fait que l'eau, effectivement, c'est effectivement le jaillissement de la vie, c'est la fontaine baptismale.
1: Oui.
0: Et c'est aussi ce qui permet effectivement de se laver, de se désaltérer. Donc c'est la vie qui fait un bien fou.
1: Et puis il y a eu quand même très vite, un mois, deux mois après, une guérison miraculeuse liée à cette source.
0: Donc une personne qui était paralysée depuis 22 ans, elle était couchée depuis bien longtemps et effectivement elle a pu être guérie par une intercession au lieu de l'apparition. Des gens ont prié à son intention et alors même où les pénitents récitaient leurs prières, cette femme s'est levée seule et s'est rendue à l'église en marchant sans ses béquilles. Donc là aussi on voit une série de guérisons qui vont se manifester.
1: Oui, et qui vont apporter quand même du crédit à l'apparition.
0: Comme toujours, oui.
1: Alors, on l'a déjà dit, mais il y a toujours quand même nécessairement un examen attentif des choses avant de déclarer un sanctuaire et de reconnaître la validité des apparitions. On confronte avec les Écritures, avec la tradition. Là, il y a des éléments qui vont en ce sens. La reconnaissance, elle a été rapide de ce sanctuaire ou...
0: Tout à fait. Donc, une commission théologique se met en place avec des professeurs du Grand Séminaire de Grenoble, des membres du chapitre de la cathédrale, et donc 5 ans jour pour jour après l'apparition, l'apparition est reconnue par l'évêque de Grenoble, donc Monseigneur Philibert de Bruyard.
1: Et du coup, il y a un sanctuaire qui est bâti?
0: Un sanctuaire est bâti, confié aux missionnaires de Notre-Dame de la Salette, et donc ce sera un lieu donc d'accueil pour les pèlerins et donc de prière avec notamment cette grâce de la conversion. Ouais. Et de la confession.
1: Alors on a le témoignage de Jacques Maritain sur le sanctuaire de la Salette. Il avait été lui retourné par les apparitions. Il disait que c'était le message le plus grave que l'on ait jamais entendu. Enfin, il y a eu des conversions dans les intellectuels à cette époque-là liées à cette apparition de la Salette. Alors il y a eu un petit, si je puis dire, un petit incident. C'est la rétractation de Maximin par rapport, qui est allé se confier au curé d'Ars et qui a dit que, en fait, il avait fabulé, mais ça n'a pas été finalement,
0: Ça n'a pas été décisif, mais ça peut être souligné quand même. Donc, Maximin Giraud se serait rendu auprès du curé d'Ars puisqu'ils étaient contemporains. Et après un entretien entre les deux, le saint curé affirme que le jeune Maximin s'est rétracté. Et que les apparitions seraient donc fausses. Donc là, il y a une grande question. Que s'est-il passé? Qu'est-ce qu'ils ont échangé? Donc comme c'était verbal, on n'a pas forcément de traces,
1: ouais,
0: sur le contenu du message. Alors il semblerait, si on analyse tous les éléments qu'on a en notre possession par rapport à cet incident dit d'Ars, il semble que Maximin ait voulu tester le don de clairvoyance du Saint-Curé, qui était connu au-delà de ses frontières, mais plutôt comme un enfant qui aime jouer, tester, dissimuler, cacher. Sauf que le Saint-Curé aurait pris au sérieux ce renoncement. Donc finalement, il y a eu une sorte de jeu inconscient, peut-être pas forcément, Maxime n'était pas forcément très responsable, mais il a quand même un peu testé.
1: Oui, oui.
0: Et donc dans cette incompréhension, il y a eu cet incident d'Ars. Alors quelques temps plus tard, le curé affirme lui aussi croire à l'authenticité des apparitions, pour des raisons cette fois-ci plus personnelles. À ce jour, l'explication du différend entre le Saint-Germain-Rivianais et Maximin n'a pas été éclairci, mais quelque part, la leçon à en tirer pour nous, c'est une invitation à être toujours en transparence, et qui plus est, pour des questions spirituelles de haute volée.
1: Oui, oui. Alors, la grâce du lieu, c'est essentiellement une grâce de conversion que l'on...
0: Absolument.
1: Dans ce lieu. La réconciliation aussi. Et puis, pour certains, le don des larmes.
0: Bah, effectivement, la Vierge Marie pleure, et c'est quand même assez rare. Et donc peut-être qu'elle rappelle que on peut pleurer avec elle sur les péchés du monde et que les pères du désert, donc les premiers moines, ont fait ce lien entre les larmes et le baptême, affirmant que l'épanouissement du baptême était dans ce don charismatique des larmes que certains saints ont connu, et spécialement plutôt des ermites religieux et moines et moniales.
1: Mais que certaines personnes expérimentent aussi au moment de leur conversion. Hein,
0: aussi des personnes qui peuvent pleurer sans discontinuer,
1: ouais,
0: pendant des jours ou des semaines.
1: Ouais.
0: Et comme si justement ces larmes lavaient,
1: oui,
0: quelque part le péché, et était justement le retour à la grâce du baptême.
1: Alors je terminerai avec le message du pape Jean-Paul II à l'évêque de Grenoble en 1996 à l'occasion du 150e anniversaire de l'apparition de la Salette. Voilà ce qu'il disait ou écrivait. « Le rayonnement de l'événement de la Salette atteste bien que le message de Marie n'est pas tout entier dans la souffrance exprimée par les larmes. La Vierge appelle à se ressaisir, elle invite à la pénitence, à la persévérance dans la prière et particulièrement à la fidélité de la pratique dominicale. Marie est apparue dans une lumière qui évoque la splendeur de l'humanité transfigurée par la résurrection du Christ. La Salette est un message d'espérance, car notre espérance est soutenue par l'intercession de celle qui est la mère des hommes. » Alors vous avez suivi l'émission au Puy de Jacob sur l'apparition de la Salette.

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1: Bonjour, je suis Nicole Marie. J'habite Ménil-sur-l'Estrée, c'est une petite commune voisine de Dreux. Je suis accompagnée d'un autre Ménilois, Éric Lenude. Donc cette petite commune de Dreux est surnommée la cité des imprimeurs. Alors pourquoi ce surnom donné par la presse? Parce que cette commune abrite depuis 2 siècles l'entreprise Firmin Didot. Les Didot, c'est une famille de libraires, éditeurs, imprimeurs, dont le plus connu est Firmin. Déjà en 1700, Françoise Didot est libraire à Paris avec son mari, mais c'est son neveu qui va être à l'origine de cette dynastie. Il est reçu libraire en 1713 à l'enseigne de la Bible d'Or. Il est maître imprimeur en 1754 et il édite entre autres les œuvres de l'abbé Prévost. Ses descendants vont continuer et perfectionner toutes les branches de l'industrie du livre. On leur doit entre autres le caractère Didot et des caractères cursifs d'une très grande lisibilité, le point typographique ou point Didot, qui sert à mesurer la taille des caractères, l'invention de la stéréotypie, le perfectionnement de la machine à papier en continu, inventée par Nicolas Robert, un de leurs employés. Le frère aîné de Firmin, Pierre Didot, il est meilleur imprimeur de France. Il a le privilège d'installer ses presses au Louvre. Il y imprime des chefs-d'œuvre typographiques illustrés par les grands peintres de l'époque, David Fragonard. Firmin Didot, c'est notre personnalité principale. Il est né à Paris en 1764 et mort au Ménil en 1836. Il est graveur et fondeur de caractères. C'est l'inventeur de la stéréotypie. Alors la stéréotypie, c'est un procédé de reproduction d'une page entière. On réalise une sorte de moule qui est facile à stocker. Ensuite, ça permet de rééditer à moindre frais un ouvrage épuisé. Par contrat, il devient imprimeur de l'Institut en 1811. Alors, l'Institut, c'est 5 académies, Académie française, Académie des inscriptions et belles-lettres, des sciences des beaux-arts, des sciences morales et politiques. Ce contrat sera renouvelé avec ses descendants jusqu'en 1939. Il est également imprimeur du roi, le roi Louis XVIII, en 1814. Donc le domicile de la famille Didot, c'est Paris, ainsi que l'imprimerie au 56 rue Jacob. Le 56 rue Jacob, c'est l'ancien hôtel d'York où fut signé le traité d'indépendance des États-Unis, représenté par Benjamin Franklin. Actuellement, c'est le centre historique de Sciences Po et ils ont conservé le bandeau sur la façade, typographie de Firmin Didot. Et comment est-ce qu'il arrive au Ménil? Eh bien, parce que pour faire un livre, il faut d'abord du papier. Le Ménil, à cette époque, c'est une toute petite commune rurale de 340 habitants surplombant l'Avre. Au Ménil-Bas, 3 moulins, moulin à blé, moulin à papier. Et le moulin à papier est à vendre. L'eau est très pure et ça donne un papier d'une très bonne qualité. Donc Firmin Didot l'achète en 1823. Pour produire la pâte à papier, on utilise des vieux chiffons. Mais il faut d'abord défaire les ourlets, découdre les boutons, etc. Et ce sont des basses besognes. Elles sont réalisées par des jeunes femmes ou de jeunes filles, les éplucheuses. Et puis lorsque la fabrication va être mécanisée, cette opération ne sera plus nécessaire et ces emplois vont être supprimés. Alors, autant par philanthropie que par intérêt, Firmin Didot va décider de former ces jeunes femmes à la typographie. C'est un pari osé. Elles sont pour la plupart illettrées, et puis c'est une profession qui est jusqu'alors exclusivement masculine. Alors pour ça, Firmin Didot va faire appel à un imprimeur de grand talent, Théotis Lefèvre, le premier du nom, qui va leur apprendre à lire non seulement les caractères d'imprimerie, mais aussi l'écriture manuscrite, celle des auteurs. Et ils vont avoir là une main-d'œuvre compétente, bien moins coûteuse et bien moins revendicatrice que leurs homologues parisiens. Et l'imprimerie s'installe au Ménil. Firmin Didot et ses fils vont petit à petit agrandir l'entreprise. Ils vont acheter des terrains, d'autres moulins dans toute la région. Et ils vont constituer un grand ensemble industriel, une entreprise vraiment exemplaire parmi les plus célèbres de France. Ils vont tout produire eux-mêmes, le papier, l'encre, la colle, fondre les caractères d'imprimerie, composer, imprimer, assembler, brocher. Et un visiteur qui va dire « Il suffit à messieurs Didot d'acheter du chiffon, du plomb, du noir de fumée pour qu'un livre soit entièrement fabriqué par eux. » Ils impriment des livres à grand tirage, des livres scolaires, des revues, ainsi que l'annuaire du commerce Didot Bottin. Ils emploient jusqu'à 750 personnes. Donc les Didot sont des adeptes de la philanthropie chrétienne. Ils créent au Ménil une colonie industrielle. Ils vont instruire et former leurs futurs salariés à l'école des forges avec un internat. Ils vont loger leurs employés, construire des habitations, les perrons, le métro, qu'on appelait le métro parce que c'était des habitations un petit peu en contrebas avec un grand couloir. Ils vont assurer leur bien-être matériel, physique et moral. Ils vont fonder dès 1839 une société de secours mutuel. Ils vont aussi employer et loger des sourds-muets jusqu'à 80, qui vont composer dans des langues orientales avec des caractères typographiques spéciaux comme le grec, l'hébreu, l'arabe, l'araméen, etc. Firmin Didot est aussi un bibliophile et un homme de lettres. Il a écrit des tragédies, des poèmes, il a traduit Virgile en français et en vers. À partir de 1827, il laisse ses trois fils diriger l'entreprise pour se consacrer à la politique. Il est élu député de l'Eure-et-Loire jusqu'à sa mort en 1836. Il va défendre particulièrement la liberté de la presse qui avait été supprimée par Charles X. Il a reçu la Légion d'honneur en 1829. Et puis, donc, il a sa statue sur la façade nord de l'hôtel de ville à Paris. Il a trois fils, Ambroise, Hyacinthe et Frédéric. Et tous les trois, ils ont comme deuxième prénom Firmin. Donc Ambroise Firmin, Hyacinthe Firmin, Frédéric Firmin, ainsi que leurs enfants. Et vers la fin des années 1800, il y a un décret qui va autoriser la famille à s'appeler Firmin Didot. Et non plus Didot tout court, Firmin Didot avec un trait d'union.
2: Alors parlez-nous s'il vous plaît des trois enfants de Firmin Didot, dont un je crois va mourir prématurément, Frédéric.
1: L'aîné, Ambroise Firmin Didot, a fait d'excellentes études classiques et il nourrit une passion pour la Grèce, pour sa langue, pour son histoire. Il apporte son soutien à ce pays lors de leur révolte contre les Turcs. C'est un bibliophile. Comme imprimeur, son chef-d'œuvre, c'est une nouvelle édition du Thésaurus qu'Henri Estienne avait publié au XVIe siècle. Un exemplaire de ce thésaurus est conservé précieusement à la bibliothèque de l'Institut et la directrice a pu nous le présenter lorsque nous préparions une exposition. Ambroise Firmin Didot a sa statue à Sorel-Moussel où, avec son frère, il avait créé une papeterie. Hyacinthe, le deuxième fils, il se consacre à l'imprimerie du Ménil et à l'essor de celle-ci. Frédéric, le plus jeune, dirige la papeterie du Ménil, mais il décède prématurément. Il décède 3 mois avant son père, Firmin, en 1836. Parallèlement au Firmin Didot, une autre famille qui va compter dans cette entreprise et dans la commune sont les Lefèvre, qui seront directeurs de l'imprimerie de père en fils. Donc Théotiste, celui qui avait appris à lire aux petites éplucheuses, Charles, deux autres Théotistes, puis Paul. Plusieurs d'entre eux seront élus maires du Ménil.

0: 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Aujourd'hui, Nicole, Marie et Éric Lenude reviennent sur la formidable aventure de l'imprimerie Firmin Didot au Ménil-sur-l'Estrée.
1: Alors, ce qu'on doit au Firmin Didot au Ménil, c'est aussi la construction du château du Ménil-Bas. L'école privée Marie-Immaculée, qui a fermé en 2006, s'est transformée maintenant en appartement. Une chapelle, malheureusement en ruine. On leur doit la rénovation et la modification de l'église, la création d'un corps de sapeurs-pompiers, parce qu'à cause des risques d'incendie de la papeterie, et puis très tôt, un bureau de poste, l'électricité, le télégraphe, l'adduction d'eau, etc. Tout a failli s'arrêter au début des années 1980 avec la fermeture de l'usine. Mais tel un phénix y renaît de ses cendres, la société nouvelle Firmin Didot appartient aujourd'hui à un groupe international, le groupe CPI, qui possède également Brodaré Taupin et Bussière en France. On ne compose plus à la main. Les nouvelles technologies ont remplacé les anciens ateliers. On est loin des 750 employés, ils ne sont plus que 80. Alors de 1 à 1 million de livres, ça a été sa devise. Mais pour être rentable, l'atelier entièrement numérique qui permettait des tout petits tirages, même à l'unité, a été abandonné. Alors, il reste la Quantum. C'est un ensemble constitué d'une presse numérique à jet d'encre, complété d'un module de façonnage et d'une brocheuse pour des tirages de 1 000 à 3 000, 5 000 exemplaires. Et puis la Cameron, alors là pour des plus gros tirages, entre autres en 2016, il y a un Harry Potter qui est sorti à 580 000 exemplaires. C'est une impressionnante presse typographique où les textes sont imprimés sur des polymères. Il y a 5 personnes seulement qui travaillent dessus. On entre le papier d'un côté et puis l'ouvrage ressort terminé à l'autre bout. On y imprime les best-sellers tels les prix Goncourt, les prix Renaudot, Médicis, que vous devez pouvoir trouver dans les plus brefs délais chez votre libraire. Parmi les employés, l'un d'eux, Faustin Maréchal, a reçu la Légion d'honneur pour avoir travaillé pendant 67 ans dans la même entreprise. Il y était entré à l'âge de 9 ans.
2: C'est toujours avec plaisir que l'on écoute Madame Marie. Madame Marie, il faut savoir qu'elle connaît très très bien cette histoire de l'entreprise Firmin Didot. Je crois qu'elle n'était pas à l'origine méniloise, c'est sa profession qui l'a amenée ici. Et puis je crois qu'il faut quand même ajouter que Madame Marie, qui aime le livre, elle aime aussi beaucoup l'orthographe, ça ne surprendra pas les auditeurs. C'est une championne de l'orthographe. Et c'est toujours un plaisir de lui soumettre un texte. Et c'est toujours avec beaucoup de bienveillance qu'elle nous corrige. Madame Marie, elle connaît bien aussi l'entreprise Firmin Didot parce que j'en suis sûr, il y a quelques années, vous avez participé, vous avez été la cheville ouvrière d'une exposition, d'une manifestation très importante. Je crois que cette manifestation, c'était le village, c'est une sorte d'hommage et de souvenir, parce qu'évidemment, cette cité des imprimeurs, elle ne fonctionne plus comme auparavant, où tous les Ménilois, finalement, dépendaient de près et de loin, et plutôt de près, de l'entreprise. Lorsque on naissait au Ménil-sur-l'Estrée, eh bien, on allait directement travailler à l'usine, à l'imprimerie. Et donc, finalement, cette manifestation de 2006, Madame Marie va peut-être nous le préciser, mais c'était, oui, une sorte de souvenir collectif, un petit peu, qu'il fallait fixer. Donc, je crois qu'il y avait eu une exposition, il y avait eu énormément de documents, d'iconographies qui avaient été présentées, et c'était vraiment quelque chose d'important, quoi. C'était la fête du village, une fête d'un village reconnaissant.
1: En 2006, à l'initiative des Baladins de l'Estrée, une grande fête de la littérature a été organisée avec, de ma part, une exposition sur Firmin Didot où j'ai pu présenter, entre autres, le composteur en argent de Théotiste Lefèvre. Des visites de l'imprimerie ont également eu lieu.
2: Les auditeurs auront compris qu'il est difficile de s'intéresser à l'histoire de notre petit village de Ménil-sur-l'Estrée en occultant les Firmins Didot. Leur marque de fabrique, entre guillemets, est partout. Madame Marie a bien décrit l'importance qu'ils ont eue. Ils ont façonné à leur manière cette partie de la vallée, de la même manière que les Waddington l'ont fait un petit peu en amont. Aujourd'hui, qu'est-ce qu'il en reste? On a vu une imprimerie qui continue de fonctionner. On voit malheureusement, c'est vrai, une chapelle qui est en ruine, Madame Marie l'a souligné, et un carré au cimetière de la famille Firmin Didot qui serait mal entretenu. Néanmoins, vraiment, on ressent la présence des Didot partout. Et on a souligné le problème du logement. Il a été partiellement résolu en bas par des constructions ouvrières, pour des logements ouvriers, mais également c'était des maisons qui étaient dans le Ménil haut, qui pouvaient être louées ou qui pouvaient être construites. On a souligné aussi le lien important des Didot avec l'Église. Donc ça se ressent sur leur activité de philanthropie chrétienne, mais aussi cette nécessité qu'il y avait pour beaucoup d'employés d'être assidus aux offices.
1: Dans les illusions perdues de Balzac,
2: il cite les Didot à de nombreuses reprises, toujours en termes
1: respectueux. Il parle de la grande école des Didot, de la haute typographie. Benjamin Franklin qui a inscrit son neveu, je crois, à l'école des Firmin Didot.
2: Oui, c'est vrai. Oui, mais oui, Benjamin Franklin était imprimeur à la base. C'est pour ça qu'il a connu les Didot. Pour ceux qui ont envie d'en savoir un petit peu plus, il y a toujours la possibilité de venir se promener au Ménil-Bas. Au Ménil-Bas, vous avez la possibilité de visiter, d'apercevoir en tout cas, les différents bâtiments qui ont formé ce patrimoine industriel des Didot. Et donc, il y a aussi une autre possibilité d'en savoir plus. Vous avez une petite société d'histoire à laquelle participe Madame Marie au Ménil-sur-l'Estrée, qui est fort bien documentée et qui a conservé des documents, une iconographie assez abondante sur cette période. On peut exprimer un regret néanmoins que l'entreprise d'un imprimeur que tous les Drouais et les Méninois connaissent, Monsieur Gallois, que ce projet n'ait pas pu aboutir. Ce projet consistait à créer un musée de l'imprimerie, pourquoi pas dans les locaux de l'actuelle vieille, c'est ainsi qu'on surnomme cette vieille imprimerie du Ménil-sur-l'Estrée.
1: Alors je vais vous faire une confidence, quand j'ai un livre entre les mains, j'ai toujours un réflexe, je regarde où le livre a été imprimé. Et quand je lis Firmin Didot, ces pays Firmin Didot, même si je n'y ai jamais travaillé, ça me fait plaisir. Voilà. Et pour terminer, eh bien, je ne peux que solliciter les auditeurs d'être aussi des lecteurs afin que perdure encore longtemps la grande histoire du livre et particulièrement celle de Firmin Didot.
2: Nous remercions les auditeurs pour votre écoute et nous vous attendons au Ménil-sur-l'Estrée, cité des imprimeurs.

0: 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La fouine, donc, vous emmène à Illy-Combray, 19 rue de Chartres, une vieille demeure du 19e et son parc paysager est sur le côté des communs où nous retrouvons Sophie Bréant, qui nous accueille, bonjour, dans son salon de thé, seulement un salon de thé. Nous y reviendrons tout à l'heure durant cette interview. Quel est votre rôle ici, Madame Bréant ? Cuisinière, serveuse, hôte, gérante ?
1: Un peu tout. Déjà gérante, donc j'ai ce local qui appartient à la mairie en exploitation, donc je suis gérante. Et je suis en même temps cuisinière et serveuse, voilà. Donc j'ai toutes les casquettes.
0: Pouvez-vous nous dire un mot sur le lieu où nous sommes ?
1: Oui, mais c'est un lieu incroyable au cœur d'Illy-Combray qui a été racheté par la mairie d'Illy-Combray en 2019. Donc c'est un domaine sur un demi-hectare, sur un parc paysager avec des sujets remarquables centenaires. Donc il y a un paysagiste incroyable qui a fait un jardin un peu à la française qui va vivre toute l'année. Donc toute l'année on peut visiter, c'est un domaine public donc on peut venir visiter. Et donc comme vous disiez, les communs ont été rénovés par la mairie en salon de thé et salle d'exposition. Donc il y a deux espaces et une terrasse de 70 mètres carrés. Donc c'était déjà tout aménagé, tout décoré aux normes de sécurité. Et pour la partie exposition, il y a déjà tout ce qu'il faut pour les accrochages. Donc tout était prêt, clé en main.
2: C'est la mairie qui entretient le parc ?
1: Oui, c'est la mairie qui entretient le parc. Moi, je suis gérante et j'exploite simplement la salle d'exposition, le salon de thé et la terrasse.
2: Très bien.
0: Alors, nous avons déjà assisté ici à un défilé de mode dans le parc. Il y a eu du théâtre aussi, un marché d'artisans d'art. Est-ce que vous allez développer ces activités dans votre espace à vous ?
1: Oui, alors dans mon espace à moi, effectivement, j'ai vraiment à cœur de développer de l'événementiel, puisque c'est mon premier métier, je viens de la communication événementielle. Et pour moi aussi, c'est important de mettre en valeur les richesses du patrimoine et les richesses humaines. Surtout les gens qui habitent dans la communauté de communes. On a quand même 33 villages, je crois. Donc il y a beaucoup de richesses humaines. Donc oui, on va faire tout un calendrier événementiel, aussi avec des partenaires en termes d'autres cuisiniers. Par exemple, le mois dernier, on a fait un événement brasiclette avec Nicolas Salé, qui a ouvert un restaurant de burgers sur Illy-Combray. Il fait tout lui-même, donc ça me plaisait bien dans son approche, en fait. Donc on a fait une soirée, comme ça, on va faire d'autres soirées au cours de l'année, dans ce domaine-là. Chandeleur, plein de choses.
0: Très bien. Pouvez-vous nous donner une idée de ce que l'on peut manger ici ? Ce qu'on mange chez vous, c'est parfois un peu inhabituel, souvent très inventif. Vous semblez avoir une vision de la cuisine. Pouvez-vous nous en parler ?
1: Oui, c'est vrai que, comme je disais, mon premier métier, c'est dans la communication, mais j'ai fait une reconversion en naturopathie il y a quelques années maintenant. Et d'un point de vue personnel, en fait, je suis plus attirée pour tout ce qui est végétal plutôt que protéines animales. Et puis, c'est vrai que ma formation de naturopathe m'a fait comprendre beaucoup de choses en termes d'intolérance, d'indice glycémique et autres. Donc, l'alimentation, pour moi, c'est une alimentation santé. Donc, c'est très important. Et j'avais envie, en fait, de transmettre ce genre de choses au plus grand nombre, alors avec une partie restauration dans le salon de thé. C'est vrai que mon projet à la base était quasiment exclusivement végétal, et puis me suis rendu compte que peut-être je bousculais un petit peu trop les gens. Donc bon, après les retours sont très bons, les gens sont curieux, intéressés, mais je pense que je peux faire plaisir à plus de monde en intégrant des choses un peu plus classiques et traditionnelles. Donc ça fera l'objet d'une carte en janvier à la rentrée, après les vacances de Noël, une carte un peu plus brasserie, avec toujours des options végétariennes, parce que ça, c'est important pour moi.
2: Vous pouvez nous donner les heures et jours d'ouverture de l'endroit ?
1: Oui, ça c'est une bonne question. C'est vrai que j'ai commencé à ouvrir beaucoup, et comme les gens n'étaient pas du tout au courant que j'étais ouverte, les journées étaient un peu longues, je vous avouerai. Donc là, je me suis vraiment concentrée sur le jeudi, vendredi, samedi et dimanche. Donc je propose les déjeuners les jeudis, vendredis, samedi midi. le salon de thé jeudi, vendredi, samedi, dimanche. Et en soirée, je vais faire des planches. Donc des planches un peu traditionnelles, hein, charcuterie, mais de la très très bonne charcuterie. Voilà, je recherche mes fournisseurs, je sais pourquoi je les mets à table. Du poisson avec des sardines de Saint-Gilles-Croix-de-Vie, voilà, des choses comme ça, vraiment très, enfin, quand même assez recherchées. Je vais pas faire des planches basiques, ça j'arriverai pas. Donc surtout le vendredi soir et le samedi soir. Et puis, une à deux fois par mois, je fais des brunchs. Je propose des brunchs. Donc ça, ça fonctionne très, très bien. Et donc, je fais des thématiques. Là, typiquement, en ce moment, c'est américain, brunch américain.
3: D'accord.
1: Vrai, voilà, j'habitais au Canada, donc j'avais envie de reprendre un peu mes recettes de là-bas.
3: D'accord.
1: Et pour reprendre tout à l'heure, vous disiez qu'est-ce qu'on cuisine, qu'est-ce que je cuisine au comptoir. C'est vrai que j'ai beaucoup voyagé et j'ai fait des cours de cuisine dans tous les pays où j'ai voyagé. Et donc, de temps en temps, vous aurez une salade russe, des choses du Kazakhstan, des choses du Canada, des choses d'Asie. Voilà, on va voyager.
3: Très bien. Très bien. Alors, je crois que vous tenez beaucoup dans votre endroit aussi à ce que les clients créent du lien.
1: Oui. Ça, pour moi, c'est très, très important. Je voudrais que le comptoir Albertine soit vraiment un lieu de vie pour tous les Islériens et qu'il y ait vraiment un mélange intergénérationnel, si c'était possible. Voilà, on va essayer de trouver des choses, créer des choses dans ce sens. Donc, j'ai commencé à acheter des jeux de société. On va faire de la communication sur les jeux de société. On va faire un appel à des gens bénévoles s'ils veulent créer des clubs. Moi, je verrais bien un club d'échecs, un club d'origami, un club de lecture ou un club d'écriture, de tricot, que sais-je. Donc voilà, on a cet espace magnifique sur ce parc incroyable en plein cœur de la commune. Et ils n'attendent plus que les bonnes volontés et les idées. Elles sont toutes bienvenues.
3: Pourquoi ce lieu s'appelle-t-il le comptoir Albertine ?
1: Ah oui, ça c'est une bonne question. Alors, tout le monde pense que je m'appelle Albertine.
3: Je le croyais aussi.
1: Oui. Je vais bientôt être Madame Albertine. Non, je m'appelle Sophie. Albertine, c'est un personnage de À la recherche du temps perdu de Marcel Proust. Et c'est le personnage qui est cité le plus de fois dans toute son œuvre. Donc c'était important, voilà, de faire une sorte de clin d'œil au musée Marcel Proust. Parce qu'en fait, on retrouve ici... vraiment une sorte de miroir avec le jardin qui fait miroir à peu près 4 langues. Mmh. Et voilà, c'était important de...
3: Alors, il y a un autre clin d'œil à travers...
1: À travers la Madeleine, voilà. Voilà, exactement, voilà. Et l'idée m'est venue de créer un lieu comme ça déjà en 2021. Quand je suis arrivée la première fois à Île-et-Combray, je me suis installée pour prendre un café sur la place de l'église et je me suis dit... Oh, je vais manger une madeleine, ça va être incroyable. Et j'ai pas trouvé de madeleine. Donc en fait, depuis 2021, je me dis, mais quand est-ce qu'on pourra manger une madeleine à Île-et-Combray ? Ben voilà, maintenant on peut manger une madeleine à Île-et-Combray. On peut manger même plusieurs madeleines parce que je m'amuse à faire des saveurs différentes au gré des saisons. Donc il y aura toujours une madeleine nouvelle qu'on va créer ici au fil des années.

0: Peut-être pourriez-vous nous parler de ceux et celles qui sont vos fournisseurs, avec qui vous travaillez ?
1: Oui, oui, c'est très important parce que justement, je suis allée chercher les producteurs locaux, bio, qui allaient dans l'esprit de ce que je voulais créer ici. Donc en termes de thé, je suis partie sur Kusmiti. Il n'y a pas de revendeur dans le 28 de Kusmiti. Et ce qui était intéressant, en fait, donc j'ai cherché toujours du côté de Proust. Et je les ai contactés pour leur demander s'il y avait un thé qui serait plus approprié pour servir ici à Illiers-Combray. Ils m'ont parlé du mélange bouquet de fleurs numéro 108, qui est en fait le premier mélange de Kusmiti, qui date de 1880, et qui en fait est un mélange que probablement Proust aurait pu voir, a pu voir dans les salons parisiens. Alors il faut savoir que Kusmi, c'est russe à la base, mais ils ont fui la révolution, ils ont fui la Russie avec la révolution bolchevique de 1917 et ils sont installés à Paris. Ils ont créé donc leur marque de thé parisien. Maintenant, c'est français assemblé au Havre et tout est bio. Donc là, ça m'a intéressée. En termes de café, j'utilise les cafés de Baïa. C'est deux jeunes torréfacteurs qui viennent de se lancer à Illiers-Combray.
2: Oui, qui viennent juste de s'installer.
1: Exactement.
2: À la sortie,
1: alors. Tout le monde les adore, c'est vrai que leur café est très bon. Donc moi j'ai choisi le Bourbon jaune, qui est un mélange qui n'a pas été du tout utilisé ici pour l'instant. Donc on peut boire le Bourbon jaune de Baïa, café de Baïa au comptoir Albertine. Et puis au niveau bière aussi, j'ai choisi de travailler avec la microbrasserie Beauce et Perche de Courville-sur-Eure. Donc Cyril Renaud fait toute une... communauté de buveurs, de testeurs de bière, donc il invente des bières, il les fait tester et si les notes sont bonnes, il les commercialise. Donc c'est très très intéressant de goûter ces bières. Il y a beaucoup de bières jusqu'ici, j'en ai fait à peu près 8 je crois, mais elles sont très appréciées. Et ici je fais également les jus de pommes de Beauperché, donc c'est la ferme du Tronchet aussi à Courville-sur-Eure. Donc il fait des jus de pommes très différents puisque ce sont à base de jus de pommes à cidre. Donc c'est moins sucré que les jus de pommes classiques, on va dire. Donc il a tous ces jus de pommes qui sont aromatisés, lavande, sirop, cassis, mais aussi il fait une formule qui s'appelle Schorle à l'allemande. Et donc c'est du jus de pommes acide qui est mélangé à de l'eau gazéifiée et ensuite aromatisé. Et les gens adorent, c'est beaucoup moins sucré finalement qu'un jus de pomme classique. C'est vrai que dans un jus de pomme, là c'est le côté naturopathe qui reprend, dans un jus de pomme classique, vous avez énormément de sucre en fait. Vous pouvez avoir le sucre de votre journée entière. Donc le fait de boire des jus déjà de pomme acide et puis ensuite couper à l'eau, finalement ça fait des petits encas un peu plus légers en sucre.
2: Alors je vois, nous sommes dans le lieu même avec vous. Tout à l'heure vous avez parlé du thé qui avait un nom où il était question d'un bouquet.
1: C'est ça, bouquet de fleurs, numéro 108.
2: Et je vois qu'au mur, vous avez accroché des tableaux. Pas n'importe quel tableau, c'est aussi un clin d'œil à Proust.
1: Ah oui, exactement. Oui. J'ai découvert au musée de Tante Léonie, qui est incroyable, dans la galerie d'art, j'ai découvert les œuvres de Madeleine Lemaire. C'était, je crois, l'impératrice des roses. C'est comme ça qu'on l'appelait. Et donc, Madeleine Lemaire était contemporaine de Proust. Et comme elle était aquarelliste, elle a illustré les œuvres de Proust. On retrouve encore, voilà. Et cet été, quand j'ai eu l'idée de lancer ce comptoir Albertine, je réfléchissais à la décoration et je me suis dit pourquoi pas, si le hasard était gentil avec moi, trouver des œuvres de Madeleine Lemaire. Donc j'ai regardé aux enchères et j'ai eu la chance d'en trouver 4. Donc ça fait une mini collection, je crois que c'est à partir de 3. Donc en fait on peut admirer 4 œuvres de Madeleine Lemaire ici. Et donc encore une fois, cette histoire de faire miroir au musée pour que tout ça ce soit une sorte de parcours Proust. C'est vrai que dans la ville muse où nous habitons, c'est intéressant quand même d'avoir une sorte de parcours. Il y a beaucoup de touristes, moi je vois beaucoup de touristes qui viennent de la gare et qui marchent par la rue, la rue de Chartres, qui passent par l'église Saint-Jacques, qui visitent l'église Saint-Jacques, ensuite qui vont au musée, qui terminent par le Pré-Catelan. Et c'est vrai que rajouter le domaine de la citadelle à ce parcours, ça rajoute de la richesse. Et Voilà, pour moi, ça, c'était important d'avoir un lien et une suite logique.

0: Vous avez travaillé avec l'Office du tourisme ?
1: On est en contact, bien sûr, avec oui, l'Office du tourisme. Alors, l'Office du tourisme, c'est la communauté de communes. Donc, y a pas, c'est pas D'accord. que Illiers-Combray. Mais je suis en contact aussi avec Eure-et-Loire Tourisme, mm-hmm. donc au niveau du département de Chartres. Voilà, je connais bien ces équipes-là parce que j'ai aussi une autre activité. C'est le Moulin de Masson à Saint-Avit-les-Guépières. Et c'est vrai qu'on organise beaucoup d'événements avec et la communauté de communes et Eure-et-Loire Tourisme. Donc, on était déjà tous en contact, ce qui facilite aussi, je pense, le fait de créer des choses intéressantes pour le tourisme.
0: Est-ce que vous pourriez nous donner deux exemples de plats ? Un plat végétarien, un plat non végétarien ?
1: Oui, alors je vais vous détailler un plat végétarien voilà, que moi j'aime bien faire, donc qui est de saison en plus. C'est une sorte de ragoût de lentilles vertes avec des champignons shiitake que j'achète chez Le Maraîcheur à Thirion-Gardais, pardon. Ensuite, je fais des spaghettis courges rôtis au four. Et puis, je rajoute des graines et un peu de sauce chimichurri par-dessus, pour des petites touches herbes fraîches. Donc, voilà, comme quand on le dit comme ça, ça peut paraître assez perché. Mais c'est des plats complets.
0: Pour l'avoir goûté, je peux dire que c'est bon.
1: Oui, c'est vrai qu'il fonctionne bien celui-là, mais à la base, vous parlez de lentilles, vous parlez de shiitake, vous parlez de spaghetti courge, les gens vous regardent généralement un peu bizarrement. Mais bon, quand on goûte, généralement, les retours sont très bons en tout cas. Alors après, en plat non végétarien, là typiquement, moi, j'adore cuisiner le confit de canard. Je trouve que c'est une viande très intéressante. Et donc, on peut en le faire en plein de choses. Donc, moi, je fais un confit de canard que je désosse complètement en effiloché. Je le fais en gratin avec des légumes racines, donc avec du pané et avec des patates douces ou des carottes violettes, par exemple. Et je le fais avec une petite sauce, avec des rondelles de chorizo grillées. Donc ça, c'est le plat pas du tout végétarien, mais j'arrive quand même à mettre des légumes racines, des choses de saison. Je les fais à la mandoline.

0: Enfin, c'est toujours avec... voilà, j'attache beaucoup d'importance à tout ce qui est découpe et tout ce qui est assemblage et tout ce qui est, en gros, multiplicité des saveurs. J'aime bien quand ça surprend et que ça explose en bouche, donc...
1: Il y a un grand sens de l'équilibre aussi dans votre cuisine, je trouve. Bon, là, on sort de table, je sais de quoi je parle.
0: Ou alors, du coup, c'était ni l'un ni l'autre.
1: On a l'impression qu'une bouchée de trop, une bouchée en plus, ce serait trop.
0: Oui.
1: Qu'il y a une exactitude dans les quantités qui est assez bluffante.
0: Ben, c'est adorable, merci. Mais je cherche toujours le plus, le mieux. Et c'est ce que me disent mes clientes, en fait, quand je cuisine pour elles dans des séjours bien-être que j'organise. Donc, toujours au Moulin de Maçon, c'est vrai que je cuisine pour ces groupes-là de yoga et de pilates depuis maintenant 4-5 ans. C'est ce que tout le monde me dit, c'est qu'il y a toujours une surprise. Il y a toujours un petit truc, un ingrédient un peu original qui va faire que, par exemple, un dal de lentilles corail, qui est le plat de base de toutes les retraites yoga de France, ou peut-être du monde, j'en sais rien, en tout cas de France... Eh ben, le mandal, en fait, il va pas être pareil. Bon, ben, du coup, ça me fait plaisir et ça me donne envie de continuer.
1: Je voulais vous demander aussi, parce que on voit que vous passez très bien auprès de votre clientèle, si vous demandez quelle est votre expérience dans le fait de recevoir du public, de servir des choses, d'aller au-devant. Est-ce que vous aviez une expérience de ça?
0: Ah oui, alors c'est la première fois qu'on me pose cette question, c'est intéressant. Je pense effectivement c'est le côté communication. J'ai été attachée de presse pendant 15 ans et j'ai toujours organisé des conférences de presse. J'ai toujours été au service d'eux. Pour moi, la base de ce que je fais dans mon métier, ça a toujours été d'être au service des autres, de mes clients, des journalistes et autres. Et c'est vrai que dans mes années d'expatriation, parce qu'on n'a pas trop parlé, mais j'ai passé cette année en expatriation et j'ai beaucoup reçu à la maison, pour multiples raisons, des ambassadeurs, des gens étrangers, des gens de passage, des missionnaires, etc., missionnaires professionnels. Et voilà, le sens de l'hospitalité, ça a toujours été important pour moi et... Voilà, on va dire que ça fait 15-20 ans que j'utilise un peu ces techniques-là. Et en tout cas, j'adore recevoir.
1: Bon, c'est un talent, moi, donc.
0: Bah, merci, c'est gentil de me poser cette question, parce que ça veut dire que quelque part, ça se ressent. Donc, oui. C'est gentil, merci.

Nous laissons pour aujourd'hui le comptoir Albertine qui se trouve, je vous le rappelle, au 19 rue de Chartres, à Illiers-Combray, à la maison dite de la Citadelle. Venez visiter l'endroit et vous arrêtez pour un repas, pour un thé, pour un chocolat et quelques madeleines. L'endroit est beau, paisible et élégant, Proustien en diable donc. Il est tenu de maîtresse main par Sophie Bréant, qui vous recevra avec cet art consommé qui est le sien du savoir-vivre. Il y a fort à parier que nous y reviendrons très bientôt. Nous avons écouté Eric Satie à sa demande, et vous vous doutez bien que je ne m'y suis guère opposé. Merci mille fois à elle, merci à vous, et à très bientôt sur Radio Grand Ciel. Au revoir.

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retrouver aujourd'hui Miles Davis en live au Royal Roost de New York, en très bonne compagnie avec Kenny Agood vocal. Le 4 septembre 1948, nous écoutons « Why Do I Love You ?»

Dans le livre Jazzmen d'aujourd'hui, sorti en 1960, Alun Morgan commente ce passage au Club Royal Roost de New York. Je lui laisse la parole. Il est significatif, dit-il, que Miles ait assimilé les leçons de Bird beaucoup plus qu'aucun de ses contemporains. Quoiqu'il ait toujours joué de manière plus originale que toute la volière des épigones de Parker. Quand il a quitté Bird en 1948 pour former son propre groupe, c'était parce qu'il sentait l'urgence de dépasser les limites de la formule du quintet. Il était préoccupé par l'idée de combiner les éléments du jazz de Parker avec la profondeur et les couleurs tonales d'un orchestre jouant sous la direction d'un arrangeur spécialisé. L'orchestre de Claude Tornil présentait la sonorité souhaitée. Et l'arrangeur de Tornil, Gil Evans, l'utilisait au maximum. Miles est allé rendre visite à Gil et grâce à lui a rencontré Jerry Mulligan, un autre membre de l'équipe d'arrangeurs de Tornil. Ils ont fait les plans d'un nouveau type de jazz, avec pour résultat quelques recherches expérimentales dans les studios Nola. Là, un orchestre de 9 instruments, comprenant un cor et un tuba, a exécuté quelques-uns des morceaux écrits spécialement par Evans et Mulligan. L'instrumentation, Gil l'a raconté à Nat Entoff, était influencée par le fait que c'était là le plus petit nombre d'instruments qui puissent à la fois rendre le son et continuer d'exprimer toutes les harmonies de l'ensemble Tornil. L'enthousiasme de tous ceux qui y étaient mêlés les conduisit à s'exhiber 2 semaines durant au Club Royal Roost en septembre 1948. Engagement qui s'ouvrit par un feu d'artifice, mais hélas ne tarda pas à mourir dans les pleurs. Les auditeurs étaient franchement apathiques et l'aventure fut un échec commercial. Dommage.

Morgan de poursuivre. Ce travail de l'orchestre a tout simplement permis, au terme de Jazz School, d'apparaître. Antithèse des styles chauds, passionnés, hot, employés par les premières générations. Les arrangements, c'est naturel, étaient en complète sympathie avec cette méthode d'établissement des solos et le regroupement de l'orchestre pour les enregistrements Capitole, quelques mois après la quinzaine loupée de septembre, a donné lieu à une série d'enregistrements absolument uniques. Voici Budo de Bud Powell. Les arrangements sont de Lewis, toujours au Royal Roost, le 18 septembre 1948. Avec Davis, ce soir-là, il y a Ted Kelly, trombone, John Barber, tuba, Junior Collins, cor, John Lewis, piano, Lee Konitz, saxo alto, Jerry Mulligan, saxo baryton, Al McKibben, basse et Max Roche est aux drums pour Budo.

C'était encore le temps du 78 tours, ce bon vieux vinyle, extra vinyle. Dans l'industrie des gramophones, et les 12 titres durent chacun 3 minutes environ. Je pense que cette concentration forcée a accru la valeur des enregistrements. Elle a certainement augmenté leur puissance de choc. Il nous est possible de comparer les Godchild, Move et Boudo, réalisés en studio avec les versions transcrites des mêmes morceaux tels qu'ils étaient joués par l'orchestre original au Royal Roost. En l'occurrence, la composition de cet ensemble était Miles, trompette, Mike Zwerin, trombone, Sandy Silgenstein, cor, Bill Barber, tuba, Lee Konitz, alto, Jerry Mulligan, baryton, John Lewis, piano, Al McKibbon, contrebasse et Max Roche, toujours à la batterie. Pour Capitol, Godchild et Budo comprenaient seulement 4 chorus chacun, tandis que les morceaux réels s'étendaient respectivement sur 7 et 6. Les chorus additionnels étaient confiés ensuite à des solos de trompette, alto et baryton, solos qui étaient repris par la section rythmique lorsque le reste de la formation se taisait. Une des caractéristiques de Budo du Roost que nous avons entendu, annoncé sur la transcription comme Hallucinations, le titre original de Bud Powell en fait, qui aurait amélioré le dernier enregistrement en studio si le temps l'avait permis, consistait en un excitant duo entre Konitz et Mulligan. Dans l'enregistrement Capitol, Mulligan exécute la première moitié d'un chorus, suivi par 8 mesures de Konitz et 8 mesures terminales par le trombone Kay Windin. De même, après un échange de 4, les deux saxophonistes combinent leurs lignes individuelles pour 32 mesures d'un contrepoint improvisé, semblable au premier duo de Dave Lambert et du dernier Buddy Stewart. Voici Focus de Dameron.

On a beaucoup écrit sur les séries d'enregistrement que Miles a fait chez Capitol. Et à juste titre, Boply City et Israël ont été considérés comme les meilleurs. David lui-même a désigné Boply City comme étant son favori, parce que l'arrangement, c'est Jill Evans qui l'a fait. C'est le trompette Johnny Carisi qui a conçu Israël, l'une des utilisations les plus intelligentes et les plus avancées du blues de 12 mesures dans le jazz. Les apports de Mulligan à la partition sont également très importants. Il a utilisé le plein souffle de la ligne d'attaque. Trombone, trompette, alto, baryton, cor, tuba, dans son adaptation du thème de George Wellington, Godchild. « J'écris pour les types d'un orchestre », a-t-il raconté à Barry Oulanoff, en adaptant chaque fois la musique à leur technique. La notation varie pratiquement avec le rythme de chaque musicien. Ils ne lisent jamais les notes de la même façon. Voici Godchild.

0: d'un bout à l'autre de l'entreprise. C'est Miles Davis qui a dirigé. Il a fait face aux exigences de l'orchestre, assuré l'engagement au Royal Roost de New York et enfin discuté avec Pete Rugolo pour créer l'unité pour les disques Capitol. Sa principale récrimination tournait autour du travail que lui donnaient certains de ses arrangeurs. Dans presque tous les morceaux, il devait jouer en leader avant de prendre ses improvisations en solo et dans certains cas aussi immédiatement après. Cela apportait quelques limitations à la manière dont il commençait et terminait ses improvisations. Mais c'est en quelque sorte un témoignage de son habileté qu'il ait ainsi joué d'un bout à l'autre de la totalité de l'enregistrement aussi magnifiquement. Il est difficile d'imaginer un autre trompette accomplissant cet exploit avec la même aisance. L'ensemble du maigre répertoire de l'orchestre n'a pas été enregistré pour Capitol et il est regrettable que l'on ait omis de retenir, s'il vous plaît, une création de John Lewis où ce dernier utilise une forme de solo de 44 mesures, 12, 12, 8 et 12. Pendant des années, cette composition a seulement existé sous la forme d'une transcription privée de radio qui met en lumière les solos de Konitz, Davis et Mulligan. Après les passages à la trompette, l'ensemble exécute des harmonies organiques. En avril 1955, l'orchestre à 9 instruments, Ronnie Scott a enregistré cette œuvre à Londres. Le disque est sorti chez Esquire. Ce livre, Jazzmen d'aujourd'hui, d'où sont tirés mes commentaires, a été publié en 1960 aux éditions Buchet-Chastel et jamais réédité. Avec Gutbalt,
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0: Le Christ est le trésor caché, la perle précieuse, le filet qui rassemble ceux qui sont dispersés. Reparcourant les paraboles du trésor caché et de la perle précieuse, hier à l'Angélus, Léon XIV a invité les fidèles à redécouvrir le royaume de Dieu. Le pape qui a également exprimé son inquiétude quant à la situation en Terre Sainte, à Gaza et en Cisjordanie, mais aussi au Moyen-Orient. Il a renouvelé son appel au dialogue et au respect des lieux saints de chaque confession religieuse, nous l'entendrons. Les feux de forêt ont détruit 115 000 hectares en France et provoqué le déplacement de plus de 200 000 personnes. Le sud-ouest du pays est particulièrement touché. L'Espagne fait face aussi à un feu d'une ampleur inédite qui menace la capitale, Madrid. Ils ont pris d'énormes risques en temps de guerre. Les Ukrainiens sont descendus dans la rue la semaine dernière pour contester le limogeage du ministre de la Défense, Mykhailo Fedorov, et dicter au président Zelensky le modèle de guerre à poursuivre, moins d'hommes et plus de drones. Ce sera notre dossier en fin de journal.
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0: Bonjour. L'Église est une communion de personnes différentes, mais toutes appelées à se reconnaître une en Jésus-Christ, lui, le trésor caché, la perle précieuse, le filet qui rassemble ceux qui sont dispersés. Le pape, qui s'est appuyé sur l'évangile du 17e dimanche du temps ordinaire, l'a affirmé dimanche dans sa méditation qui a précédé la prière mariale de l'Angélus récitée depuis Castel Gandolfo, où il poursuit son séjour estival. Le compte-rendu d'Alexandra Sirgan.
2: À travers les paraboles du trésor caché et de la perle précieuse, le Saint-Père a invité les fidèles à redécouvrir la valeur incomparable du royaume de Dieu, au point que vendre ou tout abandonner n'apparaît plus comme un renoncement, mais comme un gain. Soulignant le fait que Jésus met en scène des personnages très différents dans ses paraboles, pour notamment illustrer le caractère universel de l'appel de Dieu, le pape a rappelé que l'Église demeure unie par une même foi en Jésus-Christ, le trésor caché, la perle précieuse, le filet qui rassemble ceux qui sont dispersés.
3: È lui il tesoro nascosto, la perla preziosa. La rete che raccoglie chi è disperso.
2: Ainsi, chacun, quelle que soit sa condition sociale, son métier, son parcours, est invité à découvrir la beauté du royaume. À l'instar du roi Salomon, le pape a exhorté les fidèles à demander le don de la sagesse pour distinguer la perle de grande valeur. Alors que l'industrie de la consommation modifie nos goûts, suscitant sans cesse de nouveaux besoins pour ensuite nous vendre des réponses qui ne rassaisissent pas et empoisonnent parfois le cœur, nous devons apprendre à saisir ce qui compte vraiment, le trésor de la relation avec Dieu qui nous ouvre à la joie et nous aide à vivre au mieux les relations entre nous.
3: Qui ci apre alla gioia e ci aiuta a vivere al meglio le relazioni tra di noi.
0: Et après l'Angélus, le regard du pape s'est tourné vers Gaza et la Cisjordanie, traversée par une vague de violence au cours du week-end. On l'écoute.
3: Seguo con apprensione il perdurare e l'inasprirsi della violenza in Terra Santa.
4: Je suis avec inquiétude de la persistance et l'escalade de la violence en Terre Sainte, dont de nombreux civils ont récemment été victimes en Cisjordanie et à Gaza. J'en appelle de tout cœur à la reprise des négociations en vue d'une solution politique juste, fondée sur l'égale dignité et les droits de chaque personne humaine, et au rejet de toute nouvelle action militaire et de toute décision unilatérale, en particulier celle qui viole le respect et le statu quo des lieux saints de chaque confession religieuse.
0: Et vous l'avez entendu, Léon XIV appelle au respect des lieux de culte, alors que dans la nuit de samedi à dimanche en Cisjordanie, des colons israéliens ont incendié deux mosquées à Kousra et à Kour, deux incendies dans le contexte d'un week-end de fortes tensions intercommunautaires qui ont fait au moins 6 morts vendredi. Valérie Ferron.
5: Après les attaques des colons israéliens contre le village de Til près de Naplouse vendredi matin, qui ont provoqué des affrontements avec les habitants et tué 4 Palestiniens ainsi qu'un colon et un soldat israélien, Israël a envoyé des troupes supplémentaires en Cisjordanie occupée et bouclé toute la région de Naplouse. Durant tout le week-end, des gangs de colons armés, parfois habillés en soldats, se sont livrés à des attaques contre les villages des régions de Naplouse, Toul Karem et Ramallah, provoquant de nombreux incendies de voitures, de maisons ainsi risque de 2 mosquées. Avec l'armée, ils ont également bloqué de nombreuses routes, obligeant notamment 2 femmes devant se rendre d'urgence à l'hôpital à accoucher dans leur voiture. Dans le village même de Til, les forces d'occupation israéliennes ont pris d'assaut quelques 70 maisons et procédé à des dizaines d'arrestations. Partout, les villageois palestiniens sont seuls face à ces attaques qui ne cessent de s'intensifier au fil des années, faisant plus de 80 morts depuis le début de l'année, dont une vingtaine de personnes tuées directement par des colons. Jérusalem, Valérie Ferron, Radio Vatican.
0: Et Léon XIV s'est dit aussi inquiet de l'intensification des opérations militaires au Moyen-Orient, opérations qui mettent en danger la vie de civils et qui aggravent les pénuries d'eau potable et d'électricité. Le pape qui invite à rouvrir de toute urgence des espaces de dialogue et de diplomatie. Et de fait, une petite accalmie a été observée entre l'Iran et les États-Unis. 3 nuits sans échange de tirs entre les deux pays qui font renaître l'espoir de la reprise de pourparlers entre les belligérants. Les marchés asiatiques ont d'ailleurs salué cette baisse de tension par une forte baisse des cours du pétrole. Ce matin, et selon l'ambassadeur de Washington à l'ONU, Donald Trump laisse de la place pour des négociations avec Téhéran. Restons dans cette région du monde et plus particulièrement au Liban où le fondateur de la congrégation des sœurs maronites de la Sainte Famille a été béatifié samedi. L'exemple du désormais bienheureux Elias Wayek, patriarche d'Antioche des maronites de 1899 à 1931, a été salué par le pape hier, lui reconnaissant un dévouement et une sensibilité pastorale exceptionnelle. Homme de dialogue et d'espérance, il a été un exemple rayonnant de leadership ecclésial, social et politique au point d'être sur nommé le père du Grand Liban, a souligné Léon XIV, qui a souhaité la paix pour tout le peuple libanais qui m'est si cher, a-t-il précisé. Léon XIV, je vous le rappelle, a visité le Liban en décembre 2025. Tirs croisés cette nuit entre Russes et Ukrainiens. En Russie, les villes de Belgorod et Rostov-sur-le-Don ont été visées par des drones ukrainiens. Les attaques ont fait 2 morts et 17 blessés, selon un premier bilan. Et dans le sens contraire, une offensive russe contre Zaporijja a fait 1 mort et au moins 1 blessé. De son côté, le président Zelensky sera reçu aujourd'hui à Londres par le nouveau premier ministre britannique. Volodymyr Zelensky sera le premier dirigeant étranger à être reçu par Andy Burnham depuis sa prise de fonction. Une façon de réaffirmer le soutien du Royaume-Uni à l'Ukraine. 115 000 hectares brûlés depuis le début de l'année, plus de 220 000 personnes évacuées ces derniers jours à cause des incendies. La France a fait face à ses plus grands feux depuis la fin de la guerre mondiale, d'une ampleur sans précédent aux portes de la ville de Bordeaux en Gironde, mais également dans la région de Biscarrosse dans les Landes. Ces incendies de forêt mobilisent aussi des milliers de sapeurs-pompiers, souvent exténués. 84 d'entre eux ont d'ailleurs été blessés, des militaires, des gendarmes et des CRS qui luttent contre les flammes et sécurisent les accès routiers. Face à cela aussi, une grande solidarité partout, des bénévoles apporte leur aide pour soutenir les familles déplacées et les secouristes. L'église aussi se mobilise à Biscarrosse plage, notamment. Eh bien, l'église paroissiale a été mise à disposition des déplacés. Écoutez l'évêque du lieu, Monseigneur Nicolas Souchu, évêque d'Eridax.
6: Le dérèglement climatique dont on nous parle depuis si longtemps, il est à l'œuvre. Il ne nous a pas attendus. De fait, les appels notamment du pape François sur l'écologie et puis le pape Léon qui l'a repris sont très importants, hein. Dans le diocèse, les bourgs, qui sont au bord de l'océan, ont été construits à, disons, 10 kilomètres de l'océan. Donc, chaque commune a son bourg et sur la plage a été construit un autre village. Donc, par exemple, il y a Biscarrosse-Bourg et Biscarrosse-Plage. Donc, Biscarrosse-Bourg a été évacué parce que d'abord, les feux étaient aux portes de la commune et des gens étaient réfugiés à Biscarrosse-Plage. Donc, du coup, le curé a tout de suite dit que ça pouvait servir d'abri. Et donc, il y a une nuit où il y a une colonie de vacances avec des enfants qui ont couché là. Le curé me disait que la responsable locale du secours catholique et la responsable locale du centre paroissial qui est l'ancien patron, ces deux personnes ont vu leur maison brûler. Bon, il y a la solidarité, tout le monde s'y met là, c'est sûr, hein, ça c'est formidable. Mais après, ça va être très compliqué parce que quand les gens vont revenir, que tout va être détruit, que tous ceux qui ont tout perdu, les commerces qui ont brûlé, tout ça, ça va être quelque chose. Hein. Et puis les cœurs sont touchés aussi. Hein.
0: Monseigneur Nicolas Souchu, évêque d'Eridax. Et puis pour revenir au pape Léon XIV, il a évoqué ces incendies hier après l'Angélus, des feux qui ravagent ces différentes régions en France et en Espagne. J'exprime ma solidarité et j'invite chacun à prier pour les personnes touchées et pour le travail des secouristes, a dit le souverain pontife. En Espagne, l'incendie d'Avila près de Madrid est le plus grand de l'histoire récente du pays. 75 000 personnes ont été déplacées par ces incendies qui sont autour de la capitale espagnole. 2 morts et 5 blessés dans la ville de Seattle aux États-Unis. Une fusillade a éclaté près de l'emblématique Space Needle, la tour d'observation construite pour l'exposition universelle de 1962. La maire de la ville a fait savoir que 2 suspects avaient été interpellés. Et puis avant de passer à notre dossier, notre petit sondage. Vous écoutez Radio Vatican. Qui êtes-vous? Où êtes-vous? Pourquoi nous écoutez-vous? Eh bien, dites-le nous. Écrivez-nous à français@vaticannews.va. Il y a près d'une semaine, le président ukrainien annonçait le départ du commandant en chef de l'armée ukrainienne, Oleksandr Sirski, très critiqué et visé par des manifestations depuis plusieurs jours. Pour lui succéder, Volodymyr Zelensky a désigné Mikhailo Drapaty, 43 ans, formé au sein du système post-soviétique en Ukraine. Cet officier de carrière prévoit de mettre en œuvre des réformes dans la lignée de celles voulues par le jeune technocrate et populaire de 35 ans, l'ex-ministre de la Défense, Mikhailo Fedorov, dont le limogeage par le président ukrainien avait déclenché la colère de la population. Les Ukrainiens se font donc entendre. Ils semblent militer pour une armée moins centralisée, plus axée sur les drones. Portrait du nouveau commandant en chef des armées avec Florent Parmentier, docteur en géopolitique, enseignant à Sciences Po.
7: Mikhailo Drapaty est un représentant de la jeune génération. Quelqu'un qui a une quarantaine d'années et donc dont le profil en fait est assez différent de celui du général Sirski, qui lui était plutôt quelqu'un formé sous l'Union soviétique. Le nouveau est à la fois quelqu'un qui est relativement plus jeune, mais aussi assez expérimenté, puisqu'il a commencé les combats dans le Donbass dès 2014, et donc il incarne en quelque sorte une nouvelle génération. Les méthodes de son prédécesseur mettaient l'accent sur la volonté de tenir une position, quel qu'en soit en quelque sorte le coût humain. Ça lui a permis de tenir une position sur l'ensemble du front, ce qui est un défi considérable, mais cela a eu un coût également en termes d'hommes. Et puis aussi, c'est un coût pour l'arrière, c'est-à-dire que l'arrière voit un certain nombre de sollicitations, de recrutements forcés. C'est certainement ce qui contribue à affaiblir la croyance qui est placée aujourd'hui derrière les militaires.
2: Que nous dit cette nomination sur la stratégie militaire actuelle de Volodymyr Zelensky ?
7: C'est peut-être moins un changement dans la manière de mener la guerre pour Volodymyr Zelensky que la prise en compte d'un élément auquel on fait peut-être moins attention, qui est tout simplement la fatigue du front et les demandes populaires par rapport à l'évolution de cette guerre. Autrement dit, Volodymyr Zelensky présente un programme cohérent vis-à-vis de ses partenaires extérieurs. Et en dehors de ça, il est en obligation de devoir répondre aux éventuelles manifestations qui ne sont pas les premières qu'on a vues depuis le front. Mais ce qui est frappant, c'est de voir les sensibilités particulières de la population, notamment par rapport aux questions de corruption, qui tendent à caractériser en tout cas les reproches que peut faire l'opinion publique aux dirigeants.
2: Et quels sont les défis qui attendent le nouveau commandant en chef des armées ?
7: Le premier défi va être de ramener le calme politiquement. Comment ? Eh bien, tout simplement en prenant en compte, peut-être plus spécifiquement, des demandes, celles de la rotation des troupes. On sait que parfois, les troupes restent extrêmement longtemps, et donc ça fait un élément des conditions de formation des soldats ukrainiens. Ça fait également partie des attentes qu'on peut avoir. Et probablement, il faut aussi s'attendre à des formes d'adaptation par rapport à la prise en compte des nouvelles technologies dans la manière de mener la guerre. Donc, le défi actuel consiste, pour Volodymyr Zelensky, à ne pas reposer entièrement sur ses partenaires étrangers, sachant qu'un certain nombre n'ont plus nécessairement ni les moyens ni l'envie de poursuivre et d'accompagner l'Ukraine dans le conflit actuel. Donc, l'une des modalités de survie de l'Ukraine aujourd'hui passe par le renforcement de sa base industrielle de technologie et de défense. Sachant par ailleurs que les drones font énormément de choses, mais ne peuvent pas en tant que tels tenir une tranchée. Donc c'est cette articulation entre les militaires et les outils technologiques qui est aujourd'hui l'objet des discussions et d'analyses et d'adaptations de la part du front militaire ukrainien.
2: Ce mouvement de contestation massif met-il en évidence une perte de légitimité de Volodymyr Zelensky au sein de la population ukrainienne ?
7: Effectivement, une partie de l'opinion publique est lassée par rapport au développement du front. Et donc, Volodymyr Zelensky est obligé d'en tenir compte dans ses développements. Ce qu'on observe néanmoins, c'est que il n'y a pas aujourd'hui au sein de la population ukrainienne d'appétence non plus pour aller vers une paix sans condition. On est donc dans un équilibre fragile. Et il est vrai que l'ex-ministre de la Défense et sa démission de Mikhailo Fedorov a eu un impact important sur l'opinion publique, un peu comme l'avait été il y a quelques mois la question liée à la corruption et aux réformes sur la corruption. Donc on sent que l'opinion publique est encore derrière son président, mais pas à n'importe quel prix.
0: Interrogé par Alexandra Sirgan, Florent Parmentier, docteur en géopolitique et enseignant à Sciences Po, était ce matin l'invité de Radio Vatican. Et c'est la fin de ce journal. Merci de votre attention. Bon début de semaine à toutes et à tous. À 13h.
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0: Chers auditeurs, bonjour. Merci de partager cette émission de rencontre au coin de la rue. Au micro, Daniel Mauré, à la technique, Pierre Écart. Aujourd'hui, j'ai le plaisir de rencontrer Ethel Balogh-Daroxy, conteuse. Bonjour Ethel.
1: Bonjour Daniel. Je suis ravie d'être là aujourd'hui pour parler du conte.
0: Voilà. Ethel, vous êtes conteuse depuis combien de temps ?
1: Oh, je suis conteuse professionnelle depuis une petite quinzaine d'années, mais le conte est présent dans ma vie depuis bien plus longtemps. Comme j'aime à dire, le conte est sous mes pas et il est une source vive d'un imaginaire à transmettre, l'évidence d'une vibration du fond de mon être. Cette phrase, je l'ai écrite parce que ça résonne complètement avec quelque chose qui est un parcours qui a grandi en moi et qui aujourd'hui est totalement présent et qui fait qu'on se rencontre justement pour en parler.
0: Voilà. Qu'est-ce qui vous a attiré dans le conte ?
1: Peut-être que ça tient de mes origines, de mes voyages. Effectivement, j'ai beaucoup voyagé et depuis toute petite, j'ai eu la chance de grandir dans un environnement artistique d'un papa artiste peintre hongrois. Voilà, donc un univers d'images, de couleurs, de langues différentes, de musique également, puisque ma maman aussi était très empreinte de poésie, de chant, elle chantait beaucoup. Alors tout ça m'a donné cette sensibilité artistique. Et j'ai moi-même étudié la musique, et la musique pour moi... était quelque chose qui me permettait aussi

0: déplacez souvent et où vous déplacez-vous ?
1: Moi, j'habite le département, hein, j'habite Chartres, donc effectivement en premier lieu sur le territoire de Eure-et-Loir, région centre, mais ensuite on dit souvent que le comte est comme un oiseau migrateur. Et je suis exactement comme ce grand oiseau migrateur sur les ailes du comte. Et alors, je vais raconter là où le vent me porte. Il y a effectivement tout un tas de festivals partout en France, aussi à l'étranger. Pour le moment, en fait, je voyage surtout en France.
0: Oui. Où êtes-vous prochainement ?
1: Alors, 2026, j'ai commencé déjà à avoir certaines programmations, notamment puisque nous sommes à Dreux aujourd'hui au musée d'art et d'histoire de la ville de Dreux, hein, où je fais des visites comptées déjà depuis 2 ans et on réitère la programmation. En 2026, on pourra me retrouver tous les derniers samedis du mois, tout au long de l'année.
0: Bon, on aura le plaisir d'aller vous écouter. Avez-vous d'autres projets ?
1: Ça commence, effectivement, on peut parler. Alors là, j'ai des choses qui commencent à se présenter. Notamment, on va pouvoir peut-être parler du Salon du Livre à la médiathèque de Houdan le 30 mai 2026, par exemple.
0: Oui.
1: Ou en plus de ça, en plus d'avoir plusieurs séances de contes où je pourrais présenter plusieurs histoires tout au long de la journée, je tiendrai aussi un stand de linogravure, puisque ça fait partie aussi de mes autres cartes de pratique artistique, puisque j'ai travaillé dans les métiers de l'édition, et donc je pratique la linogravure, la gravure, qui est la base même de l'imprimerie, en fait.
0: Ouais,
1: donc,
0: ouais.
1: Dans le cadre de ce salon du livre, voilà, j'aurai un stand de linogravure où on pourra venir s'exercer, pratiquer la gravure, imprimer des estampes. Autre petite chose curieuse à relier, voilà.
0: Ouais.
1: L'illustration de l'imaginaire, finalement.
0: Alors, on va creuser un petit peu plus la question du conte. Qu'est-ce qu'un conte ?
1: Le conte, c'est l'art de la parole. C'est l'oralité de toutes les cultures du monde depuis la nuit des temps. C'est ce qui nous relie tous quelque part. C'est ce qui relie le rêve et la réalité. Hein, c'est aussi une manière d'expliquer l'inconnu. J'aime à dire que le conte, il nous replace face à notre juste nature, c'est-à-dire que l'être humain, l'homme avec un grand H, se place au même niveau que les arbres, les animaux, les montagnes. Et du coup, ça nous permet effectivement de rentrer dans quelque chose de fantastique, de donner une puissance aux personnages, de créer des événements surnaturels. Et en même temps, il était une fois, donc on y était presque. Comme je le disais tout à l'heure, on est entre rêve et réalité. Voilà, on est dans un univers aussi très onirique. La poésie, pour moi, est très importante. La puissance des mots, le verbe est très important. Et donc, dans cette musicalité aussi de la parole. Hein. Donc, pour moi, c'est tout ça aussi le conte. Ensuite, effectivement, le conte. Alors, on dit souvent que le conte déguise la vérité en disant bien des mensonges. Mais c'est pour mieux faire ressortir, justement, une pensée.
0: Voilà. Donc, il est destiné à la fois aux enfants et aux adultes.
1: À tout le monde, hein. On dit que, effectivement, le conte n'est pas fait que pour endormir les enfants, il est aussi là pour éveiller les adultes.
0: Quel est votre conte préféré, si vous en avez un ?
1: Question difficile, difficile. Non, elle n'est pas difficile, elle est vaste plutôt. Hein. Je dirais que là, je mettrais plein de cœurs partout. Beaucoup de cœurs. C'est une grande famille, le conte. Et donc, on a des contes effectivement préféré, je dirais, avec lesquels on a plus de complicité. C'est comme si l'on rencontre un ami, une amie, une personne avec laquelle on entre en résonance, avec laquelle on crée un lien de confiance. Mais on grandit aussi avec un conte que l'on connaît depuis longtemps. On ne le raconte jamais deux fois de la même manière.
0: Mmh.
1: Et voilà. On pourrait dire également que on ne raconte pas aujourd'hui un conte de la même manière qu'on le racontait hier, ou dans le temps, comme on dit. Mais pourtant, ces vieux contes disent bien des choses sur les choses d'aujourd'hui.
0: Oui.

0: Lors de vos prestations,
1: je ne sais pas si c'est le mot convient.
0: Oui. Quelles sont les réactions du public?
2: Ah, les réactions du public, elles sont toujours très très émouvantes. C'est une relation totalement directe. Tout à l'heure, je parlais du conte comme l'art de la parole. C'est aussi l'art de la relation. Et il est vrai que le public, lorsqu'il est là, il est côte à côte, les uns, on est ensemble et tout le monde écoute à l'unisson. Et c'est ce que je pense qui fait humanité.
0: Mais est-ce que le public intervient lors de la lecture d'un conte?
2: Alors, déjà, je ne lis pas un conte.
1: Un conte
2: ce n'est pas une lecture. C'est autre chose. C'est une autre performance qu'une lecture. C'est un autre travail, d'ailleurs, intéressant. Mmh. Mais le conte, il est vraiment une oralité. Donc ça, c'était juste pour refaire le point sur vraiment l'oralité du conte, qui n'a pas de support sauf celui justement de notre imaginaire, de la pensée, de cette relation directe justement avec le public. Le public, il est là, il peut aussi interagir. Il n'y a pas de quatrième mur, comme on dirait, donc à savoir que il peut réagir. Le conteur peut l'amener à réagir dans cette complicité où on peut l'emmener. Soit à répondre, soit à participer, mais de toute façon, il vibre. Que ce soit oralisé ou pas, il y a une émotion. Et cette émotion-là, elle est participative.
0: Estelle, vous êtes conteuse professionnelle depuis 15 ans. Avez-vous l'intention de continuer?
2: Oui, puisque, comme je le disais, c'est au fond de mon être. Et donc, c'est aussi un très long chemin à parcourir. Et le conte est infini. Ça me fait penser d'ailleurs à un conte que je vais vous partager.
0: Oui, avec plaisir.
2: Ce conte, il vient de la grande forêt, la forêt amazonienne. Là, il existe un arbre qui s'appelle le taperepa. Il faut savoir que le taperepa a des fruits qui sont mûrs lorsqu'ils passent du vert au jaune. Mmh. Ce jour-là, au pied d'un taperepa se trouvait un lémur à trois doigts. Et le lémur gourmand était en train d'observer en haut de l'arbre trois fruits qui étaient en train de passer du vert au jaune. Le lémur a déplié un alain ses longs doigts pour commencer à grimper à l'arbre. Mais le lémur est lent, très lent. Il grimpe doucement. Il tend son long bras pour attraper le premier fruit. Pong ! Le fruit tombe par terre. Le lémur continue. Il voit le deuxième fruit, bien mûr, bien jaune. Il tend ses longs membres doucement. Il a un long chemin à faire. Et lorsqu'il arrive près du deuxième fruit, qu'il le touche presque, poc, le fruit tombe par terre. Le lémur prend son courage à deux bras et il continue son ascension pour atteindre le troisième fruit qui se trouve tout en haut de l'arbre. Il est presque arrivé lorsque, poc, le fruit tombe par terre. Oh là là là là, dit le lémur à trois doigts. Si je ne m'étais pas dépêché comme un fou. Le lémur n'avait plus qu'à redescendre et à refaire tout le parcours en sens inverse. Imaginez que ce long chemin a dû lui prendre bien du temps. Et lorsqu'il est arrivé en bas,
3: Les fruits avaient disparu.
4: Oh, à la place, trois taperepas avaient poussé et l'on pouvait voir en haut des arbres des fruits qui étaient en train de passer du vert au jaune.
0: Merci beaucoup. Chers auditeurs, j'espère que vous appréciez ce conte en direct lu par Ethel Palog-Daroxy. Alors, Ethel, quelle musique avez-vous choisie pour terminer cette émission ?
2: Alors, on m'a posé cette question juste quasiment à l'instant. Et alors, beaucoup de choses, beaucoup de musique passent à travers moi. Et je ne sais pas, la première chose que j'ai eu envie de répondre, c'est « El concierto de Aranjuez ». Pourquoi ? Je ne sais pas, mais c'est ce qui est venu à l'instant. Donc, voilà, celui-là.
0: Merci beaucoup, Ethel. Et à bientôt au Musée d'art et d'histoire de Dreux, un samedi.
2: Merci beaucoup et à bientôt.
0: À bientôt.

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1: Bonjour, Hélène Sauvignon avec vous pour le repos musical de ce jour. Aujourd'hui, nous allons écouter un très bel album qui est paru chez The Originals. C'est une œuvre de Johannes Brahms. Nous allons écouter deux parties. La première, quatuor avec corde numéro 1 en sol mineur. Ce quatuor pour piano et corde a été un quatuor pour violon, alto, violoncelle et piano. Il a été composé en 1861 à Hamm et fut créé le 16 novembre 1861 à Hambourg avec Clara Schumann au piano et publié en 1863. Son célèbre finale, Rondo alla Zingaresse, assura sa postérité. Découvrons le premier mouvement, Allegro.

Nous venons d'écouter le premier mouvement du quatuor avec piano numéro 1 sol mineur de Johannes Brahms. Succède l'allegro ma non troppo, le second mouvement.

Vous êtes à l'écoute de votre radio chrétienne. Nous découvrons aujourd'hui le Quatuor avec piano numéro 1 en sol mineur de Johannes Brahms. À l'Allegro Manon Troppo succède le troisième mouvement, Andante con moto.

Nous assistons à la rencontre entre un des pianistes les plus reconnus du XXe siècle, Émile Gilels, et trois membres d'un ensemble parmi les plus renommés et les plus populaires, le Quatuor Amadeus. L'objet de cette rencontre est le Quatuor avec piano en sol mineur de Brahms, dont les équipées pleines d'entrain et les couleurs changeantes sont rendues avec une parfaite connivence et un véritable esprit de musique de chambre. Profitons donc de ce magnifique quartet pour ce quatrième mouvement.

Vous êtes à l'écoute de votre radio chrétienne. Aujourd'hui, nous écoutons Johannes Brahms. Nous venons de profiter du Quatuor avec piano numéro 1 en sol mineur en entier, les quatre mouvements. Découvrons maintenant des ballades op. 10. Premier mouvement, Andante, Allegro, Andante.

Le second mouvement de cette ballade, Andante, Allegro non troppo, Molto staccato et Leggero et Andante. Un mouvement qui fait 7 minutes. Nous le découvrons, c'est écrit par Johannes Brahms et interprété par Aimé Gilles et l'Amadeus Quartet.

Nous arrivons presque au terme de ce repos musical en compagnie de Johannes Brahms. Nous sommes en pleine écoute de la ballade OP10. Nous avons profité des premiers et deuxièmes mouvements et nous terminerons avec le quatrième, Andante con moto. Au piano, Émile Gilels.

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2: Bonjour à tous, à la une de l'actualité, les incendies sont toujours hors de contrôle en Gironde. Le feu a déjà parcouru plus de 40 000 hectares et entraîné l'évacuation de 220 000 personnes. 84 pompiers ont été blessés depuis le début du sinistre et toutes les techniques sont bonnes pour tenter de stopper la progression des flammes. Écoutez Pierre Massé, spécialiste de la forêt en Gironde.
3: Sont réalisées des coupes tactiques. Ces coupes tactiques ont pour objectif de réduire la masse de combustible. Les moyens mis en œuvre sont soit du débroussaillement, soit des coupes et des abattages d'arbres. Et ce sont plus de 100 engins forestiers, exactement 105 engins forestiers qui sont engagés. Il y a 55 têtes d'abattage, 30 porteurs de bois pour évacuer le bois en bord de route et plus de 20 débroussailleurs pour enlever le reste de l'arbre qui est resté sur place et le réduire le plus finement possible afin d'avoir des espaces de plus de 50 mètres de large le long de certaines routes pour faciliter un peu le travail des sapeurs-pompiers et surtout améliorer leur sécurité.
2: Voilà, les autorités le disent, les évacués ne pourront pas rentrer chez eux tant que l'incendie ne sera pas fixé. Autre inquiétude, la qualité de l'air. Les seuils d'alerte aux particules fines sont dépassés dans 4 départements de Nouvelle-Aquitaine. Il est recommandé de limiter les sorties, de fermer les fenêtres et d'éviter les efforts physiques. Des incendies aussi dans le Var, le feu du Gros Bessillon reste actif. 4500 hectares ont été parcourus. 1000 pompiers sont mobilisés depuis une semaine. Ça brûle aussi dans les Hautes-Alpes, dans les Landes et en Corse. Le bilan pour les incendies en France est exceptionnel. 115 000 hectares ont déjà été parcourus par les flammes depuis le début de l'année, d'après le ministre de l'Intérieur. Il évoque plus de 13 000 départs de feu et jusqu'à 30 à 40 incendies combattus simultanément tous les jours. Emmanuel Macron présidera dès ce matin à 10 heures une cellule interministérielle de crise, et ça au ministère de l'Intérieur. Des incendies alimentés par des fortes chaleurs, et ça ne devrait pas se calmer malheureusement. Météo France annonce une quatrième vague de chaleur dès mercredi, avec un risque élevé de canicule. Les températures pourraient atteindre 35 à 40 degrés entre le sud-ouest et le bassin parisien. La chaleur qui devrait même s'accentuer encore jeudi. Et de 5, Tadej Pogacar a remporté son 5e Tour de France hier soir à Paris. Le Slovène rejoint Jacques Anquetil, Eddy Merckx, Bernard Hinault et Miguel Indurain, les seuls à avoir gagné 5 tours. Tadej Pogacar termine avec près de 6 minutes 30 d'avance sur Remco Evenepoel. Le premier français 4e, c'est Paul Sexas. Lenny Martinez est juste derrière et termine 5e. Voilà fin de ce flash. Très bonne journée à tous.
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Évangile de Jésus-Christ selon saint Matthieu. En ce temps-là, Jésus proposa aux foules une autre parabole. Le royaume des cieux est comparable à une graine de moutarde qu'un homme a prise et qu'il a semée dans son champ. C'est la plus petite de toutes les semences, mais quand elle a poussé, elle dépasse les autres plantes potagères et devient un arbre, si bien que les oiseaux du ciel viennent et y font leur nid dans ses branches. Il leur dit une autre parabole. Le royaume des cieux est comparable au levain qu'une femme a pris et qu'elle a enfoui dans 3 mesures de farine jusqu'à ce que toute la pâte est levée. Tout cela, Jésus le dit aux foules en parabole et il ne leur disait rien sans parabole, accomplissant ainsi la parole du prophète « J'ouvrirai la bouche pour des paraboles, je publierai ce qui fut caché depuis la fondation du monde ». Il faut bien reconnaître que les exemples pris par Jésus ne nous parlent pas trop. La graine de moutarde nous est pour la plupart d'entre nous particulièrement inconnue. Et le levain, s'il était utilisé par les plus âgés ou quelques-uns seulement parmi nous, parle plus au boulanger chez qui nous prenons nos baguettes qu'à nous. Jésus, chose assez rare dans l'Évangile, donnera à ses disciples, dans la suite de ce passage que les lectures de demain nous offriront, quelques explications. Ou plutôt, tentera de le faire. Si Jésus affirmait que la graine de moutarde était la plus petite, un certain nombre de scientifiques sont tout de suite montés au créneau, comme on dit, pour affirmer haut et fort que ceci était faux. Si la graine de moutarde n'est pas très grosse, elle n'est pas la plus petite. Mais qu'importe. Il faut sans doute ne pas trouver dans l'Évangile un traité de botanique, mais une volonté de Jésus de parler de ce que son auditoire connaissait particulièrement bien. Nous avons cependant une chance, Jésus nous donne un peu d'explications. Et on peut même dire que les explications dans cette lecture sont assez claires. L'important est bien au-delà. Tout ce qui peut passer pour ridicule ou insignifiant, à nos yeux, rien n'est négligé par Dieu. Mais aussi et surtout, tout peut grandir bien au-delà de ce qui est habituel, ou même de ce que nos jugements humains peuvent y mettre comme limite. Le surexemple que cite Jésus avec le levain ne fait que confirmer cette lecture de l'Évangile de ce jour. En relisant ce passage d'Évangile, je ne peux m'empêcher de penser à la vie de ces grands saints qui pouvaient être semblés sans intérêt ou sans grande promesse et dont la foi, la façon de la vivre et la façon surtout de la transmettre fut comme la plante de moutarde, bien au-dessus de la vie des grands personnages ou de grands monarques, dont l'histoire ne retiendra souvent que peu de choses finalement. Comment ne pas penser particulièrement à Sainte Bernadette, à Sainte Thérèse, à Saint Charles de Foucault, à Saint Jean-Marie Vianney, le curé d'Ars, et je suis sûr que chacun d'entre nous pourrait allonger à loisir cette liste de saints, avec parfois le prénom qu'il ou elle porte d'ailleurs. Alors, me direz-vous, c'est bien joli, mais nous n'en sommes pas là. Et pourquoi pas? Sur la grandeur de notre foi, même si comme la graine de moutarde elle n'est pas la plus petite, elle n'arrive sans doute pas à la cheville de ses grands saints ou même des disciples. Si l'on se fie à nos propres forces, c'est effectivement le cas. Sans vouloir dévoiler ce que la suite de cet évangile nous apportera, l'exemple de la graine de moutarde est tout à fait clair. À elle seule, elle n'est rien. Elle ne poussera qu'à force de nourriture qu'elle puisera dans la terre, à force d'arrosage régulier et intense. Mais ce n'est pas de sa propre force. C'est ce qu'on lui apportera qui la fera grandir. Alors oui, si notre foi est semblable à une graine de moutarde, mais qu'elle n'est pas régulièrement arrosée, qu'elle n'est pas plantée dans un sol fertile, et surtout qu'elle ne se laisse pas porter dans la main du semeur, alors oui, elle végétera. Mais si au contraire elle a tout ce qu'il faut, et que la main du semeur, qui en connaît la valeur, la pose à l'endroit où elle pourra grandir, là, elle grandira effectivement et dépassera les autres plantes. Pour nos vies de foi, il n'en est pas autrement. Si nous regardons la petitesse de la semence qui entre nos mains,
l'avenir et le rayonnement de la foi ne nous mènera pas loin. Si nous faisons confiance au semeur, si nous nous ouvrons à un arrosage régulier par la prière, la lecture de la parole de Dieu, si nous acceptons de remettre tout à la fertilité du sol dans laquelle le semeur a su la placer, si ce n'est plus la graine qui se suffit à elle-même, si ce n'est plus nous qui vivons, mais le Christ qui vit en nous, alors tout change. La graine n'a pas pour but de faire des exploits à sa seule force. Elle pousse le mieux possible. Nous n'avons pas non plus pour but de surpasser les plus grands saints de l'Église. Nous avons à vivre simplement notre foi. Et surtout, surtout, laisser faire celui qui la plante et lui apportera ce qu'il faut pour qu'elle grandisse. Alors aujourd'hui, si je regardais cette graine enfouie en moi, certes encore plus petite qu'une graine de moutarde, mais cette graine que Dieu a mise entre mes mains et en mon cœur, si je la donnais à Dieu dans un temps de prière, ou plutôt si je la lui redonnais. Nous évoquions un saint, Charles de Foucault, et je ne peux m'empêcher de vous partager cette prière qui était la sienne. « Mon Père, je m'abandonne à toi. Fais de moi ce qu'il te plaira. Quoi que tu fasses, je te remercie. Je suis prêt à tout, j'accepte tout, pourvu que ta volonté se fasse en moi. En toutes tes créatures, je ne désire rien d'autre, mon Dieu. Je remets mon âme entre tes mains. Je te la donne, mon Dieu, avec tout l'amour de mon cœur, parce que je t'aime, et que ce m'est un besoin d'amour de me donner, de me remettre entre tes mains sans mesure, avec une infinie confiance. » Alors, à la lumière de cette prière de Charles de Foucault, peut-être que ce qui me paraît à moi insignifiant, sans valeur, ridicule, peut-être que le semeur pourrait faire ce qu'il veut de cette graine. Alors, elle est toujours petite, cette graine de moutarde ? Bonne journée.

0: Lecture du livre de Ben Sirac. Je vais rappeler les œuvres du Seigneur. Ce que j'ai vu, je vais le raconter. C'est au moyen de sa parole que le Seigneur a réalisé ses œuvres. Comme le soleil, dans son éclat, regarde chaque chose, ainsi la gloire du Seigneur rayonne dans toute son œuvre. Il n'a pas été possible aux anges, les saints du Seigneur, de décrire toutes les merveilles de sa création, celles que le Seigneur Tout-Puissant a fondées pour que l'univers soit affermi dans sa gloire. Le Seigneur a scruté aussi bien les profondeurs de l'abîme que le cœur des hommes. Il a discerné leur subtilité. Car le Très-Haut possède toute connaissance. Il a observé les signes des temps, faisant connaître le passé et l'avenir, et dévoilant les traces des choses cachées. Aucune pensée ne lui a échappé, pas une parole ne lui a été cachée. Il a organisé les chefs-d'œuvre de sa sagesse, lui qui existe depuis toujours et pour toujours. Rien ne peut lui être ajouté ni enlevé. Il n'a eu besoin d'aucun conseiller. Comme toutes ses œuvres sont attirantes, jusqu'à la plus petite étincelle qu'on peut apercevoir. Tout cela subsiste pour toujours, pour répondre à tous les besoins, tout lui obéit. Toutes les choses vont deux par deux, face à face. Il n'a rien fait de défectueux. Une chose confirme l'excellence de l'autre. Qui peut se rassasier de contempler la gloire de Dieu?
1: Appelé avec le Christ à devenir louange à la gloire de son Père, nous l'acclamons.
2: Notre Sauveur et notre Dieu.
1: Réveillé de notre sommeil et relevé d'entre les morts, nous offrons par toi le sacrifice de louange.
2: Notre Sauveur.
1: Donne-nous de garder aujourd'hui tes commandements en faisant comme toi ce qui plaît au Père.
2: Notre Sauveur et notre Dieu.
1: Accorde-nous de ne contrister personne aujourd'hui. À ceux qui nous rencontrent, fais-nous porter la joie.

0: en union avec tous les croyants, et pour tous les hommes, nos frères, invoquons notre Père, Dieu Tout-Puissant et Miséricordieux.
1: Notre Père, qui es aux cieux, que ton nom soit sanctifié, que ton règne vienne, que ta volonté soit faite sur la terre comme au ciel. Donne-nous aujourd'hui notre pain de ce jour. Pardonne-nous nos offenses, comme nous pardonnons aussi à ceux qui nous ont offensés. Et ne nous laisse pas entrer en tentation, mais délivre-nous du mal. Amen.

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2: Aujourd'hui, Maud, nous allons essayer de mieux comprendre combien Dieu parle à chacun des époux différemment. Au travers de trois évangiles qui rapportent des événements qui ont vécu Marie et Joseph, les parents de Jésus, il nous est dit des choses très importantes sur comment Dieu parle à chaque époux de manière différente et complémentaire.
3: Oui, prenons pour commencer le texte de Luc, au chapitre 1, versets 26 à 28. Marie fut toute bouleversée, elle se demandait ce que pouvait signifier cette salutation. L'ange lui dit alors, « Sois sans crainte, voici que tu vas concevoir et enfanter un fils. » Et Marie dit à l'ange, « Mais comment cela va-t-il se faire, puisque je ne connais pas d'homme ?» L'ange répondit, « L'Esprit Saint viendra sur toi, et la puissance du Très-Haut te prendra sous son ombre. » Voici que, dans sa vieillesse, Élisabeth, ta parente, a conçu elle aussi, alors qu'on l'appelait la femme stérile. Or, rien n'est impossible à Dieu. Marie dit alors, « Voici la servante du Seigneur, que tout m'advienne selon ta parole. » Alors, l'ange la quitta.
2: Qu'est-ce qu'on peut, Maud, observer chez Marie à travers ce texte?
3: Voilà, donc elle apparaît à la fois très surprise, voire dans la crainte, parce que c'est un événement un peu plus inhabituel que de voir l'irruption dans le concret de la vie d'une expérience surnaturelle exceptionnelle avec la visite de l'ange. Elle se demandait ce que pouvait signifier cette salutation. Littéralement, ça veut dire elle réfléchissait intérieurement, elle dialoguait en elle pour essayer de comprendre à quoi cela pouvait faire référence. En fait, elle comprend très bien le sens du message, parce qu'elle est très familière avec la parole de Dieu. Elle l'exprimera d'ailleurs à la visitation, lorsqu'elle visitera sa cousine Élisabeth en chantant le Magnificat. Cette annonce signifie bien pour elle que Dieu honore en ce jour ses promesses, celle d'envoyer un Messie, un Sauveur, pour libérer le peuple d'Israël. Marie n'en reste pas moins très incarnée, pleine de bon sens. Elle pose des questions légitimes. Comment cela va-t-il se faire ? Et elle est rassurée par les paroles de l'ange, qui lui donne des réponses précises, qui lui indique même le nom qu'elle lui donnera, Jésus. Ça veut dire Dieu sauve.
2: Alors quel enseignement tirer de cet évangile pour nous époux et parents ? Tant d'événements de notre vie conjugale et familiale nous surprennent. On n'y est pas préparé, on se forme sur le tas. Il n'existe pas de formation en conjugalité et parentalité. Tant de fois, on ne se sent pas à la hauteur, on ne comprend pas, on est un peu dépassé. Mais cool, c'était pareil pour Marie et Joseph également, comme on verra. Souvent, on se pose cette question devant une échéance ou une épreuve apparemment infranchissable. Mais pourquoi moi? Pourquoi nous? Comment allons-nous faire? Seigneur, tu ne pouvais pas choisir quelqu'un d'autre, de plus compétent et d'adapté. Moi, je ne sais pas comment gérer ceci ou cela. Et Marie elle-même s'est posée ce type de question. Alors, déculpabilisons. C'est 100% logique de se poser des questions, de ne pas se sentir à la hauteur, soit devant un appel, soit devant une épreuve, soit devant une mission, soit devant une situation. Voilà. À noter que Marie ne dit pas, comme souvent à des moments nous on pouvons dire, qu'ai-je fait pour mériter cela? Non, elle est totalement décentrée d'elle-même. Et une indication très claire pour nous, éviter de rentrer dans une logique de mérite-rétribution. Ah, écoute, j'ai bien fait ça, donc Jésus, t'es gentil avec moi, ou si jamais j'ai telle ou telle épreuve, c'est que finalement Jésus me punit, etc. Bon, c'est peut-être pas aussi explicite, mais parfois on est un peu dans cette spiritualité païenne de mérite-rétribution, de faillite, sanction, etc. Et nous avons souvent ce réflexe spirituel un peu archaïque, en fait assez païen. Donc, utilisons le contrepoison spirituel, c'est-à-dire la certitude absolue de l'amour de Dieu pour chacun qui est totalement gratuit et inconditionnel. Alors que souvent, on a des réactions négatives face aux événements et on en a des interprétations spirituelles, en fait, assez païennes.
3: La réaction de Marie à la salutation de l'ange est aussi, dans le premier lieu, passer le temps de la surprise, de réfléchir intérieurement. Donc, comme elle, nous sommes invités à prendre le temps de la réflexion, du dialogue avec l'Esprit Saint, pour vérifier ce que peuvent signifier ces événements. Marie converse intimement avec la parole de Dieu. Elle vérifie la cohérence avec la parole. Elle discerne. Nous sommes invités, nous aussi, à faire ce qu'indique saint Paul. N'éteignez pas l'esprit, mais discernez la valeur de toute chose. Ce qui est bien, gardez-le. Ainsi, il est possible pour nous, en tant que parents, de faire la différence entre un appel de Dieu ou un leurre de l'ange de lumière. Et comme Marie, il nous faut donc demander pour comprendre, obtenir des réponses, chercher des éléments factuels. Là, l'ange lui répond, la puissance du Très-Haut te prendra sous son ombre. Et donc, c'est aussi une manière d'exercer notre liberté que d'interroger le Seigneur. Seigneur, comment va-t-on faire pour sortir de cette situation? Comment vas-tu nous aider? Et le Seigneur peut nous répondre intérieurement. L'ange, d'ailleurs, appuie son annonce en lui donnant une sorte de preuve de la puissance de Dieu. Voici ce que Dieu a fait pour Élisabeth. Sous-entendu, ce qu'il a fait pour elle, il peut le faire pour toi. Donc Dieu ne demande pas non plus une foi aveugle. Souvent, il donne des signes, des indications. Pas toujours, mais ça arrive souvent. On le voit très bien dans les épîtres et dans les actes. Soyons donc attentifs aux signes concrets de la présence de Dieu, de l'action de Dieu dans la vie de couple et de famille. Sachons nous en réjouir, louer Dieu pour cela, le rendre grâce pour ce qu'il fait pour nous et pour les signes qui nous éclairent. Et puis ça soutient et ça conforte notre foi et notre vie spirituelle que de voir le Seigneur tellement à l'œuvre dans nos vies.
2: Quelle richesse que cet évangile, voilà, dont on peut tirer beaucoup d'enseignements pour notre vie de couple, d'époux et d'épouse. Prenons maintenant un autre évangile, l'annonce faite à Joseph dans l'évangile de Matthieu au chapitre 1, versets 18 à 25. Il est tout d'abord rapporté au verset 18 et 19 que Marie, sa mère, avait été accordée en mariage à Joseph. Avant qu'ils aient habité ensemble, elle fut enceinte par l'action de l'Esprit-Saint. Joseph, son époux, qui était un homme juste et ne voulait pas la dénoncer publiquement, décida de la renvoyer en secret. C'est alors que l'ange du Seigneur apparut dans le songe à Joseph et lui dit « Joseph, fils de David, ne crains pas de prendre chez toi Marie ton épouse, parce que l'enfant qui est en elle vient de l'Esprit-Saint. Elle enfantera un fils, et tu lui donneras le nom de Jésus, c'est-à-dire le Seigneur sauve, car c'est lui qui sauvera son peuple de ses péchés. » Tout cela arrive en accomplissement de la parole de Dieu, précisa-t-il. Quand Joseph se réveilla, il fit ce que l'ange du Seigneur lui avait prescrit. Il prit chez lui son épouse, mais il ne s'unit pas à elle jusqu'à ce qu'elle enfante un fils auquel il donna le nom de Jésus. Donc, Joseph découvre que Marie, sa promise, sa future épouse, est enceinte, alors qu'il sait pertinemment qu'il est étranger à la conception de cet enfant. Il en est donc profondément troublé, écartelé sans doute, entre la très grande estime qu'il a pour son épouse, l'amour qu'il a pour elle, et l'hypothèse d'une relation adultère puisqu'elle est enceinte. Plein de bon sens, notre cher Joseph. L'évangile précise que Joseph, homme juste, décida de la renvoyer en secret pour ne pas la dénoncer publiquement, pour ne pas créer un scandale public comme l'exigeait alors la loi, ce qui aurait conduit Marie directement à la lapidation et donc à la mort, et de la mère et donc de son enfant, sans parler de l'immense honte sur la famille et ce pour des générations. En même temps, connaissant Marie, Joseph ne peut se résoudre, malgré la tempête intérieure qui a dû être pour lui crucifiante. Cette tempête, Marie la partageait sans doute, ou tout du moins la comprenait. Elle aussi a dû être crucifiée devant le dilemme de Joseph. Le choix de Joseph manifeste sa grande bonté et sa miséricorde. Il se place bien en deçà de la loi. Il ne passe pas l'éponge comme s'il ne s'était rien passé, ce qui serait irresponsable. Mais il fait miséricorde à celle qu'il aime. Il prend simplement congé d'elle en secret, avec délicatesse, pour sauver son honneur et la vie de Marie et de l'enfant qu'elle porte.
3: L'ange visite alors Joseph en songe et tout s'éclaire pour lui. Le texte évangélique est très explicite. On ne va pas le paraphraser, mais tenter juste de souligner deux ou trois éléments qui nous semblent très importants. Nous aimerions tout d'abord relever l'impressionnante docilité de Joseph au messager de Dieu. Il faut imaginer l'incroyable déplacement intérieur de Joseph par rapport à Marie, qui fait passer en une nuit d'une décision à une autre, avec un revirement intérieur à 180 degrés. Il est passé de la posture « je vais la renier dans mon cœur, je renonce à me marier avec elle, elle ne sera pas mon épouse, mais je vais partir sans rien dire » à « maintenant je la prends chez moi, tout de suite, comme mon épouse ». Et donc, il y a eu des conséquences complètement contraires. Il pensait la renvoyer, et finalement il la prend sous son toit. Quel revirement incroyable! Joseph est une docilité extrême et en plus il le fait tout de suite. Il est curieux qu'aucun évangile d'ailleurs ne rapporte le fait que Marie ait donné des explications à Joseph ou que Joseph ait posé des questions à Marie sur l'origine de la grossesse. L'évangile nous expose donc à ce mystère du silence apparent entre Marie et Joseph. Silence qu'on suppose très douloureux pour l'un comme pour l'autre, qui aurait pu être très lourd de conséquences si l'ange n'était pas venu visiter Joseph en songe. Nous ne doutons certes pas que Marie et Joseph aient longuement échangé, notamment sur chacune de leurs visitations, mais peut-être qu'il y a eu un certain temps une forme d'empêchement du fait de l'enchaînement de certains événements, en particulier le voyage de Marie auprès d'Élisabeth. On ne sait pas. En tout cas, un texte évangélique nous dévoile assez explicitement que Marie et Joseph portaient ensemble leurs soucis. C'est lors de la disparition, entre guillemets, de Jésus. Quand Marie et Joseph le retrouvent au temple, elle dit « Ton père et moi, nous te cherchions avec angoisse ». Et donc, cela illustre que Marie et Joseph partageaient leurs soucis, leurs questions, et aussi leurs sentiments, leurs ressentis. Ici, il s'agissait d'angoisse. Enfin, il est à noter que l'ange révèle à Joseph très précisément quatre choses. L'engendrement divin de l'enfant, son sexe, c'est un garçon, son nom, tu l'appelleras Jésus, et donc sa mission de sauveur. C'est encore plus précis et complet que ce qu'il a dit à Marie. Il donne à Joseph une vision claire de l'objectif de sa paternité, protéger l'enfant pour qu'il puisse répondre à sa mission divine.
2: Que de richesses et de surprises au travers de ces textes, et quel enseignement tiré de cet évangile pour nous, époux et parents. La délicatesse miséricordieuse de Joseph nous enseigne à nous, époux, combien nous devons faire preuve de patience et de tendresse l'un vis-à-vis de l'autre dans la vie quotidienne, malgré nos blessures ou indélicatesses mutuelles, et parfois même jusqu'à exercer la miséricorde face à telle ou telle faute bien plus grave. Ne pas oublier, ne pas passer l'éponge, mais faire preuve de miséricorde, ne pas appliquer la loi du talion, ne pas demander la seule justice à proportion de la faute, car soi-même, chacun de nous, réclame une telle miséricorde de la part de Dieu. On vous jugera du jugement dont vous jugez, et l'on vous mesurera avec la mesure dont vous mesurez, dit Jésus dans l'évangile de Matthieu au chapitre 7, verset 2. Les deux annonciations commencent par la même rassurance. Sois sans crainte, ne crains pas. Les anges savent sans doute combien une certaine peur ou angoisse, la vigilance, tout au moins, est une compagne coutumière des parents. C'est pour nous un combat incessant, cette crainte, lutter contre les craintes, lutter contre ces craintes, faire confiance, tout en mobilisant notre énergie pour écouter et suivre les voies de Dieu, en couple, en famille, personnellement. Voici brièvement le témoignage d'un couple fêtant ses 50 ou 60 ans de mariage, à qui un journaliste posait cette question. Y aurait-il un regret que vous auriez à exprimer au regard de toutes ces années de mariage et de vie commune ? Oui, répondirent-ils en chœur. Nous nous sommes bien trop souvent inquiétés et pourtant, Dieu a toujours pourvu malgré tant de situations difficiles ou apparemment insolubles.
3: Nous avons évoqué plus haut ce que nous avons appelé le mystère du silence apparent entre Marie et Joseph. Silence qui aurait pu avoir des conséquences dramatiques si l'ange ne l'avait pas visité et s'il avait effectivement répudié Marie. Ainsi, cet épisode peut sans doute nous encourager à savoir parler en vérité entre nous lorsque nous sommes confrontés à des problèmes, des crises. C'est essentiel en couple et cela rejoint aussi des relations familiales plus larges, des relations amicales ou fraternelles. Ainsi, face à des événements inattendus, voire douloureux, il nous faut savoir respecter le temps de réflexion et de digestion personnelle propre à chacun. Mais cela ne peut s'éterniser. À un moment ou à un autre, il nous faut prendre les moyens d'exprimer à l'autre ce que l'on vit intérieurement, ce qu'on pense, ce qu'on ressent, le vivre ensemble. L'amour ou l'amitié partagée implique une certaine transparence de cœur et en même temps un grand respect du tempo de l'autre. Ce temps de silence ne peut donc s'éterniser, sans quoi la situation peut déboucher sur de fausses interprétations, voire des contresens qui peuvent parfois s'avérer dramatiques. Soyons donc vigilants à ne pas nous murer dans le silence et la solitude face à notre conjoint. Cette attitude est malheureusement assez répandue dans les couples. Et alors, la relation se vitrifie peu à peu et il devient de plus en plus difficile d'en sortir. Gardons donc cette exigence du partage en profondeur.
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5: Je manque de confiance en moi. Combien de fois ai-je entendu cette phrase dans un partage, dans une rencontre ? Beaucoup de personnes, finalement, n'ont pas confiance réellement en elles-mêmes. Vous me direz, peut-être que certaines ont trop confiance en elles-mêmes. Mais c'est autre chose. Nous en parlerons peut-être. Manquer de confiance en soi, c'est finalement manquer de certitude, manquer de bases sur lesquelles s'appuyer. Et puis, je dirais que spirituellement, ça n'est pas une bonne attitude. Car le manque de confiance en soi n'est pas l'humilité. L'humilité, ce n'est pas se déprécier soi-même. L'humilité, ce n'est pas se prendre pour rien, se mépriser. L'humilité, c'est être réellement ce qu'on est. Et savoir que si nous avons des dons, si nous avons des qualités, je peux néanmoins être humble. Pourquoi ? Parce que ces dons, ces qualités, au fond, ne viennent pas de moi-même. Je ne les ai pas construites, inventées. Elles m'ont été données. Certes, j'ai pu les cultiver, j'ai pu les développer. Mais au point de départ, je reprendrai la phrase connue, qu'as-tu que tu n'aies reçu ? L'humilité, c'est se reconnaître tel que l'on est, ni plus, ni moins. Et manquer de confiance, c'est se reconnaître moins, ni moins. Et manquer de confiance, c'est se reconnaître moins que ce qu'on est.

à vue ou sont dépréciés, ne sont pas appréciés à leur juste valeur. Le manque de confiance en soi, eh bien, nous allons essayer d'en voir les causes avant de peut-être tenter de chercher quelques remèdes. D'abord, partons du principe que spirituellement, se déprécier soi-même est une espèce d'offense qu'on fait à Dieu, en fin de compte. Car lui nous aime tel que nous sommes. Car à ses yeux, comme dit le psalmiste, nous sommes des merveilles. Oui, nous sommes des merveilles. Et nous ne reconnaissons pas que nous sommes aux yeux de Dieu des merveilles, et cela empêche finalement de développer toutes sortes de possibilités, et cela empêche d'avoir de bonnes relations également avec les autres. Ce manque de confiance en soi vient souvent de très loin dans l'histoire d'un individu. Cela remonte souvent à l'enfance. Peut-être que les parents ou les frères et sœurs, puis plus tard les amis, n'ont pas eu confiance en vous, ont douté de vous, vous ont fait des remarques peut-être qui vous ont amené à douter de vous-même. Du genre, qu'est-ce qu'on va faire de toi plus tard? Ou bien, tu n'es bon à rien, tu n'arriveras à rien. Ces remarques peuvent tout à fait engendrer chez l'enfant un manque de confiance en lui, parce qu'il croit à ce que les adultes lui disent à son sujet. Il est vrai que si cela tombe sur un tempérament un peu fort, ces remarques peuvent être bienfaisantes, car elles vont aiguillonner et l'enfant va réagir pour tout faire pour démontrer aux adultes qu'ils ont tort, qu'ils se trompent sur son compte. Ça, c'est une réaction positive. Mais si l'enfant est un peu faible de caractère, s'il est un peu introverti, s'il est un peu timide, alors ces remarques vont l'enfoncer totalement dans un manque de confiance. Il est important, si vous souffrez d'un manque de confiance en vous-même, et en général, on en a tout à fait conscience, il est important d'en rechercher les causes. Non pas pour se faire du mal, mais pour les débusquer et pour les combattre et pour enfin pouvoir tenir réellement debout.

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1: Parmi les causes d'un manque de confiance en soi-même, il y a certainement des causes qui vous paraissent évidentes. Oui, vous savez que, par exemple, votre grand frère ne cessait de vous mépriser, de se moquer de vous, de déprécier ce que vous étiez et ce que vous faisiez. Et vous vous en souvenez tout à fait comme si c'était hier. Donc ces causes sont parfaitement conscientes. C'est peut-être plus facile, d'ailleurs, de les analyser et de les combattre. Mais il y a d'autres causes, sans doute qui sont restées dans l'inconscient, ou qui ont été volontairement, sans doute, enfouies dans l'inconscient, car peut-être qu'elles étaient difficiles à accepter. Parmi toutes les causes du manque de confiance, on pourrait sans doute distinguer deux catégories, ce que l'on pourrait appeler les blessures, souvent des blessures affectives, et les échecs. Les blessures, oh, nous en avons tous reçu, et nous en souffrons tous à un niveau ou à un autre.

0: Parce que, en fin de compte, on ne peut pas vivre sans, malheureusement, recevoir des blessures. Souvent, elles remontent à l'enfance ou à l'adolescence. J'ai été, par exemple, écrasé par un frère ou une sœur qui était bien plus brillant que moi, qui réussissait là où moi je ne réussissais pas. Par exemple, en ce qui me concerne, en mathématiques. Mon frère était très fort en mathématiques et moi, j'étais nul. Et comme les mathématiques étaient importantes aux yeux de mes parents, forcément, j'étais un peu l'élément raté de l'affaire. Ou je n'ai jamais été beaucoup félicité par mes parents lorsque je réussissais quelque chose. On me disait sans cesse que je pouvais faire mieux, comme si je n'avais pas donné tout ce que je pouvais, alors que moi, il me semblait que j'avais tout donné. Ou bien j'ai été blessé parce que, après de longues disputes peut-être, mes parents ont fini par se séparer et j'en ai été culpabilisé. J'ai longtemps pensé que j'aurais dû aider mes parents à se réconcilier. Je ne l'ai pas fait. J'ai été blessé à l'école ou au lycée par mes camarades de classe qui se moquaient de moi parce que je n'étais pas très adroit, parce que je n'étais pas très sportif, parce que j'étais trop petit ou trop grand. J'ai pu être également couvé par mes parents, ce qui, au final, m'a desservi parce que je n'ai pas appris à prendre des initiatives. Je n'ai pas eu l'habitude de me battre face aux difficultés de l'existence puisque on me protégeait immanquablement de toutes ces difficultés. Et du coup, j'ai encore adulte un comportement d'adolescent. On pourrait multiplier ce genre d'exemples qui sont de réelles causes d'un manque de confiance en soi. Car pour aider un enfant et un adolescent à avoir confiance en soi, il faut qu'ils sentent chez ceux qui l'entourent qu'ils ont confiance eux, qu'ils croient en lui, qu'ils croient en ses possibilités, même au-delà, parfois, de certaines failles, certaines faiblesses ou de certains échecs. Nous parlerons de cette seconde catégorie de causes du manque de confiance que sont les échecs dans notre prochain rendez-vous.
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0: Bonjour à toutes et à tous, à chacun, à chacune. Je suis doublement heureux de vous recevoir aujourd'hui sur La Route Inconnue, le magazine mensuel de Radio Rancière consacré à la poésie vivante. Doublement heureux, oui, parce que primo, nous allons rendre hommage à un vaillant éditeur, Hervé Collet, créateur et directeur de publication des éditions Mundaren, Deuxio, parce que nous accueillons aujourd'hui deux nouveaux chroniqueurs, Jacques Morin et Georges Catalo, ayant fait valoir leur droit à une retraite bien méritée, Florence Saint-Roch et Yves-Jacques Boin, sur propos de l'ami Claude Verset, ont relevé le défi de produire une chronique tous les deux mois sur des poètes de leur choix. Souhaitons la bienvenue à ces chroniqueurs et poètes de grand talent qui ont carte blanche pour partager avec nous leur coup de cœur. Vous pourrez les entendre tout à l'heure en seconde partie d'émission. Tout de suite, Hervé Collet, créateur et directeur de publication des éditions Mundaren, une maison entièrement dédiée à la traduction des grands poètes chinois et japonais du passé, Lipo, Wang Wei, Han Shan, Matsuo Basho, Issa Kobayashi, Masao Kashiki et j'en passe. La contribution des éditions Mundaren à notre connaissance de la poésie orientale est colossale. Je vous propose d'entendre à présent la rediffusion de l'interview qu'Hervé Collet nous a accordée il y a de ça 8 ans, après quoi je vous lirai quelques poèmes et quelques haïkus du poète et moine zen japonais Ryokan. À tout à l'heure. Bonjour à toutes et à tous. Rappelez-vous, Radio Grand Ciel vous a familiarisé cet été avec les grands maîtres japonais du haïku, ce petit poème en 3 vers qui n'en finit pas de nous émerveiller. Ces rendez-vous hebdomadaires avec le haïku vous ont aussi permis de découvrir le travail des éditions Mundaren, qui depuis déjà de nombreuses années œuvre pour la diffusion en France de la poésie chinoise ancienne et du haïku. Tous les poèmes que je vous ai lus cet été ont été traduits par Hervé Collet et Cheng Wingfun, fondateurs donc tous les deux des éditions Mundaren. Aussi, j'ai pensé qu'il serait bon d'inviter Hervé Collet à nous parler de son travail d'une part, d'autre part de la poésie chinoise d'inspiration taoïste et du haïku, genre poétique japonais de naissance, aujourd'hui lu et pratiqué dans le monde entier, le haïku inséparable du bouddhisme zen ou du bouddhisme de la terre pure. En compagnie d'Hervé Collet, nous parlerons aussi d'un livre qu'il a écrit, un livre intitulé « Dieu et moi, essai sur Dieu et la contemplation poétique du monde ». Hervé Collet, bonjour.
1: Bonjour.
0: Merci de nous donner un peu de votre temps pour parler des éditions Mundaren. Alors, entrons dans le vif du sujet. Comment l'aventure a-t-elle commencé pour vous, c'est-à-dire quand et comment avez-vous rencontré la poésie et la pensée de l'Extrême-Orient ?
1: Juste avant, j'aimerais saluer les gens qui nous écoutent et leur dire un peu comme les hindous le font quotidiennement, honneur à Dieu en toi. Alors, maintenant, pour revenir à votre question, chercher l'origine des choses est toujours difficile, il faudrait remonter au Big Bang pour tout ce qu'on voudrait expliquer, peut-être. Néanmoins, il y a peut-être 2 repères dans ma vie. Quand j'étais enfant, j'ai beaucoup consulté un livre de photos sur l'Indochine qui m'a profondément marqué. Ensuite, il y a eu la rencontre avec l'écologie à la fin des années 60 et 70, à l'époque où l'écologie était, pour une certaine partie, préoccupée de sacré, ce qui n'est plus du tout le cas aujourd'hui. Donc il y avait toute une effervescence culturelle autour de l'écologie qui incluait l'intérêt pour, entre autres, pour les philosophies et les sagesses d'Extrême-Orient. Donc j'y suis arrivé par ce biais-là, et un jour je suis tombé sur un poème chinois écrit dans une petite revue littéraire underground, comme on disait à l'époque, qui s'appelait Chaman, écrit par des gens dans les Pyrénées. Et il y avait en couverture un poème de Han Shan, qui est un ermite chinois du, on ne sait pas trop, du 8e, 9e siècle, dans cette tradition des ermites excentriques et insouciants. Et à la lecture, il y avait une traduction de Gary Snyder dans cet ouvrage, cette revue, et immédiatement, en lisant ce poème, je me suis senti chez moi. Donc ça a commencé véritablement là. Et en même temps, je lisais beaucoup Jean Giono à cette époque. Et dans un livre, je ne sais plus où d'ailleurs, j'ai jamais pu retrouver, à un moment il dit « Ah, les Chinois !» Et donc j'ai repris la balle au bon, là, je crois. Donc j'ai baigné baigner dans cette ambiance de poésie taoïste et de haïku japonais. Le haïku japonais, c'est plus le côté zen des choses, c'est-à-dire très ramassé. D'ailleurs, un haïku japonais, vous savez, ces petits poèmes très courts, est en fait la dernière ligne d'un quatrain chinois qui ont été écrits quelques siècles avant. Donc je lisais beaucoup à cette époque le travail des sinologues traducteurs américains, surtout, c'est eux qui produisaient le plus. En France, il y avait assez peu de choses. Et puis, donc, j'ai rencontré ma compagne qui est chinoise et nous nous sommes mis à traduire directement de l'original. Voilà où on en est maintenant, 30 ans après, où on a publié, en s'auto-publiant, une cinquantaine de livres, la moitié domaine chinois, l'autre moitié domaine japonais, uniquement de poésie. Donc, il y a des livres qui sont consacrés à un poète, une biographie, un portrait illustré par les poèmes, et des livres à thème. Au cœur de tout notre travail, il y a le zen et le tao. Bon, le tao, que je traduis, moi, par la voie de l'accord au cours des choses, c'est bien ça que reflète le taoïsme philosophique de Lao Tzu et de Chuang Tzu. C'est dans un accord au cours des choses, un peu comme le surfeur, vous savez, qui avance sur la ligne de moindre résistance. Et le zen, qui est en fait le résultat de l'infusion du bouddhisme indien dans la pensée taoïste chinoise. Les grands maîtres zen chinois nous ont laissé une œuvre assez importante. On a d'ailleurs fait un livre qui s'appelle « Propos zen ». Et donc le Tao et le Zen sont au cœur de notre travail et tous les poètes, à peu près tous ceux que nous avons traduits, sont rattachés de près ou de près comme moines pour plusieurs d'entre eux, de plus loin comme disciples laïcs, sont tous en connexion avec le Zen. Bon, je crois avoir répondu à votre question en oubliant sûrement beaucoup de choses.
2: Alors, les livres dont nous parlons sont évidemment nés d'une volonté de transmettre un héritage poétique et spirituel, mais parlons aussi de la forme, parce que les livres sont superbes, vos livres sont reliés à la chinoise, avec des couvertures sombres, reliées par une petite ficelle blanche. La forme et le fond, en fait, sont tout à fait liés chez Mundaren.
1: Oui, si vous voulez, mais vous savez, tout ça se fait naturellement, il n'y a pas de volonté, vous avez employé ce mot au départ. Les choses se font d'elles-mêmes. Moi, j'étais intéressé par cette poésie. J'ai donc traduit le premier poète que nous avons traduit avec ma femme est Li Po, le poète Tang le plus connu peut-être. Un livre qui s'appelait Buvant seul sous la lune. Et j'avais fait une lecture à la Maison de la Poésie et en même temps une longue émission, pas didactique, mais où on faisait un portrait de Li Po sur France Culture pendant une heure et demie. Et dans la foulée, j'ai voulu éditer le livre. J'ai contacté plusieurs éditeurs, et l'un d'entre eux, Pierre Segers, bien connu, m'a dit « mais faites-le vous-même ». Et il s'est trouvé qu'à ce moment-là, j'ai rencontré quelqu'un qui m'a montré comment faire une reliure à la chinoise. Et puis voilà, si je puis dire, de fil en aiguille, les choses ont commencé comme ça.
2: C'est le cas de le dire.
1: Mais il n'y a pas de volonté de ceci ou de cela au départ. Vous savez, la vie nous impose un peu les choses.
2: Ouais. Est-ce que traduire des poèmes chinois et des haïkus, est-ce que c'est particulièrement difficile? Parce que les poèmes chinois, notamment, sont connotés, ils sont pleins de références à la spiritualité taoïste. Et puis, le lecteur occidental n'est pas forcément très au fait de cette culture. C'est donc un vrai défi qui se présente au traducteur. Comment être compris sans trahir, finalement?
1: Écoutez, je vais être très sincère, c'est à la fois peut-être difficile vu de l'extérieur et en même temps très facile. La poésie chinoise est une poésie de circonstances, c'est-à-dire que le poète chinois décrit ce qu'il est en train de vivre. Le poème est intéressant quand, à un moment donné, il y a un instant de grâce qui, en général, est conclu dans le dernier vers d'un poème chinois. Donc, une fois le mot à mot fait, et ça c'est ma femme qui est chinoise qui s'en charge, il reste à, si l'on veut traduire sans trahir, comme on dit, il faut se glisser dans essayer de se glisser dans l'expérience poétique du poète qui a écrit. Et une fois qu'on y arrive, et quand les poèmes sont bons et beaux, c'est très facile. On se glisse dedans et puis il n'y a plus qu'à mettre les mots, comme si on faisait soi-même le poème d'ailleurs. Et ce processus que je viens de décrire, je ne sais pas s'il était clair, pour moi il était, c'est exactement le même processus que fait le lecteur.
2: C'est ce que j'allais vous dire. C'est exactement ce que j'allais vous dire. On fait l'expérience qui est décrite dans le poème. On la refait pour soi-même, c'est vrai, oui.
1: Voilà, c'est ce qu'on essaye de traduire toujours dans ce sens-là.
2: Oui. Alors, ce qui frappe, moi, dans la poésie de Han Chan, de Lipo, de Wang Wei, pour ne citer que ces trois-là, c'est cette espèce de confondante simplicité, cette légèreté, et puis, finalement, le peu de place que l'homme y tient. Il est là en tant que narrateur, pratiquement, et puis on sent un amour inconditionnel de la nature.
1: Oui, bien sûr, mais vous l'avez dit quand même, il est là, le poète. Oui. Vous savez, vous avez sûrement vu ces grands paysages chinois, souvent verticaux, là, où on voit une nature fantastique dans les montagnes, et tout en bas, oui. Il fait à peine un centimètre, il y a le personnage qui est le peintre lui-même, qui est le poète. Et sans ce personnage, qui est un millième du tableau, s'il n'est pas là, le tableau perd presque tout intérêt. Oui. Ce petit personnage, ce petit poète, ce petit peintre, va donner tout le recul incroyable au tableau. Et c'est ça qui est important. Vous dites, cette poésie est très simple, exactement, elle est très simple et sincère. Et c'est la seule façon pour elle d'exprimer la profondeur, la profondeur de l'expérience humaine. C'est ça qui compte dans ces poèmes. Je vais vous donner juste un exemple, c'est deux vers d'un huitain de Wang Wei. Wang Wei, c'est une période Tang, c'est-à-dire début du 8e siècle. À la fin d'un poème, il s'adresse à un ami et il lui dit « Tu demandes la vérité suprême, le chant du pêcheur s'éloigne le long de la rive. » Voilà, c'est ça la poésie chinoise. Enfin, celle qui nous intéresse, qui est animé par ce que je disais au début, comment dire, l'atmosphère taoïste.
2: Ouais. Alors une chose me frappe aussi, c'est l'ivresse qui est c'est un thème qui revient souvent, notamment chez Pocouyi, Lu Yu, Lipo.
1: Tous.
2: Oui, tous. Hein. Alors le vin n'arrête pas de couler, le poète se met vraiment dans des états pas possibles et il n'en éprouve aucune honte, au contraire, il s'en réjouit. Alors moi je me posais cette question, faut-il prendre au pied de la lettre ces références à l'ivresse ou est-ce qu'il s'agit d'une métaphore pour décrire des états spirituels?
1: Les deux. Mais oui, bien sûr, les deux. Ces états spirituels extatiques sont provoqués par leur ivresse. Et ils ne cherchent pas l'ivresse pour l'ivresse, mais ils cherchent l'ivresse pour l'accord à la création. Et après ça, c'est, comme je disais, cette poésie est une expérience avant tout. Après, le poète l'écrit, la transmet dans les mots, mais on pourrait très bien s'arrêter. Le poète est aussi celui qui vit une expérience. Nous sommes donc, d'une certaine manière, tous poètes, tous dans notre vie vivons plusieurs, beaucoup, moments de grâce. Quand je dis moment de grâce, pour préciser, c'est d'accord total aux circonstances et à l'instant présent. L'ivresse est ivresse terrestre, mais évidemment spirituelle.
2: Un de vos derniers livres, qui est une anthologie de haïku, est intitulé « À la recherche de l'instant perdu ». C'est un clin d'œil évidemment à Proust. L'instant, on peut effectivement le perdre. Ces moments de grâce sont furtifs, sont rares, même s'ils existent pour chacun d'entre nous.
1: Vous savez, j'ai beaucoup parlé dans le livre que vous signaliez au début de l'entretien, « Dieu et moi », j'ai beaucoup parlé de l'instant.
2: Oui.
1: Parce que je m'intéresse beaucoup à l'étymologie des mots en français. J'y ai trouvé une incroyable vérité. Et dans le mot instant, par exemple, c'est instant en latin. Et stant, ça veut dire être debout. Donc, vous voyez, dans un mot temporel, l'instant, l'étymologie nous ramène à quelque chose de très terrestre, être debout, inscrit dans le monde. Donc, c'était un clin d'œil, comme vous le disiez tout à l'heure. Mais le haïku est toujours un clin d'œil.
2: Oui. Cette présence au monde, est-ce que c'est pas quelque chose qui nous manque terriblement et qui fait qu'on a un rapport assez, inégal à la nature? On a l'impression que si on avait suivi les maîtres taoïstes, on n'aurait tout bêtement peut-être pas les problèmes écologiques qu'on a aujourd'hui.
1: Mais bien sûr.
2: Oui.
1: Bien sûr, bien sûr. Tous les problèmes qu'on a actuellement viennent de ce qu'on appelle la pensée analytique et discriminante. À partir de ça, on a vous savez ce que ça veut dire, analyse analytique, étymologiquement, c'est l'action de séparer. Et la pensée analytique sépare, elle a permis de comprendre le monde à travers un grillage, si on veut, mais pièce par pièce, bout par bout. Alors que la pensée intuitive et religieuse, celle que je mets en avant, moi, elle englobe. Immédiatement, elle englobe. Donc, ce genre de pensée-là n'aurait sûrement pas conduit à la technologie que nous avons actuellement.
2: Oui. Alors, la poésie du haïku, je voudrais qu'on parle du haïku, puisqu'on a évidemment beaucoup parlé haïku tout au long de l'été à nos auditeurs. Cette poésie est inséparable, alors j'allais dire du zen, mais aussi du bouddhisme Amida, le bouddhisme de la terre pure. Je me suis rendu compte que beaucoup de grands haïjin étaient plutôt rattachés à l'école de la terre pure que du zen. Est-ce que vous pouvez nous parler de ces deux écoles? Est-ce qu'il y a des différences importantes entre le zen et la terre pure?
1: Le zen... Attendez, d'abord, j'ai envie de dire, le lien entre haïku et zen n'est pas évident pour tout le monde. Le haïku, surtout, vous savez, au Japon, c'est beaucoup développé, il y a des jeux autour de ça. Il y a beaucoup de choses sans intérêt, mièvres. Shiki, qui est le dernier grand maître de haïku au début du XXe siècle, disait « Un grand poète ne compose guère plus de 200 bons haïkus dans sa vie. » 200, c'est peu. C'est ce qu'on fait, nous, dans nos livres. Mais vu cette ambiance de composition de haïku qui est à la mode maintenant, 90% n'est pas intéressante parce qu'elle n'a pas de profondeur. Donc, pour moi, il se trouve que tous les grands maîtres de haïku étaient de près ou de loin, j'ai plutôt le sentiment, ils sont plus proches du zen en fait. Certains comme Issa étaient un disciple de la terre pure. Alors, la différence, vous me demandiez, le zen, ça vient du chan chinois, c'est s'éveiller à sa propre nature originelle. C'est ça. S'éveiller à notre propre nature originelle, identique à celle de l'univers. C'est ça, le zen. L'expérience d'éveil dans le zen est très importante. Le zen met l'accent sur l'expérience. Donc, tout ça doit être vécu. C'est une expérience. C'est pas quelque chose à comprendre intellectuellement. C'est une expérience à vivre. Alors, l'école de la terre pure, elle, est plus proche de pratiques dites religieuses. Il s'agit de prononcer l'acte essentiel. Dans le zen, c'est la méditation. Enfin, plutôt la contemplation, pardon. Et dans la terre pure, c'est de répéter un mantra, vous savez, ces paroles, ces psaumes, en fait, qui est Namu Amida Butsu, qui veut dire « Salut ô toi, Bouddha, à la lumière infinie ». C'est un côté exotique, mais je crois que l'essentiel, moi, le cœur, le noyau de la chose, c'est le zen.
2: Alors, le zen, et en règle générale, la spiritualité chez les Japonais n'est pas séparée de la vie quotidienne, et même souvent dans ce qu'il y a de plus trivial. Je pense notamment au haïku d'Issa. Dans les haïku d'Issa, on pleure, on contemple, on prie, mais parfois on se mouche, on pète, on urine, on défèque. Pourtant, ce n'est jamais vulgaire. C'est ça aussi le miracle du haïku.
1: Oui, bien sûr. Bien sûr. Mais l'essentiel encore est d'être profond, même si on évoque ces choses-là. Il faut sentir dans le haïku la profondeur de l'expérience humaine. Vous parliez d'Issa. Il y a un haïku, moi, que j'aime beaucoup, là, et qui va dans le sens de ce que vous venez de dire. Issa a vu beaucoup de membres de sa famille décédés, sa femme, plusieurs enfants, et il se retrouve assez âgé seul, et il va au cimetière. Et voilà ce qu'il écrit. « Me rendant sur les tombes, le vieux chien va devant. » Voilà, trois lignes. Ouais. « Me rendant sur les tombes, le vieux chien va devant. » Va devant parce qu'il a l'habitude. Et dans ce haïku, il nous donne à sentir toute l'épaisseur, la profondeur de sa vie. Et encore faut-il, évidemment, connaître le contexte. Ouais. Il y a certains haïkus, vous voyez, bon, ces petits poèmes courts, gagnent quand on connaît le contexte dans lequel ils ont été écrits. C'est pour ça que nous, dans nos livres, on fait un portrait du poète. On donne le plus de renseignements biographiques possibles, et souvent les haïkus s'inscrivent dans leur vie. Ouais. Et ça, c'est passionnant de voir une vie écrite en poésie. C'est ce qu'on essaie, nous, de rendre dans nos livres.
2: Oui, tout à fait. Vous y parvenez, tout à fait. Il nous reste 7 minutes. Je voudrais que vous nous parliez du livre « Dieu et moi », donc sous-titré « Essai sur Dieu et la contemplation poétique du monde ». C'est un livre que vous avez écrit et auquel vous tenez beaucoup. Alors moi, la première question que je vous pose, c'est de quel Dieu est-il question dans ce livre ?
1: Voilà la grande question. qui m'a toujours animé et qui m'anime toujours dans le travail que je fais, même avec les poètes chinois et japonais. Et Dieu dans tout ça. Moi, je suis d'éducation catholique, chrétienne. Ce que j'en ai retenu, ce serait une icône peut-être orthodoxe du Christ Pantocrator. Ce serait de l'encens, des bougies, et une langue, à l'époque, que je ne comprenais pas, le latin. Donc c'est ça qui m'a marqué, moi. Donc ça reste toujours présent, ça. Mais le Dieu qu'il y avait derrière, je ne comprenais pas. Et un jour, je vous ai dit tout à l'heure que j'étais très intéressé par l'étymologie. J'ai ouvert un dictionnaire étymologique au mot « Dieu ». Et qu'est-ce que j'ai vu ? Racine indo-européenne « dei », qui signifie « briller », qui dérive en « diu », ils écrivent ça « d-y-e-w », qui signifie « la lumière, le ciel lumineux ». Et tout d'un coup, la question, si je puis dire, s'est éclairée pour moi. Et il était question de lumière, d'ailleurs. J'ai compris que Dieu n'était pas celui qui fit la lumière, comme on avait essayé de me le faire comprendre, le faire croire. Mais c'est la lumière. Et ça change tout. Dieu, le Dieu qu'on... Je cherche absolument pas à provoquer, hein, vous l'aurez compris. Je parle sincèrement de mon expérience. Et... Donc tout s'est éclairé pour moi, et Dieu devenait lumière, et donc expérience de la lumière, tant extérieure qu'intérieure. Et aujourd'hui, si vous me demandez Dieu pour vous, c'est quoi ? Je vous dirais c'est une expérience. C'est une expérience de réaliser l'éternité de l'instant présent. Et là, vous voyez, quand on part sur ces explications-là, on a plus besoin d'un Dieu créateur du ciel et de la terre. Mais on va pas parler de créateur, mais de création, qui est en train de se créer en ce moment même. La création, c'est pas il y a tant d'années en arrière, c'est toujours en ce moment. Ça se crée en permanence. Et les choses deviennent singulièrement plus claires. Et je me rapproche évidemment là, à travers cette étude sur les mots, de ce que le bouddhisme avance. Il n'y a pas de Dieu chez les bouddhistes. Mmh. Et je dirais même que chez tous les mystiques, qu'ils soient chrétiens, musulmans, juifs, il y a cette, cette notion d'un Dieu qui serait expérience avant tout, et non pas personne. Et on a beau dire, mais on est toujours... très marqué par ces images qu'on a. Moi, il y a une image très présente en moi, c'est à l'église où j'allais petit. Il y avait un énorme tableau au fond de la nef représentant Dieu sur son trône. On est très marqué par ces images quand on les a regardées si souvent. Et donc on a besoin d'un créateur. C'est curieux d'ailleurs ce besoin de toujours trouver un créateur derrière la Terre-Mère universelle. Il faut toujours qu'il y ait un créateur. On ne peut pas imaginer qu'il y a une création, simplement. Donc, cette étude-là m'a rapproché, évidemment, du bouddhisme et du taoïsme.
2: Alors, qu'est-ce qu'on trouve dans votre livre, alors ?
1: Parce que vous parlez... c'est le genre de réflexion que je viens d'avoir, donc sur Dieu, sur la contemplation, sur la poésie. C'est des réflexions qui sont parsemées de petits haïkus, certains que j'ai composés, d'autres que j'ai extraits de poètes chinois, plutôt. Je peux vous donner, si vous voulez, un haïku de ma composition.
2: Ah, tout à fait.
1: Pour vous amuser. Alors, en trois lignes. Le voisin rentre d'Espagne. Il écoute du flamenco. Je pense que vous pouvez vous glisser là-dedans. Voilà.
2: Ouais. Donc là encore, on est très proche de l'expérience quotidienne. D'ailleurs, je crois qu'il y a un maître zen ou un patriarche chinois auquel un élève lui demande quelle est la voie spirituelle et lui dit c'est ta vie quotidienne. Je crois que ça doit exister, ça me semble-t-il.
1: Oui. Sous des tas de formulations différentes. Ouais. Ah oui, on en revient toujours à ça. Mais pour revenir à l'étymologie, je parlais de Dieu qui est le jour. Mais il y a un autre mot, c'est le jour, la journée, dies en latin, c'est exactement la même racine. Dieu, le jour, le quotidien, là on y est toujours. Dieu, si vous voulez, on peut employer le mot Dieu plutôt que le mot d'éveil, enfin moi je l'emploierais comme ça, donc j'y mettrai pas de majuscule évidemment. Un petit D. D'ailleurs, j'avais sorti une première édition de ce livre, Dieu et moi, que j'avais intitulé Dieu, mais en l'écrivant D'YEUX, pour renvoyer bien à la contemplation. Donc, Dieu est quelque chose qui se vit quotidiennement, évidemment.
2: Merci beaucoup, Hervé Collet. On arrive au terme de cette émission. Je renvoie évidemment...
1: Est-ce que je peux dire un dernier mot ?
2: Oui, je vous en prie.
1: Un truc sympa que j'aimerais vous lire. C'est une histoire zen très courte. Alors la voilà. Le maître monta en chaire, et au moment même où il allait commencer son sermon du jour, un rossignol se mit à chanter. Quand l'oiseau eut fini de chanter, le maître dit à ses disciples, c'est tout ce que j'avais à vous dire. Puis, il prit congé.
2: Oui, c'est vraiment admirable. On voit l'identité entre le maître, le monde et puis la doctrine, quoi, c'est ça ?
1: Bravo.
2: Hervé Collet, merci beaucoup. Je rappelle à tous nos auditeurs et auditrices que vos livres, on peut avoir le catalogue complet sur mundaren.com. Et donc on peut se procurer vos livres très facilement, je l'ai fait moi-même, et c'est le bonheur d'avoir un livre superbement relié et de venir et de revenir sans cesse à cette poésie chinoise et à ces haïkus qui ont tant de choses à nous dire occidentaux de ce 21e siècle sanglant. Merci beaucoup, Hervé Collet.
1: C'est moi qui vous remercie. À bientôt.

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J'aimerais dire à ceux qui pratiquent la voie, pour se contenter, on n'a pas besoin de beaucoup. À la richesse et aux hommes, je n'aspire pas. L'immortalité, je ne puis l'espérer. Mon vœu suffit à m'emplir le ventre. Le renom est vide. Il ne sert à rien. Juste un bol que j'emporte partout. Et à ça qu'en tissu aussi qui m'accompagne. Parfois je vais à côté de l'entrée du temple. Par hasard je rencontre les enfants. Comment décrire ma vie? Plein d'entrain. Ainsi passe mon temps. Quand on est sans désir, tout contente. Quand on désire, 10 000 choses n'en viennent à bout. De simples légumes peuvent apaiser la faim. Une bure de moine suffit pour vêtir le corps. Seul, je vais tenir compagnie aux cerfs. Joyeusement, je chante en accompagnant les enfants du village. Je rince mes oreilles dans le cours d'eau au pied du rocher, au sommet de la montagne. Les pins sont superbes. J'habite au pied du mont Kugami. La porte ouvre sur la montagne émeraude. Si la solitude ne te rebute pas, viens donc frapper à ma porte au milieu de la forêt. C'était des poèmes dits à la chinoise, du poète japonais Ryokan, et voici à présent quelques waka, des poèmes courts, de 5 vers, toujours de Ryokan. Dans le vent d'automne, sur le sentier de montagne, se balancent les plumets des fétuques. Occupé à les contempler, soudain j'arrive devant ta maison. Voilà, pour toi j'ai cueilli,
pendant l'éclaircie, dans un champ recouvert de gouttes de pluie, ces céleris sauvages. Aux nuages flottants qui jamais ne se reposent, jamais ne s'établissent, mon cœur s'apparente tandis que passent ces journées. Sur les feuilles du bananier qui pousse sous l'auvent de ma cabane, la lune se réfléchit dans la nuit déjà bien avancée. Je n'ai rien de spécial à vous offrir, juste une fleur de lotus dans un petit vase à contempler longuement. Et ce dernier, dans un champ de spirée jaune où coassent des grenouilles, j'ai cueilli une fleur, la laissé flotter sur le saké, m'empli de joie. Voilà, c'était donc des poèmes du poète et ermite japonais Ryokan, extrait de « Recueil de l'ermitage au toit de chaume » paru aux éditions Mundaren. On va écouter un peu de musique avant de rejoindre notre amie, notre nouvelle chroniqueuse Florence Saint-Roch.

0: C'était le Quatuor Debussy, une œuvre intitulée Syrah, chose promise, chose due, une voie nouvelle sur la route inconnue, celle de Florence Saint-Roch.
1: Bonjour à toutes et à tous. Puisqu'il s'agit d'explorer la route inconnue, je fais le choix, pour ces premiers pas dans l'aventure, de m'engager vers des contrées lointaines, avec pour seul viatique un ouvrage publié fin 2025 dans la collection Pou et Psi Princeps, Derniers effluves de Lotus Rouge, de Li Jingzhao, poème traduit du chinois par Johanna Maguire-Charla et Daniel Faugeras, et accompagné de dessins de Marie-Josée Doutre. Cette publication semble réussir un beau pari, traduire en 2025 des poèmes écrits au XIIe siècle. Li Jingzhao a vécu de 1084 à environ 1155. Cette traduction, donc, contribue à souligner leur permanence et leur universalité. Précisons que des 7 volumes de poèmes réguliers et des 6 volumes de poèmes chantés à vers irréguliers publiés du vivant de Li Jingzhao, il ne reste à ce jour qu'une quinzaine de poèmes réguliers et une petite soixantaine de poèmes irréguliers. Derniers effluves de Lotus Rouge rassemble 4 de ces derniers. Li Jingzhao exploite la forme prosodique du Tse. Ce poème chanté, en vogue sous la dynastie Song, était composé à partir d'un canevas musical préexistant. De fait, le nombre de vers, l'arrangement en strophes, la place des rimes étaient imposés. De la manière dont ces poèmes étaient chantés au XIIe siècle, nous n'avons aucune idée. Reste que la traduction de Johanna Maguire-Charla et Daniel Faugeras est aussi, comme on dit en musique, une transcription, où musicalité des termes choisis, tonalité et couleurs propres sont finement travaillées. Pour preuve de cette harmonie, servie par une impeccable rythmique, voici « Sur le lac, le vent se lève ». Sur le lac, le vent se lève. Innombrables les vagues, l'automne touche à sa fin, plus rares les rouges, plus ténus les parfums. L'éclat de l'eau, les teintes des montagnes s'immiscent en nous, à un point que les mots sont impuissants à dire. Les graines de lotus sont déjà de vieilles feuilles, une claire rosée baigne l'antille d'eau et jonc des berges. Assoupis sur le sable, mouettes et aigrettes ne tournent pas la tête, comme si elles aussi regrettaient que l'on reparte si tôt. Ce poème, comme les 3 autres, convoque l'image du lotus, de haute valeur symbolique, comme on sait, dans le monde asiatique. Les nombreuses fibres de sa tige maintiennent la cohésion de la plante tout entière. Aussi, représente-t-il la constance des liens dans la famille ou la solidité d'une relation harmonieuse, un parfait symbole de l'amour. Nous sommes, rappelons-nous, dans la Chine du XIIe siècle, dans une civilisation où la dévotion affective n'est pas vraiment au cœur des préoccupations philosophiques ou littéraires, le « se » occupe une place particulière. Il s'agit du seul genre littéraire où il est question d'amour. J'exprime la confusion des sentiments, la mélancolie et les langueurs de l'absence. Le paysage et ses atmosphères saisonnières sont à l'unisson. Les poèmes de Li Jingzhao célèbrent avant tout l'amour conjugal, un bonheur qu'on dirait inébranlable. Je lis « Souvent je revois ». Souvent je revois le pavillon de la rivière au coucher du soleil. Pris par l'ivresse, nous ne savions plus comment rentrer. Recouvrant nos esprits, sur le tard, nous avions repris la barque. Mais par mégarde, elle s'enfonça profond dans des lotus en fleurs. Et nous de ramer, faisant s'envoler toute une grève de mouettes et de hérons surpris. Faisant du couple une figure centrale, Li Jingzhao dédie l'essentiel de son œuvre à son mari, Yao Mingzhen. Celui-ci, comme elle, était poète, grand amateur d'art et expert en épigraphie. Le poème que je viens de lire, par sa puissance suggestive, ressuscite la surprise d'un moment. On y voit des époux captivés par la beauté du paysage, deux esthètes vivant un moment de parfaite harmonie. La poésie de Li Tingzhao se fait impressionniste, avec des évocations simples, dans une langue proche parfois de la langue parlée, et nous de ramer. Ces évocations heureuses montrent aussi combien les deux êtres sont peu préparés aux séparations commandées par une époque cruelle. L'invasion des tribus mandchoukines en particulier, qui les chassa vers la Chine du Sud. Puis, à la séparation définitive, la poète, à 42 ans, perd son mari qui meurt du typhus. Li Tingzhao, alors, ne cessera de chanter les souffrances de la solitude et les affres du veuvage, mais aussi la fidélité de son amour, comme l'illustre le poème éponyme « Derniers effluves de lotus rouge », dont voici un extrait. Derniers effluves de lotus rouge, tapis vert jade de l'automne, dénouant délicatement ma robe de soie, en solitaire je monte sur la barque orchidée. Depuis les nuages, qui m'enverra un livre de brocart? La séparation amoureuse est celle irréversible liée à la mort de l'être aimé et fondatrice de la poésie de Li Tingzhao. Et si j'ai retenu ce recueil pour vous en parler aujourd'hui, c'est parce qu'il me paraît décliner une dimension constitutive, à mes yeux, de la poésie, de toute poésie quelle qu'elle soit, à travers les civilisations, les géographies et les époques. Nous sommes, fondamentalement, nous, des humains, des êtres séparés, inconsolés. La poésie peut bien tenter de rejoindre, d'abolir la distance, de combler les brèches, faute d'y parvenir, qu'elle nous épargne au moins le morcellement et la dispersion. Faire du poème une barque orchidée. En solitaire, je monte sur la barque orchidée, écrit Li Tingzhao. C'est certes, par allusion au lit conjugal, redire l'irréparable absence du mari décédé, mais c'est aussi réaffirmer, par-delà les impossibles retrouvailles, une inaltérable intégrité. On se souvient que l'orchidée en Chine, appréciée pour son extrême élégance et dont les lettrés ont fait leur emblème, plie au vent, sans jamais rompre. Avec « Derniers effluves de lotus rouge », les poèmes de Li Tingzhao nous sont restitués dans tout leur éclat. Et une fois ce livre l'éporello replié, que rien n'empêche d'aller se plonger dans ses œuvres poétiques complètes, publiées chez Gallimard dans la collection « Connaissances de l'Orient ». Voilà pour aujourd'hui. Au revoir et au mois prochain.
0: Alors, ça ne sera pas le mois prochain, mais dans 2 mois, car le mois prochain, vous retrouverez nos autres chroniqueurs, Cécile Guivarche, Patrick Jockel et Claude Verset. Voilà, nous arrivons presque au terme de cette émission et je vous propose d'entendre une nouvelle voix encore, celle de Yves-Jacques Boin, qui, non content d'être un poète renommé, est aussi un comédien. Et c'est là où sa contribution devient particulièrement intéressante. Je vous laisse avec Yves-Jacques Boin. Je vous souhaite de passer une excellente fin de journée à l'écoute de nos programmes. Et on se retrouve le mois prochain sur La Route Inconnue.
2: Eh bien aujourd'hui, je vais vous parler d'un poète qui s'appelle Norge. Mais avant toute chose, je voudrais que nous rendions hommage à Joël Brière qui nous a quittés il y a quelques jours. Joël était poète, bien sûr, et une merveilleuse éditrice de poésie, les éditions de La Renarde Rouge. Je vais dire 2 poèmes très courts qu'elle a écrits et publiés en 2019 aux éditions L'Atelier des Noyers. Paupières fermées, de grandes fleurs sanglantes me poussent dans les yeux. Et celui-ci, dans le champ de blé, de bleuets et de coquelicots, passe une renarde rouge. Merci, Joël Brière. Nous te souhaitons joie et poésie là où tu te trouves aujourd'hui. Eh bien, maintenant, parlons du poète Norge. De sa naissance à sa mort, Norge a jonglé avec les mots. Il est né à Bruxelles. Il s'appelait Georges Mogin. Il est mort en France à Mougin, voilà un début de jeu avec les mots. Il signe en tout premier lieu du nom de Géonorge, en reprenant la plupart des lettres de son vrai nom. Puis il se fait appeler Norge, ou nom de Géonorge, en reprenant la plupart des lettres de son vrai nom. Puis il se fait appeler Norge, tout court,

Il répare, remet en état ce qu'il vend. Aussi se disait-il Norgeron. Norge, tout en jonglant avec les mots, demeure toujours dans une langue quotidienne. La rime ne lui fait pas peur, le rythme l'accompagne. À la fois poète de l'amour et de l'humour. L'humour est une permanence dans ses poèmes, je dirais même une performance. Ce qui ne l'empêche pas à sa manière de nous questionner sur ce qu'est la vie dans toute sa gravité. En somme, la gravité ne l'empêche pas de gratter la vie. Mais écoutons Norge lui-même présenter son recueil « Le vin profond ». Poésie mise à toutes les sauces. Mais oui, comme nos sentiments, notre foi, nos élans, nos doutes, nos joies, nos rages, nos passions. Et tout cela s'enchevêtre dans de grandes ramifications musicales, aux branchages tourmentés, aux pointes ténues. L'air qu'on respire passe aussi par une espèce d'arbre renversé, qu'on y ajoute un oiseau, et l'arbre se met à chanter. Il chante jusqu'au cœur, et nous avons gagné. Voilà ce que dit Norge de ce texte. Son rire est franc, jamais méchant, toujours subtil, empreint de métaphysique. À la lecture, on est surpris d'un poème à l'autre. Des vers classiques, des virelangues, de courtes fables. La colonne vertébrale de ses poèmes trouve raideur et souplesse en parlant aussi bien de la crotte que de l'amour. Par exemple, écoutons ce poème en prose extrait d'un recueil intitulé « Les cerveaux brûlés ». Tiens, c'est une girafe. Et j'ai cru si longtemps que c'était un pommier. Alors, ces pommes que j'aimais tant, c'était de la crotte, Aristide. De la crotte? Alors j'aimais de la crotte? Mais oui, Aristide, on peut se tromper. Et le principal, c'est d'aimer. Le cerveau brûlé. À sa lecture, le sourire ne quitte pas le lecteur qui passe impatiemment au poème suivant pour continuer à sourire, voire à rire, ce qui ne l'empêche pas de nous faire réfléchir, car tous les poèmes de Norge font référence systématiquement à la condition humaine. Par exemple, ces deux poèmes sur le thème de la vérité. Encore une vérité. Cette vérité-là était trop bavarde. Pas moyen de placer un mot. Pourtant, on l'aimait bien. Mais c'était à cause de ses yeux bleus et de son agréable poitrine. D'ailleurs, on pouvait lui fermer la bouche par un long baiser. Et celui-ci, je tourne les pages et voici le poème intitulé « La grande vérité ». Quand la grande vérité fut dite, on s'aperçut quand elle fut dite haut et clair, la grande vérité, on s'aperçut, mille tonnerres, on s'aperçut, horreur et stupéfaction. On s'aperçut qu'on n'avait pas inventé d'oreille pour l'entendre. Voilà, ces deux textes de Norge. Aragon lui-même salua le poète et son œuvre, disant de lui qu'il était l'un des plus grands poètes d'aujourd'hui. L'oralité s'installe confortablement dans l'écriture des poèmes de Norge. On aime à le lire à voix haute. Est-ce cela qui a conduit Jeanne Moreau à chanter Norge? La comédienne s'empare de 22 de ses poèmes. Elle nous dit « Ces poèmes m'ont paru simples, évidents, avec des mots qui allaient droit au cœur. J'ai eu envie de les dire, puis d'en faire des chansons pour un disque. Certaines sont drôles ou cruelles, d'autres tendres, agressives, humoristiques. Tout est dit avec Jeanne Moreau. Poème mis en musique par Jacques Kennedy. 2 ans de travail pour la production d'un disque en 1982. Et je citerai aussi un chanteur parmi une dizaine d'autres qui ont interprété Norge et qu'on connaît peu, Gérard Pierron, interprétant le poème Une chanson bonne à mâcher. Une chanson bonne à mâcher, dure à

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Alors voilà, chers auditeurs de La Route Inconnue, il y aurait tellement à dire encore sur Norge, mais je vous invite à mâcher ses poèmes avec gourmandise. La plupart de ses œuvres ont été publiées par Flammarion, et vous pourrez trouver nombre de ses textes dans la collection Poésie Gallimard. Au revoir et à bientôt sur La Route Inconnue.

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1: Appel d'air, Céline, sur Radio Grand Ciel. Bonjour et bienvenue dans Appel d'air. Je vous propose, avec l'émission d'aujourd'hui, de tailler la route, de laisser les kilomètres défiler. Mais attention, pas avec n'importe quel véhicule, nous partons en camping-car. Il ne s'agira pas des grands camping-cars modernes actuels, mais plutôt de modèles des années 70 ou 80, sans oublier le fameux combi Volkswagen. À la fin de l'émission, vous pourrez faire votre choix. En attendant, on démarre tranquillement sur la route numéro 9 avec le groupe The Breeders. 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

Il y a peut-être une route numéro 9 en Alaska, je ne sais pas, je n'ai pas vérifié. En tout cas, nous allons nous y rendre de ce pas avec le roman de Dave Eggers, intitulé « Les héros de la frontière ». Josie a 40 ans, elle quitte l'Ohio et embarque ses deux enfants, Paul, 8 ans, et Anna, 5 ans, dans un périple sur les routes du sud-est de l'Alaska, un road trip en camping-car. À peine débarqué de l'avion, il récupère le château, c'est le surnom de ce grand camping-car blanc des années 70 qu'ils ont loué. Ils partent pour 3 semaines à l'aventure. Officiellement, Josie veut faire découvrir la nature à ses enfants, leur montrer qu'on peut vivre autrement. Elle a surtout le projet de les éloigner de leur ville. On réalise bien vite en effet que ce voyage fait plus figure de fuite pour cette mère de famille, séparée depuis plus d'un an de Carl, le père de ses enfants. Elle n'a aucun regret à ce sujet, Carl est un homme immature et lâche, qui rend visite à ses enfants 2 fois par an seulement, mais qui veut soudainement les voir plus souvent, ce que Josie ne voit pas d'un bon œil. Elle est par ailleurs sur le point de perdre son cabinet dentaire suite à un procès intenté par une patiente. En résumé, elle a de nombreuses raisons pour avoir envie de changer d'air. Elle part sans prévenir personne, sans itinéraire, alors que l'école est sur le point de reprendre, et à un moment pas forcément propice non plus pour faire du tourisme en Alaska. En cette fin d'été, de nombreux incendies se déclarent un peu partout. À bord du château, la petite famille sillonne les routes à un rythme plutôt tranquille, puisque le camping-car ne roule pas à plus de 80 km/h. Au fil des arrêts dans des campings, ils découvriront des paysages splendides et feront de nombreuses rencontres. Notre mère célibataire a surtout une préoccupation constante, réussir à faire croire à ses enfants qu'elle sait ce qu'elle fait et où ils vont, ce qui n'est pas du tout le cas. Elle les met parfois, vous le verrez, dans des situations qui frôlent l'inconscience. Paul, son petit garçon de 8 ans et plus mature que son âge, assez perspicace, très gentil et protecteur envers sa petite sœur, Anna, qui elle est une petite tornade rousse qui casse tout sur son passage. Une menace constante au contrat social, comme elle est décrite dans le roman. Alors que les kilomètres défilent, nous découvrons toutes les questions que Josie se pose sur sa vie. Ses pensées et critiques mordantes envers la société américaine et ses compatriotes laissent place parfois subitement à des bouffées d'optimisme et d'amour envers son prochain, surtout quand elle a bu un verre de chardonnay. C'est une femme qui a un petit grain de folie, elle imagine souvent très précisément des comédies musicales farfelues dont elle ne parle à personne. Avec ce roman, Dave Eggers dresse un portrait tendre et drôle, celui d'une femme en proie aux doutes sur les routes de l'Alaska. Les situations cocasses s'enchaînent au cours de ce voyage, et bien que le roman s'étende sur 400 pages, on aurait pu continuer ce road trip dans le château encore un peu plus. Les héros de la frontière est un roman publié aux éditions Gallimard.

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avons d'abord écouté Joseph Arthur qui avait perdu son van avec sa chanson « Where is my van ?» Et à l'instant, c'était Kitty, Daisy and Lewis qui parlaient d'un van noir avec le morceau « Black Van ». Il n'y avait pas de van noir dans l'enfance de Ivan Jablonka, mais plutôt un van beige ou blanc, comme il le raconte dans son récit en camping-car. Ivan Jablonka est écrivain et historien, et ici, c'est son histoire familiale qu'il observe, plus précisément l'histoire des vacances de son enfance, de ses 6 ans à ses 16 ans. Avec ses parents et son frère, dans les années 80, ils ont sillonné l'Europe du Sud en camping-car. Au fil des étés, ils se sont rendus en Grèce, au Portugal, en Italie, mais aussi en Turquie, au Maroc et dans bien d'autres pays. Leur premier périple remonte en fait à l'année de ses 6 ans, aux États-Unis, où sa famille a vécu un an car son père, ingénieur, y travaillait. C'est là qu'ils ont acquis leur premier van, un combi T2 blanc. Le deuxième van arrive en 1984, un T3 Westphalia beige cette fois, surnommé le bus, avec le toit qui se soulève, et un van auquel son père tenait comme à la prunelle de ses yeux. Pour retracer cette période de sa vie, en bon historien, Ivan Jablonka s'appuie sur des sources. Il y a surtout ses journaux intimes remplis chaque été. Il y voit ainsi toute son évolution, de son regard simple à 8 ans, à son regard blasé et ironique lorsqu'il avait 13 ans. Il a également retrouvé des objets et des souvenirs collectés au fil des voyages. L'auteur a recherché ensuite les photos de famille, d'ailleurs une d'entre elles est utilisée pour la couverture du livre. Et il a aussi bien sûr interrogé ses parents. Ses vacances, il les passait en compagnie de deux autres familles d'amis qui eux aussi roulaient en combi Volkswagen. L'auteur décrit la recherche du spot, l'endroit où s'arrêter loin de tous, tranquille, en pleine nature, bien souvent en bord de mer. Il décrit précisément l'intérieur du van et les sensations ainsi que le sentiment de sécurité qu'il y éprouvait. Ses vacances placées sous le signe de la liberté, il le reconnaît aujourd'hui, étaient un vrai privilège car il a pu découvrir que d'autres vies étaient possibles, que le monde était beau, comme il le dit. C'est grâce à ses voyages qu'il s'est construit une vraie culture européenne. Sa mère était prof de latin et de grec. Sa famille a donc visité de nombreux sites antiques au cours de leur périple. Derrière ses vacances, il y a aussi une part de son histoire familiale en filigrane. Son père, plus précisément, avait une obsession, que ses enfants soient heureux. Son père est né en 1940, ses parents ont été déportés et ne sont jamais revenus des camps de concentration. Il a grandi en orphelinat et a connu, enfant, les colonies de vacances dans la nature. Même si la famille de Ivan Jablonka menait une existence confortable dans leurs 3 pièces à Paris, son père a toujours eu peur que, sans la nature, sans un jardin, ses enfants soient malheureux. Ivan Jablonka analyse par ailleurs ce que représentait ce type de vacances à cette période, ce que cela a révélé des aspirations politiques de ses parents, de leur position sociale. À l'époque, il s'agissait vraiment de vacances hors normes pour le milieu bourgeois dans lequel ils évoluaient. L'auteur était d'ailleurs gêné d'en parler à ses camarades de classe au lycée Buffon. Avec ce livre, Ivan Jablonka rend un hommage émouvant à ses parents qui lui ont offert, je cite, « les plus belles vacances qu'on puisse concevoir ». Des vacances grâce auxquelles il a découvert le bonheur et surtout la liberté. En camping-car est un livre paru aux éditions du Seuil. Nous poursuivons maintenant notre voyage, notre road trip avec le groupe Les Red Hot Chili Peppers.

C'était le groupe australien Skeggs qui nous invitait lui aussi à faire un road trip. À 80 ans, Marie, l'héroïne du film On ira, n'avait pas prévu de voyager encore en camping-car. Elle vit seule depuis la mort de son mari et se retrouve un jour bloquée dans son monte-escalier. Elle appelle donc l'assistance à domicile et c'est Rudy, un auxiliaire de vie, qui débarque pour l'aider. Marie est pressée, elle attend son fils pour un rendez-vous chez le médecin. Enfin, Rudy, qui s'est proposé pour l'emmener, va vite découvrir que ce n'est pas vraiment la vérité. Suite à la récidive de son cancer, Marie a entrepris des démarches auprès d'une association pour le droit à mourir dans la dignité. Pour ce rendez-vous, elle vient remplir les dernières formalités avant de se rendre dans 8 jours en Suisse. Pour ce faire, elle a besoin du soutien d'un proche. Elle fait donc passer Rudy pour son fils, qui lui n'est pas encore au courant ni de son état de santé, ni de son choix. Après le rendez-vous, en échange de son service, Marie propose à Rudy de l'héberger quelques nuits puisqu'il est à la rue depuis peu. Quand son fils Bruno, qui est divorcé, et sa petite fille de 15 ans, Anna, débarquent pour manger le soir, plutôt que de leur dire la vérité, Marie imagine une histoire d'héritage qui nécessite un voyage en Suisse, à Zurich. Le train, c'est trop cher, c'est trop long, pourquoi pas s'y rendre en camping-car? Ça, c'est l'idée d'Anna. Le vieux Rapido est en effet toujours dans la cour. Mais Bruno ne peut plus conduire, il n'a plus de points à son permis. C'est donc Rudy qui va conduire cette fois, c'est l'idée de Marie. Il n'a pas tellement le choix, notre auxiliaire de vie, car elle lui fait carrément du chantage. Elle menace de le dénoncer à l'entreprise qu'il emploie s'il refuse. Nos quatre héros vont donc prendre la route dès le lendemain dans le camping-car qui est resté dans son jus avec toutes ses vignettes des années 80 sur le pare-brise et son radiocassette. Entre Rudy qui aimerait bien discuter en conduisant, alors que Bruno veut lire dans le calme et que Anna veut mettre de la musique, ils ont plutôt du mal à s'accorder au départ. Je sens qu'il va être long ce voyage, comme le dit Rudy. On ira, c'est le premier film écrit et réalisé par la comédienne Enya Barou. C'est un projet qui lui tenait à cœur, qui a mis 7 ans à aboutir et avec lequel elle voulait rendre hommage à sa grand-mère. Enya Barou a fait le choix d'un voyage en camping-car pour cette histoire car un de ses films préférés est Little Miss Sunshine, ce film américain dans lequel une famille voyage en combi Volkswagen. Elle trouvait ainsi que l'espace restreint du camping-car permettait beaucoup de comédie, beaucoup de quiproquos. Tout en abordant le sujet difficile de la fin de vie, la réalisatrice réussit à insuffler humour et légèreté à cette histoire. C'est un film drôle et touchant, porté par un casting excellent. Rudy est joué par Pierre Lottin, qu'on a vu récemment dans le film à succès En fanfare. Marie est interprétée par l'excellente comédienne Hélène Vincent, qui a d'ailleurs reçu le prix d'interprétation féminine de l'Alpe d'Huez pour ce rôle, ex aequo avec Juliette Gasquet, la jeune comédienne, pour le rôle de Anna, une jeune comédienne à suivre. Avant de nous arrêter et de déposer le camping-car au garage, nous allons écouter une dernière chanson qui nous propose de conduire encore un peu. C'est le morceau Driving Song du groupe américain Spinnerette. Merci d'avoir voyagé avec Appel d'air et à bientôt pour une nouvelle émission.

0: Chronique légendaire sur Radio Grand Ciel. Au micro, Elisabeth Couget.
1: Et Christine Affotin.
0: À la technique, Simon Martin. Pour vous faire découvrir un endroit exceptionnel qui n'inspire que le recueillement et le respect. Mais en même temps, c'est un lieu qui fait rêver. C'est pour tout cela que le cimetière Père Lachaise est un site légendaire. Qu'en penses-tu, Christine ?
1: Oui, ce cimetière est un endroit très particulier. Il y a beaucoup de légendes qui circulent autour, mais je ne sais pas à quoi est due cette notoriété.
0: En fait, cela vient de la multitude d'illustres personnes issues des cercles politiques, militaires, scientifiques, artistiques et littéraires, depuis la Révolution jusqu'à nos jours, qui s'y trouvent. Ce cimetière est un panthéon à ciel ouvert. Les traqueurs de mémoire, en y venant, pourront imaginer la vie de tous ces protagonistes. Tu l'as déjà visité, Christine ?
1: Oui, je l'ai déjà visité et en fait, je l'ai trouvé très intéressant et pas du tout triste comme visite. Et aujourd'hui, une bonne partie des avenues des rues de Paris ainsi que des lycées portent le nom de Père Lachaise. Que peux-tu dire, Elisabeth, au sujet de l'histoire de ce lieu légendaire ?
0: Alors, ce champ en pente ombragée à la lisière de la capitale est devenu cimetière officiellement en 1804. Mais depuis 1371, transité entre divers possesseurs. À l'époque de Louis XIV, il appartenait à un dénommé François d'Aix de Lachaise, un serviteur fidèle du régime. Voilà l'origine du nom du cimetière autrement orthographié de nos jours, bien entendu.
1: Et le cimetière du Père Lachaise occupe quelle superficie ?
0: Eh bien, 44 hectares, avec 5000 arbres éparpillés. En fait, lors de l'achat de ce terrain en 1804, il n'occupait que 17 hectares et a coûté quand même quelques 80 000 francs de l'époque. Ces 17 hectares ont été rajoutés au cimetière de l'Est parisien et selon le projet du préfet de Paris de l'époque, Nicolas Frochet, un aménagement très romantique a eu lieu à la frontière d'un jardin funéraire, d'art, planté de monuments tutélaires réalisés par le célèbre architecte Brugnard.
1: Connu pour la construction du palais de la Bourse qui porte toujours son nom.
0: Voilà, Brugnard a adressé d'ailleurs le plan de la future nécropole qui donnera un charme mélancolique et qui sera le résultat de la nature et de la disposition des monuments funéraires. Il avait aménagé les bosquets, réparti les ronds-points, etc. Plus tard, Brugnard fut inhumé aussi dans ce jardin, né de son imagination. Le cimetière n'avait pas de succès tout de suite malgré tout.
1: Pour quelle raison ?
0: Parce qu'il était trop loin du centre urbain. Alors pour lui faire de la publicité, si on peut dire, en 1817, on a transféré les restes d'Héloïse et d'Abélard, les deux amants tragiques, au sort délétère. Dans cet esprit, Molière et Jean de La Fontaine furent aussi acheminé assez rapidement sur place, tout comme Beaumarchais, un peu plus tard.
1: Ce qui a donné un peu de publicité pour ce jardin, en fait. Et par la suite, raconte-nous, Elisabeth, l'histoire de quelques habitants, entre guillemets, de ce jardin des âmes.
0: Oui, absolument. Tous ces âmes qu'on disait tout à l'heure, les noms se retrouvent à Paris, dans les avenues, dans les rues, dans les lycées et dans les musées, plusieurs fois. Alors, je commence tout de suite par deux amis qui ne sont pas trop loin l'un de l'autre. Tous deux étaient très célèbres. D'abord, je vais parler d'Antoine Parmentier, agronome qui, depuis 1770, faisait autorité pour la découverte nutritive de la pomme de terre. En outre, Parmentier était agrobiologiste aussi. Et il a découvert le moyen de la conservation de la viande par le froid. Il était membre éminent de l'Institut et détenteur de 48 diplômes. Il est décédé la même année que son ami Chaptal, qui était chimiste, homme politique, sénateur et même ministre de l'Intérieur. Grâce à son procédé de sucrage des vins, afin d'avoir une meilleure teneur en alcool, son nom reste à toujours lié à l'opération nommée chaptalisation. Dans le même secteur, il y a un mathématicien célèbre aussi. Vous le connaissez sûrement, c'est Gaspard Monge. Enfin, c'était car lors des célébrations du bicentenaire de la Révolution, en 1989, le corps de l'un des fondateurs de l'école normale et de polytechnique, qui était donc Gaspard Monge, fut transféré au Panthéon. Il faut signaler que l'école normale et l'école polytechnique ont été créées durant la Révolution française.
1: Bien sûr. Et donc, il a été transféré au Panthéon pour qu'il se retrouve parmi les grands hommes. Revenons au Père Lachaise. Et Lavoisier, est-ce qu'on l'y trouve ici ?
0: Ce chimiste, non, il n'est pas là. Car il avait été guillotiné sous la Terreur et sa dépouille fut jetée au cimetière des Errances. Par contre, son épouse, Marianne de Lavoisier, s'y trouve, incarcérée en même temps que son époux, martyrée de la République, elle aussi. Elle a même été dans l'antichambre de la guillotine, a vu le coup près de près, mais elle a survécu, elle a eu de la chance. Sophie, l'épouse de Condorcet, autre mathématicien, célèbre féministe, s'y repose aussi, sans son époux, qui a disparu dans des conditions douteuses en 1794. Donc c'est vrai, il y a tous ces victimes de la Révolution en plus, dont on parle pas trop. Il y a eu d'autres victimes de la pré-Révolution aussi, comme ça a continué, les victimisations, comme le peintre Jacques-Louis David, dont on n'y trouve que le cœur.
1: Pourquoi seulement son cœur et son corps ?
0: Jacques-Louis David était nommé peintre officiel de l'empereur Napoléon. Il a réalisé des peintures qui représentaient fidèlement les grands événements de l'Empire, comme Bonaparte franchissant le Grand Saint-Bernard ou le secret de Napoléon. En 1816, il est devenu persona non grata après la chute de l'empereur et c'est à Bruxelles qu'il s'expatria où il trouvera la mort en 1825, où son corps fut enseveli.
1: Et où se trouve exactement son cœur au Père Lachaise ?
0: Eh bien, il n'est pas trop loin de son ami Vivant Denon, que David a sauvé de Robespierre d'ailleurs. Denon accompagnera Napoléon dans l'expédition d'Égypte. Ce franc-maçon peignait merveilleusement et a ramené d'Égypte des témoignages exceptionnels en aquarelle. Cet homme ésotérique deviendra l'ordinateur du musée du Louvre, nommé par Napoléon. Louis XVIII n'était pas revanchard et l'a confirmé dans ce poste.
1: Et je crois qu'il y a un monument célèbre à Paris qu'on lui doit.
0: C'est la colonne Vendôme, sur la place du même nom, dont Vivant Denon avait affiné l'idée et a réalisé l'esquisse. Je pense qu'à chaque tombe du cimetière Père Lachaise, nous pourrions passer beaucoup de temps. Donc la visite de ce site rempli de personnages légendaires risque d'être trop longue. Alors en attendant, faisons quand même une petite pause musicale.

0: Nous nous promenons dans les allées du cimetière Père-Lachaise, notre site légendaire aujourd'hui dans notre émission sur Radio Grand Ciel. Hâtons-nous tout de suite devant la tombe de celui que le monde peut remercier de pouvoir déchiffrer les hiéroglyphes.
1: Jean-François Champollion.
0: Bien sûr, cet homme polyglotte qui est mort très jeune à 42 ans, dont la stèle gravée d'hiéroglyphes nous rappelle l'extraordinaire prouesse de cet homme-là. Nous savons bien sûr que Napoléon est aux Invalides, mais sa sœur Caroline et son époux Joachim Murat, le roi de Naples, s'y trouvent aussi. Leur tombe est à l'ombre d'une pyramide, ce qui rappelle la fameuse bataille de la prise d'Alexandrie.
1: Au Père-Lachaise, non seulement nous pouvons rendre hommage aux grands hommes, mais aussi voyager dans l'histoire.
0: Et oui, où nous pouvons célébrer des grands artistes comme Jean-Baptiste Corot, Charles-François d'Aubigny, deux grands peintres vacillants entre romantisme et impressionnisme. Tout près, il y a aussi Jean-Dominique Ingres de La Croix et aussi Théodore Géricault, qui magnifiait depuis sa peinture les soldats de l'empereur, dont le chef-d'œuvre mondialement connu est le radeau de la Méduse, et ce qui a défrayé la chronique à l'époque en France. Géricault, amoureux des femmes et des chevaux, a bien profité de la vie, mais il a assez mal fini sa vie en grande souffrance due à une tuberculose osseuse.
1: Quelle tombe allons-nous voir maintenant ?
0: Eh bien, celle de Frédéric Chopin, cet extraordinaire compositeur franco-polonais qui nous a laissé, entre autres, des chefs-d'œuvre et 21 nocturnes. Il est mort 2 ans seulement après sa rupture avec George Sand. On est très ému devant sa tombe qui ne contient que son corps, car son cœur est à Varsovie, selon ses vues, ses demandes et ses vœux. Marie Dagou, la compagne de Franz Liszt, dont elle a eu 3 enfants, a trouvé sa place aussi dans ce nécropole où il y a des musiciens proches des autres comme Giacomo Rossini ou Georges Bizet.
1: Est-ce qu'on trouve des tombes de personnages mêlés à des faits divers au Père-Lachaise ?
0: Oui, très certainement, comme celle de Joseph Caillaux, le ministre des Finances, dont l'épouse Henriette a abattu au revolver Gaston Calmette, le directeur du Figaro, qui menait une campagne inique contre son époux. En 1917, elle sera quand même acquittée, mais les deux époux feront, tombe à part, car ne se pardonneront pas. L'escroc extraordinaire Stavisky est enterré aussi, qui, son escroquerie, une fois découverte, a provoqué la chute d'un ministre. Stavisky n'était sûrement pas le seul impliqué dans cette histoire-là, et c'est peut-être pour cela que l'on l'a suicidé de 2 balles dans la tête.
1: Que d'histoire ! Et est-ce que les dépouilles de tous les artistes sont groupées dans la même parcelle ?
0: Non, pas exactement. Quelquefois, leurs tombes sont relativement proches, comme celle des peintres pointillistes, Seurat, Signac ou encore Camille Pissarro, qui a longuement cherché sa voie après avoir été une impressionniste de la première heure.
1: Et les autres peintres, où sont-ils ?
0: Eh bien, dans ce même secteur, on peut se souvenir de Modigliani, peintre et sculptrice Rosa Bonheur, de Gustave Caillebotte, qui, contrairement à ses camarades, n'avait pas de problème d'argent. Alors, très gentil et très bienveillant, il partageait ses biens avec ses amis peintres.
1: En fait, il était mécène et collectionneur, en plus d'être un grand peintre au grand cœur.
0: Pour les passionnés des voitures, les tombes des princes de l'automobile, comme on les a surnommés donc, Armand Peugeot et Paul Ponhard seront un pèlerinage quasi obligatoire. Tout comme la visite aux sépultures de la grande Sarah Bernhardt, la scandaleuse et géniale tragédienne. Sa tombe représente un théâtre. Les amoureux de la scène ne pourront pas le rater. Une curiosité à connaître à propos de la grande comédienne. Il faut savoir qu'elle aimait sommeiller dans son cercueil, en prévision de sa fin. Ses obsèques de portée nationale ont réuni 600 000 personnes. 5 chars blancs recouverts de camélias avançaient au pas en direction du Père Lachaise, suivi de toutes ces personnes.
1: Cela a dû être très impressionnant.
0: Ah oui, je crois, son fils...
1: Maurice se trouvait aussi
0: oui,
1: tout près d'elle.
0: Oui, tu as raison, Christine, exactement. C'est assez émouvant en tout ça. Hein. Alors, continuons cette promenade dans cette partie du cimetière où l'on pourrait créer la plus belle bibliothèque du monde. Alors, voyons les sépultures de ces grands écrivains, à commencer par celle de Honoré de Balzac, qui a manqué d'argent, le pauvre, toute sa vie.
1: Heureusement que la comtesse Anska était là pour lui venir en aide.
0: Son amie polonaise. Mais le manque d'argent ne l'empêchait pas d'écrire de chefs-d'œuvre. Et la comtesse Anska est restée fidèle jusqu'au bout. Elle l'a accompagnée jusqu'au Père Lachaise. Dans cette bibliothèque, entre guillemets, allons voir Beaumarchais qui, en plus d'être écrivain que nous connaissons, avait d'autres capacités et même rares, comme capacité juridique. Il était musicien, horloger, agent secret et même homme d'affaires, qui s'est d'ailleurs considérablement enrichi durant la guerre d'indépendance.
1: Donc sûrement plus riche que Balzac.
0: Oh oui, tout à fait. En tout cas, Balzac n'était pas romantique, comme Alfred de Musset, qui se trouve non loin de là aussi. Car c'est l'image, le romantique qu'il nous a laissé. En fait, malheureusement, il faut savoir, il était un dandy plutôt débauché et assez orgueilleux.
1: On lui doit quand même des chefs-d'œuvre.
0: Oui, comme les Caprices de Marianne, où on ne badine pas avec l'amour, etc. Mais en fait, j'ai une préférence pour les écrits d'Alphonse Daudet, qui, on peut dire, n'ont pas pris une ride. Il était génial, cet homme-là, maître de la belle écriture. Bon, voyons un peu la suite de ces tombes. D'entre tous les poètes maudits, Oscar Wilde tient la première place. Il est là aussi, qui a connu une vie agitée, miséreuse, due à son homosexualité, alors plus que réprimée dans l'Angleterre victorienne. La France l'a recueilli, lui a permis de créer, dont deux monuments littéraires ont vu le jour en France, le portrait de Dorian Gray, sûrement. Hein. Alors, je ne sais pas si tu savais Christine, mais il était l'ami de Sarah Bernhardt et de Marcel Proust aussi. Hein.
1: Je ne savais pas, mais Marcel Proust est aussi enterré dans ce même secteur du Père Lachaise.
0: Tout comme Guillaume Apollinaire, qui est mort pour la France à 38 ans. Mais il y a un génie précoce aussi, pas loin de là, disparu très jeune, très très jeune, à 20 ans. C'était Raymond Radiguet, qui en si peu de temps a écrit un Perle rare, qui a déchaîné un tumulte énorme. Il faut savoir que le livre s'appelait Le diable au corps.
1: Et on en a tiré un scénario pour réaliser le film du même titre, avec Daniel Darrieux dans le rôle principal.
0: Exactement. Et je crois que c'est Gérard Philippe qui était son
1: exactement,
0: son,
1: tu as raison.
0: Son acolyte dans ce film-là. Colette, la grande Colette s'y trouve aussi, qui à son époque était la femme la plus libre du monde. Et elle était une romancière, journaliste, artiste de music-hall, aux mœurs plus qu'affranchies. Et maintenant, avant une nouvelle pause musicale, quittons ce carré de gens de lettres, en faisant nos adieux au merveilleux Jean d'Ormesson qui nous a quittés en 2017. Une aura lumineuse entoure ce personnage préféré des Français.

0: 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Et dans notre émission Site légendaire, nous nous promenons dans les allées du cimetière Père-Lachaise. Dans ce site merveilleux, si riche par la présence de tous ces personnages fabuleux qui font partie de l'histoire de France et de sa littérature, de sa musique et du monde du spectacle. Se promener là, c'est comme tourner les pages d'un immense livre d'histoire et d'images.
1: Et passionnant. Et avant la pause musicale, nous étions près des tombes des grands écrivains. Et maintenant ?
0: Eh bien, rendons visite dans cette dernière partie de notre émission aux personnages célèbres du monde du spectacle. Vous vous souvenez sûrement d'Alain Decaux, dont les émissions ont enchanté nos petits écrans durant des décennies. Tout près de cet homme érudit se reposent éternellement Claude Dauphin ou même Raymond Oliver ou Olivier, qui étaient ses acolytes à la télévision.
1: Et grâce à qui la cuisine fut médiatisée et qui a définitivement trouvé sa place à la télé, comme nous le constatons actuellement, semaine après semaine.
0: On ne peut pas passer sans une certaine émotion près de Pierre Lazareff, le roi de la presse écrite. Mais à l'origine, des émissions légendaires, comme par exemple « 5 colonnes à la une », on se retrouve quelquefois d'ailleurs devant une stèle figée, comme devant celle du tristement célèbre Gabriel Russier. Tu t'en souviens, Christine ?
1: Oui, je n'ai pas oublié cette malheureuse professeure tombée amoureuse de son élève.
0: Et vice-versa, c'était réciproque. Et tellement mal vu par les gens bien pensants dans ce monde post-68ard qu'elle a été emprisonnée, où finalement Gabriel a choisi d'en finir. Sa mort a bouleversé toute la France et 50 ans après, on a toujours le cœur qui se serre en pensant à elle. Par contre, près de la tombe de Bruno Cocatrice, ce sont nos yeux qui brillent. On voit immédiatement les lumières de l'Olympia, ce music-hall où les plus grandes du show business se sont produits et un certain nombre d'entre eux se reposent près du grand Bruno, le patron comme on l'appelait. Comme par exemple, Monsieur 100 000 volts à la cravate à pois. Bien sûr, vous reconnaissez Gilbert Bécaud. Et bien sûr, il y a la Montpiaf ou encore Marcel Molucci et bien d'autres. Les visiteurs rendent souvent visite à Édith Piaf, que plus d'un demi-million d'admirateurs ont accompagné lors de ses obsèques. Près d'elle, il y a Théo Sarrapeau, son mari éphémère, et aussi Georges Moustaki, l'auteur-compositeur de Milord, qui a apporté un succès mondial à tous les deux.
1: Et à côté d'Édith Piaf reposent aussi ses parents.
0: Oui, c'est exact. En fait, on pourrait appeler sa tombe une tombe familiale, car il y a les parents d'Édith qui l'entourent, aussi sa petite-fille qui est née d'un amour de prime jeunesse, hélas fauchée très tôt par la tuberculose.
1: Yves Montand et Simone Signoret ne doivent pas être bien loin de là, je suppose.
0: Oui, mais que dire de ces deux monstres sacrés que nous ne connaissions déjà ? C'est Simone, femme si forte pourtant, qui est partie en premier en 1985, où Montand l'avait rejointe 6 ans plus tard. Dans cette division numéro 44, retenez-le si vous voulez aller le rendre visite, du cimetière Père-Lachaise, où ni la politique ni les amours interdits ne les sépareront plus jamais et resteront unis pour l'éternité. Certaines sépultures nous émeuvent plus que d'autres. Personne ne peut passer devant la tombe de Marie Trintignant sans s'émouvoir, en pensant à cette vie et à cette carrière brisée par la brutalité gratuite. Le jazz se distingue aussi au Père-Lachaise par la présence de l'extraordinaire Stéphane Grappelli, le fabuleux violoniste italien, ainsi que le pianiste

0: dit-il, Michel Petrucciani, qui, son handicap n'a pas empêché de se bâtir, même aux États-Unis, une réputation de grand parmi les grands. Christine, connais-tu la tombe de Jim Morrison ?
1: Oui, je la connais. Jim Morrison, c'était le leader du groupe The Doors. Les conditions de sa mort sont restées mystérieuses.
0: Et oui, sa tombe nourrit encore une culte Flower Power, 50 ans après son décès. Pour terminer la visite de ce site légendaire, faisons nos aïeux à deux chanteurs-compositeurs qui ont bercé notre jeunesse. Michel Delpech, qui nous a amenés chez Lorette ou au Loir-et-Cher, avant d'aller danser sur les musiques déjantées d'Alain Bachung, tout en pensant à son humour qu'il fallait comprendre au second degré. Je voudrais terminer cette émission en laissant le mot de la fin à Pierre Doris, dit très sérieusement. Les morts ont de la chance. Ils ne voient leur famille qu'une fois par an, à la Toussaint. Voilà, merci de nous avoir suivis dans ces allées ombragées de notre site légendaire d'aujourd'hui, le cimetière Père-Lachaise.
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1: De plus en plus international, les guerres en cours en Iran et en Russie se touchent. Après l'attaque ce week-end d'un navire iranien en mer Caspienne attribué à Kiev, Téhéran met en garde l'Ukraine contre des conséquences imprévisibles. Les incendies continuent de faire rage en France et en Espagne et les températures élevées annoncées pourraient aggraver les choses. L'Union européenne se mobilise et propose une mutualisation des moyens de lutte anti-feu. Au Soudan, l'armée reprend le contrôle de la route reliant El Obeid à Omdurman, une autoroute stratégique menant à la capitale Khartoum. Cette avancée repousse vers l'ouest les paramilitaires des forces de soutien rapide qui assiégeaient cette ville depuis plus d'un an. L'armée nigériane va recruter 28 000 soldats afin de renforcer la sécurité nationale, annonce du président, pour permettre au pays de faire face aux nombreux conflits qui l'ébranlent depuis plusieurs années.
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1: Bonjour. Deux jours sans frappes américaines en Iran et depuis, aucun acte de représailles de Téhéran dans le Golfe. Mais la République islamique n'a pas pour autant demandé la réouverture de négociations. Et si les discussions ont bien eu lieu avec Oman sur l'administration du détroit d'Ormuz, les États-Unis n'étaient pas impliqués, assure la diplomatie iranienne. L'Iran, attaqué sur son sol mais aussi en mer Caspienne, c'était ce week-end. Et cette fois, ce sont les Ukrainiens qui ont visé. L'Iran, Jean-Charles Puzolu, l'Iran hausse le ton ce matin.
3: Une crise diplomatique et militaire est-elle en train de s'ouvrir entre l'Iran et l'Ukraine, deux pays engagés dans des guerres distinctes? Samedi, le président Zelensky a revendiqué des tirs de longue portée contre des navires iraniens sur cette mer fermée reliant la Russie et la République islamique. Kiev accusait ses cargos d'être sous sanction, de transporter du matériel militaire entre les deux alliés, sous-entendu à son encontre. Bref, il fallait pour Kiev couper une ligne de ravitaillement russe. Mais l'Iran a aussitôt protesté contre l'attaque contre un de ses navires marchands. Un marin aurait été tué, plusieurs autres blessés. Le chargé d'affaires ukrainien à Téhéran a été convoqué samedi. Dimanche, l'Iran menaçait de riposter. Même chose à nouveau lundi matin. Téhéran, qui nie toute ingérence dans la guerre russo-ukrainienne, dénonce un acte criminel d'aventurisme dangereux qui ne restera certainement pas sans réponse. Et ses conséquences pourraient être imprévisibles, prévient la diplomatie iranienne. Rappelons que l'Iran a la capacité de toucher des cibles ukrainiennes en mer Noire. En tous les cas, les différents fronts semblent maintenant s'imbriquer, poussant les chefs des diplomaties iraniennes, russes et européennes à discuter en urgence ce week-end pour éviter une escalade.
1: Jean-Charles Puzolu. Le pape invite à prier pour la paix au Moyen-Orient. À l'issue de l'Angélus hier à Castel Gandolfo, Léon XIV a exhorté toutes les parties impliquées à suspendre les attaques et à rouvrir d'urgence les espaces de dialogue et de diplomatie. Le pape a également assuré suivre avec inquiétude la persistance et l'escalade de la violence en Terre Sainte, dont de nombreux civils ont récemment été victimes en Cisjordanie et à Gaza. Le pape qui est de retour à Rome ce soir, c'est la fin de son repos estival à Castel Gandolfo. Léon XIV va reprendre dès demain ses rendez-vous au Vatican, mais il faudra attendre encore la semaine prochaine, mercredi 5 août, pour les retrouvailles avec les pèlerins romains à l'audience générale, place Saint-Pierre. En France, comme en Espagne, nouvelle journée de lutte contre les gigantesques incendies. Ils ravagent la région bordelaise et l'ouest de Madrid à la veille d'un nouvel épisode météo de forte chaleur risquant de nourrir les brasiers. Ces incendies ont déjà forcé plus de 325 000 personnes à fuir. La lutte s'organise à l'échelle européenne. La France et l'Espagne ont annoncé avoir activé le mécanisme européen de protection civile de l'UE. Ce dispositif permet d'obtenir de l'aide supplémentaire lorsque les moyens nationaux ne suffisent plus. Les explications de Jean-Jacques Herry à Bruxelles.
4: Dès qu'un État demande de l'aide, le Centre de coordination de la réaction d'urgence à Bruxelles pilote les demandes. Chaque pays membre du dispositif peut immédiatement proposer ses avions ou ses équipements de lutte contre le feu. C'est comme cela qu'un Canadair croate a rapidement pu être mobilisé en Gironde. Et si l'arrivée de nouveaux moyens de lutte contre les incendies, tels que ceux annoncés hier par le ministre de l'Intérieur, Laurent Nunes, est aussi rapide, c'est parce que l'UE met en place une réserve européenne. Des avions ou des hélicoptères de lutte contre les incendies sont mis à disposition par les États au début de chaque saison estivale en prévention et prêt à être déployé. S'y ajoute une flotte spécifiquement européenne, la flotte Rescue. Au total, pour cet été 2026, il y a ainsi 22 avions et 5 hélicoptères prépositionnés dans 12 pays. Reste que la mutualisation des moyens se heurte de plus en plus à la multiplication des incendies et surtout à leur simultanéité. Pour y faire face, la Commission européenne est en train d'acquérir 5 hélicoptères bombardiers d'eau et 12 canadaires destinés aux pays les plus à risque, dont la France qui disposera de 2 avions. Les premiers devraient être livrés dans 2 ans. Jean-Jacques Herry, Bruxelles, pour Radio Vatican.
1: Plus de 3000 cas d'Ebola, dont 1354 décès. C'est le bilan en République démocratique du Congo depuis le début de l'épidémie, le 15 mai dernier, selon un décompte des autorités congolaises. Le foyer de la crise se situe en Ituri, dans le nord-est du pays, qui concentre près de 90% des cas. Un premier volontaire a reçu vendredi un vaccin expérimental. Plusieurs autres vaccins sont en cours de développement accéléré. Au Soudan, l'armée acte une avancée majeure avec la reprise d'un axe stratégique. Elle a annoncé hier avoir repris le contrôle de la route reliant El Obeid à Omdurman. Cette victoire devrait donner un peu de répit aux habitants d'El Obeid, ville quasiment assiégée depuis un an et demi. Les explications d'Augustine Passy.
0: Hier, le porte-parole de l'armée a déclaré la réouverture de l'axe routier reliant Omdurman, ville jumelle de Khartoum, à El Obeid, une grande ville située à 400 km au sud-ouest de la capitale. Cette nouvelle devrait permettre d'accélérer les échanges commerciaux et aux habitants d'El Obeid de reprendre leur souffle. Depuis juin, les frappes de drones se sont intensifiées sur El Obeid, partiellement assiégées par les forces de soutien rapide, ces paramilitaires soudanais, en guerre contre les forces armées soudanaises depuis plus de 3 ans. Les observateurs redoutaient un nouveau massacre à grande échelle, comme à El Fasher au Darfour du Nord, où les exactions perpétrées fin octobre 2025 par les FSR comportent des signes caractéristiques d'un génocide selon l'ONU. Mais les riverains d'El Obeid se sont surtout retrouvés asphyxiés par l'envol des prix. Un commerçant d'El Obeid m'expliquait récemment que le prix du pain a doublé en l'espace d'un mois. Cette inflation est notamment due à la pénurie de carburant, alors que les drones lancés par les FSR visent régulièrement les stations-service. Ces missiles ciblent également d'autres infrastructures civiles comme les usines de traitement de l'eau et les centrales électriques. Augustine Passy pour Radio Vatican.
1: Au Nigeria, après avoir décrété l'état d'urgence sécuritaire en novembre dernier, le président nigérien Bola Tinubu a approuvé le recrutement de 28 000 soldats, nouveaux soldats, une opération en vue de renforcer la sécurité nationale. Le Nigeria, pays le plus peuplé d'Afrique, souffre depuis de longues années de conflits qui ont ravagé ses régions septentrionales. Plus de précisions avec Ishaka Adegbouye depuis Abuja.
5: C'est via un communiqué que la présidence nigériane a annoncé ce recrutement important. L'armée nigériane comptant actuellement 230 000 membres. Le président nigérian Bola Tinubu a également annoncé un passage de 8 à 12 divisions militaires sur l'ensemble du territoire nigérian. Renforcer l'architecture militaire du Nigeria, l'objectif principal est de déployer plus de militaires sur le terrain, notamment pour accentuer les capacités dans le nord du pays où la pression des groupes terroristes reste importante. Bola Tinubu indique aussi que la lutte contre les vagues d'enlèvement est une priorité. Cette phase de recrutement est associée à l'achat d'équipements et à la volonté d'améliorer les conditions de vie des troupes. Le Nigeria est confronté depuis plusieurs années à de multiples défis sécuritaires, notamment les activités des groupes armés dans le nord du Nigeria, les incursions des combattants venus du Sahel et les exactions des bandes criminelles responsables de nombreux enlèvements. Ishaka Adegbouye, Abuja, Radio Vatican.
1: La fronde estudiantine continue en Inde, où le parti des cafards a obtenu gain de cause ce week-end avec la démission du ministre de l'Éducation. Le mouvement contestataire suspend sa mobilisation pour le moment, mais exige à présent la remise en liberté immédiate de tous les manifestants encore incarcérés. Toujours en Asie, les évêques ont réfléchi au cheminement synodal de l'Église continentale lors de leur 12e assemblée plénière. Elle s'est achevée hier à Jakarta, en Indonésie. Il ne s'agit pas de parler de synodalité, mais de chercher comment la vivre dans la vie quotidienne de nos églises, a interrogé le cardinal Mario Grech, secrétaire général du synode des évêques. Et enfin, une dernière information pour vous concernant vous, auditeurs en premier chef. Nous souhaiterions vous connaître davantage et savoir ce qui vous plaît ou non dans nos bulletins d'information. Pourquoi vous nous écoutez et comment améliorer nos journaux? Pour y répondre, écrivez-nous à cette adresse français@vaticannews.va. Merci d'avance. Et c'est la fin de notre journal. Prochain rendez-vous avec l'actualité en français, ce sera demain 8h30, heure de Rome. Ce sera avec Jean-Charles Puzolu. D'ici là, retrouvez toutes nos actualités sur notre site vaticannews.va. Je vous souhaite une très bonne journée à tous.
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1: Les rencontres de l'Esperluette avec Gérard Leray. Le jeudi 6 novembre 2025, Gérard Leray était l'invité de la librairie L'Esperluette à Chartres. Il venait y présenter son dernier livre, Vlaminck, 1941-1946, un fauve dans la tourmente, paru aux éditions Ella. Voici ce qu'en dit le libraire. Maurice de Vlaminck serait considéré comme l'un des plus grands peintres français de la première moitié du XXe siècle, si sa notoriété n'était pas entachée par son comportement durant la Seconde Guerre mondiale. Sa participation au voyage en Allemagne de 1941 sous l'égide de la Propaganda Staffel et sa charge contre Picasso en 1942 dans l'hebdomadaire Comédia, financé par l'occupant, ont nourri les accusations d'artistes collabos portées contre lui à la Libération. Vlaminck est donc emporté par la vague d'épuration au milieu d'une pléiade de célébrités, Arletty, Sacha Guitry, Céline, Jean Giono, Paul Belmondo, André Derain, etc. En 1946, il est condamné à un an d'interdiction d'exposer. Pour autant, mérite-t-il d'être cloué au pilori? C'est la question que pose l'historien Gérard Leray. Pendant 4 années, il a pris l'affaire Vlaminck à bras-le-corps, exploré et décortiqué toutes les sources publiques et privées. Cet ouvrage dévoile le résultat de ses investigations. C'est Olivier Lostis qui animait cette soirée consacrée au peintre controversé. Gérard Leray commence par nous décrire le colosse que fut Vlaminck.
2: Ses premiers ouvrages étaient des ouvrages presque pornographiques. Il fréquentait à ce moment-là Guillaume Apollinaire, ceci expliquant cela. Bon. Troisième trait du personnage, c'est que ce type est un colosse. Une force de la nature. Il fait plus d'1m80 et 80-90 kilos de muscles. Alors je me suis posé la question, comment un type qui crève de faim peut-il être musculeux? Ben, c'est le grand mystère. Ce type était un athlète. Il a fait de l'haltérophilie, il a fait du cyclisme en compétition, sur piste, sur route. Il a arrêté assez brutalement le sport à l'âge de ses 20 ans quand il a été obligé d'épouser sa première épouse parce qu'elle était enceinte. Voilà. 1896, il a 20 ans, il se marie, il arrête le sport et il se met à jouer du violon dans des cabarets pour nourrir sa petite famille. Autre trait essentiel du personnage, c'est que ce type est un pacifiste violent. Eh oui, ça existe. Ce type, je parle de Vlaminck, a une horreur de la guerre. Lorsqu'il sera mobilisé en 1914, ses lettres à sa maîtresse, qui deviendra ensuite sa deuxième épouse, sont d'une richesse et d'une émotion extraordinaires. Ce type est prêt à se mettre une balle dans la tête pour ne pas aller à la guerre. Il a fréquenté les milieux anarchistes. Et puis, parallèlement à ce pacifisme virulent, c'est un type exécrable en société. Il est manipulateur, il est provocateur, il est susceptible de faire le coup de poing avec des gens avec qui il n'est pas d'accord. Et donc, Vlaminck, c'est ça. C'est un type qui ne laisse personne indifférent. Et toute sa vie, Vlaminck va cultiver cela. Sa meilleure publicité, c'est son sale caractère. Ce qui lui fera, effectivement, une publicité dans l'entre-deux-guerres où il accroîtra sa fortune.
3: Et c'est quand tu fais ce portrait, c'est là qu'on comprend le sous-titre que tu as choisi,
2: ouais.
3: Qui est un jeu de mots,
2: ouais.
3: Un fauve dans la tourmente, évidemment.
2: Ouais.
3: C'est vraiment le portrait d'un fauve.
2: Il est un fauve, adepte, enfin, il est l'un des précurseurs du fauvisme. Le fauvisme.
3: Oui, quand j'ai fauve,
2: oui, oui, oui. Et puis, c'est un type extrêmement agressif. Il se fâche quasiment avec tout le monde. Ce qui n'empêche pas que dans son intimité, il peut être tout à fait adorable. Avec sa deuxième épouse, avec ses deux dernières filles, il y a une harmonie. Même s'il fut envahissant, même si tout tourne autour du maître, sa femme, dans ses nombreux écrits, parle de Vlamin comme le maître. Des femmes, sa femme et ses deux dernières filles, qui ont consacré et sacrifié leur vie de femme pour ce type-là. Voilà. Autre trait caractéristique de la psychologie du personnage, ce type est un réactionnaire. Certains ont vu en lui, parce qu'il a fréquenté des gens de gauche, ont vu en lui un militant. Il n'a jamais été un militant. Pour moi, c'était une surprise. Je pensais qu'il avait milité. Il a écrit, certes, quelques articles dans l'Humanité, à l'époque où le Parti communiste et lui s'entendaient bien. Mais globalement, il n'est pas militant. Il n'a jamais voté de sa vie. Il n'est pas pro-républicain, il n'est pas pro-royaliste, et pourtant, il est très au courant de l'actualité. Chez lui, tous les jours, il lit le journal. Il est parfaitement renseigné. Il s'intéresse à la vie politique, il vomit sur les politiciens, il éructe, littéralement, mais il reste en retrait. Dans son trou du cul du monde, de Rueil-la-Gadelière, au nord de l'Eure-et-Loire. Une maison qu'il achète en 1925, ça fait 100 ans, et où il mourra en 1958. Voilà.
3: Alors peut-être que, parce que c'est certes en Eure-et-Loire, mais enfin c'est un peu en Flandre donc. Qu'est-ce que c'est que cette fabulation de Vlamin ? C'est rigolo quand même ça.
2: Moi, quand j'étudie un personnage, je commence pratiquement toujours par décortiquer la généalogie. Et donc, je me suis appliqué patiemment pendant des mois, c'est pas facile, à tirer les fils pour trouver les origines du bonhomme. Alors, moi, je pourrais dire que je suis breton, parce que mon grand-père habitait à côté de Fougères. Mais moi, je suis né en Eure-et-Loire. Vlamin qui est né à Paris. Son père, il a dit officiellement, Vlamin qui a dit « Mon père est né en Belgique ». C'est pas vrai, son père est né à Lille. Certes, ce n'est pas très loin de la frontière, mais voilà. Il a dit que sa mère était originaire de Lorraine. Pas du tout. Sa mère est née également à Paris. Vlamin qui est un parigot.
3: Voilà. C'est quoi, c'est du marketing, ça ?
2: C'est du marketing. Alors, c'est très très intéressant. Il s'est fabriqué, alors il a un patronyme effectivement d'origine flamande, au plus lointain sa souche est flamande, c'est une évidence, mais il n'a pas visité ou il n'a pas posé ses valises en Flandre, c'est pas son truc. Mais effectivement, tu as raison, il s'est fabriqué une réputation d'homme du Nord en opposition, il faut se remettre dans le contexte, hein, dans les trois premières décennies du XXe siècle, où les artistes peintres de l'époque, majoritairement, cherchent la Méditerranée. Marseille, Lestac, Matisse, Cézanne, la Lumière. Juste pour une petite parenthèse, Vlamin adore Marseille. Il s'y est rendu à plusieurs reprises, après la Première Guerre mondiale, à bord d'un véhicule, d'un bolide automobile. Mais, et regardez ses peintures, regardez-les, ces ciels sont chargés, ces ciels sont sombres, ils sont couleur ardoise. Il y a du vent. Alors, ce n'est pas le Mistral. Il s'est fabriqué une réputation d'homme du Nord. Lui qui, physiquement, de son vivant, n'a jamais vécu plus au Nord que Rueil-la-Gadelière. Voilà. Donc oui, tu as raison. Je pense, parce que c'est un manipulateur, parce que c'est un provocateur, il s'est fabriqué une réputation flamande.
3: Alors, tu as donné quelques clés aussi sur un autre aspect tout à l'heure, mais peut-être qu'on peut y revenir quand même, parce que Dans le livre, tu évoques quand même beaucoup de dimensions politiques. Alors, c'est une période éminemment politique, évidemment, hein. La Première Guerre mondiale, l'entre-deux-guerres, la Seconde Guerre mondiale. Bon, on peut pas faire plus politique et extrême, même, dans la politique. Bon. Et on a du mal, quand même, à comprendre le parcours de Vlaminck. Qu'est-ce qui a pu faire que, justement, il y a eu des amitiés très, très à gauche au début, tout début du siècle, qui, finalement, relativement rapidement, dont il s'éloigne relativement rapidement, pour voilà, avoir des amitiés faciles à peu près n'importe où, lorsque le vent le porte enfin, vers le pouvoir. C'est quelque chose comme ça, non ?
2: C'est vraiment un personnage déconcertant, et je dirais qu'il est inclassable. Mmh. Il a eu des amis très à gauche, il a été, je vous l'ai dit, anarchiste, extrémiste de gauche, si on peut dire que les anarchistes violents sont des extrémistes de gauche, certains diraient que oui. Bon. Mais il a été très intime avec un personnage que vous connaissez de manière indirecte, Léon Werth. Mmh. Ça vous dit quelque chose ? Un journaliste, écrivain, à qui Antoine de Saint-Exupéry a dédicacé Le Petit Prince. Léon Werth et Vlaminck ont été cul et chemise avant la Première Guerre mondiale, au temps de la misère. Et ils étaient des frères de sang. Werth était juif, Vlaminck absolument pas. Ils s'entendaient très bien. L'entre-deux-guerres voit effectivement une bascule. Mais je ne dirais pas qu'il dérive vers l'extrême droite. Parce que, je le répète, il n'a pas d'engagement politique. Il est à la fois dans la mêlée et dans la salle pour observer le jeu politique. Il ne s'engage pas politiquement. L'un des rares articles où il s'engage, c'est quand l'Italie, en 1935, envahit l'Éthiopie. Où là, je vous le disais, dans l'Humanité, il produit un article magnifique pour dire que c'est une horreur que de s'en prendre à la civilisation africaine. À partir de la deuxième moitié des années 30, il va avoir des relations compliquées. Il va devenir un intime de Louis-Ferdinand Céline. Alors, Louis-Ferdinand Céline, au départ, n'est pas à l'extrême droite. Il est plutôt à gauche. Mais ce type, à partir du Front populaire, va basculer dans la folie furieuse du fascisme, de l'antisémitisme. Il n'y a pas plus antisémite que Louis-Ferdinand Céline. Or, avant la guerre, comme après la guerre, Louis-Ferdinand Céline aura quasiment sa table à la Tourière, à Rueil-la-Gadelière. Voilà. Et ça, ça me perturbe. Alors, c'est l'éternel problème, vous le savez, hein. Faut-il séparer l'œuvre de l'homme ? Moi, personnellement, j'ai du mal. Énormément de mal. Mais en tout cas, Vlaminck, lui, malgré toutes les saloperies que peut raconter Céline, il restera fidèle à Céline.
3: Il y a quand même un débat dans lequel il s'engage, mais qui n'est pas cette fois un débat politique, un débat artistique, qui renouvelle un peu la querelle des anciens et des modernes. C'est un tout autre sujet, mais là, on peut dire que Vlaminck, par contre, prend parti, et prend parti à la fois dans sa peinture, mais aussi dans sa critique, parce qu'il écrivait quand même assez souvent sur ses collègues, aussi sur ses confrères. Et là, très clairement, au moment où, justement, la peinture, quand même, se modifie profondément, puisque, ça y est, depuis quelques dizaines d'années, la photographie s'est installée, donc la peinture qui reproduirait la réalité, c'est fini. Mais tout de même, à nouveau, ancien et moderne, pas du tout dans, évidemment, l'acception académique classique, mais quand même, la peinture qui représente, la peinture qui est abstraite.
2: Là, tu fais référence au cubisme.
3: Voilà.
2: Voilà. Alors, sachez que Vlaminck a produit quelques toiles cubistes. 1907, 1908, il y a quelques toiles cubistes. C'est l'époque où le cubisme crée la... On est juste après le fauvisme. Hein. Le fauvisme est en train de mourir. Le cubisme arrive et il est rémunérateur. Et je pense que pour des raisons financières, il s'est essayé au cubisme. Mais il a très vite abandonné la chose. C'est très important ce que tu dis, effectivement. Parce que c'est l'un des fils conducteurs de sa vie de critique très violent de l'art abstrait. Si vous lisez le livre, vous le découvrirez, entre Vlaminck et Picasso, c'est une haine impressionnante. Et à partir de l'entre-deux-guerres, jusqu'en 1958, jusqu'à sa mort, Vlaminck va dérouler dans son œuvre d'écriture toute sa, tout son rejet de l'art abstrait et du cubisme. Et c'est l'une des fautes, moi je parle d'une faute, qu'il commet pendant la guerre, en s'attaquant à Picasso et au cubisme, à un moment où Picasso, lui, ne peut pas se défendre. Ce qu'il faut quand même savoir, c'est que Vlaminck, avec son art très particulier, ses grands traits, coups de pinceau, sa grosse épaisseur de peinture sur la toile, il est considéré par l'Allemagne nazie comme un artiste dégénéré. Comme le cubisme, comme Picasso.
3: Mais exactement dans le même groupe.
2: Voilà. Et pourtant, Vlaminck déteste le cubisme. Et son engagement politique d'écriture va surtout contre le cubisme. Il parle d'une escroquerie intellectuelle. Le cubisme tue l'art. Voilà le propos de Vlaminck. Alors moi j'ai une thèse, c'est simplement une thèse, qui peut être démolie. C'est ça aussi le travail d'historien. Moi j'avance une thèse, je fabrique un argumentaire, mais si vous avez les moyens de casser ma thèse, je serai le premier à l'accepter. Je pense que Vlaminck a été jaloux de Pablo Picasso. Vlaminck gagne beaucoup d'argent, mais il ne se renouvelle pas. À partir du début des années 30 jusqu'à son décès, trois décennies plus tard, il ne peint plus que des paysages. Alors que si vous voyez l'œuvre de Picasso, c'est un renouvellement permanent. Et ça marche. Et Picasso fait des fortunes. Picasso est infiniment plus riche que Vlaminck. Je soupçonne Vlaminck d'avoir été jaloux de Picasso. Autre chose qui peut donner à Picasso le sentiment de l'infériorité. Vlaminck n'a jamais fait d'études académiques de peinture. Il a eu vaguement un petit professeur local en région parisienne quand il était encore adolescent. Mais l'art pictural de Vlaminck, c'est lui. Vlaminck n'est pas capable, je le dis clairement, de fabriquer une œuvre avec des personnages proportionnés, de l'œuvre académique. Picasso, lui, qui depuis sa plus tendre enfance a écumé des académies de peinture picturale, maîtrise son art sur le bout des doigts. Et entre Vlaminck et Picasso, il y a sans doute un sentiment d'infériorité de la part de Vlaminck. Et ça renforce cette idée de ma thèse d'une éventuelle jalousie. Voilà.
3: Bon, donc là, tu nous as brossé la complexité du personnage, des raisons éventuellement aussi de pouvoir peut-être prendre un peu la main par rapport à Picasso, parce qu'évidemment, la période de la guerre ne lui est pas du tout favorable. Mais il y a quand même cet épisode-là, parce que c'est celui-là qui met le feu aux poudres, qui est le voyage à Berlin.
2: Le voyage à Berlin, fin octobre jusqu'à la mi-novembre 1941. Alors, je vous disais il y a quelques instants que Vlaminck, que Picasso sont considérés comme des artistes dégénérés.

0: Bon, rappelons quand même que 41, donc tout le monde le sait, mais l'occupation est déjà extrêmement bien installée, évidemment. Et puis, chacun choisit son camp, en quelque sorte, à cette époque-là, quand même. Rien n'est neutre. Aller à Berlin, c'est absolument pas neutre.
1: Alors, ce n'est pas neutre. Mais je vais essayer de dérouler la chronologie des événements. Fin 41, l'Allemagne nazie est triomphante. Elle n'a jamais encore perdu la moindre bataille. Elle continue d'avancer. Et personne à ce moment-là, on est avant l'entrée en guerre des États-Unis, à ce moment-là, on se dit que le rouleau compresseur national-socialiste va coloniser l'intégralité du vieux continent. Et voir éventuellement s'aventurer sur des marges africaines. Il se produit quelque chose de très curieux. L'Allemagne nazie, en termes de propagande, cherche à nouer une relation médiatique, une relation de communication très positive entre les artistes français et les artistes allemands. Et à la mi-41, Vlaminck se voit proposer de faire partie d'une équipe de sculpteurs et de peintres qui vont être promenés dans les grandes villes allemandes pendant 15 jours, 3 semaines.
0: Donc il n'est plus dégénéré.
1: C'est intéressant. Lui, le dégénéré, lui qui était ostracisé, lui dont les toiles, parce qu'il avait beaucoup vendu dans l'entre-deux-guerres de Vlaminck, de toiles en Allemagne, les toiles ont été remisées ou ont été vendues notamment en Suisse. Il redevient quelqu'un d'acceptable. Les nazis lui déroulent le tapis rouge. Alors, il y a certainement une explication à ce revirement des nazis. Vlaminck le dégénéré devient un personnage reconnu. Je ne sais pas si vous connaissez un sculpteur monumental allemand qui s'appelait Arnaud Brecker. Cet Arnaud Brecker, en 1941, il est le sculpteur favori d'Adolf Hitler. Il a tout l'argent qu'il désire pour construire des statues monumentales et il est partie prenante dans ce projet de refonte architecturale de la capitale du Reich, Berlin. Et Arnaud Brecker et Vlaminck se sont connus à Paris dans l'entre-deux-guerres, et en particulier dans les années 20. Arnaud Brecker, qui est également un intime de Pablo Picasso. Et si vous voulez comprendre pourquoi Picasso n'a pas été inquiété pendant la guerre, c'est sans doute lié à l'entregent d'Arnaud Brecker qui a indiqué aux dirigeants allemands: fichez-lui la paix, c'est un génie, certes il est dégénéré, mais il est génial dans son style. Donc n'y touchez pas. Je crois au rôle stratégique d'Arnaud Brecker d'avoir protégé Picasso et d'avoir réintroduit Vlaminck dans le jeu de la propaganda Staffel. Vlaminck est très flatté et très honoré de se voir dérouler le tapis rouge. Il n'hésite pas. Alors que Berthe, sa femme, sa deuxième épouse, lui dit: n'y va pas. Ne fais pas ça. Ne te compromets pas. Mais Vlaminck, il a les œillères. Il n'écoute personne. Pas grand monde. Et il fonce. Il est honoré. Et il se retrouve avec 12 autres artistes, sculpteurs et peintres français, dont également André Derain, dont le sculpteur Paul Belmondo, le père de Jean-Paul. Devinez qui a réalisé ce buste, c'est Paul Belmondo. Paul Belmondo fait partie du Petit Voyage. Donc ils sont 13 artistes qui pendant 16 ou 17 jours vont être promenés, alors escale à Munich, à Vienne, à Nuremberg, à Berlin évidemment. La dernière étape, c'est Düsseldorf. Et donc, ils vont être promenés. La propaganda Staffel filme. Vous pouvez sur Internet retrouver des films qui montrent ces artistes français qui visitent leurs homologues allemands dans des grandes manifestations de propagande. Et bien évidemment, au retour de ce voyage, dont la presse collaborationniste française parle évidemment, ça grince. Et il est des gens, en particulier dans le Parti communiste clandestin, qui disent « Toi, mon gars, quand les Allemands seront partis, on te fera ta fête. » Voilà, ça c'est le petit voyage. Alors, moi je dis qu'il a été lâche. Qu'est-ce qu'il risquait ? Devant le tribunal d'épuration, en 1945...
0: Oui, parce que, évidemment, quelques années après, c'est l'heure des comptes, quand même.
1: C'est l'heure des comptes. Là, je pense qu'il a peur. Tout costaud qu'il est, quand il voit qu'autour de lui, il y a des exécutions sommaires, il se dit « je vais y passer ». Lorsque le nord de l'Eure-et-Loir a été libéré, donc nous sommes le 15 août 1944... Il a, semble-t-il, je n'ai retrouvé aucune trace écrite, il a, semble-t-il, été arrêté par des résistants, alors était-il de la dernière heure, de la région de Verneur-sur-Avre. Il aurait été incarcéré quelques heures à Dreux, mais encore une fois, aucune trace dans les registres d'écrou, dans la gendarmerie, commissariat à Évreux, il n'y a aucune trace, rien. Si jamais il a été incarcéré, quelques heures, il est possible qu'un de ses amis du Drouet ait pu intervenir pour le faire libérer illico presto, c'est Maurice Violette. Maurice Violette a été un protecteur, non seulement de Vlaminck, mais aussi de ses deux dernières filles, Edwige et Gottlieb. Voilà. Et donc, devant la justice d'épuration, et je publie dans mon livre son discours d'audition, il dit qu'il a eu peur d'être arrêté si jamais il ne faisait pas partie de ce voyage.
0: Est-ce qu'on a des exemples d'artistes qui ont refusé ?
1: Alors, comment s'appelle ? Il est des... Oui, son nom m'échappe. Bon, ça va me revenir. Mais il est au moins deux artistes peintres qui ont argué des problèmes de santé ne pas participer. Voilà.
0: Voilà. Et il n'aurait pas spécialement arrivé quoi que ce soit.
1: Il n'aurait absolument pas. Bon, il y a aussi les Allemands qui disent l'hiver est compliqué, si vous venez en Allemagne, on vous fournira en charbon ou en bois. Il n'y avait pas de problème pour Vlaminck, hein, il vit dans sa propriété, lui, il n'a jamais souffert de la faim pendant la guerre. Voilà.
0: Alors, bon, donc il y a ces comptes qui sont faits, et au final, bon, il s'en sort pas si mal, quand même.
1: Effectivement.
0: Il a quand même du ressort, ce bonhomme.
1: Il a du ressort, oui, mais bien sûr. Il a des amis... Et il faut quand même reconnaître que pour les artistes, et je sens quasiment aucune exception, l'épuration a été douce et légère. Rares ont été les artistes qui ont été sévèrement éprouvés par l'épuration. Alors, Céline, lui, a préféré prendre la tangente et se réfugier au Danemark, il a sans doute bien fait. Mais je pense à... Comment s'appelle-t-il ?
0: Céline a été condamné à mort par coutume.
1: Tout à fait, tout à fait. Il a été condamné, oui. Mais ensuite, il a pu revenir, voilà. Brasillac. Alors, Brasillac, c'est un petit peu différent, parce que Brasillac, lui, il appelle dans sa littérature à tuer. Voilà. Drieu-La Rochelle et Brasillach sont des assassins de la plume. Hein.
0: Céline aussi, hein,
1: Bagatelle. Oui, tout à fait, mais tout à fait. Céline, c'est abominable, c'est absolument abominable. Mais hormis ces quelques exceptions, je parle des peintres, je parle des sculpteurs.
2: Et les comédiens.
1: Les comédiens.
2: Et le voyage.
1: Alors, il y a eu un voyage spécifique de comédiens. Il y a eu quelques cas d'épuration, mais encore une fois, ça s'est fait, c'est passé très rapidement. Tino Rossi, Sacha Guitry, tous ces gens-là. Daniel Darieux, effectivement. Il y a eu quelques dossiers ouverts, mais finalement, il fallait revivre. Les artistes ont retrouvé un second souffle. Quand tu dis que Vlaminck, finalement, ne s'en sort pas si mal, il va traîner sa condamnation à un an d'interdiction d'exposer, hein, c'est ça. Hein. Un an d'interdiction. Mais comme il a des réserves financières, il n'y a pas de souci. Il va s'en sortir. C'est symbolique. C'est éminemment symbolique. Mais, alors que Derain, lui, qui écope de la même peine, hein, un an d'interdiction d'exposer, Derain, lui, est traumatisé. Derain ne s'en remettra pas. Derain vivra cette condamnation comme un affront et un déshonneur colossal. Vlaminck, il semble se foutre complètement de la situation. Il est à la Tourière, entouré de ses terres, de ses filles, de sa femme. Il peint à la chaîne. Il écrit, il continue d'écrire. Et il oublie. Il a cette faculté intellectuelle d'oublier le passé pour rebondir. Mais sa réputation de peintre sera quand même sérieusement entamée. Rares ont été, depuis l'après-guerre, les expositions spécifiquement consacrées à Vlaminck. Il y en a eu une qui est célèbre à Chartres, hein. Il y a eu une belle exposition. Il y a quelques expositions parisiennes, il y a une exposition à Dreux. Mais quand on voit ce que représente Vlaminck, il y a de quoi être frustré. S'il n'avait pas, je ne devrais pas parler comme ça, mais je me permets de le faire quand même, S'il avait sauvé l'honneur, il aurait été un monstre sacré. Voilà. Alors bien sûr, quand il meurt en 58, Paris Match fait dithyrambique, et c'est vrai qu'il ne laisse personne indifférent. Mais Vlaminck va souffrir, et souffre encore post-mortem, du petit voyage et du tir au lance-flammes contre Picasso.

0: Alors donc, tu disais, la main clash, c'est le, un peu l'un des cœurs de ton interprétation de, voilà, de, des actes de Vlaminck. Mais au fond, est-ce qu'il est lâche quand il va faire le petit voyage? Est-ce qu'il est lâche après, au moment de l'épuration, parce qu'il se rétracte? Ou est-ce qu'il est lâche tout le temps? Enfin...
1: Il va porter cette tâche jusqu'à la fin de sa vie. Il n'est pas lâche tout le temps. Il est capable d'être courageux. Il l'a prouvé avant-guerre. Mais là, il s'est laissé emporter. Je pense qu'il s'est laissé emporter par quelque chose qui le dépassait. Et c'est surprenant. Lui qui suscitait l'admiration avant la guerre, comment a-t-il pu commettre cette double erreur? Le petit voyage, et l'année d'après, en 42, et puis aussi en 43, balancer un article à la mitrailleuse contre Picasso et contre le cubisme.
2: Et puis, cette attaque contre Picasso et cette familiarité avec Céline laisse penser que peut-être il y avait en partie dans ses idées et dans ses sentiments quelque chose qui sympathisait avec le fascisme, le nazisme.
1: Je ne crois pas. Je n'ai, dans mes 5 années de travaux pour aboutir à ce travail, je n'ai pas vu le moindre écrit pro-fasciste, pro-nazi ou antisémite. Vraiment pas. Je pense que là, il a, comme disent les jeunes, il a pété les plombs. Il s'est laissé aller dans un temps où il était en odeur de sainteté. Parce que c'est un autre point essentiel de la personnalité, et c'est bien d'en parler maintenant. Vlaminck est un réactionnaire. Il déteste le progrès. Il déteste la société industrielle. C'est paradoxal, parce que dans les années 20, il roule avec des bolides automobiles, mais il va arrêter, au bout d'une dizaine d'années, il va arrêter ce délire de la vitesse automobile. En 1937, il publie un bouquin, Le ventre ouvert, où il annonce la Seconde Guerre mondiale, où il annonce la guerre, les destructions. C'est le progrès, ce sont les bombes, c'est le monde industriel qui nous emmène dans l'abîme. Et son discours, c'est un discours « c'était mieux avant ». C'est le discours en faveur de la terre. Et vous voyez un petit peu, là, c'est Vichy. Et donc là, alors, il n'est pas vichiste. Il n'est pas vichiste.
3: Pas directement.
1: Pas directement. Mais les idéologues de Vichy se disent, comme pour Giono, hein, se disent, mais ces gars-là, ils correspondent à notre discours. Le discours, la terre ne ment pas. Et de fait, dans les années 30 et ensuite après, Vlaminck, c'est un agriculteur. Alors bon, d'opérette, hein, mais il joue l'agriculteur. Et il se bâtit un domaine foncier qui va lui assurer pendant la guerre une alimentation très confortable. Voilà. Il n'y a pas dans Vlaminck le moindre discours de salopard, idéologiquement parlant. Et c'est de l'indifférence, oui. Je fais ce que je veux. C'est ce libertarien aujourd'hui. Alors le terme à l'époque n'existait pas. On dirait aujourd'hui, je fais ce que je veux. Je suis libre. J'ai le droit de le faire. Eh bien voilà, Vlaminck, c'est un type qui ne se fixe aucune contrainte. Aucune contrainte.
0: Est-ce qu'on peut ajouter à ça aussi que, parce que dans le portrait que tu dresses, on entend aussi le bonhomme aveuglé par le succès, par les honneurs.

0: par voilà, le fait d'attirer à lui la couverture à lui, d'attirer l'attention, d'être celui qui compte dans sa façon de défaire Picasso et dans la jalousie que tu lui supposes, sans doute à raison, d'une part, dans cette manière d'être honoré de l'invitation au voyage en Allemagne. Enfin, on a l'impression qu'il est presque, de ce point de vue-là, tellement aveugle qu'il en est bête, non?
1: Je n'irai pas sur ce registre-là. Mais est-ce que... Non, non, non, non, non, non. Moi, je préfère le terme de lâcheté plutôt que de bêtise. Voilà. Et en fait, il est resté fidèle à sa pensée tout à fait personnelle. Je pense que c'est un calculateur. Mais par contre, depuis sa plus tendre enfance, il adore être sous les projecteurs. Lorsqu'il s'exhibe à soulever des haltères, lorsqu'il fait des compétitions sur la scène de rame, lorsqu'il pédale comme un cinglé, et il est costaud et il gagne plein de courses, il adore les honneurs. Il adore gagner, il adore être applaudi. Et quand il découvre qu'il est possible, avec sa peinture, de gagner des sommes colossales. Voilà. Et pour lui, c'est un aimant. C'est un acteur permanent. Il vit reclus, entre guillemets, à Rueil-la-Gadelière, mais n'imaginez pas un ermite. Il reçoit. Alors, il est relativement pingre. Son argent, il l'amasse, il le garde. Mais pour ses amis, il est capable de dépenser des sommes colossales. Et tout le pari de l'entre-deux-guerres, et même après-guerre, va à Rueil-la-Gadelière. Joséphine Baker, résistante, va voir Vlaminck à Rueil-la-Gadelière. Bourvil va voir Vlaminck à Rueil-la-Gadelière. Donc voilà, ce type... Il est bizarre. C'est un mec bizarre. Il ne souscrit à aucune idéologie. On va le visiter comme un animal de foire. Cette expression est très importante parce que ça lui correspond bien. Il se considère comme un animal de foire. Et il en jouit intellectuellement, assurément.
0: Au début de cette rencontre, tu nous disais que tu avais du mal, en parlant de Céline, à séparer l'œuvre et l'homme. Alors, pour Vlaminck, qu'est-ce que tu fais?
1: Alors, Vlaminck n'est pas un monstre. Et là, j'y tiens beaucoup. Hein? Je n'ai pas décrit un monstre. J'ai décrit un personnage compliqué. J'utilise à son endroit le terme de lâcheté. C'est violent. Hein? Quand je dis ça, je sais que je peux m'attirer des ennuis. Non, non, ce n'est pas une histoire de prescription, mais je pense à la réaction de Léon Werth, qui a écrit ses mémoires pendant et après la guerre, et pour lui, ce qu'a fait Vlaminck pendant la guerre, mais il dit, mon ami, t'es mort, enfin, je veux dire, c'est fini entre nous. Tu m'as trahi, moi le juif, moi je me suis planqué pendant toute la guerre, mais pourquoi tu t'es déshonoré à aller... faire le kéké en Allemagne, pourquoi tu cognes sur Picasso, qui n'est pas un mec sympa non plus? Mais t'as pas le droit, tu n'as pas le droit, tu n'as pas le droit de faire ça à ce moment-là. On aurait été dans un espace de démocratie et de liberté, là vas-y mon gars, fonce, mais dans un espace sous influence nazie, tu peux pas faire ça, tu t'es déshonoré. Et ben moi, je me retrouve dans Werth, voilà.
0: Pour conclure là-dessus, est-ce que tu peux nous dire un mot du temps que ça t'a pris et de ta méthode? C'est intéressant que tu nous... Parce que c'est pas simple de faire un portrait, justement, mais c'est lacunaire, toujours, forcément. Donc comment est-ce que tu as procédé?
1: Alors, c'est jamais en continu. À l'époque, je travaillais, j'étais enseignant. La personne dont je vous parlais, Anne Pendariès, m'a contacté au moment du Covid. Et elle m'avait dit, Gérard, il faut que tu rencontres Godelieve, la dernière fille. Et je dis, ouais, ok. Et puis un jour, Anne Pandariès me dit, c'est raté, elle vient de mourir. Donc elle est morte en 2021. Et cette, finalement, paradoxalement, cet événement qui m'a convaincu de me lancer. Alors, première étape, la généalogie. Voir d'où vient le bonhomme. Deuxième étape, toutes les sources qui se trouvent aux archives nationales. Et notamment le dossier d'épuration. Il est très mince, peu de documents, et j'ai mis plusieurs semaines à m'imprégner des mots, des phrases et du contexte de ce dossier d'épuration. Troisième source, toutes les sources livresques et de presse. Nous avons, avec Retro News, avec Gallica, des sources d'archives absolument prodigieuses. Vous tapez Vlaminck et vous avez des centaines, des milliers d'articles qui sortent. Et donc, je répertorie tout ça. Et puis, il y a une dernière source, inestimable. Je me suis adressé à la descendance. Voilà. À la fondation... non, là, c'est pas une fondation. À la maison Vlaminck, dont le siège est à Rueil-la-Gadelière, donc à la Tourière. Et j'ai obtenu de la descendance la communication des archives privées. Alors, non pas le courrier de Vlaminck, mais le courrier qu'il recevait. Des centaines et des centaines de lettres manuscrites ou tapuscrites. Simenon, par exemple. Simenon a eu une correspondance avec Vlaminck absolument extraordinaire. Il écrit comme un cochon, j'ai eu beaucoup de mal à le traduire. Simenon, qui était un mec d'extrême droite, hein, voilà. Simenon, c'est un auteur d'extrême droite. Et il a vécu toute la guerre en France, sur le bord de l'Atlantique, et à la Libération, il est parti en Amérique pour éviter d'avoir des ennuis. Mais pendant que Simenon était aux États-Unis, dans le Vermont, si je me souviens bien, il a écrit des courriers gigantesques à Vlaminck, où il parle un peu de politique. Donc, cette correspondance familiale, privée, m'a été d'un grand secours, et pour voir aussi quels étaient les liens de Vlaminck avec toute l'intelligentsia intellectuelle, politique, des lettres d'André Gide. Il y a un courrier, des courriers très, très, très, très riches. J'ai pas pu, parce que c'était pas dans ma chronologie 41-46, mais y a un trésor. Je soupçonne la famille de ne m'avoir pas tout donné. Voilà. En gros, pour faire simple, j'aurais voulu aller directement dans les greniers, à la Tourière, et m'installer avec ma lampe et puis creuser. C'était pas possible. J'ai compris que ce n'était pas possible. On m'a dit, monsieur Leray, on va vous scanner ce qu'il est possible de scanner. Voilà. Mais ceci dit, la somme de toutes ces sources fait que on arrive à un résultat très cohérent. Voilà. Mais tout n'est sans doute pas terminé.
0: Et c'est quoi? C'est 3-4 ans de travail?
1: Alors, le travail de... Oui, c'est... Au moins trois ans et demi. Le temps de lancer la machine, je commence dans la deuxième, à la fin 21. Et j'ai du mal, je suis perfectionniste, j'ai du mal à m'arrêter. Officiellement, mon tapuscrit était prêt en avril, mais en mai, et jusqu'en juin, il y a eu encore des ajouts, des modifications, des précisions. Et ça fait du bien quand ça s'arrête, mais en même temps, c'est une grosse frustration parce que pour tous mes ouvrages, y compris La Tondue.
0: Oui, il y a eu un tome 2 quand même.
1: Oui, il y a eu un tome 2, mais il y aura sans doute un tome 3, parce que là, je ne vous dirai rien. Mais j'ai découvert un truc là, extraordinaire. Waouh! Qui change un certain nombre de choses. Donc voilà, en fait, un bouquin, ça ne s'arrête jamais. Bon, il y a une version papier ou une version numérique, mais moi, j'ai sur mes petits cahiers, sur mes petites feuilles volantes, je continue à creuser en permanence.
0: Donc le passé change tout le temps, quoi.
1: Le passé change tout le temps.
0: Merci beaucoup, Gérard, de cette rencontre.

Ainsi s'achève votre émission Les Rencontres de l'Espère-Huêtre avec Gérard Leray. Un grand merci à Olivier Lostis qui a animé cette soirée. 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

0: 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Au micro, Christiane Blain. Je suis toujours très heureuse de recevoir Jean-Yves Bruy. Aujourd'hui, il va évoquer un ouvrage, Roberto Saviano, qui a écrit Giovanni Falcone. C'est aux éditions Gallimard. Alors, Jean-Yves Bruy, d'abord, première question, pourquoi avoir choisi ce titre ?
1: J'ai choisi ce titre parce que c'est un combattant contre le mal.
0: Contre le mal oui. En général, vous
1: oui,
0: voulez dire ?
1: Oui, à mon avis, oui, parce que je vous avais déjà parlé de Salman Rushdie il y a quelques mois.
0: Oui, oui.
1: Et là, c'était contre
0: horrible.
1: Contre la fatwa qui
0: Bien
1: était
0: sûr.
1: Lancée contre lui
0: oui.
1: et contre les intégristes islamiques qui voulaient l'abattre parce que il avait sa liberté de parole.
0: Oui, bien sûr.
1: Et là, ce juge qui est le sujet du livre, hein, qui s'appelle Giovanni Falcone,
0: oui.
1: a décidé de consacrer sa vie à lutter contre la mafia qui, pour lui, est le mal qui gangrénait l'Italie à ce moment-là. Il est mort en 92, donc il a lutté contre la mafia entre 82 et 92,
0: oui.
1: principalement.
0: Alors, peut-être c'est bien aussi que vous nous disiez le titre en italien.
1: Alors, le titre en italien s'appelle « Solo e il coraggio ». Alors, c'est une phrase qui, en gros, ça veut dire « le courage est solitaire » ou « seul est le courage ». Ou être seul, c'est le courage.
0: Le courage est solitaire, c'est pas mal.
1: Oui, et donc ça dit bien que ça résume assez bien la vie de ce juge,
0: oui.
1: parce que maintenant qu'il est mort, tout le monde l'encense. Mais en fait, quand il était vivant au tribunal de Palerme. Il avait beaucoup de coups bas et contre lui et il a poursuivi sa route en solitaire.
0: Oui. Alors pourquoi des coups bas ?
1: Bah parce que d'autres juges trouvaient qu'il allait trop loin, qu'il fallait pas remuer tout ça, etc.
0: Oui. Et
1: donc lui, il a suivi sa route
0: oui.
1: pour essayer de diminuer. Enfin, d'abattre la mafia, il savait bien qu'il ne pouvait pas, mais diminuer l'influence de la mafia et en tout cas rétablir l'autorité de l'État.
0: Ah oui,
1: j'entendais tout à l'heure une interview de lui où il disait « Vous, en France, vous savez ce que c'est que l'État. Et moi, j'essaie de faire que l'État soit l'État. »
0: Ah oui, c'est ça.
1: Parce que à cette époque, dans les années 70-80, on peut dire que l'autorité de l'État italien était bafouée par la mafia.
0: Oui, c'est ça.
1: Il y avait des attentats dès que quelqu'un essayait de faire une loi contre la mafia ou dès qu'un juge se montrait trop pressant, il était pratiquement abattu.
0: Bien sûr. Alors, la mafia, c'est quoi en fait ?
1: Ben, la mafia, c'est... Tout le monde sait ce qu'est la mafia, mais encore...
0: On croit savoir.
1: C'est une organisation criminelle, hein, pour résumer.
0: C'est ça. Parce que le mot crime est essentiel.
1: C'est toujours du vol, des crimes, de l'extorsion, de la violence, et qui a une direction unique, collégiale en général, et une organisation presque militaire, et qui arrive à s'infiltrer et dans la société civile. Et dans les institutions privées ou publiques.
0: Oui.
1: Alors, ça existe partout dans le monde. Hein. Ça a commencé par la Sicile. Ensuite, la sicilienne, c'est Cosa Nostra. Ensuite, et napolitaine, la Camorra, calabraise, marseillaise. Il y en a une aussi, algéro-marseillaise. Ensuite, il y a eu américaine, très influencée par l'Italie. Russe, albanaise, corse, chinoise, japonaise, vous voyez, c'est une organisation qui on appelle la pieuvre en Italie, mais c'est une organisation tentaculaire.
0: C'est bien de nous le dire parce que nous, on a l'impression que c'est italien, quoi.
1: Oui, et c'est né en Sicile.
0: Ben oui.
1: C'est né en Sicile et c'est né un petit peu de la pauvreté de la Sicile. Et au moment où l'organisation féodale de la Sicile a cessé, c'est-à-dire au début du 19e, et ensuite quand l'État italien s'est constitué vers 1860, et où finalement le peuple sicilien s'est trouvé fort pauvre et un petit peu... à la merci de ces hommes qui ont pris un petit peu la relève de l'État, quoi.
0: La mafia, c'est quand même quelque chose de particulier. Expliquez.
1: Alors, les caractéristiques de la mafia, un, c'est que c'est structuré et que tous ses membres sont totalement engagés dans l'organisation.
0: Et c'est une organisation avec un président, un vice-président.
1: Ah ben c'est un chef, oui,
0: c'est
1: un chef.
0: Ouais.
1: Mais il y a aussi une organisation collégiale. Et c'est vraiment paramilitaire et en principe on ne peut pas remonter jusqu'au chef parce qu'il y a la loi du silence. Alors ça agit par violence et intimidation. Elle essaye d'avoir un rôle social. Les mafieux cherchent à s'insinuer dans la structure de la société.
0: Ah oui.
1: D'ailleurs, ils préfèrent quand la société est pauvre,
0: ah oui,
1: parce qu'ils proposent leurs services à qui ils demandent, et ensuite ils leur offrent, ils donnent des subsides, et ensuite ils sont engagés. C'est un ancrage territorial très fort, hein, ça contrôle un territoire. Ça fait coexister des activités illégales et légales, ce qui fait que c'est de plus en plus difficile à... Et au fur et à mesure que le temps passe, c'est devenu une col blanc, quoi.
0: C'est ça.
1: Et il faut dire que dans tous les pays du monde, seule l'Italie a défini l'activité mafieuse comme criminelle.
0: Ah oui.
1: Et enfin, elle a réussi à développer des liens avec la classe politique et les institutions, à être quelque chose de respectable dans le sens où, à travers ses membres, elle arrive à capter des marchés publics, quelquefois par la violence d'ailleurs. Mmh. Et donc, ce n'est pas de simples gangs ou des bandes organisées, c'est vraiment une organisation presque para-étatique dans certains endroits.
0: Ah oui, ça veut dire que l'État serait au courant de ce qui se passe.
1: Oui, bien sûr.
0: Et ne ferait rien.
1: Ben, l'État a réagi en Italie, heureusement, parce qu'à un moment, il était au bord du gouffre. Hein. Mais, et en particulier grâce à ce pôle anti-mafia qui a été constitué et dont Giovanni Falcone, dont on va parler, était un des membres.
0: Alors parlons-en de l'auteur, peut-être.
1: Alors l'auteur, alors, c'est intéressant parce que finalement... Giovanni Falcone était sans arrêt sous menace de mort par la mafia.
0: Oui.
1: Et l'auteur, qui a fait un premier livre qui s'appelait Gomorra, qui parlait de la Camorra napolitaine, puisqu'il est de Naples, lui, est sous menace de mort par la mafia. Donc, ces deux hommes se ressemblent. Et pour résumer, moi, je peux dire que ce livre... C'est un signe d'amour de l'auteur Robert Saviano pour le juge Giovanni Falcone. C'est un courageux solitaire qui rend hommage à un autre courageux solitaire.
0: Ah oui.
1: Et c'est ça qui m'a plu dans ce livre.
0: Mais alors, il doit y avoir des menaces de mort, non ?
1: Ah ben, il vit sans arrêt sous menace, hein. Et il le sait. C'est d'ailleurs pourquoi, avec sa femme, il avait décidé de ne pas avoir d'enfant. Parce qu'il savait qu'il était menacé.
0: Ah, c'est horrible, cette histoire.
1: Alors, pour en revenir à l'auteur, donc, il a écrit un livre phénomène qui s'appelle Gomorra, qui a donné lieu d'ailleurs à une série télévisée et à un grand film. Et c'est un livre qui a été vendu à des millions d'exemplaires et donc qui racontait toute la Camorra napolitaine. Et donc, voilà, il a écrit ce livre et en 2006, et puis il a écrit d'autres livres, mais ses deux principaux livres, c'est Gomorra en 2006, et puis en 2025, donc, ce livre sur Giovanni Falcone, qui est sorti en 2025, donc, et qui a donné lieu, à, je vous dis, à un film et une série télévisée et qui a eu un énorme succès. Alors, ce qui est intéressant aussi, c'est que pour faire ce livre, l'auteur Saviano a réuni une documentation exceptionnelle. Et d'ailleurs, on le voit parce que la bibliographie qui est à la fin de ce livre, il faut dire que c'est un livre de 600 pages. Hein.
0: Mais ça se lit facilement.
1: Oui, c'est passionnant. Hein. Et des petits chapitres courts, nerveux, très très intéressants. Et la bibliographie à la fin du livre fait pratiquement 100 pages, c'est-à-dire qu'il détaille pour chaque chapitre où il a sorti tel détail.
0: Ah,
1: parce
0: oui.
1: qu'il voulait qu'il soit inattaquable.
0: Ah,
1: et
0: oui.
1: Malheureusement, il le dit dans ses interviews, « Je vis sans arrêt dans le stress parce que je sais qu'il y a un contrat contre
0: attaqué.
1: Moi. » Et il vit avec beaucoup de procès, ce qui est toujours très, très stressant.
0: Mm-hmm.
1: Et donc, il a une vie très difficile, quoi. Il est sous escorte policière quand il se déplace, etc.
0: Hein. Oui, c'est vraiment impressionnant. Hein, parce que...
1: Et cette bibliographie vous montre comment il a trouvé tout ce que... Il a mis plusieurs années à réunir cette documentation, hein. Alors ce bouquin, c'est pas vraiment une biographie du juge Falcone, c'est une sorte de sursaut de ce pôle anti-mafia pour sauver un pays qui était presque perdu, hein, et un sursaut de lucidité. Et deuxièmement, je dirais que c'est vraiment une ode au courage d'un homme.
0: Ah oui, c'est
1: ce
0: ça.
1: Livre.
0: Donc en fait, c'est un livre dense et tragique
1: oui.
0: à la fois.
1: Oui. Et alors donc, ce travail, le livre commence le 23 mai 1992, hein, après 10 ans où il poursuit la mafia, à 17h sur la route entre l'aéroport de Palerme et Palerme.
0: Ah là là.
1: Il est avec sa voiture, sa femme dans la voiture, son chauffeur. Et deux autres voitures avec des policiers qui l'escortent. Et la mafia fait sauter la voiture.
0: Oh non.
1: Elle a mis 500 kilos d'explosifs sous l'autoroute dans une bouche d'évacuation d'eau
0: oui.
1: qu'elle a mis avec une planche à roulettes
0: sous la route.
1: Et il y a des mafieux qui sont sur la colline. Et au moment précis où la voiture passe, ils appuient sur le bouton. Et le juge meurt le lendemain avec tout 5 personnes.
0: Ah, c'est horrible.
1: Sa femme et 3 policiers. Et pour donner une note d'espoir, Giovanni Falcone avait dit que la mafia est une chose humaine, c'est-à-dire qu'elle a eu une naissance, une vie, et elle aura une fin. Et donc, c'est vraiment un hommage au courage solitaire. Et plus on avance dans la lecture, plus la mort de ce juge semble inéluctable. Et ce qui est très intéressant, c'est que, en fait, pourquoi il fait ça? Parce que déjà avant lui, d'autres juges sont morts et qui pensent qu'il est dans une chaîne
0: et
1: que c'est son
0: aussi.
1: Devoir. Ben, il a peur.
0: Ben oui.
1: Et comme il dit, la peur, c'est pas grave. La peur, c'est même. C'est même un moteur. Mais ce qui serait déshonorant, c'est d'arrêter.
0: Ouais.
1: Et donc, il est engagé. Et donc, l'auteur, Saviano, nous fait vivre ce courage de l'intérieur, quoi, de sa vie de tous les jours. Hein.
0: Ah oui. Eh bien, écoutez, je crois que nous avons envie de lire ce livre parce que c'est fort intéressant. Et je vous rappelle, chers auditeurs, que vous pouvez nous retrouver sur notre site internet www.radiograndciel. Un grand merci à vous. Et puis, à une autre fois pour un autre ouvrage. Et celui-là me paraît très intéressant. Merci Jean-Yves Frey.

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1: Hélène Sauvignon avec vous pour le repos musical de ce jour et nous partons à l'écoute d'un album de Gabriel Fauré, piano quartet numéro 1 et piano quintet numéro 1. C'est interprété par Pascal Roger au piano et le quatuor Isaïe. Et nous allons commencer par le piano quintet numéro 1 en ré mineur. Ça a été composé au début du XXe siècle à Lausanne et Zurich, alors que le compositeur commençait à ressentir les premiers effets de la surdité. Premier mouvement, molto moderato.

Le second mouvement de ce piano quintette numéro 1 en ré mineur de Gabriel Fauré, l'Adagio, répudie toute pesanteur terrestre selon Harry Albrecht. Il offre une phrase cantabile donnée par le premier violon sur le balancement de la métrique. Cette rêverie est intensifiée et graduée progressivement. On découvre donc ce deuxième mouvement.

Vous êtes à l'écoute de votre radio chrétienne, c'est le repos musical en compagnie de Gabriel Fauré. Nous sommes dans l'écoute du piano quintet numéro 1. Nous arrivons maintenant à Allegretto Moderato, le troisième mouvement.

Vous êtes à l'écoute de votre radio chrétienne. Nous venons d'écouter le piano quintet numéro 1 en ré mineur de Gabriel Fauré. Et maintenant, nous découvrons le piano quartet numéro 1 en ut mineur. Ce quatuor pour piano et cordes en ut mineur a été composé entre 1876 et 1879, dédié au violoniste Hubert Léonard. C'est écrit peu après une période difficile pour le musicien, ce dernier s'étant fiancé après une cour assidue à Marianne Viardot, fille de Pauline Viardot, qui le délaisse au bout de quelques mois. L'œuvre est créée le 14 février 1880 à la Société nationale de musique à Paris. Le premier mouvement est d'une forme sonate traditionnelle, découvrons-le.

Découvrons maintenant le second mouvement, Allegro vivo, qui, selon Jean-Michel Nectou, sait retrouver la finesse des clavecinistes français du XVIIIe siècle dans une atmosphère de sérénade où l'on pressent déjà verveine. C'est l'une des pages les plus achevées de Fauré. Par la séduction immédiate qu'il exerce, c'est l'une des clés de son œuvre. Découvrons-le.

Vous êtes à l'écoute de votre radio chrétienne, c'est le repos musical. Hélène Sauvignon avec vous, on découvre une œuvre de Gabriel Fauré, un CD avec Pascal Roger, le quatuor Isaïe, piano, quartet numéro 1 en ut mineur. Nous en sommes au troisième mouvement, Adagio.

0: Sur ces belles notes de l'adagio du piano quartet numéro 1 en ut mineur de Gabriel Fauré, je vais vous laisser. Nous avons donc pu découvrir au cours de ce repos musical deux œuvres de Gabriel Fauré. Ce compositeur français né en 1845 et décédé en 1924. Et je vous souhaite à tous une excellente suite d'écoute de votre radio chrétienne. Vous étiez en compagnie d'Hélène Sauvignon.
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2: Bonjour, je vous téléphone pour notre fils André qui est depuis assez longtemps au chômage et là il n'en peut plus et nous parents avec. Alors c'est un appel au secours que je vous adresse par la puissante intercession de la très sainte Vierge Marie. Merci beaucoup, au revoir.
3: Je t'en supplie de toute mon âme, intercède auprès de ton fils pour la santé de nos enfants et de nos amis, dont certains sont dans des situations bien graves, et tout particulièrement pour ma fille Valérie. Je t'en supplie, très sainte Vierge et sainte Bernadette, de prier pour nous. Merci.
4: Vierge Marie, sainte Bernadette, merci de prier pour moi-même afin de me sortir de mes problèmes de tension nerveuse que l'on n'arrive pas à réguler et qui me fatiguent énormément. Merci pour toutes les grâces déjà obtenues. Nous croyons en vous. Nous vous aimons, Vierge Marie. Merci pour tout.
5: Au nom du Père et du Fils et du Saint-Esprit,
6: amen.
5: Chers frères et sœurs, soyez les bienvenus à la grotte de Massabielle, où la Vierge Marie, l'Immaculée Conception, est apparue 18 fois à Bernadette Soubirous. En ce lundi, avec elle, nous méditerons les mystères joyeux du rosaire. Nous prierons pour tous les pèlerins présents à Lourdes. Nous prierons pour la paix et prierons tout spécialement aussi pour les victimes des incendies en France et en Espagne, et pour les pompiers et les bénévoles qui aident dans ce service pour soulager nos frères et sœurs. Nous prions aussi en lien à tous ceux, celles qui s'associent à ce chapelet par le écoute de leur radio chrétienne francophone, par l'écoute de la chaîne de télévision catholique KTO, par leur connexion au site internet du Centre de Lourdes. Ensemble, nous professons notre foi. Je crois en Dieu, le Père Tout-Puissant, Créateur du ciel et de la terre, et en Jésus-Christ, son Fils unique, notre Seigneur, qui a été conçu du Saint-Esprit, est né de la Vierge Marie, a souffert sous Ponce Pilate, a été crucifié et mort et a été enseveli, est descendu aux enfers, le troisième jour est ressuscité des morts, est monté aux cieux, est assis à la droite de Dieu le Père Tout-Puissant, d'où il viendra juger les vivants et les morts. Je crois en l'Esprit Saint, à la Sainte Église catholique, à la communion des saints, à la rémission des péchés, à la résurrection de la chair, à la vie éternelle. Amen. Prions pour les intentions de notre Saint-Père, le pape Léon XIV. Notre Père, qui es aux cieux, que ton nom soit sanctifié, que ton règne vienne, que ta volonté soit faite sur la terre comme au ciel. Je vous salue Marie, pleine de grâce, le Seigneur est avec vous. Vous êtes bénie entre toutes les femmes, et Jésus, le fruit de vos entrailles, est béni.
7: Sainte Marie, Mère de Dieu, priez pour nous, pauvres pécheurs, maintenant et à l'heure de notre mort. Amen.
5: Je vous salue Marie, pleine de grâce, le Seigneur est avec vous. Vous êtes bénie entre toutes les femmes, et Jésus, le fruit de vos entrailles, est béni.
7: Sainte Marie, Mère de Dieu, priez pour nous, pauvres pécheurs, maintenant et à l'heure de notre mort. Amen.
5: Je vous salue, Marie, pleine de grâce, le Seigneur est avec vous. Vous êtes bénie entre toutes les femmes, et Jésus, le fruit de vos entrailles, est béni.
7: Sainte Marie, Mère de Dieu, priez pour nous pauvres pécheurs, maintenant et à l'heure de notre mort. Amen.
5: Gloria Patri et Filio, et Spiritui Santo, sicut erat in principio, et nunc ex semper, et in saecula saeculorum. Amen. Ô Marie conçue sans péché,
7: priez pour nous qui avons épousé.
5: Premier mystère joyeux, l'Annonciation. De l'Évangile selon saint Luc, rien n'est impossible à Dieu. Présentons au Seigneur avec confiance toutes les intentions que nous venons d'entendre, les intentions qui nous sont confiées, celles que nous portons dans notre cœur. Notre Père, qui es aux cieux, que ton nom soit sanctifié, que ton règne vienne, que ta volonté soit faite sur la terre comme au ciel.
7: À ceux qui nous ont offensés, et ne nous laisse pas entrer en tentation, mais délivre-nous du mal.
6: Je vous salue, Marie, pleine de grâce, le Seigneur est avec vous. Vous êtes bénie entre toutes les femmes, et Jésus, le fruit de vos entrailles, est béni. Je vous salue, Marie, pleine de grâce, le Seigneur est avec vous. Vous êtes bénie entre toutes les femmes, et Jésus, le fruit de vos entrailles, est béni. Je vous salue, Marie, pleine de grâce, le Seigneur est avec vous. Vous êtes bénie entre toutes les femmes, et Jésus, le fruit de vos entrailles, est béni.
7: Sainte Marie, Mère de Dieu, priez pour nous pauvres pécheurs, maintenant et à l'heure de notre mort. Amen.
6: Je vous salue, Marie, pleine de grâce, le Seigneur est avec vous. Vous êtes bénie entre toutes les femmes, et Jésus, le fruit de vos entrailles, est béni.
7: Sainte Marie, Mère de Dieu, maintenant et à l'heure de notre mort. Amen.
6: Je vous salue, Marie, pleine de grâce, le Seigneur est avec vous. Vous êtes bénie entre toutes les femmes, et Jésus, le fruit de vos entrailles, est béni.
7: Sainte Marie, Mère de Dieu, priez pour nous pauvres pécheurs, maintenant et à l'heure de notre mort. Amen.
6: Je vous salue, Marie, pleine de grâce, le Seigneur est avec vous. Vous êtes bénie entre toutes les femmes, et Jésus, le fruit de vos entrailles, est béni.
7: Sainte Marie, Mère de Dieu, priez pour nous pauvres pécheurs, maintenant et à l'heure de notre mort. Amen.
6: Je vous salue, Marie, pleine de grâce, le Seigneur est avec vous. Vous êtes bénie entre toutes les femmes, et Jésus, le fruit de vos entrailles, est béni.
7: Sainte Marie, Mère de Dieu, priez pour nous pauvres pécheurs, maintenant et à l'heure de notre mort. Amen.
6: Je vous salue, Marie, pleine de grâce, le Seigneur est avec vous. Vous êtes bénie entre toutes les femmes, et Jésus, le fruit de vos entrailles, est béni.
7: Sainte Marie, Mère de Dieu, priez pour nous pauvres pécheurs, maintenant et à l'heure de notre mort. Amen.
6: Je vous salue, Marie, pleine de grâce, le Seigneur est avec vous. Vous êtes bénie entre toutes les femmes, et Jésus, le fruit de vos entrailles, est béni.
7: Sainte Marie, Mère de Dieu, priez pour nous pauvres pécheurs, maintenant et à l'heure de notre mort. Amen.
6: Je vous salue, Marie, pleine de grâce, le Seigneur est avec vous. Vous êtes bénie entre toutes les femmes, et Jésus, le fruit de vos entrailles, est béni.
7: Sainte Marie, Mère de Dieu, priez pour nous pauvres pécheurs, maintenant et à l'heure de notre mort. Amen.
5: Glory.

0: Amen. Ô Marie conçue sans péché,
1: priez pour nous qui avons recours à vous.
0: Deuxième mystère joyeux, la visitation de l'Évangile selon saint Luc. Élisabeth dit à Marie, comment ai-je ce bonheur que la mère de mon Seigneur vienne jusqu'à moi? Prions pour toutes les personnes qui vivent la dépression, pour tous ceux et celles qui souffrent le handicap. Prions pour tous ceux et celles qui vont au-devant de leurs frères et sœurs pour les visiter. Notre Père, qui es aux cieux, que ton nom soit sanctifié, que ton règne vienne, que ta volonté soit faite sur la terre comme au ciel.
1: Donne-nous aujourd'hui notre pain de ce jour. Pardonne-nous nos offenses, comme nous pardonnons aussi à ceux qui nous ont offensés.
2: Je vous salue, Marie, pleine de grâce. Le Seigneur est avec vous. Vous êtes bénie entre toutes les femmes, et Jésus, le fruit de vos entrailles, est béni.
3: Sainte Marie, Mère de Dieu, priez pour nous pauvres pécheurs, maintenant et à l'heure de notre mort.
2: Je vous salue, Marie, pleine de grâce. Le Seigneur est avec vous. Vous êtes bénie entre toutes les femmes, et Jésus, le fruit de vos entrailles, est béni.
3: Et à l'heure de notre mort.
2: Je vous salue, Marie, pleine de grâce. Le Seigneur est avec vous. Vous êtes bénie entre toutes les femmes, et Jésus, le fruit de vos entrailles, est béni.
3: Sainte Marie, Mère de Dieu, priez pour nous pauvres pécheurs, maintenant et à l'heure de notre mort.
2: Je vous salue, Marie, pleine de grâce. Le Seigneur est avec vous. Vous êtes bénie entre toutes les femmes, et Jésus, le fruit de vos entrailles, est béni.
3: Sainte Marie, Mère de Dieu, priez pour nous pauvres pécheurs, maintenant et à l'heure de notre mort.
2: Je vous salue, Marie, pleine de grâce. Le Seigneur est avec vous. Vous êtes bénie entre toutes les femmes, et Jésus, le fruit de vos entrailles, est béni.
3: Sainte Marie, Mère de Dieu, priez pour nous pauvres pécheurs, maintenant et à l'heure de notre mort.
2: Je vous salue, Marie, pleine de grâce. Le Seigneur est avec vous. Vous êtes bénie entre toutes les femmes, et Jésus, le fruit de vos entrailles, est béni.
3: Sainte Marie, Mère de Dieu, priez pour nous pauvres pécheurs, maintenant et à l'heure de notre mort.
2: Je vous salue, Marie, pleine de grâce. Le Seigneur est avec vous. Vous êtes bénie entre toutes les femmes, et Jésus, le fruit de vos entrailles, est béni.
3: Maintenant et à l'heure de notre mort.
2: Je vous salue, Marie, pleine de grâce. Le Seigneur est avec vous. Vous êtes bénie entre toutes les femmes, et Jésus, le fruit de vos entrailles, est béni.
3: Sainte Marie, Mère de Dieu, priez pour nous pauvres pécheurs, maintenant et à l'heure de notre mort.
2: Je vous salue, Marie, pleine de grâce. Le Seigneur est avec vous. Vous êtes bénie entre toutes les femmes, et Jésus, le fruit de vos entrailles, est béni.
3: Sainte Marie, Mère de Dieu, priez pour nous pauvres pécheurs, maintenant et à l'heure de notre mort.
2: Je vous salue, Marie, pleine de grâce. Le Seigneur est avec vous. Vous êtes bénie entre toutes les femmes, et Jésus, le fruit de vos entrailles, est béni.
0: Gloria Patri et Filio, Spiritui Santo, sic ut erat in principio, et nunc et semper, et in saecula saeculorum. Amen. Ô Marie conçue sans péché,
1: priez pour nous qui avons recours à vous.
0: Troisième mystère joyeux, la nativité. De l'Évangile selon saint Luc. Voici une bonne nouvelle pour tout le peuple. un Sauveur nous vous est né. Prions pour toutes les personnes qui se vouent au service de la vie humaine, pour qu'elles soient davantage aimées et protégées. Prions pour toutes les personnes qui ne connaissent pas Dieu. Notre Père, qui es aux cieux, que ton nom soit sanctifié, que ton règne vienne, que ta volonté soit faite sur la terre comme au ciel.
4: Pardonne-nous aussi à ceux qui nous ont offensés et ne nous laisse pas entrer en tentation.
5: Je vous salue Marie, pleine de grâce, le Seigneur est avec vous. Vous êtes bénie entre toutes les femmes et Jésus, le fruit de vos entrailles, est béni.
6: Sainte Marie, Mère de Dieu, priez pour nous pauvres pécheurs, maintenant et à l'heure de notre mort.
5: Je vous salue Marie, pleine de grâce, le Seigneur est avec vous. Vous êtes bénie entre toutes les femmes et Jésus, le fruit de vos entrailles, est béni.
6: Sainte Marie, Mère de Dieu, priez pour nous pauvres pécheurs, maintenant et à l'heure de notre mort.
5: Je vous salue Marie, pleine de grâce, le Seigneur est avec vous. Vous êtes bénie entre toutes les femmes et Jésus, le fruit de vos entrailles, est béni. Je vous salue Marie, pleine de grâce, le Seigneur est avec vous. Vous êtes bénie entre toutes les femmes et Jésus, le fruit de vos entrailles, est béni.
6: Sainte Marie, Mère de Dieu, priez pour nous pauvres pécheurs, maintenant et à l'heure de notre mort. Amen.
5: Je vous salue Marie, pleine de grâce, le Seigneur est avec vous. Vous êtes bénie entre toutes les femmes et Jésus, le fruit de vos entrailles, est béni.
6: Sainte
5: Je vous salue Marie, pleine de grâce, le Seigneur est avec vous. Vous êtes bénie entre toutes les femmes et Jésus, le fruit de vos entrailles, est béni.
6: Sainte Marie, Mère de Dieu, priez pour nous pauvres pécheurs, maintenant et à l'heure de notre mort. Amen.
5: Je vous salue Marie, pleine de grâce, le Seigneur est avec vous. Vous êtes bénie entre toutes les femmes et Jésus, le fruit de vos entrailles, est béni.
6: Sainte Marie, Mère de Dieu, priez pour nous. Maintenant et à l'heure de notre mort. Amen.
5: Je vous salue Marie, pleine de grâce, le Seigneur est avec vous. Vous êtes bénie entre toutes les femmes et Jésus, le fruit de vos entrailles, est béni.
6: Sainte Marie, Mère de Dieu, priez pour nous pauvres pécheurs, maintenant et à l'heure de notre mort. Amen.
5: Je vous salue Marie, pleine de grâce, le Seigneur est avec vous. Vous êtes bénie entre toutes les femmes et Jésus, le fruit de vos entrailles, est béni.
6: Sainte Marie, Mère de Dieu, priez pour nous pauvres pécheurs, maintenant et à l'heure de notre mort.
5: Je vous salue Marie, pleine de grâce, le Seigneur est avec vous. Vous êtes bénie entre toutes les femmes et Jésus, le fruit de vos entrailles, est béni.
6: Sainte

0: Ô Marie conçue sans péché,
1: priez pour nous.
0: Quatrième mystère joyeux, la présentation de Jésus au temple. De l'Évangile selon saint Luc. Seigneur, mes yeux ont vu ton salut, lumière pour éclairer les païens, lumière des nations et gloire d'Israël. Prions pour tous les jeunes qui entendent l'appel de Dieu à donner leur vie pour servir le Seigneur et leurs frères et sœurs. Prions pour les personnes qui nous font rencontrer le Christ Jésus. Notre Père, qui es aux cieux, que ton nom soit sanctifié, que ton règne vienne, que ta volonté soit faite sur la terre comme au ciel.
2: Pardonne-nous aussi à ceux qui nous ont offensés et ne nous laisse pas entrer en tentation, mais délivre-nous du mal.
3: Je vous salue Marie, pleine de grâce, le Seigneur est avec vous. Vous êtes bénie entre toutes les femmes et Jésus, le fruit de vos entrailles, est béni.
4: Sainte Marie, Mère de Dieu, priez pour nous pauvres pécheurs, maintenant et à l'heure de notre mort.
3: Je vous salue Marie, pleine de grâce. Le Seigneur est avec vous. Vous êtes bénie entre toutes les femmes. Et Jésus, le fruit de vos entrailles, est béni.
4: Sainte Marie, Mère de Dieu, priez pour nous pauvres pécheurs, maintenant et à l'heure de notre mort.
3: Je vous salue Marie, pleine de grâce. Le Seigneur est avec vous. Vous êtes bénie entre toutes les femmes. Et Jésus, le fruit de vos entrailles, est béni.
4: Sainte Marie, Mère de Dieu, priez pour nous pauvres pécheurs, maintenant et à l'heure de notre mort.
3: Je vous salue, Marie, pleine de grâce. Le Seigneur est avec vous. Vous êtes bénie entre toutes les femmes. Et Jésus, le fruit de vos entrailles, est béni. Je vous salue Marie, pleine de grâce. Le Seigneur est avec vous. Vous êtes bénie entre toutes les femmes. Et Jésus, le fruit de vos entrailles, est béni.
4: Sainte Marie, Mère de Dieu, priez pour nous pauvres pécheurs, maintenant et à l'heure de notre mort.
3: Je vous salue Marie, pleine
4: de grâce. Priez pour nous pauvres pécheurs, maintenant et à l'heure de notre mort.
3: Je vous salue Marie, pleine de grâce.

0: pauvre pécheur, maintenant et à l'heure de notre mort. Je vous salue, Marie, pleine de grâce. Le Seigneur est avec vous. Vous êtes bénie entre toutes les femmes. Et Jésus, le fruit de vos entrailles, est béni.
1: Sainte Marie, Mère de Dieu, priez pour nous pauvres pécheurs, maintenant et à l'heure de notre mort. Amen.
0: Je vous salue, Marie, pleine de grâce. Le Seigneur est avec vous. Vous êtes bénie entre toutes les femmes. Et Jésus, le fruit de vos entrailles, est béni.
1: Sainte Marie, Mère de Dieu, priez pour nous pauvres pécheurs, maintenant et à l'heure de notre mort.
0: Je vous salue, Marie, pleine de grâce. Le Seigneur est avec vous. Vous êtes bénie entre toutes les femmes. Et Jésus, le fruit de vos entrailles, est béni.
2: Gloria Patri et Filio, Spiritui Sancto, sicut erat in principio, et nunc ex semper, et in saecula saeculorum. Amen. Ô Marie conçue sans péché, cinquième mystère joyeux, le recouvrement de Jésus au temple. De l'Évangile selon saint Luc, Marie et Joseph trouvèrent Jésus dans le temple, assis au milieu de docteurs, les écoutant et les interrogeant. Prions avec confiance pour toutes les personnes qui souffrent dans la solitude ou l'angoisse. Prions pour les personnes qui n'ont plus de lien avec leur famille. Notre Père, qui es aux cieux, que ton nom soit sanctifié, que ton règne vienne, que ta volonté soit faite sur la terre comme au ciel.
3: Pardonne-nous aussi à ceux qui nous ont offensés.
4: Je vous salue Marie, pleine de grâce, le Seigneur est avec vous. Vous êtes bénie entre toutes les femmes et Jésus, le fruit de vos entrailles, est béni.
1: Sainte Marie, Mère de Dieu, priez pour nous pauvres pécheurs, maintenant et à l'heure de notre mort.
4: Je vous salue Marie, pleine de grâce, le Seigneur est avec vous. Vous êtes bénie entre toutes les femmes et Jésus, le fruit de vos entrailles, est béni. Je vous salue, Marie, pleine de grâce, le Seigneur est avec vous. Vous êtes bénie entre toutes les femmes, et Jésus, le fruit de vos entrailles, est béni.
1: Sainte Marie,
4: je vous salue, Marie, pleine de grâce, le Seigneur est avec vous. Vous êtes bénie entre toutes les femmes, et Jésus, le fruit de vos entrailles, est béni.
1: Sainte
4: Je vous salue, Marie, pleine de grâce. Le Seigneur est avec vous. Vous êtes bénie entre toutes les femmes, et Jésus, le fruit de vos entrailles, est béni.
1: Sainte Marie, Mère de Dieu, priez pour nous pauvres pécheurs, maintenant et à l'heure de notre mort. Amen.
4: Je vous salue, Marie, pleine de grâce. Le Seigneur est avec vous. Vous êtes bénie entre toutes les femmes, et Jésus, le fruit de vos entrailles, est béni.
1: Sainte
4: Je vous salue Marie, pleine de grâce, le Seigneur est avec vous. Vous êtes bénie entre toutes les femmes et Jésus, le fruit de vos entrailles, est béni. Je vous salue Marie, pleine de grâce, le Seigneur est avec vous. Vous êtes bénie entre toutes les femmes et Jésus, le fruit de vos entrailles, est béni. Je vous salue, Marie, pleine de grâce, le Seigneur est avec vous. Vous êtes

bénie entre toutes les femmes et Jésus, le fruit de vos entrailles, est béni. Je vous salue Marie, pleine de grâce, le Seigneur est avec vous. Vous êtes bénie entre toutes les femmes et Jésus, le fruit de vos entrailles, est béni. Sainte Marie, Mère de Dieu, priez pour nous pécheurs, maintenant et à l'heure de notre mort. Amen.

0: Amen. Ô Marie conçue sans péché,
1: priez pour nous.
0: Prions. Tu as voulu, Seigneur, qu'à l'annonce de l'ange, ton Verbe prit chair dans le sein de la Vierge Marie. Réponds à nos supplications. Puisque nous la croyons vraiment Mère de Dieu, fais que nous trouvions secours dans sa prière auprès de toi, par Jésus-Christ, ton Fils, notre Seigneur, qui vit et règne avec toi dans l'unité du Saint-Esprit, Dieu, pour les siècles des siècles.
1: Amen.
0: Le Seigneur soit avec vous.
1: Et
0: que Dieu Tout-Puissant vous bénisse, le Père, le Fils et le Saint-Esprit.
1: Amen.
0: Notre-Dame de Lourdes, Notre-Dame de Lourdes, Notre-Dame de Lourdes, ô Marie conçue sans péché,
1: priez pour nous.

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Évangile de Jésus-Christ selon saint Matthieu. En ce temps-là, Jésus proposa aux foules une autre parabole. Le royaume des cieux est comparable à une graine de moutarde qu'un homme a prise et qu'il a semée dans son champ. C'est la plus petite de toutes les semences, mais quand elle a poussé, elle dépasse les autres plantes potagères et devient un arbre, si bien que les oiseaux du ciel viennent et y font leur nid dans ses branches. Il leur dit une autre parabole. Le royaume des cieux est comparable au levain qu'une femme a pris et qu'elle a enfoui dans 3 mesures de farine jusqu'à ce que toute la pâte est levée. Tout cela, Jésus le dit aux foules en parabole et il ne leur disait rien sans parabole, accomplissant ainsi la parole du prophète « J'ouvrirai la bouche pour des paraboles, je publierai ce qui fut caché depuis la fondation du monde. » Il faut bien reconnaître que les exemples pris par Jésus ne nous parlent pas trop. La graine de moutarde nous est, pour la plupart d'entre nous, particulièrement inconnue. Et le levain, s'il était utilisé par les plus âgés ou quelques-uns seulement parmi nous, parle plus au boulanger chez qui nous prenons nos baguettes qu'à nous. Jésus, chose assez rare dans l'Évangile, donnera à ses disciples, dans la suite de ce passage que les lecteurs de demain nous offriront, quelques explications, ou plutôt tentera de le faire. Si Jésus affirmait que la graine de moutarde était la plus petite, un certain nombre de scientifiques sont tout de suite montés au créneau, comme on dit, pour affirmer haut et fort que ceci était faux. Si la graine de moutarde n'est pas très grosse, elle n'est pas la plus petite. Mais qu'importe. Il faut sans doute ne pas trouver dans l'Évangile un traité de botanique, mais une volonté de Jésus de parler de ce que son auditoire connaissait particulièrement bien. Nous avons cependant une chance, Jésus nous donne un peu d'explications. Et on peut même dire que les explications dans cette lecture sont assez claires. L'important est bien au-delà. Tout ce qui peut passer pour ridicule ou insignifiant, à nos yeux, rien n'est négligé par Dieu. Mais aussi et surtout, tout peut grandir bien au-delà de ce qui est habituel, ou même de ce que nos jugements humains peuvent y mettre comme limite. Le surexemple que cite Jésus avec le levain ne fait que confirmer cette lecture de l'Évangile de ce jour. En relisant ce passage d'Évangile, je ne peux m'empêcher de penser à la vie de ces grands saints qui pouvaient être semblés sans intérêt ou sans grande promesse et dont la foi, la façon de la vivre et la façon surtout de la transmettre fut comme la plante de moutarde, bien au-dessus de la vie des grands personnages ou de grands monarques, dont l'histoire ne retiendra souvent que peu de choses, finalement. Comment ne pas penser particulièrement à sainte Bernadette, à sainte Thérèse, à saint Charles de Foucault, à saint Jean-Marie Vianney, le curé d'Ars, et je suis sûr que chacun d'entre nous pourrait allonger à loisir cette liste de saints, avec parfois le prénom qu'il ou elle porte, d'ailleurs. Alors, me direz-vous, c'est bien joli, mais nous n'en sommes pas là. Et pourquoi pas ? Sur la grandeur de notre foi, même si comme la graine de moutarde elle n'est pas la plus petite, elle n'arrive sans doute pas à la cheville de ses grands saints ou même des disciples. Si l'on se fie à nos propres forces, c'est effectivement le cas. Sans vouloir dévoiler ce que la suite de cet évangile nous apportera, l'exemple de la graine de moutarde est tout à fait clair. À elle seule, elle n'est rien. Elle ne poussera qu'à force de nourriture qu'elle puisera dans la terre, à force d'arrosage régulier et intense. Mais ce n'est pas de sa propre force. C'est ce qu'on lui apportera qui la fera grandir. Alors oui, si notre foi est semblable à une graine de moutarde, mais qu'elle n'est pas régulièrement arrosée, qu'elle n'est pas plantée dans un sol fertile, et surtout qu'elle ne se laisse pas porter dans la main du semeur, alors oui, elle végétera. Mais si au contraire elle a tout ce qu'il faut, et que la main du semeur, qui en connaît la valeur, la pose à l'endroit où elle pourra grandir, là, elle grandira effectivement et dépassera les autres plantes. Pour nos vies de foi, il n'en est pas autrement. Si nous regardons la petitesse de la semence qui entre nos mains,
l'avenir et le rayonnement de la foi ne nous mènera pas loin. Si nous faisons confiance au semeur, si nous nous ouvrons à un arrosage régulier par la prière, la lecture de la parole de Dieu, si nous acceptons de remettre tout à la fertilité du sol dans laquelle le semeur a su la placer, si ce n'est plus la graine qui se suffit à elle-même, si ce n'est plus nous qui vivons, mais le Christ qui vit en nous, alors tout change. La graine n'a pas pour but de faire des exploits à sa seule force. Elle pousse le mieux possible. Nous n'avons pas non plus pour but de surpasser les plus grands saints de l'Église. Nous avons à vivre simplement notre foi. Et surtout, surtout, laisser faire celui qui la plante et lui apportera ce qu'il faut pour qu'elle grandisse. Alors aujourd'hui, si je regardais cette graine enfouie en moi, certes encore plus petite qu'une graine de moutarde, mais cette graine que Dieu a mise entre mes mains et en mon cœur, si je la donnais à Dieu dans un temps de prière, ou plutôt si je la lui redonnais. Nous évoquions un saint, Charles de Foucault, et je ne peux m'empêcher de vous partager cette prière qui était la sienne. « Mon Père, je m'abandonne à toi. Fais de moi ce qu'il te plaira. Quoi que tu fasses, je te remercie. Je suis prêt à tout, j'accepte tout, pourvu que ta volonté se fasse en moi. En toutes tes créatures, je ne désire rien d'autre, mon Dieu. Je remets mon âme entre tes mains. Je te la donne, mon Dieu, avec tout l'amour de mon cœur, parce que je t'aime et que ce m'est un besoin d'amour de me donner, de me remettre entre tes mains sans mesure, avec une infinie confiance. » Alors, à la lumière de cette prière de Charles de Foucault, peut-être que ce qui me paraît à moi insignifiant, sans valeur, ridicule, peut-être que le semeur pourrait faire ce qu'il veut de cette graine. Alors, elle est toujours petite, cette graine de moutarde ? Bonne journée.

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2: Je manque de confiance en moi. Combien de fois ai-je entendu cette phrase dans un partage, dans une rencontre? Beaucoup de personnes, finalement, n'ont pas confiance réellement en elles-mêmes. Vous me direz, peut-être que certaines ont trop confiance en elles-mêmes. Mais c'est autre chose. Nous en parlerons peut-être. Manquer de confiance en soi, c'est finalement manquer de certitude, manquer de bases sur lesquelles s'appuyer. Et puis, je dirais que spirituellement, ça n'est pas une bonne attitude. Car le manque de confiance en soi n'est pas l'humilité. L'humilité, ce n'est pas se déprécier soi-même. L'humilité, ce n'est pas se prendre pour rien, se mépriser. L'humilité, c'est être réellement ce qu'on est. Et savoir que si nous avons des dons, si nous avons des qualités, je peux néanmoins être humble. Pourquoi ? Parce que ces dons, ces qualités, au fond, ne viennent pas de moi-même. Je ne les ai pas construites, inventées. Elles m'ont été données. Certes, j'ai pu les cultiver, j'ai pu les développer. Mais au point de départ, je reprendrai la phrase connue, qu'as-tu que tu n'aies reçu ? L'humilité, c'est se reconnaître tel que l'on est, ni plus, ni moins. Et manquer de confiance, c'est se reconnaître moins que ce qu'on est. Car c'est une fausse perception de soi-même. Ce n'est pas la personne elle-même qui est remise en cause, avec ses dons, ses défauts, ses qualités, ses forces. Mais c'est la relation de la personne à elle-même qui fait problème et qui fait que ses qualités, ses forces, ses bons côtés ne sont pas vus ou sont dépréciés, ne sont pas appréciés à leur juste valeur. Le manque de confiance en soi, eh bien, nous allons essayer d'en voir les causes avant de peut-être tenter de chercher quelques remèdes. D'abord, partons du principe que, spirituellement, se déprécier soi-même est une espèce d'offense qu'on fait à Dieu, en fin de compte. Car lui nous aime tel que nous sommes. Car, à ses yeux, comme dit le psalmiste, nous sommes des merveilles. Oui, nous sommes des merveilles. Et nous ne reconnaissons pas que nous sommes aux yeux de Dieu des merveilles, et cela empêche finalement de développer toutes sortes de possibilités, et cela empêche d'avoir de bonnes relations également avec les autres. Ce manque de confiance en soi vient souvent de très loin dans l'histoire d'un individu. Cela remonte souvent à l'enfance. Peut-être que les parents ou les frères et sœurs, puis plus tard les amis, n'ont pas eu confiance en vous, ont douté de vous, vous ont fait des remarques peut-être qui vous ont amené à douter de vous-même. Du genre, qu'est-ce qu'on va faire de toi plus tard ? Ou bien, tu n'es bon à rien, tu n'arriveras à rien. Ces remarques peuvent tout à fait engendrer chez l'enfant un manque de confiance en lui parce qu'il croit à ce que les adultes lui disent à son sujet. Il est vrai que si cela tombe sur un tempérament un peu fort, ces remarques peuvent être bienfaisantes car elles vont aiguillonner et l'enfant va réagir pour tout faire pour démontrer aux adultes qu'ils ont tort, qu'ils se trompent sur son compte. Ça, c'est une réaction positive. Mais si l'enfant est un peu faible de caractère, s'il est un peu introverti, s'il est un peu timide, alors ces remarques vont l'enfoncer totalement dans un manque de confiance. Il est important, si vous souffrez d'un manque de confiance en vous-même, et en général, on en a tout à fait conscience, il est important d'en rechercher les causes. Non pas pour se faire du mal, mais pour les débusquer, et pour les combattre, et pour enfin pouvoir tenir réellement debout.

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1: Parmi les causes d'un manque de confiance en soi-même, il y a certainement des causes qui vous paraissent évidentes. Oui, vous savez que, par exemple, votre grand frère ne cessait de vous mépriser, de se moquer de vous, de déprécier ce que vous étiez et ce que vous faisiez. Et vous vous en souvenez tout à fait comme si c'était hier. Donc ces causes sont parfaitement conscientes. C'est peut-être plus facile, d'ailleurs, de les analyser et de les combattre. Mais il y a d'autres causes, sans doute qui sont restées dans l'inconscient, ou qui ont été volontairement, sans doute, enfouies dans l'inconscient, car peut-être qu'elles étaient difficiles à accepter. Parmi toutes les causes du manque de confiance, on pourrait sans doute distinguer deux catégories. Ce que l'on pourrait appeler les blessures, souvent des blessures affectives, et les échecs. Les blessures, oh, nous en avons tous reçu et nous en souffrons tous à un niveau ou à un autre. Parce que, en fin de compte, on ne peut pas vivre sans malheureusement recevoir des blessures. Souvent, elles remontent à l'enfance ou à l'adolescence. J'ai été, par exemple, écrasé par un frère ou une sœur qui était bien plus brillant que moi, qui réussissait là où moi je ne réussissais pas. Par exemple, en ce qui me concerne, en mathématiques. Mon frère était très fort en mathématiques et moi, j'étais nul. Et comme les mathématiques étaient importantes aux yeux de mes parents, forcément, j'étais un peu l'élément raté de l'affaire. Ou je n'ai jamais été beaucoup félicité par mes parents lorsque je réussissais quelque chose. On me disait sans cesse que je pouvais faire mieux, comme si je n'avais pas donné tout ce que je pouvais, alors que moi, il me semblait que j'avais tout donné. Ou bien j'ai été blessé parce que, après de longues disputes peut-être, mes parents ont fini par se séparer et j'en ai été culpabilisé. J'ai longtemps pensé que j'aurais dû aider mes parents à se réconcilier. Je ne l'ai pas fait. J'ai été blessé à l'école ou au lycée par mes camarades de classe qui se moquaient de moi parce que je n'étais pas très adroit, parce que je n'étais pas très sportif, parce que j'étais trop petit ou trop grand. J'ai pu être également couvé par mes parents, ce qui, au final, m'a desservi. Parce que je n'ai pas appris à prendre des initiatives. Je n'ai pas eu l'habitude de me battre face aux difficultés de l'existence, puisque on me protégeait immanquablement de toutes ces difficultés. Et du coup, j'ai encore adulte un comportement d'adolescent. On pourrait multiplier ce genre d'exemples qui sont de réelles causes d'un manque de confiance en soi. Car pour aider un enfant et un adolescent à avoir confiance en soi, il faut qu'ils sentent chez ceux qui l'entourent qu'ils ont confiance eux, qu'ils croient en lui, qu'ils croient en ses possibilités, même au-delà parfois de certaines failles, certaines faiblesses ou de certains échecs. Nous parlerons de cette seconde catégorie de causes du manque de confiance que sont les échecs dans notre prochain rendez-vous.
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1: Regard sur le judaïsme. Catherine Mann et Simon Martin. Sur Radio Grand Ciel. La destruction définitive du Temple de Jérusalem par les Romains marque un tournant décisif dans l'histoire du peuple juif. Sans lieu de culte, espace le plus sacré de la religion juive, autour duquel un grand nombre de rites gravitaient, et Dieu sait que les rites ont leur importance chez les juifs, la question se posait une fois de plus de la survie de l'identité juive. Je dis une fois de plus car cette interrogation avait commencé bien avant avec l'exil à Babylone. La réponse se trouva dans le Talmud, ne pouvant mettre une terre sous ses pieds, le peuple juif y mit un livre. De nos jours, le Talmud est étudié dans une yeshiva, un lieu d'étude où les prises de notes sont interdites et où tout se fait dans le dialogue. D'ailleurs, pour commencer une leçon, je mets des guillemets tant la différence est grande entre ce que nous entendons par leçon en Occident et ces leçons dans les yeshivas, on commence toujours par une blague. Alors, bonjour Catherine Mann.
2: Bonjour Simon, bonjour à tous.
1: Eh bien, j'avais envie qu'on commence cette émission aussi par une blague du coup.
2: Ah ben, tout à fait, d'accord. Je prends dans le magnifique livre de Marc-Alain Wachnin, qui est un rabbin célèbre, et dont je vous recommande ce petit livre qui s'appelle « La Bible de l'humour juif », qui est paru aux éditions J'ai lu, un petit livre de poche, mais très plein de fournitures de Bible. Je vous choisis une petite plaisanterie dans la catégorie écuménique, puisque nous sommes sur une radio chrétienne. C'est un rabbin et un évêque qui ont été invités à manger à la table du président. Le rabbin accepte, à condition que sa nourriture soit cachère et dans des ustensiles cachères. Il est fait selon sa volonté. Au cours du repas, l'évêque regarde avec insistance les plats réservés au rabbin et lui lance à voix bien haute « Monsieur le rabbin, quand donc arrivera le jour où nous pourrons, vous et moi, manger la même nourriture ?» Et le rabbin lui répond, lui aussi, à voix bien haute, « Si Dieu le veut, le jour de votre mariage, monsieur l'évêque. » Voilà, c'est pour dire que les difficultés des relations judéo-chrétiennes, on les prend plutôt en souriant et en riant, et ça fait avancer aussi la cause des bonnes relations.
1: Alors c'est vrai que c'est extrêmement différent l'ambiance d'une yeshiva que peut l'être, je l'imagine, un cours en amphithéâtre, même dans une faculté théologique en Occident.
2: Ah, il y a un brouhaha incroyable. D'abord, trois quarts du temps, ils sont debout, ils bougent, ils se balancent, ils s'interrompent les uns les autres.
1: Et il n'y a pas de prise de notes en plus.
2: Ben non, c'est une tradition orale.
1: C'est une tradition orale.
2: Justement. On fait de la mémoire.
1: Alors, avant d'en arriver au Talmud, qui est le commentaire de la Bible. Vous m'arrêtez, hein, parce que cette histoire est assez compliquée quand même.
2: Oui,
1: hein.
2: Ouais, voilà.
1: Il faudrait revenir au noyau de la religion juive, c'est-à-dire la Torah. Alors la Torah, qu'est-ce que c'est, Catherine ?
2: Ben, la Torah, c'est tout simplement les cinq premiers livres de la Bible qui ont été dictés à Moïse par Dieu. Donc on dit Torah, elle a pris un sens un peu élargi, parce que on ne se contente pas de dire que c'est, comme dit nous, le Pentateuque. Après, c'est devenu toute la Bible, mais les Juifs ne disent plus Torah parce qu'ils disent le Tanakh, c'est-à-dire la Torah, qui est symbolisée dans le T, et le N, qui veut dire Neviim, c'est-à-dire les prophètes, et le K, donc qui fait Tanakh, qui vient de Ketuvim, c'est-à-dire les écrits, les autres écrits, tout ce qui touche des livres de sagesse et les psaumes. Donc l'ensemble fait le Tanakh, et normalement les cinq premiers livres c'est la Torah, mais c'est devenu,
1: c'est la Torah, voilà.
2: Oui, mais c'est devenu un générique pour toute la Bible, mais ils n'emploient pas le mot Bible. Ça, c'est quand même les chrétiens qui emploient le mot Bible.
1: Alors la Torah, c'est l'histoire de Moïse finalement, c'est tout ce que Dieu a révélé à Moïse en personne.
2: Oui, tout ce qui a été dicté à Moïse.
1: Et donc ensuite, nous avons le reste de la Bible. Alors, j'allais dire telle que nous la connaissons, mais pas tout à fait, parce que nous, en Occident, les chrétiens, on s'est appuyé sur la Septante.
2: Oui, c'est la traduction du judaïsme avant le Christ, donc c'est quand même au IIIe siècle avant, et c'était nécessaire pour l'inculturation des juifs de la diaspora autour du bassin méditerranéen, où c'était la culture grecque qui était dominante, et ça a été commandé d'ailleurs par les Grecs pour un peu surveiller ce qui se passait dans le judaïsme. Et évidemment, le christianisme a pris cette traduction de la Septante pour racine de la naissance du christianisme, et j'allais dire presque évidemment, c'est à cause de ça que la Septante a disparu de la tradition juive.
1: Oui, parce que est-ce qu'il y a beaucoup de différences entre la Septante et puis la Bible en hébreu?
2: Quand même, oui, au niveau des traductions. Il y a des mots en plus, mais surtout, au fur et à mesure, on a ajouté des livres directement écrits en grec, qui ne sont pas reconnus par le judaïsme. Mais il y a aussi le fait que déjà les juifs étaient mal à l'aise avec une traduction grecque, et qu'ils ont pris le prétexte aussi que c'était le christianisme qui s'était approprié pour se différencier en refusant leur propre traduction.
1: Oui, évidemment. Puis on verra tout au cours de ces émissions sur le Talmud, d'autant plus que la langue hébreu est d'une richesse incroyable au niveau de la traduction. Alors, on dit qu'il y a, on peut, 60, chaque mot de la Torah pourrait avoir 70 sens différents, et chacun de ces sens sont exacts, en fait.
2: Mais 70, c'est symbolique, ça veut dire beaucoup plus. C'est beaucoup plus, en fait.
1: C'est beaucoup plus, d'accord.
2: 70, c'est comme dans la parabole du Christ qui dit 70 fois 7 fois pour pardonner. Parce que la lecture biblique, elle est vivante et elle change avec les interprétations au fil des âges.
1: Oui. Donc on comprend que, bien sûr, il faille s'appuyer sur la traduction, sur l'original, quoi, et pas sur une version grecque.
2: Mais c'est surtout que les concepts sont pas les mêmes dans la langue grecque que dans la langue hébraïque, et il y a eu du mal à traduire des concepts typiquement sémitique dans des concepts de pensée grecque qui sont très rationnels et donc parfois voilà, il y a des choses qui sont impossibles. Et de même qu'en français, quand on peut pas traduire la Bible en hébreu parce qu'on n'a pas les mêmes concepts, donc il vaut mieux parfois aller voir l'hébreu pour comprendre de quoi il s'agit.
1: Oui.
2: Et à condition de rentrer dans la pensée juive, qui n'est pas du tout la même que la pensée romaine et grecque, qui est très structurée. C'est comme une yeshiva, la langue hébraïque. Ça remue beaucoup.
1: Nous y reviendrons. Alors, cette Torah, qu'est-ce que va en faire le peuple juif? Parce que finalement, dans la Torah, nous avons donc l'histoire du peuple juif.
2: Ah ben oui, nous avons aussi l'histoire des reniements du peuple juif.
1: Des reniements, des errements du peuple juif.
2: Parce que depuis le début, Moïse dit « vous allez obéir » et le peuple juif répond « nous allons obéir, nous allons mettre en pratique ». Et toute la Bible, ce gros volume, ce qu'on appelle l'Ancien Testament, nous, c'est l'histoire de « on ne met pas en pratique ». Alors il y a des problèmes qui ne tardent pas à arriver et puis après il y a une conversion et des sauveurs qui surgissent de ci, de là, et puis de nouveau, promesses, oui, nous allons mettre en pratique, nous allons obéir, et puis c'est reparti.
1: Oui, une longue suite d'errance.
2: Non, de trahison, c'est une histoire d'amour avec, jamais de fidélité, il n'y a que Dieu qui est fidèle, mais le peuple est toujours infidèle, mais toujours il se convertit, il revient, et toujours Dieu lui ouvre les bras et on recommence, mais c'est ça l'Ancien Testament, c'est l'histoire de la difficile liberté.
1: Alors cette Tanakh, cette Bible hébraïque, il y a les 10 commandements dedans, nous sommes d'accord?
2: Oui.
1: Mais ça ne dit pas comment le peuple juif doit vivre finalement, dans tous les détails de la vie quotidienne.
2: Ah si, bien sûr, il y a le Lévitique. D'abord, il n'y a pas que 10 commandements, il y en a beaucoup plus, mais on dit les 10 paroles d'ailleurs. Et puis il y a surtout tout le livre du Lévitique, qui n'est que des règles de vie, de comment manger, comment s'habiller, comment la vie sexuelle doit être gérée, comment les relations humaines doivent... Il y a 613 commandements pour la vie, et ils sont tous d'origine biblique. C'est-à-dire que les commandements d'aujourd'hui du judaïsme, les 613 mitzvot, sont toutes des commentaires, enfin des façons de comprendre des versets bibliques. Il n'y a rien qui soit hors du Tanakh.
1: Mais alors, évidemment, ça, c'est dans le Tanakh encore, d'accord.
2: Tous les commandements viennent de la Bible, tous. Simplement, par exemple, tous ceux qui sont liés à au comportement religieux au temple, ben, il n'y a plus de temple. Donc, ils sont réinterprétés autrement.
1: Voilà. Ouais, il y a eu un besoin d'interprétation assez rapidement, en fait.
2: Tout de suite.
1: Et c'est ce qui a donné la Mishnah?
2: Ah, ça a donné la Torah orale. La Torah orale, dont on dit qu'elle a été donnée à Moïse en même temps que la Torah écrite.
1: Voilà, d'accord. Donc la Torah orale, c'est déjà...
2: Des commentaires de l'écrit. D'accord. Comment comprendre ce qui est écrit et surtout comment le mettre en pratique en fonction des circonstances. Il faut donc une intelligence en prise directe sur le monde qui adapte en fonction des nécessités. C'est pas des rigidités. Il n'y a pas de fondamentalisme. Enfin, il y en a peut-être des fondamentalistes hébreux. Que c'est très difficile d'être fondamentaliste quand on discute tout le temps et qu'on réinterprète. Et donc la loi orale, elle est née en même temps et les commentaires, dit-on, enfin dans le judaïsme orthodoxe en tout cas, et ont accompagné et englobé toujours la lecture de... Mais c'est surtout né au moment du retour d'exil avec la redécouverte par Esdras, qui redécouvre des textes en revenant en Israël, à Jérusalem, il redécouvre des textes, et du coup il en fait la lecture publique, et dit la Bible elle-même, donc le livre d'Esdras explique qu'il fait le commentaire, et les donne des explications au peuple, parce que beaucoup de gens avaient perdu complètement le... Alors on redécouvre la Torah après l'exil et tout repart. Et ça, c'est les premiers commentaires, on les considère comme faisant la base de la Torah orale.
1: Mais il y a eu le besoin de les mettre par écrit à un moment donné.
2: Ah, alors ça c'est la grosse question. Comment se fait-il que dans une tradition orale et une Torah orale, on la met par écrit? On la met comme un pense-bête. On met par écrit non pas pour faire une source, mais pour faire un aide-mémoire dans les circonstances... très difficile quand ça va mal, quand bon, il y a tout le temps des guerres, il y a tout le temps des invasions, des mouvements de foule, et quand tout se perd, eh ben on dit il faut qu'on mette par écrit pour quand on redécouvre, ben on recommence à étudier. Et...
1: Peut-être pour aussi inscrire les paroles des sages qui eux disparaissent pour pas qu'on les oublie.
2: Aussi, mais on devrait faire de la mémoire, mais ça devient tellement compliqué qu'on a besoin d'un aide-mémoire. Mais vous savez, l'aide-mémoire en question qu'on appelle Torah orale, il y a donc effectivement la Mishnah, la Gemara. Mishnah.
1: Alors la Mishnah, expliquez-nous.
2: Expliquer la Mishnah comme si c'était facile.
1: Définition.
2: Mishnah, déjà en hébreu, ça veut dire ce qui est répété. Donc c'est on redit. On reprend les textes de la Torah pour les discuter et on répète. C'est effectivement ce que les sages font comme commentaire. Et c'est au début, ça devait être des notes... dispersé, puis à une certaine époque, ben, ça a été carrément repris par un sage. Vous savez, il y a tellement de gens qui se sont occupés de construire tout ça. La Mishnah a été finalement une récapitulation de tout ce qui avait été dit depuis Yabné, c'est-à-dire depuis il faut qu'on en parle un peu aussi, et par un rabbin qui s'appelle Judas Anassi, c'est-à-dire Judas le prince. Et qui a décidé de compiler tout ce que les sages d'avant avaient dit et de structurer surtout. Alors c'est structuré en 6 ordres et 63 chapitres et enfin bon, on traite de tout ce qui est important, la religion, les femmes qui ont le droit à leur ordre parce que le rapport aux femmes n'est jamais simple dans le judaïsme.
1: Voilà. Mais tout ça, c'est lié, comme on le répète une fois de plus, mais au contexte aussi de l'histoire du peuple juif, déportation, exil, retour, avec un besoin de faire mémoire quelque part, quoi.
2: Oui, toujours. Mais ça remonte à l'histoire du temple. Il fallait dire déjà que quand on a détruit le temple, on n'a pas tué tous les Juifs, bien que presque tous. Mais le peu de pharisiens qui a survécu est parti en nord d'Israël, en Galilée. Et en Galilée, il s'est fait un petit centre spirituel qu'on appelle Yabné, où ça a commencé à se restructurer et où justement les maîtres structuraient la mémoire avec des petits aides-mémoires. Donc le fondateur, c'est Rabbi Akiba, en 135, donc déjà c'est très très ancien. Et après, il y a eu tous les maîtres de Yabné. Il y en a une tripotée, je ne sais pas si ça peut dire quelque chose... mais il y a Eleazar ben Azaria, Rabbi Tarfon, Eleazar, il y a des listes de gens. Oui. Donc tous ces gens ont des petits trésors à transmettre et on en a là, gardé effectivement des petites traces écrites.
1: Et ça, c'est repris
2: par Judas Anassi qui en fait la Mishnah en mettant de l'ordre dans tout ça parce qu'au départ, c'était pas du tout structuré. Mais une fois que ça a été structuré, qu'on a fait des beaux chapitres et qu'on avait un contenu bien ordonné, les Juifs supportent pas ça. C'est trop grec. Alors, on a commencé à écrire la Guémara.
1: Ah, alors, allons-y, la Guémara.
2: Eh bien, c'est les commentaires de la Mishnah. Et donc, c'est et le cheminement elle-même, c'est-à-dire, ce sont d'autres savants, sages, qui reprennent la Mishnah et qui la réinterprètent pour la vie quotidienne. Parce qu'il faut toujours que ça reste vivant et que ça, vivant, c'est-à-dire bougeant, et toujours adapté au réel et aux complications du réel. Donc on l'a Guémara, mais au bout d'un moment, les commentaires des commentaires, eh ben on a remis par écrit.
1: Et ça donnait les Midrash alors, qui sont encore des commentaires de commentaires de commentaires.
2: Le Midrash c'est plutôt un style qui peut être présent dans la Mishnah ou dans la Guémara. C'est plutôt une manière de
1: raconter.
2: De raconter.
1: D'anecdotes, de légendes, de traditions.
2: Ah non, là, vous parlez Agada. La Agada, c'est encore autre chose. Il y a trois styles qui sont présents dans Mishnah et Guémara. Déjà, Halakha et Agada. Halakha, c'est ce qui est typiquement de ce qu'on doit faire, les règlements, les lois, le comportement. La Agada, c'est plutôt des histoires qui sont racontées pour augmenter la foi, pour stimuler la spiritualité, des petites histoires qui donnent lieu d'ailleurs à des paraboles aussi après. Et puis le Midrash qui est plutôt un approfondissement. Drash, ça veut dire creuser un peu. Pour trouver des sens derrière le sens toujours.
1: Alors tous ces livres, tous ces différents commentaires vont donc former le Talmud aujourd'hui.
2: Voilà, c'est ce qu'on appelle le Talmud.
1: Qui comprend une trentaine de volumes à peu près.
2: Ça dépend des éditions.
1: Ça dépend des éditions, mais on se rend compte de l'ampleur de l'ampleur du Talmud. Alors on dit que on entre dans le Talmud comme on rentre dans l'océan, c'est-à-dire qu'on peut s'y noyer. Comme moi-même, je le fais rien qu'en essayant de retrouver les chemins qu'ils font. Bah oui. Mais alors dans les commentaires, c'est infini, quoi.
2: Mais c'est infini parce que non seulement, donc si vous prenez une page du Talmud.
1: Alors prenons une page du Talmud. Au centre.
2: Voilà, c'est au centre, on va mettre un ou deux versets du Tanakh.
1: Ça peut être un seul verset d'ailleurs, ça peut être quelque chose de très court.
2: C'est très très court. Et en dessous, il y a une colonne centrale où ça commence par être quelques commentaires de la Mishnah. Un peu en dessous, vous descendez et vous avez la Guémara, donc le commentaire de la Mishnah. Et quand vous arrivez à peu près en bas de page, ça tourne, c'est comme un escargot. Et en général, ça va vers la droite. Et là, vous avez les commentaires d'un des grands commentateurs du Talmud qui s'appelle Rashi. Et donc, qui est un médiéval français d'ailleurs, qui est de la région de Reims. Mais il a fait un commentaire du Talmud intégral. C'est l'équivalent, je dirais, de Saint Thomas pour les chrétiens, quoi. Donc, c'est tellement bien qu'on le met sur la page du Talmud autour. Alors c'est autour de Mishnah Gemara. Mais il n'y a pas que ce commentaire. Il y a aussi les ajouts. Parce que après la Gemara, on ajoute. Alors ça s'appelle la Tosefta, et la Tosefta c'est fait de tout ce qui n'est pas dans la Mishnah Gemara, et croyez-moi, il y en a beaucoup plus à l'extérieur, dans la Tosefta, est plus imposante que... Donc à partir de là, ça continue de tourner autour du texte, c'est les Tosefta, tout ce qui est ajouté, et puis en général encore dans la marge, quelques rabbis voilà, qui auront dit quelque chose d'intéressant.
1: Moi, là, sur mon exemple, j'ai les commentaires du Rav Nissim Gaon.
2: Voilà,
1: Mais ça peut changer, ça, alors.
2: Ça dépend de. Donc, on a une espèce de grand escargot sur chaque page qui résume. Alors, et c'est encore qu'un pense-bête. Parce que, effectivement, c'est le noyau, disons, de ce qu'il faut savoir. Mais il y a tellement de choses autour encore que ce qui fait qu'un rabbin, finalement, est un grand rabbin, quelqu'un qui a une connaissance de tous ces textes encyclopédiques, quoi. Et c'est à ça qu'on mesure l'utilité d'un rabbin, c'est qu'est-ce qu'il connaît de la tradition orale.
1: Celui qui va son chemin et étudie et qui soudain s'arrête d'étudier et dit « Comment cet arbre est beau, comment ce champ est beau », celui-là, l'écriture le considère comme mettant sa vie en danger. Ça, c'est une citation d'un rabbin, d'un sage, qui signifie que l'étude en elle-même est le fondement du judaïsme.
2: Ah oui,
1: c'est-à-dire l'étude sans fin.
2: De toute façon, l'étude du Talmud, c'est à l'infini. C'est justement ça la définition du judaïsme. Oui. Ne jamais s'arrêter d'étudier. Et si vous êtes un très très grand rabbin, vous ajouterez un commentaire au commentaire, qui sera pas dans le Talmud, mais qui sera dans un livre à côté. Peut-être que dans 100 ans, quelqu'un va reprendre tout ce qui a été ajouté depuis. Là, c'est pas une tradition qui s'est fermée. Les commentaires, c'est à l'infini. Donc, ce qui est fixé, c'est le texte biblique. Mais le texte biblique en hébreu, ce qui veut dire dans la langue hébraïque, qui elle-même est une langue à l'interprétation infinie. Chaque lettre hébraïque, si on l'explose, elle donne des sens à l'infini, déjà, chaque lettre. Donc, chaque mot a plusieurs lettres. Donc, et puis, non seulement ça, mais ils ont inventé la guématrie. Alors, la guématrie, c'est que les mots sont des lettres, mais les lettres sont les chiffres. Chaque lettre, le Aleph, c'est 1 ou 1000, le Bet, c'est 2, le Gimel, c'est 3, etc. Chaque lettre est un chiffre. Donc, il y a toute une mathématique biblique de combinaison de chiffres. C'est-à-dire que si un mot, comme par exemple, je prends Adam, il va faire 45, eh bien, on va aller rechercher dans la Bible d'autres mots qui ont une valeur numérique de 45 et les mettre face à face. Et on peut mettre en face mana, la manne, face. Et on peut mettre en face mana, la manne.
1: Qui signifie le

0: Donc, nous sommes partis de Moïse. Rachi, nous sommes au Moyen-Âge.
1: Oui,
0: c'est ça.
1: Oui, oui.
0: Qui sont donc des commentaires. Après, viennent encore des commentaires. L'écriture du Talmud s'arrête à peu près quand ? L'écriture définitive. L'écriture, je parle parce que, comme nous venons de le dire, les commentaires, eux, continuent aujourd'hui avec des articles dans les journaux, avec des gens qui parlent simplement, c'est sans fin. Mais le Talmud a quand même, lui,
1: mais c'est très difficile.
0: Fin écrite, mais c'est difficile à...
1: Ah bah moi, je peux pas vous dire. Déjà, il y a deux Talmuds. Il faut remonter encore un peu le temps pour dire qu'au moment de l'exil, pas de l'exil premier, mais de l'exil de destruction de Jérusalem par les armées Titus, etc., il y a eu ceux qui ont survécu, soit ont fait Yabné, les sages de Yabné, soit ont fui, donc en exil. Il y en a eu vers l'Égypte, donc Alexandrie, et surtout, il y a eu une grande migration de retour à Babylone. Ça, on l'oublie. En fait, Babylone, c'était un lieu où on n'était pas si mal que ça, et il y a beaucoup de Juifs qui étaient restés déjà à Babylone, qui n'étaient pas revenus en Israël, et qui avaient continué la culture juive à Babylone, et donc beaucoup à ce moment-là sont repartis à Babylone. Et le Talmud s'est développé à Babylone d'un côté, et puis il y a eu ceux qui sont restés plutôt à Jérusalem, enfin cachés, et donc ça fait deux Talmuds, le Talmud de Babylone et Talmud de Jérusalem. Et en fait, le plus important, c'est ce qui s'est fait à Babylone. Et celui qui est, quand on parle aujourd'hui du Talmud, en fait, on sous-entend le Talmud babylonien qui est plus important. Mais on utilise l'autre aussi, parce qu'ils ne sont pas pareils. Mais alors, vous dire à quelle époque ça s'est arrêté à Babylone, j'en sais rien du tout.
0: Les commentaires continuent donc encore aujourd'hui, de manière orale,
1: à
0: enrichir le Talmud.
1: Je renvoie nos auditeurs, si vous avez entendu parler d'Emmanuel Levinas, qui est un grand philosophe contemporain, et talmudiste, mais comme il dit lui-même, alors je ne veux pas, si vous voyez Levinas, l'intelligence de cet homme, au niveau philosophie, en tout cas, et qui, quand il fait des leçons talmudiques, et il commence toujours par expliquer qu'il est un amateur, et qu'il ne connaît pas grand-chose. Donc, donc il y a des petits bouquins qui sont édités d'Emmanuel Levinas, qui donnent les leçons talmudiques d'Emmanuel Levinas. C'est remarquable, mais il se considère un amateur parce qu'il ne connaît pas grand-chose. Et il s'excuse devant les vrais talmudistes qui sont son auditoire de... C'est sans fin. Et bien donc, il y a tous les livres d'Emmanuel Levinas sur les leçons talmudiques qu'il faut lire. Je pense que ça fera partie du corpus des références, parce que c'est quand même assez remarquable.
0: Eh bien, nous allons achever cette émission là-dessus. J'espère que vous avez réussi à y voir un petit peu plus clair sur le Talmud, qui est quand même un océan dans lequel, moi le premier, je me noie totalement.
1: Je vais vous dire, c'est fait pour.
0: C'est même fait pour. Dans la prochaine émission, nous allons essayer d'aller un petit peu plus loin en essayant de voir quelles sont les stratégies qui sont utilisées dans les yeshivas, qui sont utilisées par les juifs, pour essayer d'utiliser ce corpus infini. Catherine, pour terminer cette émission, est-ce qu'on peut conseiller un livre ou deux à nos auditeurs s'ils s'intéressent au Talmud?
1: Je pense effectivement les livres de Levinas qui sont très contemporains et qui sont en livre de poche et pas très chers, mais j'ai pas les références ici aujourd'hui.
0: Je pense à l'invitation au Talmud de Mark-Alain Wachnin.
1: Oui, un petit bouquin aussi.
0: Qui fait rêver, hein, qui fait voyager dans le Talmud.
1: Qui est aussi dans une collection de poche.
0: Exactement. Merci Catherine Mann.
1: Je vous en prie, à bientôt.

0: Bonjour à toutes et à tous, heureux de vous retrouver dans votre émission La Ville de l'Esprit. Cette saison est placée sous la haute autorité spirituelle d'Amma, cette sainte indienne qui voyage dans le monde entier pour donner son darshan à des millions de personnes assoiffées d'amour et de vérité. Nous avons la chance qu'Amma soit représentée en Europe par Swamini Amrita Jyoti Prana, une Française dont la résidence principale se trouve à quelques kilomètres de Chartres, au centre Amma de la ferme du Plessis à Pongouin. Swamini est une amie de Radio Rancière et à l'occasion de l'apparition de son autobiographie spirituelle « Le bonheur est une décision », elle a accepté de répondre à une série d'entretiens au cours desquels elle est revenue sur les grandes étapes qui ont jalonné son itinéraire spirituel jusqu'à la rencontre d'Amma. Dans les émissions précédentes, Swamini a évoqué ses premiers voyages en Inde, sa rencontre avec quelques grands maîtres spirituels, Swami Ramdas, Mahananda Mohi, mais également Arnaud Desjardins ou Chandra Swami, auprès de ces grandes figures spirituelles. Swamini, qui s'appelle encore Claudine Tourde, connaît des moments extatiques qui lui ouvrent des horizons insoupçonnés. Puis, dans les années 80, c'est donc la rencontre d'Amma et le premier séjour de Claudine dans l'ashram d'Amma à Amritapuri dans le Kerala. La vie qui l'attend est sur le plan matériel très précaire, voire spartiate.
1: Le début de l'ashram était plus que spartiate. Et encore, j'ai pas connu tout le début dans les années 70. Moi, je suis arrivé donc en 88. Et il n'y avait pratiquement pas d'électricité, pratiquement pas d'eau. Donc il fait très chaud parfois, donc il n'y avait pas de ventilateur. Mais c'est vraiment... Je me souviens qu'il n'y avait pas d'électricité parce que je participais à la vaisselle du soir, et on avait juste une espèce de petite veilleuse pour voir ce qu'on faisait. C'était un peu, un peu glauque même, je dois dire. Bon, en plus, il n'y avait pas vraiment de toilette. Après, il y a eu une fosse septique, mais qui était remplie vite. Il fallait vider la fosse septique.
0: Alors, il y a cet épisode-là où, en fait, personne n'y va, et Amma prend un seau, et hop, elle y va, et tout le monde.
1: Oui, là j'y étais, oui, et fallait vider la fosse septique, alors, et puis Amma arrive effectivement, et alors, elle y va direct, avec son seau et ses pelles. Alors tout le monde veut lui prendre le seau et la pelle, mais elle se laisse pas faire, elle dit qu'il y a d'autres seaux et d'autres pelles, et en fait on se retrouve, elle était assez haute, hein, presque de hauteur d'homme, on se retrouve dans cette fosse septique, on n'était pas très nombreux, peut-être une quinzaine, autour d'Amma, un peu maculé, on était tous un peu maculés, mais dans une joie débordante, autant que la fosse septique, enfin bon. Et moi je me souviens, après on s'est assis autour et quelqu'un avait pris une photo et j'avais une espèce de sourire de béatitude. Je me suis dit, mais oui, bien sûr, on était tous, on avait dépassé quelque chose et du coup on était en plus donc avec Amma comblés, on était comblés quoi, on était comblés.
0: C'était un travail qu'il fallait faire et en même temps une source d'éveil.
1: Ça dépend dans quel état d'esprit on fait les choses. C'est vraiment l'attitude intérieure qui est l'essentiel quoi. Amma dit aussi, il y a pas de tâche insignifiante, il y a pas de choses insignifiantes, tout a un sens. L'important, c'est l'état intérieur, l'attitude.
0: Alors, donc une relation s'installe vraiment avec Amma. Vous l'avez dit, hein, ce premier darshan, par exemple. Mm-hmm. Il y a eu un long échange de regards. C'est un regard qui vous perce à jour. Elle détecte un fond de tristesse. Elle vous le dit. Et au moment où elle vous le dit, vous fondez en larmes. C'est vraiment tout de suite une relation extrêmement proche, de cœur à cœur.
1: Oui, c'était un peu à ma grande surprise, je dirais à nouveau. Il y avait juste une hutte, une petite hutte où elle donnait darshan. Et donc, pendant qu'elle donnait darshan, on était tous autour, on chantait, on regardait. Et moi, je me sentais bien, en fait. Et je me sentais un peu au paradis, même. C'était un peu hors du temps et tout ça. Et puis, à un moment, elle me dit ça. Et ça me connecte à cette tristesse, du coup, et je me mets à fondre en larmes sans trop comprendre. Et c'était très fort, très puissant. Et je trouve que c'est quelque chose qui... Je me suis souvent demandé qu'est-ce qui se passait, comme tout à l'heure, quand je décrivais aussi les gens qui s'approchent d'elle, et au fur et à mesure qu'ils approchent, ça devient émotionnel, ça devient... Les larmes viennent, c'est qu'elle touche à une profondeur sans qu'on s'y attende. Je pense qu'elle elle-même étant établie dans ce niveau d'être, comme un transformateur ou comme un truc énorme, elle arrive à nous toucher directement à notre plus profond, où il y a cette soif en fait, cette soif et cette notre essence avec ce qui la recouvre aussi. Pour qu'elle touche à ce niveau-là, il faut que ce qui la recouvre puisse s'écarter ou puisse s'exprimer. Et oui, voilà.
0: Là, vous dites, avec Amma, ma demande d'amour absolu revient d'un bloc intact. Mon rêve aurait été d'être toujours dans les bras d'Amma. C'est magnifique. C'est une piété filiale, en fait.
1: Oui. C'est la mère universelle, hein. Et honnêtement, là aussi, peut-être ça peut surprendre, mais je crois vraiment pouvoir dire qu'on a tous, sans exception, une soif d'amour absolu, d'amour inconditionnel, que alors c'est recouvert des fois par des nuages, mais parfois par des dalles de béton, hein, parce que si ça a été trop dur. On a été obligé de survivre comme ça. Donc moi, c'était pas vraiment une dalle de béton, mais il y avait des gros nuages. Et voilà, je crois que toute personne qui veut toujours plus d'argent, qui veut toujours plus de pouvoir, en fait, est à la recherche d'un absolu qui ne peut être trouvé que dans l'amour absolu et qui est cherché. Dans des choses relatives,
0: dans la possession,
1: dans l'avoir au lieu d'être dans l'être. Voilà, il faudrait plutôt chercher la patience absolue, l'amour absolu, la gratitude absolue. Il faudrait le chercher plus dans des valeurs que dans de l'avoir et la patience absolue. Et au fond du fond, c'est l'amour. Au fond du fond, c'est l'amour. Un moment, je crois, je dis dans le livre que je me posais vraiment la question, mais c'est quoi, c'est qui Amma et pourquoi j'aime?
0: Attendez, c'est ma dernière question.
1: Donc je m'arrête là.
0: Le 6 janvier 1990, lors d'un darshan auquel vous assistez depuis un balcon, c'est une scène que je trouve très émouvante, une voix intérieure vous dit « ta place est ici », une voix intérieure. Cette voix, vous l'entendez distinctement, mais... Comme vous ne voulez surtout pas vous illusionner, vous demandez intérieurement à Amma une confirmation. Racontez-nous la suite.
1: Oui, ça c'est un peu curieux, mais pourtant pour une scientifique surtout. Mais bon, c'est vrai que cette voix, j'ai pas des voix, hein, j'entends pas des voix, mais ça m'est arrivé 2-3 fois sur toutes ces années, 30 ans, 40, qu'il y ait une voix qui me dise quelque chose de clair. Et là, c'était la première fois. J'étais tranquille au balcon en train de regarder Amma, voilà. Et cette voix me dit « ta place est ici ». 90, j'avais pas encore décidé de rester là. J'étais là pour 2-3 ans pour intensifier ma sadhana et de retourner en France et de continuer le cheminement avec Arnaud Desjardins. Donc je me dis « bah qu'est-ce que je fais, quoi ?» Et ça me vient comme ça, je dis à Amma, qu'elle doit, puisqu'elle me parle comme ça à l'intérieur, elle doit me donner un signe que ça vient vraiment d'elle. Voilà. Et à ce moment-là, elle est en train de donner darshan, je suis au balcon, une espèce de mezzanine qui entoure la salle. Je vois très bien. Et à ce moment-là, alors, donc elle a plutôt la tête baissée en train de serrer les gens dans ses bras. À ce moment-là, elle lève la tête et elle me regarde. Enfin, elle a un regard qui va vers moi. Bon, boum, boum, ça fait boum. Puis je regarde autour de moi. Je dis, c'était peut-être pas pour moi. C'était peut-être par quelqu'un à côté. Il n'y avait personne, personne, personne. Et j'avais juste une voisine qui me dit, waouh, quelle chance tu as d'avoir un tel regard. Oh, je me dis, c'est pas possible. Ma place est ici. Mais non. Mais non, je suis en train d'installer tout en France. Voilà, alors après, je continue à tester Ama. Mon histoire, c'est que Ama, quand elle donne le darshan, elle donne un petit bonbon aux Occidentaux et elle donne un petit paquet de cendres qui s'appelle les vibhuti, de cendres consacrées, plus le bonbon aux Indiens. Je lui dis, intérieurement, je lui dis, écoute, je vais aller au darshan, hein, et si ma place est ici, eh ben, il faut que j'ai un paquet de cendres. Pas comment le petit bonbon. Et puis j'avais même ajouté, il faut que tu donnes ce paquet de cendres qu'à moi, en tant qu'occidental. Enfin bon, on peut passer là-dessus, mais vous voyez ce qui est arrivé, je suppose. Je vais au darshan, et Ama, alors il y a quelqu'un à côté qui lui donne ce qu'elle doit donner. Donc la personne lui donne un petit bonbon, puisque c'était une occidentale qui était au darshan. Donc Ama prend le petit bonbon, se retourne, prend un paquet de cendres, met le bonbon dans le paquet de cendres et me le donne. Donc là, je me dis, je vais réfléchir, mais je crois que ma place est ici. Voilà.
0: Vous parliez d'Arnaud Desjardins, vous allez demander quand même l'accord d'Arnaud Desjardins.
1: Oui, disons que c'est lui mon maître depuis 15 ans. Il m'a donné énormément, il m'a consacré énormément de temps avec une patience infinie, un amour infini. Et c'est pas moi qui... Enfin, c'est pas que c'est pas moi qui... C'est jamais nous qui décidons vraiment d'ailleurs. Mais bref, si je considère que c'est toujours lui mon maître, je vais au moins l'informer de la chose, quoi. Et donc je lui écris. Et il me dit, suivez votre propre cheminement, suivez votre propre voie, suivez votre propre dharma, suivez votre propre nature, svabhava, svadharma. Voilà, donc je me dis, bon, bah, je vais rester un peu plus, je vais voir, je change un peu mes plans. Et puis, voilà, depuis ce jour-là, je suis resté... auprès d'Ama, tout le temps, sauf en venant en France, quand elle venait en France, bien sûr. Hein, elle faisait des tours tous les ans, elle venait en Europe, donc je faisais tout le tour avec elle. Et souvent, comme avant le tour d'Europe, elle faisait un tour aux États-Unis, je n'allais pas autour des États-Unis, je venais en France et j'allais voir ma famille et Arnaud Desjardins.
0: Vous dites Arnaud Desjardins, c'était un peu le médecin de campagne, et Ama, c'est voilà, c'est le médecin universel.
1: Oui, c'est le maître de Arnaud Desjardins qui disait que il y a le médecin de campagne là qui s'occupe de sa région et qui a assez peu de monde, mais qui lui consacre beaucoup de temps. Et puis il y a le grand spécialiste qu'on vient voir du monde entier. Et voilà, et il disait ça pour lui-même en fait, de façon très humble. Mais en fait, c'est la même, comment dire, essence. Voilà, on peut traverser avec une petite barque ou avec un grand paquebot.
0: Alors, ce qui est étonnant, c'est que bon, les pratiques en vigueur chez Ama n'ont absolument rien de commun avec celles qui sont en usage dans l'ashram d'Arnaud Desjardins, où l'on ne chante pas, où l'on ne prie pas. Alors, chez Ama, au contraire, on chante, on danse, on adore, on joue. Comment vous avez vécu cette transition? Est-ce que l'aspect justement émotionnel vous manquait peut-être un peu chez Arnaud Desjardins?
1: J'avais pas l'impression vraiment que ça me manquait. Parce que bon, l'aspect émotionnel était très concerné. Il y avait beaucoup d'expressions d'émotions, mais bien sûr, c'était plutôt dans le cadre des laïngs. Mais il y avait quelque chose de chaleureux. Il y avait quelque chose où on était peu nombreux chez Arnaud Desjardins. En général, on était 8 en séjour, puisque il prenait chacun presque une heure chaque jour. Je ne sais pas si vous voyez. Plus il faisait une réunion le soir. Mais il y avait une certaine austérité aussi. Dans le sens où c'était un travail vraiment où on avait un entretien, on considérait qu'après on devait prendre des notes sur l'entretien, relire l'entretien, s'imprimer de l'entretien pour préparer le prochain, aussi pour utiliser son temps au maximum, poser des questions. Donc effectivement, il y avait du yoga, il y avait pas de pratique de chant. Ni de récitation de mantras, etc. Bah, moi, je trouve, voilà, je veux dire, ça m'a pas gêné chez Ama, au contraire. Les chants, il a fallu un peu rentrer dedans. Et au bout de quelques temps, c'est devenu... C'est un enseignement. Les chants sont des enseignements. Les textes des chants sont... Soit c'est des textes significatifs, des prières intenses, soit c'est la répétition du nom de Dieu. Donc, voilà, c'est aussi une pratique. Je dirais que c'était pas complètement... Les points communs entre le chemin d'Arnaud Desjardins et le chemin d'Ama, c'est cette vigilance, cette présence. Il ne peut pas y avoir un chemin spirituel si on ne développe pas une certaine présence, présence à soi-même, présence aux autres, présence à la situation. Voilà, si on est dans notre mental en train de tourner pendant que... Non, d'être présent à ce qu'on fait, cette awareness en anglais, présence, vigilance, attention, sans tension. Et autre point... qui est essentiel chez Arnaud Desjardins, dans le chemin de Swami Prajnanpad, c'est ce qu'on appelle l'acceptation, être un avec, ne pas rentrer en conflit avec la réalité. La réalité telle qu'elle est, telle qu'elle vient d'être, pas la réalité telle qu'elle va être la seconde d'après. Ça, on peut tout changer si on veut. Mais ce qui est arrivé, ce qui est déjà arrivé sur les choses sur lesquelles on n'a plus aucun moyen de changer, puisque c'est déjà arrivé, le travail d'acceptation. Et c'est ce qu'on appelle le surrender. Sur la voie d'Ama, c'était le lâcher prise, le surrender. Voilà, vous tombez malade, ben, vous n'êtes pas content de tomber malade, vous n'êtes pas d'accord avec le fait de compter malade, mais vous ne niez pas. Voilà, une phrase essentielle du maître d'Arnaud Desjardins, c'était « no denial », ne niez pas, pas de déni. Ben, surrender, c'est la même chose.
0: Ce que les Japonais appellent l'inciter, c'est ainsi, quoi.
1: Oui, voilà, l'inciter, l'incité, oui. Oui.
0: Alors, la simple présence d'Ama induit chez vous une forme de plénitude, mais vraiment de plénitude, à contrario, quand elle s'esquive, au départ, c'est un peu la douleur et le manque qui reviennent, en fait.
1: Ah oui, oui, oui. Oui, j'étais très dépendante pendant longtemps. C'est la règle du jeu, c'est la lila, comme on pourrait dire. C'est-à-dire de d'abord... se focaliser, si on peut dire, sur le maître spirituel, tout attendre de lui, donc une espèce de dépendance, un peu comme le petit enfant attend toute sa mère, en fait, hein. Donc, mais ce qui permet de lâcher le reste. C'est-à-dire, en particulier le confort, par exemple. Voilà, moi, j'ai aucun souvenir d'avoir souffert du confort, ou de l'inconfort, plutôt, à l'ashram d'Ama, quoi. Bon, je sais qu'il y a eu quelques disputes avec mes collègues de chambre ou des choses comme ça, mais voilà, c'était très anecdotique, j'ai envie de dire. Et pareil, les petits trucs de compétition entre un bon repas qu'on nous a préparé ou bien être avec Ama qui apparaît soudain alors que c'était inattendu et que bah voilà, on faut choisir entre aller avec Ama se baigner par exemple dans les backwaters ou à la piscine si c'est à l'hôtel en passant ou finir son petit déjeuner ou son repas.
0: C'est vite fait
1: le choix. Donc ça nous détache, ça nous donne un certain recul par rapport à tout ce à quoi on s'attache habituellement pour compenser ce besoin d'amour, pour nourrir ce besoin d'amour qui, en fait, ça marche sur le moment, puis après, ben, ça marche plus, quoi. Voilà, donc ça, c'est une étape pour lâcher ce à quoi on s'accrochait jusqu'à maintenant, le sommeil aussi, et par amour pour le gourou, par attachement, on va dire, amour-attachement, et peu à peu, d'arriver à aussi trouver ce qu'on cherche en Ama, ce qu'elle incarne, cet amour inconditionnel, de le trouver en soi-même. Alors ça, c'est la grande étape suivante, c'est de, par la méditation, par les pratiques, par la purification, par les pujas, par le chant, par la mise en pratique dans chaque seconde. Il suffit de pas, voilà, faut pratiquer chaque seconde, se souvenir que tout est en nous, hein. Par cette pratique, et ben voilà, les nuages s'écartent et on trouve ce qu'on cherche en Ama, on le trouve à l'intérieur. Donc à ce moment-là, on commence à se détacher de sa forme physique.
0: Elle, d'ailleurs, de toute façon, elle joue aussi beaucoup avec les sentiments qu'elle inspire à ses dévots. C'est-à-dire qu'au bout d'un moment, elle va être avec vous, elle va vous embrasser, vous tenir, et puis à un moment, paf, elle ne s'occupe plus de vous. Elle sait très bien qu'à un moment, il faut que vous lâchiez l'affaire.
1: Faut sortir du nid, comme la maman oiseau avec ses petits. Voilà, elle nous pousse hors du nid. Elle a l'art incroyable de faire cela. Je pense que c'est pas du tout réfléchi, que c'est tout à fait spontané, parce que voilà, vous attendez un regard et tout, et elle va regarder tout le monde sauf vous. Alors ça vous met dans un état. Oui, elle m'aime pas. Oui, c'est toujours pareil. Enfin, et vous voyez, parce que c'est là que c'est important de pratiquer. Il y a le témoin qui est là, il y a la vigilance, la conscience.
0: Le témoin, rappelez ce que c'est, parce que vous en parlez aussi beaucoup, c'est finalement la conscience qui est...
1: La conscience qui a un peu de recul et qui voit ce qui se passe en vous et qui rétablit la vérité et qui comprend et qui du coup apaise le petit enfant qui a tant de soif d'amour et qui dit mais tu sais bien qu'elle t'aime inconditionnellement et que la vie t'aime et que l'amour est en toi. Voilà, donc ce travail est à faire.
0: Alors en 1997, Ama propose votre nom pour l'initiation de Brahmacharya. C'est une nouvelle étape dans le chemin du renoncement. Et c'est à cette occasion, vous changez de nom. Claudine Tourde devient Dipamrita Chaitanya. Est-ce que ça change la perception que vous avez de vous-même, le fait de changer de nom? Ça ne m'est jamais arrivé.
1: Ça change quelque chose. Pour moi, je suis pas sûr que ça a été quelque chose d'un grand tournant, mais une confirmation. C'est-à-dire jusqu'à cette initiation de Brahmacharya, j'étais à l'ashram dhamma, je vivais à l'ashram dhamma, je me considérais comme une nonne, une renonçante, mais ma foi, je pouvais toujours faire demi-tour, hein. Alors que avec l'initiation de Brahmacharya, normalement, on prend des vœux. Il y a une cérémonie très belle et on fait plus demi-tour là. Donc c'est quand même une décision importante. Il faut être sûr de soi. C'est ce que j'avais demandé d'ailleurs au Swami, le bras droit d'Ama, si on peut dire. J'ai dit, est-ce que ça veut dire qu'il n'y a plus de risque de tomber ou de faire demi-tour ou de... Et il me dit non, on peut pas garantir. Il faut continuer à pratiquer et garder les vœux présents à l'esprit, quoi. Voilà. Donc ça m'était proposé. J'ai réfléchi. Et le fait même que ça me soit proposé par Ama, je me suis dit non, je réfléchis pas, quoi. Je dis oui, j'y vais.
0: D'une certaine manière, Ama ne peut pas se tromper de toute façon. Ouais.
1: Oui. Oui. Je me suis dit c'est ce qu'elle voit pour moi. Allons-y.
0: Et Swamini ira. La suite de cette aventure vous sera contée, bien évidemment, la prochaine fois dans la future édition de La Vie de l'Esprit. D'ici là, eh bien, s'il vous plaît, restez fidèles au programme de Radio Grand Ciel, la radio qui, je vous le rappelle, rapproche les hommes.

Aujourd'hui, une émission consacrée aux oiseaux. Les oiseaux sont comme de petites virgules. Ils participent à l'intelligence de la clôture, petit monde qui est le reflet exact du tout. Les oiseaux participent à l'équilibre du monde. Ils lancent un pont sous forme d'un arc-en-ciel entre terre et ciel. Les premiers explorateurs du Nouveau Monde virent des vols entiers de minuscules oiseaux-mouches. Le trésor du monde, comme les moines dans leur clôture, tient à la somptuosité des êtres étagés, participant à un contrepoint où chaque partie vient enrichir et faire résonner autrement les éléments reliés entre eux du grand tout. L'extraordinaire, les oiseaux, où ces derniers chantent et parlent rondement.

Une de ces listes, celle des passereaux tels que Cuvier l'adopte, se trouve dans la somme indépassable qu'en fit Buffon dans sa monumentale histoire naturelle. Outre l'homme de science, il sut donner aux oiseaux, tel un fabuliste, un esprit qui les rend proche par un don d'écriture ajoutant un piquant à toutes ces merveilleuses et colorées descriptions. Il faut lire cette liste et rêver comme Proust autour des noms, la couleur, la matité, le bruissement, le lissé qu'ils produisent, venant à leur tour comme un chant modeste et monochrome, emplir le ciel de la page. La pigrièche. La pigrièche grise, le gobe-mouche. Le gobe-mouche à collier, le bec-figue, le jaseur, le merle. Il y a encore 10 ans, il traversait notre jardin et mangeait des graines, puis brusquement n'ont plus été là, à de rares occasions. Le cingle plongeur ou merle d'eau, le martin roselli ou merle rose, le chopard, le loriot, le bec fin, le traquépâtre, le tardé, le moteux au cul blanc, le traqué rieur, le traqué strapazin, le rouge-gorge bleu, qui aurait tant plu à Jean-Pierre Le Goff. Le rouge gorge noire ou rossignol des murailles, la rouge queue. La fauvette rossignol, la fauvette locustelle, la fauvette la verderolle, la fauvette mouche ou traîne buisson, le roitelet ordinaire, le pouillot, le bec fin siffleur, la petite fauvette rousse, la fauvette citrine, la fauvette bonilly, le roitelet triple bandeau, la hoque queue bergeronnette, la bergeronnette grise ou lavandière, le fartouze ou pipi, le pépi spongille, et les becs fendus, le martinet à ventre blanc, le grand martinet, oiseau qui, à partir de sa naissance, ne se posera jamais roi du ciel. Le grand martinet ou martinet noir, l'hirondelle des cheminées, l'hirondelle des fenêtres, l'hirondelle des rivages.

tiré de l'histoire naturelle de Buffon, le pinson. Une petite splendeur dans un style coloré et plein d'entrain que le texte de Buffon. On apprend plein de choses décrites dans ce petit monde qu'il habite au milieu du nôtre. L'emploi du « nous » entraîne le lecteur dans le cercle, la vision d'ensemble. Nous sommes dans le récit, raconté, non pas simplement noté, dans l'histoire et la vie du petit oiseau. Cela permet de l'enfermer dans un conte, comme une cage dorée, plein de féerie et de magie. Force est de constater que ce chapitre commence par l'étymologie du mot, qui serait, et c'est un retour à l'envoyeur, l'onomatopée de son cri ou de son ramage, au passage synonyme de chant en langage soutenu. Je comprends mieux, enfin, le ramage qui faisait apparaître de manière incongrue un arbre ou les bois d'un cerf dans la fable de La Fontaine, le corbeau et le renard, sur la tête de cet oiseau. Si votre ramage est pareil à votre plumage, vous êtes le phénix de ces bois. Il s'agissait donc du chant. Notons que la comédie humaine de Balzac doit beaucoup à l'histoire naturelle de Buffon appliquée à la société humaine. Description d'un individu dans son milieu, portrait vif du physique et du caractère, questionnement sur les mobiles des actions. Si pour les oiseaux, ils tournent autour de la nourriture et de la reproduction et de la défense du territoire, chez l'homme, ils ont affaire, ou affaire, en un seul mot, à l'économie et à la recherche des biens. Le désir chez Balzac étant défini par la soif de l'or, d'où les portraits nombreux d'entrepreneurs, d'usuriers, d'artistes et de jeunes hommes en quête de gloire à l'assaut de la capitale. Fermez la parenthèse. Voici maintenant le texte de Buffon. Cet oiseau, dit-il, a beaucoup de force dans le bec. Il sait très bien s'en servir pour se faire craindre des autres petits oiseaux, comme aussi pour pincer jusqu'au sang les personnes qui le tiennent ou qui veulent le prendre. Et c'est pour cela que, suivant plusieurs auteurs, je trouve mieux fondée l'opinion de M. Frisch qui tire ce mot « pinceau » de « pincio », latinisé du mot allemand « pink », qui semble avoir été formé d'après le cri de l'oiseau. Les pinsons ne s'en vont pas tous en automne. Il y en a toujours un assez bon nombre qui reste l'hiver avec nous. Je dis « avec nous » car la plupart s'approchent en effet des lieux habités et viennent jusque dans nos basses-cours où ils trouvent une subsistance plus facile. Ce sont de petits parasites qui nous recherchent pour vivre à nos dépens et qui nous dédommagent par rien d'agréable. Jamais on ne les entend chanter dans cette saison, à moins qu'il n'y ait de beaux jours. Ils se cachent dans les haies fourrées, sur les chênes qui n'ont pas encore perdu leurs feuilles, sur des arbres toujours verts, quelquefois même dans des trous du rocher, où ils meurent, parce que la saison est trop longue. Ceux qui passent en d'autres climats se réunissent assez souvent en troupes innombrables, mais où vont-ils? Le pinson est un oiseau très vif. On le voit toujours en mouvement. Et cela, joint à la gaieté de son chant, a donné lieu sans doute à la façon de parler proverbiale, gai comme un pinson. Il commence à chanter de fort bonne heure au printemps, et plusieurs jours avant le rossignol, il finit vers le solstice d'été. Son chant a paru assez intéressant pour qu'on l'analyse. On y a distingué un prélude, un roulement, une finale. À cet instant, Buffon précise dans une petite note. Le prélude, selon M. Frisch, est composé de trois notes ou très semblables. Le roulement de cette note différente en descendant et la finale en deux notes ou phrases. Il renvoie à l'art de la chasse de Schroeder, page 138, et à l'Helvetia Curie d'Emmanuel Koenig, page 831. On a donné des noms particuliers à chaque reprise, on les a presque notés. Et les plus grands connaisseurs de ces petites choses s'accordent à dire que la dernière reprise est les plus agréables. Quelques personnes trouvent son ramage, dans le sens du chant émis, trop fort, trop mordant, mais il est trop fort parce que nos organes sont trop faibles, ou plutôt parce que nous l'entendons de trop près et dans des appartements trop résonnants où le son direct est exagéré, gâté par les sons réfléchis. La nature a fait les pinsons pour être les chantres des bois. Allons donc dans les bois pour juger leur chant et surtout pour en jouir.

suit une terrible description des tortures qu'on leur fait subir afin de mieux chanter et de servir d'appât pour la chasse. Les pinsons, continue Buffon, outre leur ramage ordinaire, ont encore un certain frémissement d'amour qu'ils font entendre au printemps, et de plus un autre cri peu agréable qui, dit-on, annonce la pluie. On a aussi remarqué que ces oiseaux ne chantaient jamais mieux ni plus longtemps que lorsque, par quelque accident, ils avaient perdu la vue. Et cette remarque n'a pas été plus tôt faite que l'art de les rendre aveugles a été inventé. Ce sont des petits esclaves. Comment ne pas penser à la même époque à l'ignominie du code noir qui régissait la traite des esclaves africains, à qui, poursuit Buffon, nous crevons les yeux pour qu'ils puissent mieux servir à nos plaisirs.

Nerval, grand amateur d'oiseaux, cite à plusieurs reprises le physiocrate Dupont de Nemours, aujourd'hui bien oublié, qui avait cherché à comprendre et à traduire la langue de quelques animaux, et surtout le chant des oiseaux.

Tel ce personnage des Nuits d'Octobre qui s'arrêtera une heure à la porte d'un marchand d'oiseaux, cherchant à comprendre leur langage, Gérard ne cesse de broder autour du thème. Mais, écrit-il, à bien y penser, l'intelligence des animaux est quelquefois si inexplicable. Descartes ne veut voir en eux que des machines. Le père Boujat croit qu'ils sont des diables. Helvétius, d'après Anaxagore, pense que leur forme seule les empêche de faire tout ce que font les hommes. Et Dupont de Nemours leur accorde non seulement la raison et la parole. C'est une erreur de croire que les oiseaux répètent toujours le même son, note Dupont de Nemours. Il assure, d'ailleurs, que le croissement des corbeaux ne comprend pas moins de 25 mots différents que voici. Cra-cré, cor-cron, cronon, cras-grès-grosse-gronce, grononesse, crac-créa, cri-crona-gronesse, crao-créo-croé-croné-groance, craon-créo-cro-o-crono-gronos. À la lecture à haute voix, on entend bien le ridicule d'une telle transcription. Comme toutes les onomatopées, ce n'est qu'une imparfaite et nécessaire trahison du chant entendu. Si nous pensons, ajoute Dupont de Nemours, qu'avec nos 10 chiffres arabes, qui sont 10 lettres, 10 mots, en les combinant 2 à 3, 3 à 3, 4 à 4, on forme les chiffres diplomatiques de 100, de 1000, de 10 000 caractères, et si on les combinait de 5 à 5, on en ferait un chiffre de 100 000 caractères ou de plus de mots que n'en a aucune langue connue, on aura moins de peine à comprendre que les corbeaux puissent se communiquer leurs idées. Leurs 25 mots suffisent bien pour exprimer là, droite, armée, froid, chaud, partir, je t'aime, moi de même, un nid, et une dizaine d'autres avis qu'ils ont à se donner selon leurs besoins. À propos du chant des oiseaux, Dupont poursuit. Cette énergique accentuation du discours tient à la surabondance de l'amour. Les oiseaux ne peuvent trouver cette force énorme dans leurs muscles si frêles que par un excès de vie dont les éléments donnent à leur amour une extrême ardeur. En pareil cas, il ne suffit pas d'aimer. Il faut ajouter à la pensée même par les intonations et le rythme. C'est ce qui fait nos poètes et qui rend nos oiseaux musiciens.

Les muscles du poète sont frêles, en effet, la force, il la garde pour écrire la vie à partir de mots impassibles. Et à propos du rossignol,

Le Rossignol a trois chansons. Celle de l'amour suppliant, d'abord langoureuse, puis mêlée d'accents d'impatience très vive qui se termine par des sons filés, respectueux qui vont au cœur. Dans cette chanson, la femelle fait la partie en interrompant le couplet par des sons très doux auxquels succède un oui timide et plein d'expression. Elle fuit alors. Mais les deux amants voltigent de branche en branche. Le mâle chante avec éclat très peu de paroles rapides, coupées, suspendues par des poursuites, qu'on prendrait pour de la colère, aimable colère. C'est sa seconde chanson, à laquelle la femelle répond par des mots plus courts encore. « Ami, mon ami !» Enfin, « Mon travail au nid, c'est une affaire trop grande, on ne chante plus. » Quelle poésie de considérer les oiseaux comme de petits frères, dotés de sentiments, d'affect, dirait-on aujourd'hui, doués d'une parole qui devient chanson, air et parole mêlées, en une unité entre tous les éléments qui constituent la nature.

Est-ce Henri Berthoux qui fait partie de ces auteurs dits de second rayon ? Loin d'être ridicule devant les fausses gloires que l'édition nous sert à chaque rentrée littéraire, écrit dans L'Esprit des oiseaux, publié chez MAM, illustré de magnifiques gravures en accord avec le style méticuleux du récit, situé dans ma bibliothèque, à mi-chemin entre terre et nuages, au centre. Madame la baronne de Chabord, femme de l'un de nos généraux les plus distingués, m'a raconté bien des fois que des hirondelles vinrent un soir établir leur nid dans un grand corridor du château où se passa son enfance. Elles y demeuraient paisiblement la nuit, car on fermait les portes vers 9h du soir pour ne les rouvrir qu'au point du jour. Mais quand par hasard le domestique chargé de ce double soin se trouvait un peu en retard le matin, elles témoignaient leur impatience en volant partout et en jetant des cris. Toujours dans L'Esprit des oiseaux, témoignant de leur intelligence et sensibilité, le merveilleux début du chapitre 6, qui traite du serin, paraît être une déclinaison des gravures romantiques chères à Balzac. S. Henri Berthoux, amateur de jeux de dominos, énumère tout ce qui entoure la possession du petit oiseau. Aujourd'hui, on dirait l'écosystème. En aucune autre ville du monde, dit-il, on aime autant qu'à Paris les fleurs et les oiseaux. Les plus pauvres y ont leur pot de réséda, leur rosier, leurs plantes grimpant à une ficelle autour de leurs fenêtres. Heureux quand ils peuvent accrocher sous ces guirlandes feuillues et vivantes une cage habitée par un couple de serins. Pour bien des veuves qu'on laissait seules en chemin un mari ou des enfants morts avant l'heure, pour bien des ouvrières vieillies dans le travail au jour le jour, pour bien des jeunes filles qui commencent à travers tant de périls, de déceptions et de chagrins, cette vie d'ouvrière où la beauté devient presque toujours un malheur, un oiseau est une distraction, un plaisir et parfois une consolation.

Brodant autour du mouron des petites vendeuses et de leurs cris qui évoquent la fameuse séquence des cris de Paris dans La Prisonnière de Marcel Proust, il ajoute un peu plus loin à quelques battements d'ailes. Le mouron est à Paris un véritable commerce qui fait vivre, comme tant d'autres, bien de pauvres gens. Dès l'aube, une voix éraillée annonce le passage de la marchande de mourons. « Mourons, mourons, mourons avant !» Et à cette voix descend de 6 étages pour emporter en échange de 5 centimes une poignée de l'herbe que les serins aiment tant à becter. La marchande qui approvisionne de mourons les hauteurs de mon quartier exerce cette industrie depuis 20 ans. Restée orpheline à 9 ans, elle arrivait un beau matin, j'ajouterai comme un oiseau tombé quartier, exerce cette industrie depuis 20 ans. Restée orpheline à 9 ans, elle arrivait un beau matin, j'ajouterai comme un oiseau tombé du nid, à peine vêtue.

à faire dans sa chambrette des ouvrages de grossière couture, son pauvre dîner, et surtout la toilette de sa chambre remplissante de propreté, et qui ne prend jour qu'à travers une lucarne à demi fermée par une petite volière pleine de sorans.

Une dernière pépite, toujours dans l'esprit des oiseaux, le tout début du chapitre 16 consacré au bouvreuil. Il y a 20 ans, on voyait rarement à Paris des bouvreuils en cage. Aujourd'hui, on en trouve un certain nombre, surtout dans le monde de la finance et des artistes, où on les paie des sommes assez rondes. Certains coûtent 300 à 400 francs. Il faut bien vite ajouter que ces bouvreuils sont d'admirables chanteurs. Sachant jusqu'à 7 ou 8 airs, bibles qu'ils disent avec une justesse d'intonation et un goût qui tiennent du merveilleux. Surgissant d'on ne sait où, au zénith, un bouvreuil arrêté en plein vol plane au-dessus des personnages du tableau Le déjeuner sur l'herbe d'Edouard Manet. Non seulement ce petit bouvreuil devient l'Esprit Saint au-dessus des convives, mais il introduit la notion de mouvement dans la nécessaire et tragique fixation de la peinture. Toutes les images, si elles cherchent la lumière, cherchent aussi le mouvement. Par des parties plus rapidement traitées à la brosse, ou tracent encore parmi la trace le bras et la main du peintre. Mon père, selon le roman familial, raconté comme un épisode ancien de la Bible, mettait quelques graines sur ses épaules. Surgit dont je ne sais où, la tourterelle semblait chuter d'en haut, traverser le balcon fleuri et par la fenêtre entr'ouverte se frayer un passage, non sans laisser neiger un fin duvet, puis se poser comme la colombe sur les épaules de mon père. Là, selon les dires, sa jolie tête barrée d'un gracieux collier blanc tournait à droite, à gauche, laissant un peu du bleu des nuages traverser avant d'atteindre la cible. Il est vrai, l'écologie de façade. Et puis il y a la vraie vie, derrière. Celle où manquent terriblement les papillons qui ont pratiquement disparu, les chauves-souris qui commencent à disparaître, les hirondelles qui égayaient le ciel et ponctuaient de leurs têtes noires comme des notes les portées des lignes téléphoniques. Barbotant dans le ciel bleu, elles venaient construire au bord du toit leur nid maçonné, déserté en hiver, reconquis avec la même énergie l'année suivante, après leur tour d'Afrique, dans un cycle sans fin qui est un des plis de la vie à l'infini, évoqué par la glisse. Sans les oiseaux, ils sont à l'origine du spirituel en l'homme, par l'imitation qu'on en fit aux origines, en soufflant dans des flûtes semblables à leur syrinx, en imitant leur parade nuptiale, nous perdrions une part de nous-mêmes et de cette manière d'habiter le monde poétiquement. Pour finir, un extrait de la 7e symphonie de Ratovaara, intitulé « Ange de lumière ». Au mois prochain, sinon pour une émission consacrée au paradis. Merci à Simon, à la technique.

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1: 330, roi de 285, accepte une alliance avec 104 pour contrer la puissance maritime de 112. Exemple simplifié de la codification d'Antoine Rossignol, décrypteur de Louis XIV.
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1: Antoine Rossignol ne vous est peut-être pas très connu. Et pourtant, il a joué un rôle extrêmement important, déjà sous le règne de Louis XIII, mais surtout sous le règne de Louis XIV. Parce qu'il est à l'origine d'un système de cryptage pour les missives diplomatiques et militaires utilisées par le grand roi. Et donc c'est un personnage qui a joué dans les relations internationales, mais également dans le secret qui a entouré la pratique du pouvoir de la monarchie française, un rôle capital. Antoine Rossignol est né à Albi en 1600. C'est un mathématicien de formation et on le remarque parce que en 1626, lorsque le prince de Condé menait le siège de la citadelle protestante de Réalmont, dans l'actuel département du Tarn, il s'est fait connaître de ce prince du sang. En effet, les assiégeants avaient intercepté une lettre chiffrée dont ils ne comprenaient strictement rien. Et on a averti le prince de Condé que Albi résidait un jeune scientifique qui passait pour être un spécialiste du décryptage et du cryptage. Le prince le fit venir et le jeune Antoine Rossignol révéla que la lettre cryptée pouvait être traduite et en fait ce qui était le contenu de cette lettre étaient les demandes envoyées à Montauban par les assiégés, car il manquait de poudre, de munitions et de vivres. Et que s'il n'avait pas une aide rapide, eh bien il serait amené à capituler. Évidemment, ce fut tout bénéfice pour le prince de Condé, qui, le lendemain de cette traduction, fit parvenir aux assiégés la lettre, montrant clairement qu'il avait déchiffré la lettre cryptée. Les Huguenots ont dès lors capitulé. Cette expérience de Réalmont fit connaître Antoine Rossignol et le prince de Condé le recommanda au cardinal de Richelieu. Il entra donc au service de Richelieu et puis ensuite sa carrière se poursuivit parce que Mazarin l'employa et après la mort du cardinal, c'est le roi lui-même qui lui demanda de travailler pour lui et d'ailleurs qui l'installait très régulièrement dans une pièce voisine du bureau du souverain afin d'avoir des relations extrêmement suivies. Et ce qui s'est passé, c'est que Antoine Rossignol a réussi à créer ce qu'on appelle le grand chiffre, c'est-à-dire un système de cryptage des missives liées essentiellement à la diplomatie et aux affaires militaires, et non seulement il a réussi ce cryptage dont je vais vous parler dans quelques instants, mais il a également participé, à la demande du roi et de Louvois, à la création de ce qu'on a appelé le cabinet noir, c'est-à-dire un cabinet qui était chargé de surveiller, de lire, de contrôler les correspondances, y compris des grands de ce monde, pour savoir ce qu'il pouvait éventuellement tramer. Donc, Antoine Rossignol a créé un système complexe, extrêmement subtil, dont je vais vous donner quelques éléments simplifiés. Si vous prenez par exemple les contacts que, en 1670, la cour de France a eu avec Charles II d'Angleterre, eh bien, Charles II d'Angleterre, selon le système crypté d'Antoine Rossignol, était le chiffre 330. La France était désignée sous le chiffre 104, l'Angleterre le chiffre 285, l'Écosse 404 et la Hollande 112. Or, en 1670, la France était lancée dans une négociation secrète avec l'Angleterre pour justement essayer de faire barrage en vue d'une future guerre à la puissance maritime de la Hollande. De même, si vous lisiez le chiffre 227, cela voulait dire « guerre imminente ». Et pour revenir au roi Charles d'Angleterre, si ce personnage était placé en début de phrase, ce n'était pas 330 qui le désignait, mais 319. D'autre part, Rossignol a établi un véritable alphabet chiffré. La lettre A était 62, la lettre B 29, la lettre C 87, la lettre D 169. Et pour la lettre E, qui est extrêmement employée en langue française, eh bien, selon la position qu'elle avait dans le mot, elle pouvait changer de dénomination. Ce qui fait que le E était à la fois 9, 161, 300, 352, 408, 480. Vous comprenez que le système était extrêmement complexe, qu'il était extrêmement élaboré, que seuls quelques initiés pouvaient véritablement lire ces missiles, et ces missives étaient envoyées effectivement à quelques personnes de confiance qui étaient en mesure de les lire. Et à vrai dire, pour les historiens, il a fallu du temps pour décrypter les messages codés par les bureaux de Rossignol, puisque ce n'est qu'à la fin du XIXe siècle que l'on a réussi véritablement à totalement décrypter, mais des siècles après, le langage codé et chiffré d'Antoine Rossignol. Et nous allons voir également que celui-ci a joué un rôle discret, mais sans doute extrêmement important dans quelques affaires qui ont secouer le royaume.

Ces affaires sont connues. La première, c'est la disgrâce de Nicolas Fouquet, le surintendant général des finances. La correspondance de Fouquet a été surveillée par le cabinet noir, dirigé par Antoine Rossignol, et c'est ainsi que l'on a pu intercepter des missives où il était indiqué que Fouquet faisait faire des travaux de renforcement des défenses de l'île bretonne de Belle-Île, ce qui, évidemment, est un élément qui a sans doute pesé dans la disgrâce, même si, évidemment, le rôle de Colbert pour dénigrer Fouquet a été extrêmement important. Autre moment capital dans l'histoire des relations internationales de ce temps, ce sont les négociations que j'ai évoquées tout à l'heure entre la France et l'Angleterre pour un traité d'alliance dans les années 1670-1672. À la demande de Louis XIV, Antoine Rossignol a formé Henriette d'Angleterre, donc la sœur de Charles II d'Angleterre, épouse de Philippe d'Orléans, frère du roi, qui a participé à ces négociations. Et Antoine Rossignol lui a donné des leçons de cryptage des missives. Et visiblement, la princesse s'est rapidement fait à cette nouveauté. Quand elle est décédée assez brutalement, eh bien, ce fut Louise de Kerroual qui est devenue cette entremetteuse, si j'ose dire, entre les cours de France et d'Angleterre pour parvenir à un traité qui a effectivement permis à la France d'être tranquille lors de la guerre de Hollande en matière de puissance navale anglaise, puisque l'Angleterre avait accepté d'être d'une neutralité bienveillante vis-à-vis de la France. Autre élément, c'est que Antoine Rossignol a réussi à déjouer un complot qui s'est organisé dans les années 1672-1674, mené par le chevalier de Rohan, qui envisageait, avec l'aide de l'Espagne, de soulever la Normandie contre l'autorité royale. Il était secondé par un ancien frondeur, Gilles de Lautréamont, et également par un professeur de latin d'origine hollandaise, Van der Heyden, qui vivait à Paris. Ils ont été extrêmement surveillés et leurs missives ont permis de déjouer le complot, Rohan étant d'ailleurs exécuté la tête tranchée. Dernier exemple, c'est aussi l'affaire des poisons. L'affaire des poisons a été largement suivie par Antoine Rossignol et par le cabinet noir, et on a réussi à remonter jusqu'à Madame de Montespan. Pour tous ces services rendus, Antoine Rossignol a été anobli par le roi, il est devenu Antoine Rossignol des Roches, et il avait fait construire à Juvisy-sur-Orge une très belle propriété. Autre élément, c'est qu'il a transmis son savoir et transmis sa charge à son fils, Charles Bonaventure Rossignol, qui était né en 1649 et qui a joué un rôle, par exemple, pour les négociations des débuts de la guerre de succession d'Espagne en 1701-1702. Et le petit-fils, Antoine Bonaventure Rossignol, sous Louis XV, a servi également la monarchie française. Ainsi, vous le voyez, une véritable dynastie de crypteurs et décrypteurs a été au service de trois rois, ce qui évidemment est non négligeable dans l'histoire de la monarchie d'Ancien Régime.

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1: Bonjour à tous, Liliane sur Radio Grand Ciel pour l'émission Au fil de l'eau. Eh bien, nous retournons dans les petites rivières avec la Maltorne. Elle fait 19,5 km, prend sa source au nord-est de la commune de La Boissière, encore dans la forêt de Rambouillet, et elle se jette dans l'Eure à Chaudon. La Maltorne subit les effets de l'activité humaine. Ah oui, c'est une pauvre rivière parce que les berges ne sont pas entretenues par les propriétaires, si bien qu'il y a une accumulation de débris végétaux dans la rivière. Les agriculteurs y rejettent des produits phytosanitaires. Cette petite rivière ne traverse que 4 communes en Eure-et-Loire: Saint-Lucien, Senantes, Bréchamps et Chaudon. À Saint-Lucien, on trouve un vieux lavoir très bien conservé. Une voie romaine, c'est la voie qui reliait Dreux à Corbeil. Senantes subit les inondations de la Maltorne. Coulon est ce qu'on appelle une zone protégée parce qu'elle abrite des espèces telles que des orchidées, de la gentiane d'Allemagne et des papillons très particuliers. Alors l'un d'eux, je ne vous donne pas son nom parce que je ne l'ai pas retenu, il est très compliqué, un nom latin. Mais enfin, il est particulier ce papillon parce qu'il a des ailes allongées, couleur bleu métallique ou noir, avec des taches rouges. On trouve à Coulon l'abbaye Notre-Dame avec les vestiges d'un portail du XIe siècle. Les mêmes fleurs et les mêmes papillons se retrouvent aussi à Bréchamps et à Chaudon. Dans cette commune se dresse un moulin médiéval inscrit au monument historique. Alors on quitte la rivière Maltorne pour aller voir la Meuvette, 32,8 km de long, qui prend sa source dans la forêt de la Ferté-Vidame. Elle se jette dans l'Avre à Dampierre-sur-Avre. Elle a 4 affluents, le Grand Loup, 4 km, hein, le ruisseau du Souchet, la Gervaine et l'aqueduc de l'Avre. Cet aqueduc sert à apporter de l'eau à Paris. Il a été conçu par M. Edmond Humblot, ça vous dit peut-être pas grand-chose, mais la réalisation est due à Fulgence Bienvenue. Les travaux ont été terminés en 1893. Une autre petite rivière en M, la Morte, finalement, c'est un bras de la Voise. Elle a 9,8 km de long, se sépare de la Voise sur la commune d'Imeray. Elle possède un petit affluent, le ruisseau du Pont, traverse Imeray, Galardon, Bayon-Armenonville, Yermenonville, Gat et Houx. À Imeray se dresse le menhir de Chantecoq. On l'appelle aussi d'un autre nom, on l'appelle la mer aux cailles. À Galardon, inscrit au monument historique, il y a la tour de l'épaule, c'est le reste du donjon de l'ancien château féodal. Dans la région de Bayeux-Armenonville, on a subi de nombreuses attaques de loups dans les années 1680. Le curé du village d'Armenonville, qui s'appelait Jean de Loussel, a recensé 190 décès de femmes et d'enfants attaqués par les loups. Jean de Loussel, donc, a présenté l'enquête qu'il avait faite au roi Louis XIV. Louis XIV, il était venu à Chartres en pèlerinage. Alors, le roi a donné 900 livres pour secourir les blessés et il a envoyé la grande louveterie pour tuer les loups. Dans la commune de Yermenonville, un édit, de 1787, crée un corps municipal de 6 membres et un syndic. Mais attention, pour voter, il fallait payer au moins 10 livres d'impôts. Alors, le syndic est élu, il s'appelait Jacques Launay, et c'est lui qui sera le premier maire élu lors de la Révolution en 1790. Les deux dernières communes, de Gat et de Houx, ont une zone naturelle qui est inscrite en écologie avec une faune et une flore particulières. On passe au petit cours d'eau de l'Opton.

16,4 km, prend sa source dans la forêt de Rambouillet, dans les Yvelines. Alors, il traverse qu'une seule commune en Eure-et-Loire, Boutigny-Prouet. On y trouve le moulin au Ménil-sur-Opton, seul moulin à Auge encore existant et en activité. Et il est inscrit au monument historique depuis 1969. Alors voici une rivière quand même plus grande, parce qu'elle fait 46 km. Il s'agit de l'Ausanne. On n'est pas d'accord sur son origine. Elle prend sa source dans le Perche-Gouët, dans la commune de Bétonvilliers. Alors on lui donne une autre source, au lieu dit les Mésarbières, dans la commune de Beaumont-les-Hôtels. Bon, à choisir, hein. Cette rivière est composée de deux bras, un qui s'appelle la Suzanne et l'autre qui s'appelle la Borane. Et ces deux bras se réunissent près de Brou, se jettent ensuite après dans le Loir au nord de Bonneval. Alors elle a 14 affluents qui varient entre 1 km et 13 km. L'Ausanne traverse 12 communes, toujours de l'amont vers l'aval, hein, Bétonvilliers, Beaumont-les-Hôtels, Miermaigne, Luigny, Invers, Dampierre-sous-Brou, Brou, Yèvre, Dangeau, Trizel et Bonneval et Bonneval. À Luigny, vous pouvez admirer un retable de l'église Saint-Jean-Baptiste. Ce retable est classé aux monuments historiques. La commune d'Invers, c'est la seconde du département en superficie après Arroux. Elle compte 176 fermes. Le marché de Brou est déjà cité, il est célèbre encore maintenant, hein, ben il est déjà cité au XIIIe siècle. En 1509, l'évêque de Chartres, qui s'appelait Érard de Lamarque, offre la seigneurie de Brou à Florimond Robertet, l'un des principaux ministres du roi Louis XII. Le 7 mai 1876, s'ouvre la ligne de chemin de fer Chartres-Brou. À Dangeau, l'église Saint-Georges et Saint-Pierre est inscrite aussi aux monuments historiques. C'est un édifice roman, non voûté, avec un déambulatoire et un clocher-flèche en bois du XVIIe siècle. Ah, voici une commune qu'on appelle la Petite Venise de la Beauce. Est-ce que vous devinez? Il s'agit de Bonneval. En 857 commence la construction de l'abbaye Saint-Florentin à l'initiative de Foulc, seigneur de Bonneval. À la Révolution, elle est vendue comme bien national et devient une filature de tapis. En 1845, changement encore, c'est une colonie agricole pour la jeunesse qui est désocialisée. Et en 1861, elle devient ce que nous connaissons, c'est-à-dire un asile d'aliénés. En 1933, la direction médicale est confiée à Henri Hay, un ancien interne de Sainte-Anne. Il en fait un centre pilote où le patient est considéré comme un sujet. Alors ça nous semble évident maintenant, mais à l'époque c'était vraiment une nouveauté, hein. Les sœurs de Saint-Paul de Chartres y sont présentes jusqu'en 1960. Le chemin de fer arrive à Bonneval en 1865. La ville est mise à contribution en janvier 39, j'en ai déjà parlé pour d'autres communes, hein, pour recevoir les réfugiés espagnols. Alors nous quittons la lettre O et nous voici sur une petite rivière de 24,9 km, le Parais, qui prend sa source dans la commune de Marcheville, à 8 km d'Illiers-Combray. La rivière côtoie le sentier de grande randonnée, le GR655, et la rivière passe sous l'autoroute A11. Elle se jette dans le Loir, peu après la commune d'Alluy. Elle traverse 11 communes, en particulier Saumeray, où vous pourrez trouver l'église Saint-Jean-Baptiste, qui est une église du XIIIe siècle, qui a une particularité, c'est qu'elle a une nef qui est rectangulaire.
à lui, dispose de deux bâtiments inscrits aussi aux monuments historiques. Le château, qui a été construit au XIIe et XIIIe siècle, et l'église Notre-Dame du XIIe siècle. Et en plus à lui, on trouve des menhirs et un dolmen. Le château a été occupé par les Anglais pendant la guerre de Cent Ans, et Henri IV en a fait un marquisat. Eh bien, nous nous retrouverons la prochaine fois avec la petite rivière de la Pluche. Au revoir à tous.

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Ce grand circuit des eaux n'est-il pas l'image de toute vie? N'est-il pas le symbole de la véritable immortalité? Le corps vivant, animal ou végétal, étant composé de molécules incessamment changeantes, que les organes de la respiration ou de la nutrition ont saisi au dehors et fait entrer dans le tourbillon de la vie, entraînées par le torrent circulatoire de la sève, du sang ou d'autres liquides, elles prennent place dans un tissu, puis dans un autre, et dans un autre encore. Elles voyagent ainsi dans tout l'organisme, jusqu'à ce qu'elles soient enfin expulsées et rentrent dans ce grand monde extérieur, où les êtres vivants, par millions et par milliards, se pressent et se combattent pour s'emparer d'elles comme d'une proie et les utiliser à leur tour. Aux yeux de l'anatomiste et du micrographe, chacun de nous, en dépit de son dur squelette et des formes arrêtées de son corps, n'est autre chose qu'une masse liquide, un fleuve où coule avec une vitesse plus ou moins grande, comme en un lit préparé d'avance, des molécules sans nombre, provenant de toutes les régions de la Terre et de l'espace, et recommençant leur voyage infini après un court passage dans notre organisme. Semblable au ruisseau qui s'enfuit, nous changeons à chaque instant. Notre vie se renouvelle de minute en minute. Et si nous croyons rester les mêmes, ce n'est que pure illusion dans notre esprit.

0: Dans les années 60, le géographe Yves Lacoste, alors âgé d'une trentaine d'années, déambule dans les shops d'un bouquiniste. Quand soudain, son œil est attiré par le titre d'un livre. Au milieu d'un monceau d'ouvrages plus ou moins défraîchis, quelque chose advient, une rencontre décisive aussi bien pour le lecteur que pour l'œuvre oubliée depuis 5 ou 6 décennies. Le livre, c'est « L'homme et la terre » d'Élisée Reclus. Le jeune géomorphologue de retour du Maroc, où il enseignait, feuillette alors l'ouvrage debout dans la boutique. « Je n'en avais jamais entendu parler », raconte Yves Lacoste dans un article paru dans la revue Hérodote. « Je savais vaguement que Reclus avait été un anarchiste célèbre et qu'il avait écrit une géographie universelle, mais je pensais comme tout un chacun chez les géographes qu'il devait être dépassé. » Cette découverte, qui allégea sur le coup son porte-monnaie, ne fut pas sans conséquence, par ricochet. Elle orienta de manière certaine la carrière de Béatrice Gibelin, son élève qui cherchait alors un sujet de thèse. Ainsi, Élisée Reclus sortit des étagères d'un méticuleux bouquiniste, arriva sur le bureau d'une jeune chercheuse et le plus incroyable oubli, la plus grande injustice de l'histoire de cette récente discipline, la géographie, put enfin être réparée. Histoire d'un ruisseau, histoire d'une montagne, de très nombreux articles et quelques-unes des plus belles pages de l'homme et la terre font d'Élisée Reclus un des penseurs les plus stimulants de la relation de l'homme avec la nature. Élisée Reclus était donc une incontournable étape dans notre série sur les livres de nature. Pour en parler, quel meilleur invité pouvions-nous avoir que Béatrice Gibelin elle-même, géographe, géopolitologue, directrice de la revue Hérodote et fondatrice de l'Institut de géopolitique française. Elle nous fait l'honneur de répondre à nos questions. Béatrice Gibelin, bonjour.
1: Bonjour.

0: Béatrice Gibelin, nous avons parlé il y a quelques jours pour préparer cette émission et je pensais alors que vous étiez à l'origine de la redécouverte d'Élisée Reclus, mais vous m'avez tout de suite arrêté, c'est Yves Lacoste qui par hasard, comme je le racontais, est tombé sur l'homme et la terre. Il était votre professeur, c'est ça?
1: Oui, il a été mon professeur. Après mai 68, on a créé le centre expérimental de Vincennes, qui était d'ailleurs, curieusement, après ce mouvement gauchiste, une université qui se construisait sur le modèle des universités américaines. C'était étonnant, mais c'était comme ça. Et ça a été un moment vraiment très très important. Moi, j'étais historienne à l'époque, mais j'avais pas assez fait de certificat de géographie. Donc, il fallait que je complète ma licence, mais j'étais déjà partie pour faire ce qu'on appelait à l'époque un diplôme qui se passait juste après la licence, qui correspond au Master 1 aujourd'hui. Et Lacoste, que je ne connaissais pas, me dit dans un entretien « il va falloir faire beaucoup de géographie ». Alors, je me dis ça, alors moi, je ne travaillerai pas avec lui parce que vraiment, la géographie, non, ce n'est pas mon truc. Moi, j'aime l'histoire. Et puis, par chance, je dirais, le premier cours auquel je m'inscris par commodité d'horaire, c'est Yves Lacoste qui rentre dans l'amphi. Oh, j'étais un petit peu dépité, mais ce qu'il a raconté à ce premier cours m'a semblé extrêmement intéressant. Puis au cours de l'année, j'ai réalisé qu'au fond, travailler seul dans une bibliothèque, c'était pas vraiment ce qui me convenait et que la géographie était sans doute la discipline la plus efficace pour comprendre le monde contemporain, dans la mesure où elle ne négligeait pas l'histoire. Et voilà comment je suis devenu géographe.
0: Yves Lacoste, qui vient de nous quitter il y a quelques semaines, c'est bien ça, hein?
1: Il est décédé le 20 juin, c'est donc il y a une semaine et demie.
0: C'est Yves Lacoste qui a redécouvert, comme je disais, Élisée Reclus. Néanmoins, c'est à vous qu'il a confié la tâche d'étudier en profondeur l'œuvre d'Élisée Reclus, parce que lui, il avait quoi, d'autres travaux en cours, c'est ça?
1: C'est exactement ça. Il me l'a confié parce que j'avais une formation d'historienne. Et si vous voulez s'intéresser à Élisée Reclus, c'était au fond faire un peu l'histoire de la géographie. C'est pour ça qu'il s'est dit, bah, au fond, lui était à ce moment-là très investi dans des gros projets, en particulier en Afrique. Il n'avait pas suffisamment de disponibilité d'esprit pour faire ce travail. Et puis, il m'a fait ce cadeau magnifique dont je n'ai pas eu conscience à l'époque parce que j'étais jeune. Je ne mesurais pas, si vous voulez, puis je ne connaissais pas du tout Élisée Reclus. Et ça a été une découverte étonnante parce que c'était la géographie d'Élisée Reclus n'avait pas grand-chose à voir, enfin, pour une part en tout cas, avec la géographie de ses successeurs. Donc, ça a été vraiment une sorte de révélation. Et Lacoste disait à juste titre, pour les deux derniers tomes de L'Homme et la Terre, qui en comptent six, donc le 5 et le 6, puisque c'est une extraordinaire fresque de l'histoire humaine, hein. C'est ça L'Homme et la Terre. Ça démarre, si vous voulez, au néolithique, hein, à la préhistoire, et ça va aller jusqu'à sa période contemporaine pour lui, c'est-à-dire le début du XXe siècle, et les deux derniers tomes sont en fait une analyse d'une lucidité, d'une clairvoyance sur les sociétés de cette fin du XIXe siècle, et c'est absolument remarquable.
0: Venons-en plus en profondeur à Élisée Reclus. Les convictions politiques d'Élisée Reclus lui viennent après une conscience aiguë et sensible de la nature. Il décide, après avoir rompu avec la foi protestante héritée de son père, qui l'aurait bien vu pasteur comme lui, il décide de devenir géographe. « Je me refais une âme par la contemplation de la nature », dit-il dans l'histoire d'un ruisseau. Est-ce à dire qu'il devient géographe par amour pour les espaces qu'il avait traversés et la nature qu'il avait observée?
1: Oui, je pense qu'on peut dire ça. Quand il publie son premier grand ouvrage, hein, qui s'appelle La Terre, d'accord? La Terre, description des phénomènes de la vie du globe. C'est intéressant. De la vie du globe, hein. C'est donc pas quelque chose de statique. J'insiste là-dessus. Hein, parce qu'après on fera des ouvrages de géographie physique, mais on mettra pas dans le titre la vie. Aujourd'hui, on mettrait peut-être la vie. Avec la biogéographie. Bon, lui, Élisée Reclus, on est en 1869, il publie cet ouvrage chez Hachette, et dans l'introduction, il dit « Le livre qui paraît aujourd'hui, je l'ai commencé il y a bientôt 15 ans, non dans le silence du cabinet, mais dans la libre nature. » Vous avez tout Élisée Reclus, là, dans la libre nature. Je rappelle qu'Élisée Reclus est anarchiste. C'est en Irlande, au sommet d'un tertre qui commande les rapides du Shannon, ces îlots tremblants sous la pression des eaux et le noir défilé des arbres dans lequel le fleuve s'engouffre et disparaît après un brusque détour. Étendu sur l'herbe, à côté d'un débris de muraille qui fut autrefois un château fort et que les humbles plantes ont démoli pierre à pierre, je jouissais doucement de cette immensité des choses qui se manifestait par le jeu de la lumière et des ombres, par le frémissement des arbres et le murmure de l'eau brisée contre les rocs. Voilà. C'est là, dans ce site gracieux, que naquit en moi l'idée de raconter les phénomènes de la terre et sans tarder, je crayonnais le plan de mon ouvrage. Donc, d'abord, c'est une écriture magnifique, je trouve. Hein, voilà, c'est une écriture du 19e siècle. Mais j'allais dire, on voit ce paysage. Donc la nature est véritablement essentielle au sens fort du terme, hein, par essence. Élisée Reclus sait qu'il appartient à la nature, que l'homme est dans la nature, est un des éléments de la nature. C'est ça qui est important. Les géographes qui parleront et qui travailleront après lui, pendant un temps en tout cas, n'auront pas cette conscience-là.
0: Mais il a une vision finalement de la nature extrêmement moderne, puisque c'est celle qui est défendue aujourd'hui par un jeune philosophe comme Baptiste Morisot, où il voit la nature comme un système d'interdépendance complexe entre l'homme et son environnement. Et là, je cite Élisée Reclus. Comment admirer, aimer la petite individualité charmante de la fleur? Comment se sentir frère avec l'animal, se diriger vers lui comme le faisait François d'Assise, quand on ne voit pas aussi dans les hommes de chers compagnons? L'union plénière du civilisé avec le sauvage et avec la nature ne peut se faire que par la destruction des frontières entre les castes aussi bien que par celle des frontières entre les peuples. C'est un idéaliste finalement.
1: Oui, mais il était très conscient des rapports de force et des rapports de pouvoir. Hein, et c'était un idéaliste tout à fait, et il avait cette utopie de pouvoir vivre sans État, hein, à la limite sans loi des hommes. Les seules lois que je respecte sont les lois de la nature, disait-il. Bien, mais néanmoins, il a passé sa vie à décrire non seulement les paysages, la nature, les sociétés, dans toute leur diversité, dans toute leur richesse, mais aussi les rapports de force, les rapports de domination. Et pas seulement les rapports de domination des plus forts sur les plus faibles, mais la hiérarchie de la domination parmi les plus faibles. C'est ce qui le fait d'une pertinence exceptionnelle, même encore aujourd'hui. On a beaucoup de mal à imaginer qu'il puisse y avoir des rapports de domination au sein de gens qui sont en situation de faiblesse. Or, pourtant, il y en a. Je veux dire, prenons l'exemple des marchands de sommeil. Les marchands de sommeil, c'est très souvent des gens de la même nationalité qui exploitent la misère de leurs propres concitoyens. Très souvent, c'est ça. Bon, et Reclus sait analyser ça. C'est quelque chose qui va disparaître après, pendant très très longtemps. La hiérarchie de la domination le préoccupe beaucoup et il étudie les choses de façon extrêmement fine et dans toute leur complexité. C'est ce qui, moi, me rend extrêmement admiratif du travail d'Élisée Reclus. Élisée Reclus ne va pas se contenter de décrire une nature comme il le fait magnifiquement dans l'histoire d'un ruisseau, dans l'histoire d'une montagne, dans des milliers de pages de la nouvelle géographie universelle, mais il va aussi étudier les sociétés humaines, donc urbaines, industrielles, dans leur hiérarchie, j'allais dire, d'exploitation des hommes les uns avec les autres. Il pressent l'impérialisme américain dans L'homme et la terre. Il y a des pages qui sont exceptionnelles. On peut les reprendre in extenso aujourd'hui, sans changer un mot.

Là où le sol s'est enlaidi, là où toute poésie a disparu du paysage, les imaginations s'éteignent, les esprits s'appauvrissent, la routine et la servilité s'emparent des âmes et les disposent à la torpeur et à la mort. Parmi les causes qui, dans l'histoire de l'humanité, ont déjà fait disparaître tant de civilisations successives, il faudrait compter en première ligne la brutale violence avec laquelle la plupart des nations traitent la terre nourricière. Ils abattaient les forêts, faisaient tarir les sources et déborder les fleuves, détérioraient les climats, entouraient les cités de zones marécageuses et pestilentielles, puis, quand la nature, profanée par eux, leur était devenue hostile, ils la prenaient en haine et, ne pouvant se retremper comme le sauvage dans la vie des forêts, ils se laissaient de plus en plus abrutir par le despotisme des prêtres et des rois.

0: Toucher terre, la nature des livres. Aujourd'hui, Béatrice Gibelin nous parle d'Élisée Reclus, géographe anarchiste. Nous insistons un peu dans cette émission sur son rapport à la nature qui se cristallise dans la géographie physique. Et là, c'est une question que je vous pose. N'est-elle pas la pierre angulaire de sa pensée politique, entre autres anarchique, c'est-à-dire la nature a ses lois ses lois de la nature sont les seules qui soient légitimes. Est-ce qu'on peut dire ça? Est-ce qu'on peut soumettre cette hypothèse que la nature reste au cœur de sa pensée politique, même quand vous dites qu'il étudie les empires et qu'il étudie les rapports de force entre les hommes?
1: Je dirais que oui, d'une certaine façon, vous avez raison. En tant qu'anarchiste, il ne respecte que les lois de la nature. Il l'écrit, il le dit, il le dira à plusieurs reprises. Donc, en ce sens, vous avez raison. Mais comme c'est un fin observateur, comme il est très sensible au rapport de domination, il va, j'allais dire, compléter ou être obligé de voir que l'utopie qu'il a en imaginant qu'on devrait organiser les sociétés dans le respect total des lois de la nature, il est bien obligé d'admettre que c'est pas ce qui se passe. Et donc, comme c'est un très bon observateur, parce que c'est un très bon géographe, il décrit et il analyse ce qu'il voit, il essaye d'expliquer pourquoi c'est comme ça. Pour aller dans votre sens, par exemple, il dit on devrait organiser les espaces en fonction des bassins fluviaux. La nature, c'est vrai, les bassins fluviaux, on peut se dire, c'est une hiérarchie. Il y a un fleuve central et puis il y a des affluents qu'on appelle les rivières. Et puis, à ces rivières, il y a même d'autres affluents plus petits. Donc, on a une hiérarchie dans la nature. Mais c'est une hiérarchie qui organise, j'allais dire, sereinement l'espace. J'essaye de prendre des termes qui pourraient expliquer pourquoi Élisée Reclus adhère autant à cette organisation naturelle de l'espace. Soit dit en passant, on voit pas pourquoi les sociétés humaines organisées autour de bassins versants seraient sans rivalité, seraient sans rapport de force, et pourquoi tout irait mieux dans le meilleur des mondes si on avait organisé les régions françaises en fonction du bassin de la Garonne, du bassin du Rhône, du bassin de la Seine ou du bassin de la Loire. Bon, chacun sait que c'est, j'allais dire, une illusion. C'est pas comme ça que les choses fonctionnent. Alors que si on prend les temps très longs de la géologie, tout n'a jamais été tout organisé comme ça. Ce que nous voyons dans l'organisation qu'a connue Élisée Reclus au XIXe siècle, c'est le résultat d'une très très très longue histoire géologique, avec des changements climatiques. Le paysage qu'on connaît aujourd'hui de la forêt de Fontainebleau devait ressembler sans doute au secondaire au paysage du lac Tchad aujourd'hui. Bon, on a eu du mal à imaginer des choses comme ça. Ce que Reclus ne savait pas à l'époque où il fait ses descriptions, parce qu'on a fait de gros progrès dans la connaissance de notre grande histoire géologique, en particulier au XIXe siècle et bien sûr au XXe siècle et encore aujourd'hui. Les lois de la nature, elles évoluent aussi avec le temps. Il y a des phénomènes qui s'accélèrent, il y en a d'autres qui se ralentissent. Hein, voilà. Mais Reclus avait compris que justement, malgré cette représentation qu'il a d'une hiérarchie de la nature, il pense que la nature est quelque chose de dynamique quand on le perçoit à une échelle plus grande, c'est-à-dire sur des espaces plus petits. Et c'est là où, à mon sens, il est d'une grande modernité. C'est ce que j'ai écrit, c'est un écologiste avant l'heure, véritablement. Il s'interroge sur l'aménagement du territoire en montagne, qu'on n'est pas assez prudent. Il se préoccupe de la déforestation en montagne en disant « mais ça va accélérer l'érosion et après il n'y aura plus de sol et on ne pourra plus cultiver dans ces endroits-là ». Et puis il y aura des conséquences dans les vallées avec les chutes des roches qu'on peut avoir. Ben, tout ça est présent chez Élisée Reclus.
0: Et parce que la place de l'homme dans la nature, qui est appelée à dominer la terre, comme il le dit, ne se fait pas, il le constate, sans brutalité. Et ces brutalités-là, voilà, qui vont avoir des conséquences écologiques, comme vous le dites, de déforestation. Il parle même, alors c'est vraiment d'actualité, il parle de dérangement de l'harmonie des climats, de l'air vicié des villes. Effectivement, on est dans quelque chose de tout à fait actuel aujourd'hui.
1: Vous avez parfaitement raison. Il est très conscient, au fond, l'air vicié des villes, parce qu'il voit quoi ? Il voit la tuberculose, il voit les maladies, il est très lucide là-dessus. Le taux de mortalité infantile, il est colossal à la génération d'Élisée Reclus. Et il voit bien que quand on est en ville, dans des endroits très densément peuplés, il n'y a pas de réseau d'égouts. Tout est à l'air libre. Donc, il le touche du doigt, ça. Hein, il faut se remettre dans les conditions urbaines de la fin du 19e siècle. Hein. Élisée Reclus, il part à Londres, fuyant évidemment la chute de la République et l'arrivée du Second Empire. Il est effaré des conditions de vie de ce qu'il voit à Londres. Il n'a jamais vécu dans des grandes villes comme ça, à ce moment-là, quand il part. Bon, donc c'est pour ça qu'il peut être conscient, comme vous le dites, de l'air vicié des villes, de ce qui est la pollution. Et il dit, quand on est dans la libre nature, eh bien c'est sain, on vit mieux, ce qui n'est pas toujours vrai, bien sûr.
0: Élisée Reclus, ça en fait aussi un penseur tout à fait à part. Il est particulièrement sensible à la beauté. Et voilà encore une pensée que l'on retrouve, par exemple, chez la philosophe et psychanalyste Cynthia Fleury, qui parle du droit au paysage. Et je trouve ça tout à fait remarquable quand il dit, Élisée Reclus, la question de savoir ce qui dans l'œuvre de l'homme sert à embellir ou bien contribue à dégrader la nature extérieure peut sembler futile à des esprits soi-disant positifs. Elle n'en a pas moins une importance de premier ordre. Est-ce qu'aujourd'hui, par exemple, on prend conscience de ça, que la beauté, eh ben, c'est un droit aussi.
1: Alors, qu'appelle-t-on un beau paysage ? Ça, c'est une question. Qu'est-ce qu'on trouve beau ? Qu'est-ce qu'on trouve laid ? C'est intéressant. Les points hauts qui dégagent un paysage, hein, sont considérés comme un endroit où on voit de beaux paysages. Les points hauts, et je enverrai à un numéro d'Hérodote dont Lacoste a eu, j'allais dire, le génie du titre, à quoi sert le paysage ? À partir de quand on dit qu'un paysage est beau ? À partir de quand on va peindre des paysages ? C'est toute la réflexion qu'a eu Elifort, qui est d'ailleurs un parent lointain d'Élisée Reclus, par sa mère. Cette réflexion sur le paysage en peinture, dans la Renaissance italienne et aussi l'école flamande va jouer un rôle important, c'est-à-dire on est au XIVe, XVe siècle, c'est là où on voit apparaître le paysage un peu reconstruit, bien sûr, mais ou la perspective qui va faire qu'on va habituer, en tout cas les classes dirigeantes, aristocrates, à apprécier le paysage. Pour la majorité de la population, on ne vit pas dans la beauté du paysage. On survit avec beaucoup de travail et beaucoup de risques dans une vie très très difficile. Pour admirer des paysages, il faut pouvoir avoir la distance et j'allais dire presque le temps de se poser et de regarder. Le paysage a pris énormément d'ampleur de façon massive avec le tourisme.
0: Mais ça, Élisée Reclus l'avait pressenti
1: et lui,
0: aussi.
1: Oui, bien sûr, parce que il a fait des guides Joanne, hein, il a fait des guides. Ses premiers travaux sont des guides touristiques, il faut s'en souvenir. C'est l'ancêtre des guides bleus d'Hachette, les guides Joanne. Il va, j'allais dire, faire des guides pour aider les gens à d'abord à se déplacer et à apprécier ce qu'ils voient. Lui, il est passé une enfance dans la campagne, il a passé une enfance à Orthez dans les Pyrénées, Sainte-Foy-la-Grande d'abord, puis après ça à Orthez où son père a été pasteur. Donc, comme c'était une famille nombreuse, on mettait les gamins à jouer dehors aussi, hein, sans aucun doute. Il a été très heureux dans cet environnement-là et sa sensibilité a fait qu'il y a été particulièrement réceptif, si vous voulez, même plus que son frère, avec son frère aîné Élie, qui est son alter ego presque. Mais Reclus, il y a une anecdote. Il part en excursion avec son frère dans les Pyrénées parce qu'ils espèrent voir la mer. Et quand ils sont arrivés en haut, effectivement, d'un col, d'un passage qui va aller vers la Méditerranée, il voit la mer pour la première fois. Et d'émotion, il va mordre son frère Élie jusqu'au sang. Et c'est Élie qui le raconte. Élisée Reclus est transporté par le fait de voir la mer. Donc, je vous raconte cette anecdote pour vous montrer combien il était imprégné de la, j'allais dire de la nature.
0: Béatrice Gemelin, j'aimerais terminer par cette idée-là qui termine d'ailleurs le livre de L'homme et la terre, par cette espérance qu'il a en l'humanité. Et pour preuve, donc les 3000 pages de L'homme et la terre se terminent par des réflexions sur l'éducation, avec cette idée, moi, qui m'a paru tout à fait renversante. L'art de l'éducation, dit-il, comme tous les autres arts, est d'invention pré-humaine. En tous les conquêtes de l'esprit, l'homme a été précédé par les animaux et toujours il a fait fausse route lorsqu'il s'est écarté de l'exemple qu'il avait reçu. Ça aussi, c'est une idée qui bouscule, et surtout quand elle vient clore les 3000 pages, comme vous l'avez dit, d'une épopée de toute l'humanité.
1: Oui, vous avez...
0: Clore les 3000 pages, comme vous l'avez dit, d'une épopée de toute l'humanité.
1: Oui, vous avez raison.

0: Et il avait perdu la foi protestante, mais il a la foi dans la nature. Et donc, il a presque un peu trop tendance, et c'est là où je serais peut-être un peu critique de lui, que tout ce qui vient de la nature est bon. Voilà. Et ce qui n'est pas vrai. La nature n'est pas bonne. Les virus, c'est naturel. Voilà. Et les virus font des Ebola, en ce moment, c'est naturel. Voilà. Mais Ebola n'est pas une bonne chose de la nature. Bon, le sida, c'est aussi un virus naturel. Donc, il faut corriger cette idée que parce que c'est naturel, c'est bon, parce que ça entraîne des dérives qui peuvent être extrêmement dangereuses. On le voit dans des formes de naturopathie, de gens qui disent qu'ils vont soigner le cancer par la nature. Non, on soigne le cancer avec des chimiothérapies et qui permettent de sortir des gens de situations absolument dramatiques. Donc, il faut corriger un peu cette représentation que nous ne devons jamais nous écarter de la nature. Ben, si, parfois, il faut savoir corriger, on va dire, ou améliorer la nature avec prudence, avec raison, mais il faut savoir le faire. Mais ce que je préfère, comme s'il faut de conclure, c'est ce qu'il dit en exergue de l'homme et la terre, l'homme et la nature prenant conscience d'elle-même. Eh bien, on va revenir au début de l'émission, hein, c'est que l'homme est partie prenante totalement de la nature. Il appartient à la nature. Nous avons, nous, dans notre culture philosophique française, dans notre rationalité, on a eu tendance à dissocier l'esprit du corps, ce qui était naturel de ce qui était intellectuel. Pour Élisée Reclus, et je pense qu'il a raison, c'est la perception, j'allais dire, de l'homme et de la nature dans leur globalité. Nous sommes un des éléments de la nature. Nous ne sommes pas toute la nature, mais nous sommes un des éléments de la nature. Nous avons pu agir sur la nature. Le problème, c'est qu'on peut parfois devenir comme des démiurges et oser faire beaucoup plus et sans mesurer les conséquences extrêmement négatives de ce que nous avons fait à la nature. Mais nous devons aussi reconnaître tout ce que l'homme a su faire pour s'adapter à la nature et permettre aussi d'avoir cette croissance démographique qu'on a eue, qu'il faut peut-être maîtriser, qui a l'air d'être un peu maîtrisée de plus en plus aujourd'hui. Mais moi, je n'aurais pas un discours exclusivement négatif du rôle de l'homme dans la nature, parce que c'est pas comme ça que les choses se sont passées, mais qu'on reprenne conscience du respect qu'on doit avoir et de la mesure avec ce qu'on doit agir, avec laquelle on doit agir. Oui, bien sûr.
1: Le bonheur tel que nous le comprenons n'est donc pas une simple jouissance personnelle. Certes, il est individuel en ce sens que chacun est le propre artisan de son bonheur. Mais il n'est vrai, profond, complet qu'en s'étendant sur l'humanité entière. Non qu'il soit possible d'éviter les chagrins, les accidents, les maladies et la mort même. Mais parce que l'homme, en s'associant à l'homme pour une œuvre dont il comprend la portée et suivant une méthode dont il connaît les effets, peut avoir la certitude d'orienter vers le mieux tout ce grand corps humain dont sa propre cellule individuelle n'est qu'un infiniment petit, un milliardième de milliardième.

Toucher terre, la nature des livres, c'est fini pour aujourd'hui. Un immense merci à Béatrice Gibelin de nous avoir permis de découvrir une petite partie de l'œuvre gigantesque d'Élisée Reclus, le géographe anarchiste. Pour ceux qui, comme moi, ont senti, après cette rencontre, un profond désir d'aller plus avant dans l'œuvre d'Élisée Reclus, je signale qu'une petite bibliographie est disponible sur notre site à la page de l'émission. Les extraits ont été lus par Émilie Glory, qu'elle en soit remerciée. Il y avait l'incontournable histoire d'un ruisseau, un texte glané dans Élisée Reclus, les grands textes présentés par Christophe Brun, c'est aux éditions Champ Classique. Et un tout petit extrait de L'Homme et la Terre. La bande originale était composée d'un morceau du guitariste brésilien Egberto Gismonti, de Mousson, une composition de Luis Clavis, et enfin de Baman Obato, c'est un morceau de Kevan Chemi Rani. Pour écouter

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0: Chères auditrices et auditeurs, bonjour. En cette période pleine de froid et de grisaille, c'est de tendresse et de chaleur humaine dont j'ai envie de vous parler. Comment les réalisateurs filment-ils nos tentatives plus ou moins réussies de nous toucher, nous parler avec nos corps? Car comme le chant de Bourvil, ce langage nous est vital.

0: il n'en est pas question. Non, non, non, non, il n'en est pas question.
1: Vivre sans nous toucher, certes, il n'en est pas question. Mais le mode d'emploi de ce langage est parfois complexe. Voyez avec quelle finesse Truffaut, en 1960, retranscrit les questionnements du pianiste de bar Charlie Kohler, superbement interprété par Charles Aznavour. Celui-ci vient de quitter le bar où il travaille et la serveuse Léna, jouée par Marie Dubois, lui demande de faire route avec lui. Charles, lui, éprouve alors l'envie de prendre la main de la jeune femme, mais il n'ose pas. Écoutez voir. Tandis que Léna et Charlie s'éloignent, on voit à travers la vitre les yeux du patron du bar qui les espionne avec un regard chargé de jalousie. Dans la rue aux éclairages nocturnes, Léna et Charlie, côte à côte, vêtus chacun d'un imperméable clair et filmés en plein épaule, s'avancent face à nous. Charlie se tourne vers Léna et pose son regard vers le bas, probablement vers les mains de Léna. Gros plan sur la main de Charlie qui se dirige vers la main de Léna lorsque celle-ci la retire brusquement. Retour au plan épaule sur les deux personnages, Charlie scrutant l'expression de Léna, impassible. Nouveau gros plan sur la main de Charlie qui effleure celle de Léna, celle-ci se retirant précipitamment dans la poche de l'imperméable. Plan plus large de dos sur l'homme et la femme, Charlie tendant son bras comme pour poser sa main sur la hanche de Léna. Plan serré sur sa main qui se ravise et qui revient dans son dos en se refermant sur son autre main. Commence alors un décompte silencieux avec les doigts de cette main, du pouce au petit doigt. Plan plus large sur les deux personnages de dos, Charlie continue son décompte sur les doigts de sa deuxième main. Plan épaule de face sur les deux personnages, regardant chacun d'un côté différent, épaule contre épaule. Plan sur la main de Charlie qu'il glisse dans sa poche, tandis qu'on l'entend en off, penser qu'il faudrait dire quelque chose, puis se ravisant en se disant que le silence est éloquent. Toujours en marchant, il se regarde alors brièvement. Charlie baisse ensuite les yeux alors que Léna le regarde à plusieurs reprises. Lorsque Charlie plisse son visage en cherchant désespérément à dire quelque chose de drôle, Léna éclate de rire. Écoutez voir cette longue déambulation en noir et blanc dans un décor urbain et pluvieux de films noirs.

0: Ton silence doit lui paraître bizarre. Faut que tu dises quelque chose, n'importe quoi, sinon elle va croire qu'elle t'intimide. Au fond, si elle est pas idiote, ce silence est éloquent, il crée une complicité amoureuse. Ah, ça, elle est pas bavarde. C'est plutôt le genre sérieux. Pas pimbèche, mais digne. La plaisanterie facile, très peu pour elle. Pour qu'elle rie, faut vraiment que ce soit drôle.
1: Qu'est-ce qui vous fait rire?
2: C'est votre grimace.
3: Car toucher l'autre, ça peut être aussi le faire rire, parfois involontairement. Après les premiers émois amoureux, il arrive que la mésentente s'installe et que le couple n'arrive plus à se toucher. C'est ce qu'évoque entre autres Godard dans « Sauf qui peut la vie », sorti en 1979. Jacques Dutronc et Nathalie Baye y interprètent un couple qui n'arrive plus à communiquer, en train de se séparer. À plusieurs reprises, Godard utilise le ralenti pour essayer d'analyser ce qui se passe entre ces deux corps qui semblent séparés par une barrière invisible. Comme dans cette scène où ils sont attablés face à face dans leur cuisine. Écoutez voir. Sous les yeux d'Isabelle Huppert, qu'ils n'ont pas entendu toquer et qui vient visiter leur appartement, Jacques Dutronc se lève brusquement et se jette à plat ventre sur la table pour saisir Nathalie Baye. S'ensuit une longue étreinte bagarre filmée au ralenti, d'abord accompagnée de bruits de vaisselle, puis lorsqu'il roule par terre enlacé, d'une musique rythmée. Il se relève finalement et le ralenti et la musique s'achèvent. Dutronc demande à Huppert ce qu'elle fait là, tandis que nous continuons de voir Nathalie Baye à genoux. Huppert demande ce qui s'est passé, ce à quoi Dutronc répond « On a envie de se toucher, mais on n'y arrive qu'en se tapant l'un sur l'autre. » Écoutez voir.
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5: Toi, t'as une idée?
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À plusieurs reprises, Godard filmera le corps de Nathalie Baye au ralenti, notamment sur son vélo, comme si l'homme tentait ainsi de retenir la femme qui lui échappe. Et dans ce film, la tendresse semble impossible, remplacée par la violence des relations de pouvoir. Pourtant,

L'envie de toucher l'autre peut aussi se focaliser sur une partie de son corps, et le désir vire alors à un fétichisme dans lequel les émotions de l'autre ne comptent plus, bien loin de la tendresse. C'est ce que montre Éric Rohmer dans Le Genou de Claire, film sorti en 1970. Dans ce marivaudage digne de Laclos, Briali incarne Jérôme, un quarantenaire qui, alors qu'une adolescente cherche à le séduire, n'aura de cesse de caresser le genou de la sœur aînée de celle-ci, Claire, genou entrevu lors d'une cueillette de cerises. Lors d'un trajet avec Claire, surpris par la pluie, il se réfugie dans un abri près d'un lac et, pour arriver à ses fins, le prédateur ira jusqu'à provoquer la détresse et les larmes de la jeune fille en lui révélant que son petit ami lui est infidèle. Écoutez voir. Nous voyons le visage de Claire en larmes sous le rideau de ses cheveux, puis le visage de Jérôme qui baisse un court moment les yeux. Retour à Claire qui continue à sangloter tandis que l'on entend la pluie. Élargissement du cadre jusqu'à découvrir Jérôme de dos, à droite, qui met la main à sa poche pour en sortir un mouchoir qu'il tend à la jeune femme. La caméra continue de reculer et Claire a pleuré tandis que nous découvrons ses genoux. Elle rend son mouchoir à Jérôme. L'homme pose alors doucement sa main sur le genou tant convoité, tandis que Claire le regarde faire en retenant ses sanglots. La caméra s'approche alors de la main de l'homme qui caresse doucement le genou, dans un mouvement circulaire et continu. Plan sur le visage de Jérôme qui lève les yeux sur le visage de Claire. Gros plan sur le visage de Claire, les yeux dans le vague, mais qui ne sanglote plus. Elle tourne son triste regard vers Jérôme. On entend alors tonner et on voit les remous du lac sous la pluie. Retour aux deux personnages, Jérôme de dos s'arrêtant de caresser le genou de Claire en disant « Il ne pleut plus » et en proposant à Claire de rentrer. Écoutez voir.

0: Il ne pleut plus. Il faudra en profiter pour rentrer.
1: Après cette scène, Jérôme révélera à son amie Aurora que son désir pour Claire a ainsi pris fin et la jeune fille retournera vers son petit ami, malgré l'inconstance de celui-ci. L'appui aurait-elle suffi à laver ce geste peu altruiste de Jérôme ? Dans L'effet aquatique, subtile comédie de Solveig en Spack, sortie en 1988, arriver à toucher l'autre est bien l'enjeu pour Samir, grutier à Montreuil, tombé raide dingue amoureux d'Agathe, maître nageuse au caractère bien trempé, c'est le cas de le dire, et un brin revêche. Alors qu'il sait parfaitement nager, il ne reculera devant aucun mensonge pour bénéficier d'un cours particulier avec Agathe. Écoutez voir l'effet que produit ce premier contact physique avec celle qu'il a repérée pour sa forte personnalité. Plan épaule sur Agathe et Samir dans la piscine, en maillot et bonnet de bain, Samir porte des brassards orange. Agathe l'invite à s'allonger et elle le soutient très professionnellement, tandis qu'il met la tête sous l'eau. Plan sous l'eau, sur le superbe slip de bain de Samir, orange avec un petit palmier, et sur son torse, soutenu par les deux mains d'Agathe. On commence à entendre une musique. Elle le fait tourner et Samir, le visage sous l'eau, sourit. Plan sur les jambes d'Agathe, sur la pointe des pieds, comme une danseuse. On entend la voix d'Agathe déformée par l'eau. Samir fait des bulles. Plan à fleur d'eau sur Agathe et Samir. Samir sort la tête de l'eau. Gros plan sur Agathe qui continue à tourner et qui semble prendre conscience de quelque chose en elle. Plan sur le visage de Samir, à nouveau sous l'eau, qui semble également à l'écoute de son corps. Agathe le redresse et lui annonce brusquement la fin du cours, quittant Samir qui reste ébahi mais la remercie pourtant deux fois. Écoutez voir.
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0: mettez-vous debout.
1: C'est la fin du cours. À bientôt.
2: Merci. Merci.
3: C'est cela, l'effet aquatique. Le trouble des corps qui se touchent dans l'eau, semblant éveiller un plaisir nouveau. La comédie doit beaucoup au talent de scénariste de Solveig Anspach, qui a écrit ce scénario à quatre mains avec Jean-Luc Gaget et à sa maîtrise de la réalisation. Elle était pourtant malade et affaiblie. Elle décédera quelques mois après la fin du tournage. De plus, les deux acteurs principaux, Samir Ghesmi à l'innocence enfantine et Florence Loiricaille, à la fois brusques et attachantes, sont irrésistibles de charme et de drôlerie. Après cette scène, les dés sont jetés. Agathe regardera autrement Samir et celui-ci la suivra à son insu jusqu'à un congrès de maîtres nageurs en Islande, où, avec une audace folle, il prendra la place du délégué israélien et lancera le projet inspirant d'une piscine israélo-palestinienne. Second effet aquatique.

0: L'émancipation par l'initiation à la sensualité, tel est le sujet de la leçon de piano de Jeanne Campion, production franco-australo-néo-zélandaise sortie en 1993. Premier film réalisé par une femme à avoir remporté la Palme d'Or à Cannes. C'est aussi une impressionnante fresque au souffle romantique et un grand récit d'amour inattendu entre deux marginaux. Au XIXe siècle, Ada, jouée par Holly Hunter, jeune veuve muette australienne, joueuse invétérée de piano, est envoyée par son père en Nouvelle-Zélande avec sa fillette pour épouser un riche colon. Or, là-bas, seul un colon illettré et proche des Maoris, Benz, subtilement interprété par Harvey Kessel, s'intéresse véritablement à la passion de la jeune femme pour le piano. Pour elle, il ira chercher le piano abandonné par son époux sur la plage, car trop lourd à transporter, et l'achètera à ce dernier en échange de terres. Par la suite, il fera venir Ada chez lui pour l'écouter jouer sous couvert de cours de piano. Ses leçons de piano deviendront une véritable initiation à la sensualité, Benz ayant proposé à Ada de racheter son piano touche à touche en répondant à ses désirs. Écoutez voir. Dans un clair-obscur très doux, gros plan sur le visage d'Ada, tourné vers nous, tandis qu'on entend la voix de Benz lui demander d'enlever sa robe, car il veut voir ses bras. Gros plan sur le boîtier du carnet d'Ada, qu'elle referme. Plan plus large sur Ada de face, qui ôte de son cou son carnet, sous les yeux de Benz, assis derrière, sur son lit. Plan sur Ada de dos, assise à son piano, qui enlève son corsage et se relève pour le placer sur une chaise. Elle lance un regard à Benz et on voit celui-ci ôter sa chemise. Il demande à Ada de jouer et celle-ci s'installe, offrant à notre regard le haut de son dos blanc, découvert par le décolleté arrondi de son sous-vêtement. Ben s'approche pendant qu'elle commence à jouer du piano et il se penche sur elle pour caresser son bras. Elle cesse alors de jouer, mais Ben lui murmure plaintivement « deux touches ». Elle se remet alors à jouer. Plan sur ses bras, sous l'un desquels Ben place sa main et remonte doucement jusqu'au coude. Plan sur le visage de Ben tout contre celui d'Ada. Il la regarde puis remonte sa main le long de son bras. Tandis que nous tournons autour de la nuque de la jeune femme, nous entendons le froissement du maillot de corps que Ben s'enlève. Il place sa main, cette fois sur la nuque d'Ada qu'il caresse. Plan plus large sur les deux personnages de dos face au piano. Ben est torse nu et se recule en portant ses mains à sa taille, comme pour mieux contempler le dos d'Ada, tandis que celle-ci pose l'accord final. Écoutez voir.
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Cette scène est très douce. Pourtant, bientôt Benz, malade d'amour, ne supportera plus de monnayer ainsi les faveurs d'Ada. Il demandera à cette dernière de ne plus revenir si elle n'éprouve pas de sentiments pour lui. Il lui fera livrer son piano, mettant ainsi fin à leur accord, mais Ada en détachera une touche sur laquelle elle inscrira son amour pour Benz. Je ne dévoile pas la fin pour celles et ceux qui n'auraient pas encore vu ce somptueux film. Sachez toutefois qu'elle comporte une scène de mutilation d'une rare violence, mais se termine par une scène très sensuelle où le toucher, à nouveau, est relié à la tendresse. Jane Campion est probablement la première réalisatrice à avoir traité de l'éveil de la sensualité d'une femme avec un tel souffle romantique, la musique de Michael Nyman et l'aspect sauvage des paysages servant à traduire l'exaltation des sentiments.

Chers auditeurs et auditrices de Radio Grand Ciel, il est maintenant temps de nous quitter. Merci à Noël Roux et Hubert Giraud pour leur magnifique chanson La Tendresse, successivement interprétée par Bourvil, Marie Laforêt et enfin par Zaz et Jennifer, ainsi qu'à Simon Martin pour l'enregistrement et le montage de ce puzzle sonore. N'hésitez pas à consulter le détail des œuvres évoquées dans cette émission sur le site de Radio Grand Ciel, rubrique Écoutez voir. Vous pouvez également y déposer un commentaire, je le lirai avec grand plaisir et ne manquerai pas de vous répondre. Pour finir, je vous propose d'écouter Le mur et la vigne, une chanson de la chanteuse Claire, enregistrée en 1978 et présentant une vision joyeuse, sensuelle et féminine de l'étreinte amoureuse. Bonne découverte et au mois prochain pour une nouvelle flânerie ciné-thématique.

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1: Et de Christine Affota, bonjour.
0: Voilà, et animée aujourd'hui par Christine. À la prise de son, nous remercions la présence de Simon Martin. Et je te pose la question, quel est donc le personnage que tu as choisi de nous faire découvrir aujourd'hui, Christine?
1: Dans un angle de l'imposante cathédrale qui domine le Zocalo, c'est-à-dire la grande place coloniale de Mexico, s'élève la haute statue d'un religieux espagnol, Bartolomé de las Casas, notre personnage insolite. Il a vécu en personne la conquête du Nouveau Monde tout en se battant pour une société plus juste et plus humaine.
0: Nous sommes donc à la fin du 15e siècle, en 1492.
1: Bartolomé naît à Séville en 1484. Il mourra à Madrid en 1566 à l'âge de 82 ans. Une très longue vie pour l'époque. Il est le fils de Pedro de las Casas, un modeste marchand issu d'une famille juive convertie au catholicisme, donc une famille de conversos. À 9 ans, le jeune Bartolomé, en mai 1493, assiste ébloui au triomphal retour de Christophe Colomb à Séville après son premier voyage qui dura d'août 1492 à février 1493. Ce premier voyage exceptionnel où il va découvrir ce nouveau monde. Le 25 septembre 1493, donc quelques mois plus tard, pour le deuxième voyage, la deuxième expédition de Christophe Colomb, ce ne sont pas trois petites caravelles, mais 17 navires qui partent du port de Cadix avec à leur bord l'oncle et le père de Bartolomé. Le jeune Bartolomé est très proche des fils de Colomb, qui s'appelle Diego, né en 1480, surtout Diego, oui, voilà, et puis Fernand, né en 88. Au retour du père de Bartolomé, son père lui ramena un cadeau qui était un indigène des Caraïbes comme esclave.
0: Tout simplement.
1: Tout à fait incroyable. Il faut tout de même signaler que tous ces cadeaux ramenés de ce voyage furent rapatriés sur ordre de la reine Isabelle la Catholique.
0: Et oui, ce devait être prodigieux pour un enfant finalement de voir une chose pareille et de rêver de la découverte de l'Amérique et finalement de la vivre en direct.
1: Bartolomé d'ailleurs part à son tour pour les Caraïbes en 1502. Il a 18 ans et cette fois avec le nouveau gouverneur d'Hispaniola. Hispaniola, c'est la première île découverte. Aujourd'hui, oui. C'est partagé entre Saint-Domingue et
0: Saint-Domingue,
1: Haïti.
0: Oui. C'est ça. Santo Domingo.
1: Voilà, donc il part avec le nouveau gouverneur d'Hispaniola qui s'appelle Nicolas de Ovando et qui a été nommé après l'arrestation et la destitution de Christophe Colomb. Et pour ce voyage en 1502, cette fois-ci, 2500 personnes sont du voyage, dont un certain Francisco Pizarro.
0: Pizarro, voilà. C'est étonnant qu'il ait été emprisonné. Voilà une personne encore qui mériterait d'être un autre personnage.
1: La fin de Christophe Colomb, c'était un peu triste.
0: On en saura un peu plus. Alors, finalement, Pizarro est le futur conquérant des Andes.
1: C'est ça. Et Bartolomé de las Casas met pied à terre sur l'île d'Hispaniola à la mi-avril 1502.
0: Et à ce moment-là, il n'est pas du tout un prêtre.
1: Non, pas du tout. Il est un colon parmi d'autres. Il mène d'ailleurs une vie de colon. Il est à la tête d'une exploitation agricole. Il est propriétaire de ce qu'on appelle une encomienda, c'est-à-dire à la fois de la terre et des habitants, des Indiens, qui y vivent. Son encomienda est importante. Elle lui rapporte 100 000 castellanos par an. C'est une belle somme. Et cette vie va durer 10 ans. Mais soudain...
0: Finalement, il va vivre un événement un peu comme Saint Paul sur le chemin de Damas.
1: Nous sommes le 21 décembre 1512, dernier dimanche de l'Avent, à l'église de Santo Domingo, Saint-Domingue, à Hispaniola. un dominicain qui s'appelle Antonio Monterinos monte en chaire pour le sermon. Quel sermon ! Il dénonce les injustices qu'il a observées sur l'île. C'est un sermon enflammé d'un courage, d'une virulence incroyable, d'autant que c'est en présence du gouverneur et des officiers royaux. Je vous cite un passage de ce sermon. « La voix qui crie dans le désert, c'est moi. Et je vous dis que vous êtes tous en état de péché mortel à cause de votre cruauté envers une race innocente. Vous tuez les Indiens pour extraire votre or. » Tu imagines ? L'assemblée tremble de stupeur et bientôt d'indignation. Monterinos est renvoyé en Espagne. Mais à cette messe, un témoin est bouleversé.
0: Il n'est autre que notre Bartholomé.
1: C'est bien lui. Ce sermon, il ne devait jamais l'oublier. Rentré en Europe, il est ordonné prêtre et retourne aussitôt en Amérique. Las Casas est le premier prêtre à célébrer sa première messe dans le Nouveau Monde.
0: Ah, formidable. En 1512, il va rédiger en Espagne le Requerimiento des terres découvertes finalement. Entre l'Espagne et le
1: Portugal. Oui, c'est un partage
0: Portugal.
1: Du Nouveau Monde entre l'Espagne et le Portugal, exactement.
0: Absolument.
1: Et d'ailleurs, selon le traité précédent de Tordesillas en 1493, donc juste un an après la découverte, les Indiens doivent reconnaître l'Église et se convertir. Et s'ils refusent, on peut leur imposer la foi par le fer et le feu. Notons quand même que ce traité a été atténué par les lois de Burgos en 1512, qui cherchent à protéger un peu les Amérindiens.
0: Et oui, les lois sont belles des fois, mais est-ce qu'elles sont appliquées ? On ne sait pas. Alors, Bartholomé est toujours à Hispaniola pendant ce temps-là, il me semble.
1: Non, parce que Diego Colombe, donc le fils de Christophe, qui est gouverneur d'Hispaniola, a décidé d'envoyer des conquistadors à la conquête de Cuba. Et qui choisit-on comme prêtre pour devenir l'aumônier des troupes espagnoles sur Cuba ? Eh bien, c'est Bartholomé de Las Casas.
0: Mais en même temps, il est encore toujours un colon.
1: Oui, il est aussi un colon tout en étant prêtre. Et d'ailleurs, il reçoit une nouvelle encomienda. Mais Bartholomé se débat dans une contradiction et un déchirement aussi bien moral que spirituel de plus en plus manifeste. Et finalement, lui aussi, à l'égal de Monterinos, va prêcher pour l'Assomption 1514, à peu près dans les mêmes termes que Monterinos. Scandale, impossible de rester à Cuba. Il renonce à ses encomiendas et retourne à Séville.
0: Désormais, on peut dire qu'il a choisi son camp.
1: La défense des Indiens, c'est la mission de toute sa vie. Il fera de nombreux voyages entre l'Europe et l'Amérique, et des voyages éprouvants qui prenaient plusieurs mois. Il commence aussi à écrire. Le premier texte qu'on lit de lui, c'est le Mémoire des remèdes pour les Indes. Rappelons que les Indes, c'est toujours l'Amérique, hein, ça n'a rien à voir avec
0: bien sûr.
1: Donc, le Mémoire des remèdes pour les Indes en 1516, c'est le premier texte d'une longue série d'écrits du même genre où il stigmatise les atrocités commises par les conquistadors sur les peuples indigènes et dénonce la cupidité et la brutalité des colons. Et oui.
0: En fait, ce que souhaiterait Las Casas, c'est une colonisation quand même, oui, mais humaine et respectueuse.
1: Problème, les Espagnols ont besoin de main-d'œuvre pour s'enrichir, mais une main-d'œuvre en bonne santé pour qu'ils puissent travailler. Or, la population indienne baisse considérablement puisqu'elle va passer de 1 million en 1492 à 16 000 quelques 20 ans plus tard.
0: Oui, ou 25 ans après.
1: Ouais. Et donc, à Hispaniola, le dernier Indien sur l'île meurt en 1541. Donc, il y a un gros problème de main-d'œuvre, tu comprends.
0: Oui, et il n'y a pas d'enfants, parce qu'en fait, j'ai lu que les mamans, finalement, préféraient ne pas avoir d'enfants.
1: Enfin, plutôt que dans ces conditions
0: oui,
1: affreuses.
0: Absolument.
1: Et dans les remèdes que suggère Bartholomé, on est quand même assez surpris. Mais remettons-nous dans l'ambiance de l'époque. Car outre la suppression des encomiendas et la fin des travaux forcés, il propose de prendre des Noirs comme esclave pour compenser la mort des Indiens. Mais il prendra conscience de cette terrible erreur lorsqu'il connaîtra les conditions de la traite des Noirs.
0: Et alors, il n'a pas d'autre solution que de prendre la défense des Noirs, finalement, comme il l'a prise.
1: Oui, et il se repentira de cette erreur jusqu'à la fin de ses jours. 1516, eh bien, c'est à cette date que monte sur le trône Charles de Habsbourg, à l'âge de 16 ans. Il monte sur le trône d'Espagne. Las Casas le rencontre et, convaincant et passionné, il lui parle de sa lutte pour les Indiens contre les colons qui sont maintenant d'ailleurs installés dans les îles, non seulement Hispaniola, Cuba, mais aussi la Jamaïque, Porto Rico. Mm-hmm. Las Casas rencontre aussi Magellan, venu proposer à la couronne de Castille son projet de navigation autour du monde.
0: Nous nous retrouvons en 1509, Charles Ier d'Espagne est devenu empereur.
1: 1519, je te corrige. Donc Charles Quint devient Charles Quint, sous le nom de Charles Quint.
0: Absolument.
1: Et
0: la fille de Jeanne la Folle, qu'on appelait
1: Charles
0: comme ça.
1: Charles Quint écoute les propositions de Las Casas, qui imagine sur les terres à découvrir une terre de paix et d'évangélisation pacifique. Et Charles Quint va offrir à Las Casas de tenter cette expérience de terre de paix à Cumania, au Venezuela. Oui, maintenant, on est sur la côte américaine, vraiment. Hein. Mais rien ne va se passer comme prévu. Pendant une absence de Las Casas, les Indiens tuent plusieurs colons. En réaction, les conquistadors font de nombreux massacres parmi les Indiens et toute évangélisation est dès lors impossible. C'est l'engrenage inexorable de la violence. Le projet de Las Casas s'achevait dans un désastre complet. Terriblement secoué par cet échec, Las Casas décide d'entrer chez les Dominicains à Saint-Domingue, donc sur l'île d'Hispaniola, en 1522.
0: Après, finalement, la prêtrise, il entre dans les ordres. Donc, voilà. C'est sa deuxième conversion, finalement.
1: Oui. Et il va passer 12 ans à Saint-Domingue, dans le silence et la réflexion. Il y suit une formation juridique, théologique et biblique et continue d'écrire, proclamant l'humanité des Indiens.
0: Alors, pendant ce temps-là, c'est l'extraordinaire expansion de la conquête d'Espagne, finalement.
1: Guatemala, Mexique, 1531, Chili, Pérou, 1532. Las Casas va envoyer une lettre au Conseil des Indes au sujet de ses nouvelles conquêtes. Une lettre passionnée, dure et violente. Et il s'appuie sur le testament d'Isabelle la catholique qui souhaitait que l'évangélisation se fasse dans le respect des personnes. Pour Las Casas, la guerre contre les Indiens est, je cite, « téméraire, injuste, inique et tyrannique ».
0: Eh oui, comme d'habitude, les gars, c'est terrible ça. En 1534, Las Casas a déjà 50 ans. Donc, il est en plein milieu de sa vie, si on peut dire. Son dynamisme, par contre, ne faiblit absolument pas.
1: Il reprend la route et le combat sur le terrain. Au Nicaragua, au Guatemala. Il assiste au départ des Indiens pour les mines qui meurt en masse sur les routes et dans ces mines d'argent qui enrichissent les grands négociants européens.
0: Ah oui, c'est terrible ça. Alors la conquête de l'Amérique semble finalement sans limite à ce moment-là.
1: Les richesses sont immenses. Les Espagnols se battent contre les tribus indiennes insoumises. Las Casas menace carrément de les excommunier. La situation devient intolérable. La prédication pacifique voulue par Las Casas allait à l'encontre de la pratique coloniale.
0: C'en était même le contraire.
1: Exactement. Heureusement, Las Casas va connaître un très grand réconfort en 1537, car c'est cette année-là que le pape Paul III affirme dans la bulle Sublimus Deus, Dieu sublime, du 2 juin, il affirme solennellement l'humanité des Indiens. Bon, ça c'est déjà un grand point quand même. Donc, alors, Las Casas va faire une étape à Mexico où il va d'ailleurs rencontrer Cortés, avec qui il s'entendra vraiment très mal. Et il rentre en Espagne en mai 1540, après une absence donc de presque 20 ans. Et c'est là, à ce moment-là, en Espagne, qu'il écrit son livre le plus célèbre, qui s'appelle « La brevissima relación de la destrucción de las Indias », avec l'accent, j'espère, qui veut dire en français « La très brève relation de la destruction des Indes ». Et dans ce livre, il dénonce avec énormément de force les crimes commis par les Espagnols depuis un demi-siècle, maintenant déjà, avec des exemples absolument horrifiants. Cette œuvre, il va la lire à Charles Quint pour le convaincre de ses vues, de ses idées. Et Charles Quint, ému par la plaidoirie de Las Casas, décide de sévir contre les abus et de mettre en place une nouvelle législation. Ce sont les lois nouvelles. 1542, elles proclament la liberté naturelle des Indiens et abolissent le système des encomiendas. C'est une victoire éclatante pour Las Casas, à un moment mais tout à fait exceptionnel, preuve de l'influence de Las Casas dans les plus hautes sphères du royaume.
0: Mais comment allaient finalement réagir les colons? Ça ne va pas leur plaire à mon avis.
1: Très très mal. Ces lois nouvelles provoquent une révolte dans le Nouveau Monde. Las Casas est violemment contestée. Une guerre civile éclate au Pérou. Et d'ailleurs, en 1546, ces lois seront abrogées. Car Charles Quint est parti combattre les princes protestants du Saint-Empire. Et pendant ce temps, c'est le jeune prince héritier Philippe qui se trouve en Espagne. Et il est entouré d'opposants à Las Casas. Alors, comment faire pour éloigner ce gênant personnage? On lui propose le riche évêché de Cusco au Pérou. C'est mal le connaître. Il en est hors de question. Mais Las Casas accepte l'évêché du Chiapas, au Mexique, le Chiapas étant le plus pauvre et le plus démuni de toutes les régions d'Amérique. Le 12 mars 1545, après un périple extrêmement mouvementé, puisqu'on perd dans une tempête la moitié des gens qui sont sur le bateau, Las Casas va finalement arriver à Ciudad Real.
0: Alors aujourd'hui, cette ville s'appelle San Cristóbal de las Casas.
1: Exactement. À Ciudad Real, l'accueil est très réservé. Des troubles, des menaces d'abord contre le nouvel évêque, puis le tumulte des passions se déchaîne. Las Casas, de son côté, se montre intraitable et entêté. Finalement, il doit se réfugier chez les franciscains et c'est là qu'il apprend la suspension des lois nouvelles. Il est contraint de fuir et il embarque à Veracruz début 1547.
0: Il n'a pas d'autre solution que de retourner en Espagne.
1: Chaque fois, gros échec, oui.
0: Et
1: cette fois-ci, c'est un retour définitif. C'est en Espagne qu'il va continuer le combat en menant au couvent de Valladolid une vie de recueillement, de silence, de travail et de prière.
0: Et oui, c'est là, finalement, qu'a lieu la fameuse controverse de Valladolid.
1: Controverse de Valladolid, elle a lieu en 1550-1551. C'est un débat, c'est ce qu'on appelle une dispute théologique au sens médiéval. Et c'est l'épisode, bien sûr, le plus connu de la vie de Las Casas. Nous avons deux hommes face à face, deux caractères diamétralement opposés. D'un côté, Juan Ginés de Sepúlveda, qui est chanoine de Cordoue et qui se fait l'avocat des conquistadors. Il parle d'un ton impersonnel, sévère et doctrinal. Pour lui, les Indiens sont idolâtres, barbares, serviles. Ils commettent les pires crimes, genre sacrifice humain, et de nature inférieure, ils sont appelés à être soumis.
0: Mais nul ne conteste qu'ils ont une âme.
1: Oui, mais une âme qui doit être convertie par tous les moyens. Las Casas, lui, parle d'un ton passionné. Selon lui, la guerre est injuste, les Indiens ne sont ni barbares, ni primitifs, et la guerre fait beaucoup, beaucoup plus de victimes que les sacrifices humains. C'est pas faux, ça. L'évangile doit être prêché de façon pacifique, en respectant l'enseignement divin.
0: Finalement, cette controverse est à l'honneur de l'Espagne.
1: Et surtout de Charles Quint.
0: Ouais.
1: Car pour la première et la dernière fois, un empire organisait une enquête sur la justice de ses méthodes. un débat essentiel et unique dans l'histoire coloniale. Las Casas se fit le fougueux défenseur du droit naturel et des idéaux les plus nobles et il refusa catégoriquement la reconnaissance de l'infériorité des Indiens.
0: Quelles furent les conséquences finalement pour les deux débatteurs ?
1: Eh bien, dans un premier temps, Sepúlveda fut contraint au silence et d'ailleurs en conçut une grande amertume. Tandis que Las Casas put publier tous ses écrits grâce à l'appui indéfectible de Charles Quint. Donc il bénéficiait d'une liberté d'expression et de diffusion totale. Las Casas est installé au couvent de San Gregorio à Valladolid, le magnifique et prestigieux collège des Dominicains, et c'est là qu'il va commencer à rédiger une monumentale histoire des Indes, donc bien sûr de l'Amérique.
0: L'Amérique, oui, c'est ça.
1: 2000 pages, 400 chapitres, une somme, une œuvre de combat, mais qui ne fut éditée pour la première fois qu'en 1909.
0: Heureusement que ce n'était pas perdu. Absolument, parce que Charles Quint abdique en 1556, finalement pour se retirer au monastère de Yuste.
1: Et la donne change avec son successeur Philippe II. Une lettre d'ailleurs va être adressée à Philippe II par Las Casas, une lettre qui annonce de façon prémonitoire que si les colons achètent leurs terres à perpétuité, ils se sentiraient propriétaires du pays conquis et refuseraient un jour ou l'autre l'allégeance à la couronne d'Espagne.
0: C'est ce qui est arrivé.
1: Bien plus tard.
0: Nous sommes en 1557. Il y a une autre affaire finalement qui va bouleverser Las Casas.
1: Son ami, Carranza, prima d'Espagne, archevêque de Tolède, est victime d'une ténébreuse et terrifiante machination de la part de l'archevêque de Séville, l'inquisiteur général Valdès, qui va l'envoyer en prison pendant 17 ans. On voit que les manœuvres de l'inquisition étaient insondables.
0: C'est quand même difficile d'imaginer un prima en prison, finalement.
1: Ben oui, tu vois.
0: Finalement, on peut dire que c'était une sorte de KGB de l'époque.
1: Las Casas soutint son ami et s'emporta violemment contre Valdès en parlant d'un énorme scandale, d'une infamie. L'attitude de Las Casas ne manquait ni de panache ni de courage, car il risquait gros dans cette affaire. Et cette affaire était emblématique de sa personnalité et de son action. Une fidélité inébranlable, en amitié comme à ses combats. Ténacité, foi en la justice.
0: On imagine l'effet finalement que ça a créé sur les inquisiteurs.
1: Et d'ailleurs, ces dépositions furent annulées et extraites de la procédure justement pour leur virulence. Mais le vieux dominicain était intouchable. Fin 1559, Las Casas quitte Valladolid pour Madrid. Il est logé à la cour, entre guillemets, eu égard au service rendu et conformément à la qualité de sa personne. Madrid, qui après Tolède, devient capitale de l'Espagne en 1561.
0: C'était pas mal d'être ami du roi, finalement, pour lui. C'était plus facile. Comment cela se passait-il en Amérique pendant ce temps-là, finalement ?
1: Eh bien, au Chiapas, les Indiens se font de plus en plus agressifs, ce qui, pour les Espagnols, justifie une guerre pour leur propre sécurité. Las Casas perd de son influence. Les méthodes pacifiques n'ont pas fait leurs preuves. Et au Pérou, c'est encore pire.
0: Les Andes, l'ancien empire des Incas, ont d'énormes richesses qui attisent la rapacité des Espagnols.
1: Las Casas est

0: 66.
1: Et oui, le temps passe parce que Las Casas, à ce moment-là, a déjà 82 ans.
0: Et dans ce dernier écrit, il résume les motifs de ses décennies de colère, d'écœurement, de révolte et même de honte en tant que chrétien et espagnol, en tant qu'homme. La conquête n'a été que crime et vol. Tout doit être rendu aux Indiens. Je cite Las Casas. « Je crois qu'en punition de ces œuvres impies, scélérates et ignominieuses, Dieu va foudroyer l'Espagne de sa fureur et de son ire. » On voit qu'il n'a rien perdu de son esprit combatif.
1: En tout cas, il n'avait pas peur. Il était
0: en tout cas, les manifestes les plus enflammés de l'anticolonialisme du XXe siècle n'iront pas plus loin que Las Casas. Ni l'âge, ni les déceptions, ni les échecs n'avaient entamé la combativité ou les convictions du vieux dominicain. Il meurt à Madrid un mois plus tard.
1: Que se passe-t-il après la mort de Las Casas ?
0: Les combats continuèrent de soulever les passions et aussi des affrontements idéologiques et politiques. À partir de 1568, l'idée c'est de contrôler le Nouveau Monde dans une dépendance coloniale à l'Espagne. L'Indien devient un serf, traité comme un mineur aux droits restreints. On retrouve ici les idées de Sepúlveda justement.
1: Et finalement, il a gagné d'une certaine façon.
0: Et même au Brésil, aujourd'hui, les Indiens sont toujours des mineurs. Au Pérou, Don Francisco de Toledo, envoyé en mission, parle de Las Casas comme du fanatique et violent évêque du Chiapas. Et il fait saisir toutes ses œuvres. Toledo, c'est celui qui lança une opération militaire à l'assaut des derniers Incas et mit à mort le chef Inca, Tupac Amaru.
1: Ah oui, c'était la fin de leur présence, effectivement. C'était la victoire définitive des Espagnols sur ces Indiens.
0: Eh oui, le succès de la realpolitik, comme on dit, la continuation d'une exploitation éhontée. En 1659, un siècle plus tard, les œuvres de Las Casas sont interdites par la censure de l'Inquisition. Elles retiendront l'attention de la France des Lumières à la Révolution. L'abbé Grégoire plaidera pour faire figurer Las Casas au nombre des bienfaiteurs de l'humanité.
1: Ce qu'il souhaitait finalement, c'était construire un monde plus humain, plus juste, qui était en accord avec l'enseignement de l'Évangile. C'était finalement une lutte sainte, dictée par Dieu.
0: Ce qu'il voulait, c'est une colonisation douce, entre guillemets, fondée sur le respect de l'autre. Las Casas s'était donné tout entier vers un seul but, sauver à la fois les Indiens et l'âme de l'Espagne. Sa pensée, novatrice et hardie, eut un écho considérable dans l'Espagne religieuse. Et rappelons encore le rôle essentiel de Charles Quint, qui, jeune roi et plus tard empereur, n'a jamais ménagé son appui à Las Casas.
1: Las Casas, c'était finalement un utopiste.
0: Au sens le plus noble. Mais loin d'être un simple prophète de malheur, il ne cessa de vouloir une société hispano-indienne, de paix, d'harmonie, prospère pour tous, éclairée par le christianisme et libérée de toutes les formes d'oppression. Il y consacra 50 années de lutte incessante et passionnée qui, par-delà les siècles, le place au rang des grands combattant de la justice et de la liberté. Ce qu'a enfin reconnu l'Église catholique en engageant son procès en béatification le 2 octobre 2002.
1: Alors, je viens de compter, c'était donc 450 ans qui se sont passés.
0: Il a fallu beaucoup de temps.
1: Ah, oui.
0: Et donc, c'était un homme de foi et de conviction. Et Las Casas a proclamé pour la première fois, il y a un demi-millénaire, l'universalité des droits de l'homme dans son œuvre Très brève relation, Brevissima, et je le cite, « Les lois, les règles naturelles et les droits des hommes sont communs à toutes les nations, chrétiennes ou non, quelle que soit leur secte, loi, état, couleur et conditions, sans aucune différence. »
1: C'était vraiment un utopiste, c'était formidable, tout ce qu'il imaginait. En tout cas, vraiment, Christine, merci beaucoup de nous l'avoir raconté, la vie de cet homme exceptionnel, et qu'on devrait bien connaître et bien le mettre en évidence. Absolument, qu'on devrait encore suivre aujourd'hui ses conseils, ses doctrines. Ses... Oui.

0: demande.
1: Dommage qu'il ne soit plus là.
0: Hélas.
1: Merci Elisabeth et à bientôt pour une nouvelle émission sur Radio Grand Ciel.
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0: 日本へようこそ。Bienvenue au Japon.
1: Le Japon est un archipel constitué de 14 000 îles, dont les quatre plus grandes sont Hokkaido, Honshu, Shikoku et Kyushu, représentant à elles seules 95% de la superficie terrestre du pays, sachant que l'archipel s'étend sur plus de 3 000 km. Le plus haut sommet, le mont Fuji, 3776 mètres, est un volcan dont la dernière éruption date de 1707. Le Japon est le 11e pays le plus peuplé au monde, avec un peu moins de 124 millions d'habitants pour 378 000 km², soit le double de la population française sur 70% de l'Hexagone. C'est une monarchie constitutionnelle à régime parlementaire. L'empereur n'y occupe qu'une place honorifique. L'actuel Naruhito est l'héritier d'une succession que la tradition présente comme ininterrompue et que la légende fait commencer en 660 avant Jésus-Christ. Son grand-père, Hirohito, renonça après la Seconde Guerre mondiale à sa nature de divinité à forme humaine. Cette nouvelle série de Suivez le Guide au Japon a débuté à Tokyo, la capitale, sur la côte méridionale de l'île de Honshu, l'île principale de l'archipel. Tokyo, 14 millions d'habitants, 6500 au kilomètre carré.

0: Et nous arrivons dans ce troisième rendez-vous nippon à Hiroshima. Deux rencontres, ce sont des retrouvailles à Tokyo avec Sébastien Moncus qui a épousé le théâtre No et c'est un mariage d'amour. Je vous invite aussi à faire connaissance avec Marion Féjard qui nous accueille à Hiroshima.
1: Tokyo ni yokoso. Bienvenue à Tokyo.
2: Nihon e yokoso. Bienvenue au Japon.
3: Je suis au bon endroit. Alors, je m'épate moi-même ce matin parce que nous avons rendez-vous, Sébastien, et je suis au bon endroit à la bonne heure parce que il faut dire que tu m'as indiqué la bonne sortie du métro. Il m'est arrivé à Hiroshima d'attendre une demi-heure, donc un Français, et j'avais pas de wifi pour l'appeler. Et nous étions à moins de 100 mètres l'un de l'autre, et lui se demandait ce que je faisais, et vice-versa. Donc là, Sébastien Moncus, nous avons rendez-vous ici à Tokyo pour découvrir le théâtre No. Et le théâtre No, je vais le découvrir avec un Breton.
2: Oui, tout à fait. Le théâtre No a été reconnu par l'UNESCO il y a un peu plus de 20 ans comme étant l'un des formes de représentation théâtrale les plus anciennes au monde.
3: Patrimoine immatériel.
2: Oui, patrimoine immatériel de l'UNESCO, qui a été créé il y a à peu près 700 ans par quatre familles principales, dont ma belle famille que nous allons...
3: voilà le lien, parce qu'on pourrait se dire, mais quel est le lien entre un Breton, donc a priori peut-être plus intéressé par la musique celtique que par le théâtre No, mais il y a un lien familial à travers la belle famille.
2: Oui, tout à fait, le lien familial. Il y a aussi un lien culturel assez important, puisque la Bretagne, je suis de Lorient, la cité aux multiples ports, qui a été un des points d'ancrage de la route des Indes à l'époque, dont le Japon est de l'autre côté. Donc il y a eu beaucoup d'échanges, il y a beaucoup de commerce et de traces qui restent vraiment au Japon sur cette route de la soie, ancienne route de la soie. Femme aussi.
3: Oui, voilà, absolument.
2: Être actrice principale, plus récemment. Ce maître, en particulier, a une histoire très forte. Donc, elle est issue d'une famille de thé traditionnelle. Donc, elle a vécu à New York. Elle a étudié en...
3: Donc, ce maître, c'est elle, en l'occurrence.
2: En MBA, oui. cette personne en particulier.
3: Oui, dont on a entendu la voix à l'instant.
2: Oui. Et elle a étudié en MBA à New York. S'est débrouillée pour aller apprendre la langue là-bas. Et maintenant, fait des représentations, donne des cours de thé en tant que maître. Il y a beaucoup de personnalités comme ça, assez exceptionnelles, qui ont des histoires chacune, que ce soit au Japon et à l'étranger, qui sont intéressantes. Ouais.
3: Je n'ai absolument rien compris. Mmh. En revanche, il y a une diction très particulière dans sa façon de déclamer. Hein.
2: Oui, tout est codifié. Il y a vraiment beaucoup de règles autour du théâtre No et toutes ses composantes. Et même les Japonais, maintenant, ne comprennent pour la plupart pas ce qui se dit, puisque c'est un Japonais pratiqué anciennement. Oui. Il y a des traductions, il y a des adaptations plus récemment, mais vraiment le théâtre, l'essence du théâtre s'est fait à l'époque. Les pièces n'ont pas changé, rien n'a changé.
3: Donc on ne se permettrait pas d'adapter les pièces historiques classiques du théâtre No au japonais actuel qu'on parle aujourd'hui. Ce serait un crime. Un crime, c'est peut-être excessif, mais enfin, ça ne passerait pas.
2: Il y a la base donc, de toutes ces pièces, donc plusieurs centaines de pièces qui font le répertoire No. Et ensuite, vous avez des adaptations, vous avez des pièces qui sont plus modernes. Il y a quand même, oui, des possibilités d'adapter à notre époque un peu plus moderne, mais aussi de faire des collaborations avec le théâtre No tel qu'il est, avec de l'opéra, avec d'autres formes d'art, du jazz par exemple, puisque le théâtre No est aussi beaucoup focalisé sur
3: sur l'improvisation.
2: L'improvisation, pardon, oui, je suis permis, moi, en français. Sur l'improvisation. Donc,
3: on peut parler breton.
2: Pourquoi pas. Donc il y a beaucoup de similarités avec d'autres arts et on joue sur ça pour collaborer, faire des événements assez sympas.

0: C'est vrai que j'essaye de comparer, c'est vrai qu'on adapte aussi les grands tragédiens grecs aujourd'hui, souvent les textes sont adaptés. Donc c'est possible, le théâtre non n'est pas figé finalement dans le passé.
1: Non, et il doit s'adapter puisque ça fait 700 ans qu'il existe et il a vécu, donc il est passé par beaucoup de conflits, de guerres, la restauration de l'ère Meiji également, qui a marqué un grand stop.
0: C'est quoi la restauration de l'ère Meiji?
1: C'est l'époque, donc Meiji, vous savez, les Américains sont arrivés sur le Japon pour son ouverture, qui a mis fin aux classes traditionnelles au Japon, qui a mis fin au Nō, qui a été plus tard recréé ou réinitialisé par d'autres maîtres et qui ont permis une redécouverte et une découverte aussi par la population japonaise, puisque cet art était réservé à l'époque plus
0: C'était pour les seigneurs.
1: aux catégories, oui, à la famille impériale.
0: La famille impériale, oui.
1: Pour notre famille qui est née, qui a été créée à Ishikawa, au centre nord du Japon, il y avait la protection des seigneurs locaux et ils sont ensuite, il y a quelques siècles, ils ont déménagé, ils se sont rendus sur Tokyo afin de développer l'art ici de manière plus précise. Ouais.
0: Mais alors les cinq familles dont on parlait, les familles, ces familles qui ont entre leurs mains le théâtre Nō, sont à Tokyo, sont un peu partout au Japon?
1: Oui, chacune, on pourrait dire, a
0: Son
1: son
0: territoire?
1: territoire, son fief. Pour nous, c'est la région d'Ishikawa. Et chaque famille a, oui, a plusieurs territoires, plusieurs lieux dédiés. Mais la plupart du temps, ils se rendent en représentation sur tout le Japon. Il y a des collaborations entre les familles. Et ils sont tous issus, hein, on pourrait dire, d'un ancêtre commun ou du créateur du Nō, qui est Zeami.
0: Donc il y a
1: Qui
0: une personne qui a créé, inventé, enfin, qui est à l'origine vraiment, on peut attribuer la naissance du théâtre Nō à une personne précise.
1: Donc Zeami et son père Kanami. Donc Zeami, il se dit que c'est vraiment lui qui a permis au théâtre Nō de prendre forme à l'époque, au XIVe siècle. Il y avait tout un héritage déjà, tout un passé de représentation de rue populaire venant de la culture chinoise traditionnelle à l'époque. Mais c'est Zeami qui vraiment, par le support aussi d'un seigneur à l'époque, par le biais de rencontres, donc avec différents artistes, différentes personnes du monde culturel, économique, etc., qui lui a permis de vraiment mettre en forme tout le code du théâtre Nō et de figer toutes
0: C'est ça.
1: ces pièces traditionnelles qui n'ont depuis plus évolué.

0: Sébastien, donc en plus, on va faire une petite pause dans l'histoire du théâtre Nô parce que tu m'as organisé une cérémonie du thé.
1: Une petite cérémonie du thé, oui, avec un thé de saison qui s'appelle Dokkudamincha, donc une herbe qui agit sur, on peut dire qui agit sur les allergies, ou qui a un bon effet sur les allergies qui sont
0: Donc c'est utile.
1: très importantes sur Tokyo récemment, et qui est une herbe utilisée par les ninjas à l'époque pour se soigner, ou qui était comme une plante médicinale. Donc c'est un petit clin d'œil aux ninjas.
0: Tu organises aussi avec Maïteken donc des cérémonies du thé. Hein. Les cérémonies du thé, comme ça, enfin, les visiteurs n'y ont pas accès facilement. En tout cas, aux véritables cérémonies du thé, d'après ce que j'ai compris, il faut être plutôt introduit pour vivre une vraie cérémonie du thé.
1: Il y a effectivement des maisons de thé dans les parcs ou des espaces privés où ces cérémonies du thé, avec assistants qui durent plus d'une heure, peuvent être organisées. Et nous le faisons avec nos maîtres de thé, avec des familles, avec des couples, des groupes. Donc c'est très intéressant.
0: Dans cérémonie du thé, il y a thé, mais il y a vraiment cérémonie aussi.
1: Oui, il y a beaucoup de différents codes ou de différentes écoles. Et pour nous, nous nous focalisons principalement sur Ula Senke, qui est l'une des plus anciennes écoles ou méthodes de thé avec notre maître. Donc nous pouvons découvrir oui, avec les invités dans des petites maisons, souvent à moins de 5 personnes, en espace réduit, toute la cérémonie et la symbolique du thé. Oui.
0: Ouais, pour être maître de thé, il y a une véritable formation. On n'est pas du jour au lendemain, on ne devient pas maître de thé du jour au lendemain.
1: Après, les personnes peuvent être issues également de ces familles traditionnelles, donc depuis le plus jeune âge, comme au Nô. Ils sont dans cet environnement, donc ils apprennent un peu naturellement. Mais l'apprentissage se fait, oui, pendant de nombreuses années et continue également après être passé maître.
0: Es-tu toi-même, puisque tu me sers le thé, Sébastien, es-tu toi-même maître de thé?
1: Non, malheureusement. Je ne sais pas si j'aurai la patience d'apprendre. Vraiment en détail, comment réaliser la cérémonie du thé de manière correcte. Mais je participe, oui, personnellement dans ce genre d'événement et c'est reposant et c'est très intéressant de voir les différentes étapes que vous avez pour réaliser le thé, oui.
0: Bon, si on se prépare un thé le matin chez soi à la maison en France, on ne peut pas dire qu'on est maître de thé. Hein. Je pense pas.
1: Non.

Suivez le guide à Tokyo, vous invite au théâtre No, la forme d'art scénique traditionnelle la plus ancienne du Japon. Nous sommes au théâtre Osho No avec un breton, Sébastien Moncus. Mais savez-vous que le premier navire à sortir du chantier de Port-Louis, le Soleil d'Orient, donna son nom à la ville naissante toute proche, l'Orient.

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2: Alors, j'ai lu qu'il y avait peut-être quatre formes de théâtre. Enfin, on va pas tous les détailler au Japon, qui sont les formes traditionnelles de théâtre. D'accord. Mais je pense que dans les noms connus, il y en a deux. Qu'on connaît de nom, enfin, sans trop savoir ce que ça représente et ce qui se cache derrière. Mais c'est le théâtre no et le théâtre kabuki. Et j'ai vu que finalement, dans le théâtre no, comme dans le théâtre de kabuki, il y a de la danse, il y a de la musique, il y a du théâtre dans les deux. Mais alors, qu'est-ce qui les différencie?
3: Exactement. Le théâtre no est né, il y a 700 ans. Et le kabuki, donc pendant la période Edo, donc il y a quelques siècles, à peu près 300 ans, a été créé également sous une forme beaucoup plus populaire, donc moins imagée, avec vraiment des décors ou des choses.
2: Plus accessible, peut-être.
3: Plus accessible pour la population. Et certaines pièces du théâtre no se retrouvent adaptées au kabuki également.
2: Donc il y a aussi des familles, comme pour le théâtre no, des familles de théâtre kabuki, ou la façon dont sont constituées les troupes est complètement différente.
3: Je dirais que c'est assez similaire au niveau des familles ou des troupes. Le théâtre kabuki est beaucoup plus voyant, enfin, beaucoup plus expressif. Et ce qui fait qu'il devient de plus en plus populaire auprès aussi des nouvelles générations, puisque c'est plus accessible, il y a des acteurs qui sont vraiment très connus. Donc on joue aussi sur cet aspect de kabuki star, de pop star. C'est vraiment ancré dans le monde culturel moderne également.
2: Ouais, donc le théâtre no, là, ce qu'on a vu, l'actrice principale était sur scène en tailleur, et c'est... Enfin, ce que j'ai vu, mais j'en ai vu deux minutes, ça ne veut pas dire grand-chose, mais c'est assez statique ce que j'ai vu.
3: L'acteur principal, généralement, bouge beaucoup. Donc, il danse, il effectue des mouvements avec son éventail traditionnel.
2: Donc, ils sont très codés. Les mouvements aussi sont très codés.
3: Pour montrer les expressions avec l'ombre et la lumière, avec le masque. Mais ce sont des mouvements assez lents. Et aujourd'hui, c'est une répétition. Donc, c'est pour ça qu'ils sont plus figés ou qu'ils restent sur place, ouais.
2: Justement, encore sur la famille, ton beau-frère. Donc, ton beau-frère est le 20e grand maître d'une des familles. Donc, tu parlais de ce lien vraiment originaire de la famille, ton épouse et ton beau-frère. Et le rôle de ton épouse, que fait-elle, elle ?
3: Toujours dans la famille, en tant que support, comme dans toute famille ordinaire. Mais il y a beaucoup de connexions avec différentes disciplines. Donc, nous essayons de créer des ponts, des relations, des projets. Également avec d'autres personnes.
2: Et ton beau-frère, lui, donc maître, lui joue ?
3: Oui, il joue. Donc, même parfois plusieurs fois par mois, par semaine, suivant la saison. Au Japon, à l'étranger. Donc, il peut se représenter à travers tout le Japon. Il s'est également rendu au Vatican, par exemple pour le 75e anniversaire des relations diplomatiques avec le Japon. Plus récemment au Moyen-Orient, donc il y a un rayonnement culturel fantastique. Azerbaïdjan, Oman, Abu Dhabi, ils font partie aussi des destinations assez récentes et courantes.

0: toi, tu es, Sébastien, le seul étranger à appartenir donc à une dynastie de théâtre d'eau.
1: Oui, je pense le seul insider, le seul étranger dans une famille de grands maîtres de représentation artistique au Japon. Je le vis comme une chance, mais également comme une opportunité d'ouvrir les portes du monde traditionnel aux personnes de différentes cultures.
0: Tu as créé My Taken. Taken, on peut traduire ça par mon expérience.
1: Exactement.
0: Moi, d'abord, je me suis dit, c'est de l'anglais, mais pourquoi avec un i et Taken prendre? Enfin, je sais pas, to take, pas du tout.
1: Les Japonais aiment bien ce genre de mélange anglais, japonais, ce genre de mix, d'absorber d'autres éléments de langage, de cuisine ou de la culture en général. Ils aiment bien le faire à leur propre interprétation, leur propre sauce, et c'est ça qui m'a guidé vers le nom. Donc mélanger le mai, mon, avec le mot expérience en japonais,
0: Ouais,
1: mai
0: c'est ça.
1: taiken.
0: My Taken. Et donc, tu proposes bien à des personnes qui visitent le Japon, à des touristes, de faire une vraie découverte, notamment du théâtre no, mais aussi la cérémonie du thé, de la calligraphie, enfin, différents arts finalement traditionnels du Japon.
1: Différents arts traditionnels du Japon qui ont en point commun leur démocratisation ou leur évolution durant la période Muromachi, donc il y a 700 ans, en même temps que le no, l'ikebana, donc la cérémonie du thé, la calligraphie, ont vraiment pris forme par le biais d'échanges culturels avec d'autres pays, avec le support des seigneurs locaux et du Japon. Donc c'est vraiment une période qui était très intéressante en termes de culturel et économique, avec beaucoup d'échanges. Et c'est ce que je veux faire transparaître au travers de ces expériences avec les touristes européens, américains.
0: Qui vont vivre quoi, par exemple, en ce qui concerne le théâtre no?
1: Pour le théâtre no, donc une découverte comme aujourd'hui du théâtre, ils peuvent essayer les masques, les costumes. C'est toujours plaisant avec les familles, avec les jeunes enfants également. Et assister pour des expériences vraiment spéciales aux pièces du grand maître. Spécialement dédié au groupe. Ouais.
0: Voilà, avec une préparation, bah, tu leur
1: Ouais.
0: expliques, ils vont pas être complètement largués en assistant à leur présentation.
1: Tout est expliqué, tout est vraiment fait pour que l'immersion soit totale et simplifiée, avec moi, mais également une équipe de Japonais qui peut parler français, anglais, espagnol, pour donner ce double sens à l'expérience, une découverte locale avec une interprétation ou avec un support, des informations d'une personne de la même culture.
0: Et de fait, les personnes qui participent, enfin, tu les sens vraiment très intéressées. C'est une découverte vraiment d'un autre monde, hein.
1: Oui, complètement. Ça me rappelle justement mes premières fois au Japon. Donc, ce qui me fait prendre encore plus de plaisir de faire découvrir le théâtre no aux familles, aux jeunes enfants, aux couples, même à des entreprises, de très grandes entreprises ou des VIP, etc. C'est vraiment très varié et à chaque fois une découverte vraiment très enrichissante. Ouais.

0: pourrait-on dire, toi, Sébastien, qui est arrivé, on l'a dit, il y a plus d'une quinzaine d'années maintenant au Japon, pourrait-on dire que tu es toujours en apprentissage de la culture japonaise?
1: Oui, toujours, je ne me considère pas comme connaître beaucoup de choses de la culture japonaise. On peut être vraiment captivé ou surpris par le mélange entre modernité, tradition, la relation au temps au Japon, avec toutes ces formes anciennes de culture, de théâtre, de code. Mais la chose qui me surprend le plus, c'est vraiment toutes ces petites niches d'intérêt, d'information ou de pratique qui font que la découverte est illimitée. Il y a toujours quelque chose à apprendre, il y a toujours quelque chose qui peut correspondre au profil d'une personne, suivant ses intérêts, suivant ce qu'elle peut faire à l'étranger, comment c'est pratiqué au Japon. C'est vraiment très surprenant. Ouais.
0: Quelques masques sont dans le hall ici de ce théâtre Nō familial. Le nom du théâtre va, c'est
1: Donc l'école de Nō-hosho.
0: Hosho. Donc il y a des masques qui sont exposés. Là, tout à l'heure en répétition, les comédiens vont pas porter un masque en répétition. Ils sont en train de travailler, j'imagine, le texte. En revanche, le jeu se fait avec des masques.
1: Oui, des masques qui sont fabriqués par des artisans et qui prennent vraiment plusieurs mois, voire presque une année
0: Et il y
1: de
0: a aussi
1: préparation.
0: peut-être des masques anciens qui sont transmis. Il y a un fond de masque, par exemple, au sein de cette famille.
1: Il y a des masques qui sont reconnus comme trésors nationaux, patrimoine culturel du Japon, qui ont été créés justement à cette époque, il y a 600 ans. Ce sont les masques originaux, qui ensuite sont copiés de la manière la plus exacte possible par les nouveaux artisans. Donc le défi est vraiment de faire une copie exacte du masque d'origine, avec toutes ces petites spécificités suivant les masques, puisqu'on a plusieurs centaines de masques suivant les rôles. Ouais.
0: Ah oui, donc il reflète des expressions, je ne sais pas si c'est la colère, là, enfin.
1: Il y a différentes sortes de masques qui peuvent représenter des combattants, des samouraïs par exemple, des femmes, des jeunes filles, des démons.
0: Ah oui, il y a aussi les démons,
1: Et
0: oui.
1: aujourd'hui, oui, donc dans la galerie, on peut voir ce démon.
0: Ah, c'est un démon.
1: Ce qui nous fait dire que
0: Il a des cornes,
1: c'est
0: oui,
1: un
0: je n'avais pas
1: démon,
0: vu. Ouais.
1: oui, les cornes qui sont toujours pour un masque représentant une femme.
0: Ah oui?
1: Oui, donc il y a plusieurs histoires à ce propos, mais on dit que les femmes sont intelligentes, plus intelligentes que les hommes, et les cornes sortent comme un signe de sagesse.
0: D'accord.
1: Et ce masque en particulier, donc, est un démon. On peut le voir aux cornes, mais également aux yeux, donc, qui deviennent dorés, qui sont de couleur or, qui font que ce masque ou cette personne dans le masque n'est plus du monde humain, n'est
0: Ah,
1: plus
0: waouh.
1: de notre monde. Ouais.

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1: Je vous emmène avec moi découvrir l'une des attractions de Tokyo. C'est une attraction gratuite, vraiment accessible à toutes et à tous. Le carrefour de Shibuya. C'est pas une enseigne commerciale. Le carrefour de Shibuya, grand carrefour dans un quartier commerçant de Tokyo. Le carrefour de Shibuya, c'est un carrefour où l'on peut croiser 1000 personnes. En fait, 1000 personnes se croisent sur les différents passages piétons du carrefour de Shibuya. Et l'originalité du carrefour, c'est ce que je suis en train de faire précisément, c'est le passage piéton en diagonale. Voilà donc, nous sommes peut-être 1000 actuellement à emprunter les passages piétons, les différents passages piétons du carrefour de Shibuya. Attraction majeure à Tokyo, gratuite avec les magasins partout autour de moi, les publicités, un peu comme à Londres, un peu comme à Broadway, comme à Times Square, autour de nous. C'était le carrefour de Shibuya, lieu emblématique de Tokyo. Beaucoup de monde se croise, personne ne se télescope. Ce ne sont pas les scooters, les auto-tamponneuses. Voilà une attraction à vivre à Tokyo et gratuite. Et puis, sans vouloir faire de la pub, on peut monter au premier étage, de Starbucks et du premier étage prendre en photo le carrefour de Shibuya afin d'immortaliser le moment où toutes ces personnes se croisent sur le carrefour. Incontournable à Tokyo.

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1: Nous quittons la gare de Tokyo pour Hiroshima, à 850 km à l'ouest, et nous sommes toujours sur l'île de Honshu, la plus grande île japonaise. Depuis le 6 août 1945, la ville de Hiroshima est mondialement connue pour avoir été la première des deux cibles, avec Nagasaki, des bombardements atomiques par les États-Unis. Hiroshima est peuplée par un peu moins de 1 200 000 habitants.
2: Konnichiwa, Manon.
3: Konnichiwa, enchantée.
2: Eh ben, je suis ravi de te rencontrer ici. Nous sommes dans ce parc de la paix à Hiroshima que tu vas nous faire découvrir, enfin à moi et puis à toutes celles et ceux qui nous écoutent. On enregistre dans une période un petit peu particulière. Ce sont des longues vacances qui débutent pour les Japonais, donc des longues vacances de 5 jours, voire peut-être 7, 8 au Japon, mais c'est énorme.
3: Exactement, c'est assez rare au Japon, c'est une des trois périodes où ils partent en vacances, donc début mai comme ça, avec ce qui s'appelle la Golden Week, après au mois d'août avec un peu l'équivalent pour nous de la Toussaint, du respect aux ancêtres pendant une semaine, et ensuite pour le nouvel an, une semaine également, et c'est là qu'en général tout le monde pose ses jours de congé.
2: Les familles partent ensemble, c'est l'occasion de recréer du lien familial.
3: Exactement.
2: Nous allons découvrir ce mémorial de la paix, alors qu'un festival se prépare aussi dans le cadre peut-être de cette Golden Week, le Festival des Fleurs à Hiroshima.
3: Le Festival des Fleurs qui accueille chaque année beaucoup de participants, toute la ville est un peu en effervescence. C'est surtout une occasion en fait de montrer des spectacles de danse, de chant, etc. Et tout le monde se produit sur scène et c'est une ambiance très familiale. J'espère que ça te plaira, Thierry.
2: Sachant que pour nos amis, c'est peut-être pas le meilleur moment pour venir parce que la plupart des hôtels affichent complet et le prix des chambres a pas mal monté. Hein.
3: C'est vraiment une haute saison à la fois pour les voyages intra-Japon et pour les voyageurs étrangers. Donc oui, ça ne m'étonne pas que les prix aient vraiment grimpé et que les hôtels affichent complet comme ça.
2: Mais nous allons passer un moment de paix ensemble, ici, en partant de la fontaine de la prière, avec un jet d'eau. C'est vrai que je n'imaginais pas, je connais cette fontaine, je suis déjà venu, mais je n'avais pas mémorisé son nom, fontaine de la prière. J'attendais peut-être une fontaine plus calme pour un moment de prière, avec un très beau jet d'eau ici. Hein.
3: C'est vrai que même moi, en t'annonçant la localisation où on devait se retrouver, je ne savais pas qu'elle s'appelait ainsi, et c'est plutôt approprié. Mais je pense que c'est vraiment pour montrer... la force de cette prière que les jets d'eau sont aussi puissants à l'entrée comme ça du parc de la paix.

0: Par où commence-t-on la visite du Parc de la Paix, qui est quand même plutôt vaste, avec juste en face de nous la dernière maison, ou l'une des dernières, en tout cas celle-ci a été préservée, des ruines d'un des bâtiments qui a survécu au bombardement du 6 août 1945 à 8h15 le matin.
1: On l'appelle le Dôme de la Bombe, le nom est assez équivoque. C'est vraiment le bâtiment qui a été choisi pour représenter le bombardement à Hiroshima. Et c'est d'ailleurs autour de lui que s'est construit le Parc de la Paix. Il se trouve qu'il avait été question de le détruire parce que Hiroshima donc a choisi d'être le symbole de ville de la paix après son bombardement. Mais par exemple, Nagasaki...
0: Ah oui, c'est intéressant parce que tu... c'est presque lapsus. Ville de la paix et ville de l'après peut-être aussi. C'est un peu les deux.
1: En français, ça sonne comme ça. En japonais, pas du tout, mais ça sonne très bien aussi de cette façon-là. Nagasaki a fait le choix, elle, d'effacer son passé de bombardement. Mais Hiroshima a choisi au contraire de le montrer en utilisant des symboles forts comme ce dôme qui était autrefois un pavillon d'exposition en réalité, qui a été construit par un architecte tchèque au début du XXe siècle. Et oui, grâce à sa structure en béton et son dôme de métal, a pu survivre ouais. à l'explosion.
0: Donc c'était une bonne construction, de qualité.
1: Exactement.
0: Pour survivre à une bombe atomique.
1: Vous avez des recommandations.
0: Ouais. Faudra communiquer le nom de l'architecte.
1: La plupart des habitations japonaises étant faites de bois, il est évident qu'avec l'explosion, oui, ouais. tout a été...
0: Enfin, brûlé. Hein.
1: Brûlé, oui. La bombe en soi libérait trois éléments. Elle a libéré de la chaleur, d'une part, une explosion et aussi les radiations. Trois éléments qui font que les maisons en bois peu solides.
0: Moi, je me souviens de ça de la première visite, effectivement, de mon premier passage à Hiroshima. C'est que les personnes qui... Alors bon, il y a des personnes qui sont mortes tout de suite, hein, vu la chaleur, elles ont brûlé instantanément. Mais il y a des personnes qui étaient un petit peu plus éloignées de l'impact de la bombe. Elles ne connaissaient pas la bombe atomique, pensaient avoir survécu. Dans les jours qui ont suivi, elles sont décédées. Hein.
1: Ça peut être les jours qui ont suivi, ça peut être
0: plus,
1: aussi des années après.
0: Ouais.
1: On verra ensemble un monument dédié à une petite fille qui a une histoire qui est devenue un symbole pour toute la ville. Et oui, ça a eu des effets secondaires, il y a eu des répercussions dans l'air, etc. Mais après, contrairement à une explosion, par exemple, de centrale nucléaire, ça n'a pas infiltré le sol. Enfin, c'était un doute que les personnes avaient en voulant reconstruire la nature après la bombe. Enfin, comme tu le vois autour de nous, Thierry, vraiment, la nature, il n'y a que
0: c'est
1: ça.
0: C'est ça. Donc là, c'est un parc aussi. Hein. Ce parc de la paix, c'est un parc avec des pelouses, des fleurs, des plantes.
1: Des arbres, voilà, qui ont du coup 80 ans. Et tout le monde disait que d'ici 80 ans après le bombardement, c'est seulement là que les arbres pourraient repousser. Sauf que là, on le voit bien, il y a déjà des arbres...
0: Ils ont déjà repoussé.
1: Oui, c'est ça, ils ont déjà repoussé. Et il y a aussi des arbres qui ont survécu à la bombe, qui ont continué de pousser après l'explosion.
2: Un American airplane dropped one bomb on Hiroshima and destroyed its usefulness to the enemy. It is an atomic bomb. It is a harnessing of the basic power of the universe. If they do not now accept our terms, they may expect a rain of ruin from the air, the light of which has never been seen on this earth.
0: Alors un mot sur toi. On parle déjà d'Hiroshima, de l'histoire, mais commençons peut-être avec l'histoire de Manon. Qu'est-ce qui t'a amené, toi, à Hiroshima ?
1: Alors moi, je suis ici pour le travail. En fait, je travaillais en France pour la promotion touristique d'Hiroshima déjà. Et quand j'ai quitté mon poste, on m'a proposé de reprendre le même, mais cette fois côté Japon, dans la ville dont je faisais la promotion à l'origine.
0: Ce qui veut dire que tu as appris le japonais dans ton cursus à partir du lycée, de la fac ?
1: À partir de la fac, tout à fait.
0: Je ne sais pas si on apprend le japonais au lycée. Enfin, sans doute, ça doit exister.
1: Hein. Des LV3 japonais. Mais non, moi, c'est à partir de la fac. J'ai étudié le japonais pendant 3 ans. J'ai abandonné. Trop de caractères chinois partout. C'était vraiment très dur.
0: J'ai appris hier, avec un Français d'ailleurs, Jocelyn, qui m'a appris qu'il y avait 3 écritures japonaises.
1: Exactement. Il y a d'abord les écritures qui sont originaires au Japon, les hiragana. Ensuite, les katakana, qui sont aussi originaires au Japon, mais qui servent à décrire les mots étrangers. Et enfin, les kanji, les caractères chinois, qui sont... par milliers.
0: Ouais. Ouais. Donc ça veut dire qu'il faut apprendre les trois ?
1: C'est ça, il faut apprendre les trois.
0: Donc, après... apprendre une langue, c'est apprendre trois langues ?
1: Exactement. Seulement les deux premières écritures, on peut réussir à comprendre oui. le japonais écrit basique. Mmh. Souvent, justement, au-dessus des caractères chinois, on a les petites écritures pour savoir comment ils se lisent et ce que ça peut vouloir dire.
0: Alors, tu avais envie, toi, d'apprendre le japonais ? Tu étais attirée par la culture japonaise, par le pays ?
1: Oui,
0: même après, si tu travaillais un temps pour le Japon depuis la France.
1: Oui, en fait, moi j'aime beaucoup apprendre les langues. Au lycée, je parlais déjà italien, allemand et anglais.
0: Donc, français, ça fait 4, ouais.
1: Après, pas couramment, hein, mais et je voulais apprendre une langue asiatique.
0: Mais pour une jeune Française ou un Français, c'est déjà pas mal. Hein. Dans d'autres pays, il y a un kit de base qui est souvent de 3-4 langues. Pour les Français, le kit de base, 3-4 langues, c'est beaucoup. Hein.
1: J'aimais bien ça, en tout cas. J'ai voulu apprendre une langue asiatique et j'hésitais entre le japonais et le chinois parce que j'étais intéressée par les deux cultures. Sauf que je me suis dit qu'avec la puissance économique qu'était la Chine, il y avait sûrement beaucoup de gens qui parlaient déjà chinois et très peu de gens qui devaient parler le japonais.
0: Ah oui, donc c'était un choix stratégique.
1: Exactement.
0: Ton premier voyage au Japon ?
1: En 2017, après ma première année d'études.
0: Ah, c'était pour tester sur le terrain si ta première année d'études avait été fructueuse, si
1: Exactement.
0: Tu pouvais échanger sur place.
1: Tout à fait.
0: Et ça a été probant.
1: On va dire que oui.
0: Donc l'étape suivante, c'est de venir vivre au Japon.
1: C'est ça. Après, ça a pris un peu de temps. Hein. J'ai emménagé au Japon en 2023, du coup.
0: Et tu ne regrettes pas ?
1: Non, pas du tout. Ouais.
0: Donc tu travailles pour le Japon, mais il est évident que ton implantation serait à Hiroshima ?
1: Oui, parce que c'est là qu'on m'a offert du travail.
0: Donc tu travailles plus précisément pour Hiroshima ?
1: Pour une entreprise qui travaille pour Hiroshima.
0: D'accord.
1: C'est la sous-traitance.
0: Ah oui.

0: Terminons ce suivi de guide au Japon avec Manon Féjard, notre guide à Hiroshima.
1: Là, on se dirige tranquillement vers le dôme de la bombe pour le voir de plus près et voir les monuments qui l'entourent.
2: Puis on va aller au musée, la partie musée qui a été restructurée, réaménagée, repenser,
1: c'est le mot exact, je pense, parce que l'angle n'est plus trop le même. Avant, c'était très axé sur la douleur des victimes, ce qui pouvait être vraiment très difficile à voir. Maintenant, c'est un peu plus axé, disons, sur la peine et leur vie à la fois avant et après. On va s'arrêter à cette cloche.
2: Donc effectivement, une cloche dans le parc.
1: Il y en a plusieurs. Celle-ci, elle est dédiée à une jeune fille qui s'appelait Sadako. Sadako, c'est une jeune fille qui avait 2 ans quand la bombe a explosé et qui était jusqu'à ses 12 ans une jeune fille comme les autres, qui aimait beaucoup le sport. Son rêve, c'était d'être professeur d'EPS. On voit sa statue au-dessus de la cloche, là. Quand elle a eu 12 ans, Ulysses s'est déclarée aux suites des radiations de la bombe.
2: Donc elle a survécu à la bombe.
1: C'est ça, pendant une dizaine d'années, mais... Malheureusement, sa leucémie a été fatale. Mais par contre, elle se disait que. Elle avait entendu cette légende qui disait que si on pliait 1000 grues en origami, donc cet art de plier le papier japonais, on pouvait voir son vœu se réaliser. Et du coup, dans sa chambre d'hôpital, elle a essayé de plier 1000 grues. Malheureusement, elle n'est pas parvenue à la fin. Ce sont ses camarades de classe, après son décès, qui ont continué de plier les grues jusqu'à atteindre 1000. Et c'est pour cette raison que la grue, c'est devenu un symbole, la grue en papier comme ça, pliée, un symbole d'Hiroshima, un symbole de la paix pour ces personnes qui ont disparu aux suites de la bombe, que ce soit immédiatement ou plus longtemps après. Et son histoire a tellement ému ses autres camarades de classe dans la ville d'Hiroshima, la région d'Hiroshima et tout le pays, qu'ils ont décidé de faire une levée de fonds pour lui dédier ce monument. Et donc le monument a été ouvert... après le parc, si je ne me trompe pas, dans les années 60, en 1967. Et donc voilà, aujourd'hui, tout le monde peut admirer à la fois cette statue de Sadako soulevant une grue en papier, mais aussi toutes les grues qui se trouvent autour, qui sont déposées chaque année par les étudiants en voyage scolaire qui se rendent à Hiroshima, qui plient en classe, ensemble, un millier de grues pour réaliser le rêve de Sadako pour la paix.
2: Et là, il y a des petites grues... en papier, et elles sont assemblées, on peut lire « Peace », la paix, ou jardin de la paix, ou ce mémorial de la paix.
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0: On se dit qu'avoir fait naître ce mémorial de la paix ici à Hiroshima était pour faire diffuser aussi la paix dans le monde. Ça n'a pas vraiment réussi, hein. Malheureusement.
1: On espère.
0: Oui, il faut toujours espérer. Le parc a été ouvert quand ? On sait ça.
1: En 1955, avec l'ouverture du mémorial, donc seulement 10 ans après. Comme je te le disais tout à l'heure, il a fait débat de savoir est-ce qu'on garde cette zone qui a été détruite intacte ou est-ce qu'on reconstruit des habitations, on redonne la vie à la ville dans cette partie-là, parce que c'était vraiment un quartier central de la ville avec beaucoup de restaurants, beaucoup de magasins. C'était vraiment un quartier commercial, quoi.
0: C'était le centre, enfin oui, centre-ville d'Hiroshima. Ouais.
1: Le centre-ville.
0: Il a été décidé de le préserver.
1: Oui, et notamment à la suite du journal d'une petite fille qui est elle aussi décédée des suites de la bombe, qui disait « j'ai envie que les gens comprennent ce qui nous est arrivé et que ça reste dans l'histoire. »
0: Pour qu'on n'oublie pas.
1: Exactement. Ouais.
0: Donc il faut aussi faire sonner la cloche.
1: C'est ça.
0: C'est la cloche de la paix aussi.
1: Et tu vois, derrière nous, bon là actuellement il y a un camping-car juste devant, mais il y a aussi la flamme pour la paix. Donc tu disais tout à l'heure, malheureusement, les guerres ne sont pas finies. Et bien figure-toi que cette flamme continuera de brûler tant que les armes nucléaires existeront. Elle sera éteinte si jamais il n'y a plus d'armes nucléaires sur la Terre. Donc, c'est un long chemin, mais les habitants d'Hiroshima aiment beaucoup y croire.
0: Ouais, c'est vrai que bon, elle pourrait s'éteindre ou lorsqu'il y aura la paix partout dans le monde, ce qui n'arrivera jamais. Peut-être en revanche qu'un jour on réussira le désarmement nucléaire. C'est un vœu pieux aussi. On a une idée du nombre de visiteurs par an ici à Hiroshima. Il y a des statistiques, j'imagine.
1: Il y a des statistiques, oui. On peut chercher si tu veux.
0: Mais je suppose que c'est très conséquent. Hein.
1: C'est parmi les villes les plus visitées du Japon, en effet.
0: En principe, tout Japonais passe à un moment ou un autre de sa vie à Hiroshima, pas à part Hiroshima, peut-être Nagasaki aussi, je ne sais pas.
1: Oui. Pas complètement, on parlait des voyages scolaires tout à l'heure, c'est tout à fait ça. Ils en entendent parler du moins à l'école, et ils s'y rendent au moins une fois à travers un de leurs voyages scolaires annuels, pour en apprendre plus sur l'histoire de leur pays.

0: Bon, là, c'est ambiance festive, hein, puisque le Festival des Fleurs, et puis la Golden Week, mais il se passe quoi à Hiroshima le 6 août à 8h15, peut-être, enfin j'imagine que c'est à 8h15 la commémoration.
1: Tout à fait, la commémoration dure toute la journée. Donc le matin, elle commence par un discours du maire de la ville et un discours du gouverneur de la préfecture, du département, qui parle de la paix dans le monde de façon générale. Il y a aussi des étudiants qui interviennent, mais c'est surtout la nuit que le parc prend énormément d'animation. Enfin, il y a une minute de silence d'ailleurs à 8h15, parce que tous les matins à 8h15, il y a une horloge qui sonne.
0: Ah, il y a une minute de silence tous les matins ?
1: Il n'y a pas de minute de silence tous les matins, mais de la commémoration du bombardement, il y a une minute de silence au milieu du discours du gouverneur. Mmh. Toute la journée, il y a des célébrations en l'honneur de cette commémoration. Et la nuit, on prend des lanternes sur lesquelles on écrit nos vœux pour la paix et on les laisse glisser sur la rivière comme ça. Et ça fait vraiment un très beau paysage, très émouvant.
0: Ouais, donc j'imagine qu'il y en a beaucoup.
1: Oui, il y en a beaucoup. La bombe, elle est tombée à peu près ici au niveau du signe de parking qu'on voit là-bas, donc à peu près 150-160 mètres.
0: Ah oui, on est vraiment sur ce point d'impact de la bombe.
1: Complètement. Et c'est une des raisons pour lesquelles le dôme n'a pas été détruit, c'est parce que c'était tellement proche que l'impact était moins fort et venait de haut surtout. Il ne venait pas des côtés comme ça a été le cas pour le reste de la ville.
0: Et ici, ça a dû dégager une chaleur énorme, non ?
1: Et oui, c'est cette chaleur qui a fait fondre le toit du dôme et du coup certaines parties de la structure en métal qui est à l'intérieur.
0: Donc il reste les murs. Donc aujourd'hui, il y a un travail de préservation des murs et de la ruine finalement. C'est une ruine, c'est certain, mais les murs sont quand même tous présents. Hein.
1: On les voit encore bien.
0: Ouais. On a gardé les pierres qui se sont écroulées, on les a gardées autour.
1: Oui, ça a vraiment resté en l'état. Après, je pense que ça a été fragilisé et que avant que ça devienne vraiment un véritable monument, il y a peut-être eu certains squatteurs, des trucs comme ça, qui sont venus se réfugier dans l'ensemble de ces murs. Mais il faut savoir que pendant longtemps, ça a été un monument assez peu apprécié des locaux, à qui ça rappelait une tragédie trop importante.
0: Donc oui, ça rappelait une tragédie et en fait, s'ils passaient devant tous les jours, ça leur rappelait la tragédie.
1: Donc, complètement. Enfin, c'était un véritable traumatisme pour tous les gens qui l'ont vécu.
0: La bombe à 8h15 du matin, je ne sais pas s'il y avait foule dans le quartier déjà sorti.
1: Ça, bah, qu'est-ce qu'on imagine à 8h du matin, qu'est-ce qu'on fait ?
0: Les gens qui vont travailler.
1: On prend son petit déjeuner, on va travailler. Oui, enfin, je connais des histoires dont les grands-parents étaient à la gare d'Hiroshima à ce moment-là. Ils ont entendu un gros boom, ils ne savaient pas ce qui se passait. Mais on a retrouvé des restes de boîtes de déjeuner carbonisées, des trucs comme ça. Vraiment plein de preuves que les gens vivaient un matin comme les autres et qui a été fatal pour certains d'entre eux.
0: Les victimes, c'est 80 000 morts, enfin, immédiatement ?
1: Immédiatement, c'est ça, 80 000 morts et après, 140 000. Les morts qui ont été comptés après, c'est aussi ceux qui ont reçu ce qu'on a appelé la pluie noire. Quand les radiations se sont mises dans les nuages et que l'eau a commencé à couler et qu'avec la chaleur, surtout en août au Japon, il fait très chaud, ils étaient assoiffés et ont commencé à boire cette pluie qui était en fait radioactive.
0: C'est ça, donc ils s'empoisonnaient à ce moment-là.
1: Exactement. Mmh. Ça ne compte pas que les gens qui étaient dans la ville même.
2: Nous poursuivrons la visite de Hiroshima avec Manon Féjard dans le parc du Mémorial de la Paix. Fin de ce troisième Suvéliide au Japon. Arigato gozaimashita, Sébastien Moncus et Manon Féjard. Un grand arigato gozaimashita aussi. Merci beaucoup Tomoko Tamura pour le prêt de votre voix. Vous, Tomoko, qui étiez la traductrice d'Emmanuel Macron à la télévision japonaise début avril 2026.
3: Do itashimashite. Yorokonde. De rien. C'est avec plaisir.
2: Arigato aussi Ikuko Nagao, l'Office national du tourisme japonais à Paris, et Sarah Marcade pour le lien avec Sébastien Moncus. Réalisation Roman Feokyo. Les sites my-teken.com et japan.travel.
3: Mata Nihon de Omeni Kakarimasho. À très bientôt au Japon.
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1: La première édition des Castelliades, festival de l'imaginaire, s'est tenue les 11 et 12 avril 2025.

0: À Châteauneuf en Timerie, un événement organisé par la médiathèque et la commune avec le soutien du conseil départemental d'Eure-et-Loire. Radio Grand Ciel était partenaire des Castelliades et a assuré la captation des 4 tables rondes du Salon du Livre. La deuxième table ronde a réuni 2 intervenantes autour du thème « Écrire la différence dans la fantaisie ». Il s'agissait d'Agnès Marot, autrice notamment de la trilogie des Clopins-Clopans, et de Céline Chevet, autrice notamment de la mémoire des chimères. Céline Raffron, bibliothécaire à Châteauneuf en Timerie et organisatrice des Castelliades, modérait cette rencontre.
1: Eh bien, bienvenue tout le monde. Merci d'être présent pour cette table ronde qui me tient énormément à cœur puisqu'on va parler de différences dans les fictions et particulièrement dans les fictions jeunesse. Je suis avec Agnès Marot et Céline Chevet qui ont toutes les deux un point de vue très très intéressant à nous apporter sur le sujet. Donc ma première question, la même première question que toutes les tables rondes, j'aimerais que vous nous donniez votre définition du sujet.
2: Déjà, bon, bah, moi, c'est Agnès Marot, quand même. Et Céline est à côté. La différence, déjà, bon, j'aime pas trop le terme de différence. Parce que la différence, pour moi, ça a pas vraiment de sens en tant que tel. On est différent de qui, de quoi, quand, comment. Je pense que c'est vraiment une construction qu'on se fait. Et que, en soi, on est tous forcément un peu différents pour une chose, pour l'autre. Je préfère hors norme, déjà, parce qu'il y a un côté plus statistique, on est en dehors d'une norme dans un groupe donné. Par exemple, on se retrouve en minorité. Bon, moi, je parle beaucoup du coup de handicap invisible, neuroatypie dans mes romans. Les Clopins-Clopans, par exemple, c'est une bande d'aventuriers, mais des aventuriers bras cassés. Donc, la chef Zoé, c'est une héroïne, une guerrière qui aime bien foncer à l'aventure avec son épée, sauf qu'elle est à béquille. Donc, elle a caché son épée dans sa béquille et elle se débrouille comme ça. Bon, c'est pas hyper pratique face au dragon, mais elle fait avec. Alors, le gros barbare qu'on voit sur la couverture qui est là, qui est hyper musclé, c'est bien au combat, sauf que lui, il est aveugle déjà, donc c'est pas pratique. Et en plus, il est pacifiste. Il a juré de jamais toucher une arme de sa vie. Donc, c'est pas lui non plus qui va être d'une grande aide. Tous mes personnages sont comme ça, et dans Salomé, on a une jeune fille qui est neuroatypique aussi. Mais chaque fois, eux se sentent différents, mais pas forcément pour leur handicap. Par exemple, Otar le barbare, ce qui le différencie des autres, plus que le fait qu'il soit aveugle, parce que finalement, dans un monde de guerriers, des aveugles, il y en a plein, parce qu'ils ont été blessés, c'est pas forcément de naissance, mais il y en a plein d'autres. Lui, il est plus différent justement parce qu'il est pacifiste. Et c'est là-dessus qu'il, pour moi, c'est là qu'on se dit qu'il est différent, mais enfin, c'est vraiment une construction sociale. Et je pense que c'est plus une personne qui va se sentir différente ou faire sentir aux autres qui sont différents que quelque chose qu'on peut définir en soi, en fait. La conclusion de ma trilogie des Clopins-Clopans, c'est qu'on est tous un peu différents, on est tous un peu cassés d'une façon ou d'une autre, que ce soit physique ou mental, ou simplement qu'on vienne d'un autre pays, ou qu'on ait des goûts différents, des goûts musicaux. Si tout le monde aime, je sais pas, la musique classique dans la salle et que moi j'aime le rock, je vais me sentir différent. C'est là que, voilà, la différence, qu'est-ce que c'est? Je ne sais pas, mais parlons-en.
3: Vaste sujet, voilà. Je rejoins complètement Agnès sur le fait d'une différence par rapport à la norme. Je pense que c'est ça qui définit de base la différence dans tous les cas. C'est qu'il y a un groupe de personnes qui a défini la normalité. Et donc, du coup, en effet, toutes les personnes qui sont hors de cette normalité sont différentes. Est-ce que c'est une bonne ou une mauvaise chose? Mais je vais rajouter un petit point par rapport à la différence en fantaisie. C'est que le monde de la fantaisie, en fait, nous permet très souvent de jouer sur la métaphore, la différence sous forme de métaphore. Donc, par exemple, il suffit d'ajouter un pouvoir à quelqu'un, un pouvoir magique à quelqu'un qui n'est pas le pouvoir que les autres ont ou qui se transmet d'une certaine manière ou qui se transcrit d'une certaine manière. On peut tout de suite parler de la différence en fantaisie sans pour autant l'exprimer comme quelque chose qu'on peut tout de suite mettre dans notre monde réaliste. Maintenant, tous les lecteurs comprennent très souvent cette métaphore-là et comprennent que si un personnage en fantaisie est différent, c'est que on peut transcrire cette histoire également et la transposer dans sa différence à soi, quelle que soit la manière dont elle s'exprime dans notre monde réel, en fait.
1: Complètement. Je pense que si j'aime autant la littérature de fantaisie, c'est parce que en soi, le héros de fantaisie est toujours différent par rapport à la société dans laquelle il évolue. Là où je me suis jamais retrouvée trop dans les romans réalistes, parce que les personnages réalistes sont bien ancrés dans la norme de ce qu'ils vivent, quoique. Alors, pourquoi est-ce que c'est important de représenter les différences dans un récit ?
2: Pour plusieurs raisons. La première raison qui vient à l'esprit, évidemment, c'est que pour que tout le monde puisse s'identifier. Mais moi, j'écris pas tant pour les personnes qui sont concernées par... je pense ici notamment au handicap ou au handicap invisible, parce que c'est vrai que c'est très peu représenté en littérature jeunesse en particulier. Oui, j'écris aussi pour elles, pour qu'elles aient des héros qui leur ressemblent. Mais en fait, j'écris surtout pour les autres, pour ceux qui ne sont pas concernés, pour leur faire découvrir et comprendre et prendre conscience de ce que vivent en fait finalement beaucoup de gens autour d'eux, mais ils s'en rendent pas compte. Moi, pour l'histoire des clopins-clopants, j'ai eu en fait, quand j'avais la vingtaine, j'ai passé 2 ans à béquilles sans savoir si j'allais pouvoir remarcher un jour. Et donc j'ai fréquenté tout un tas de soignants, de autres, de la kiné, etc. Et donc en fait j'ai découvert à ce moment-là, la vingtaine, c'est très tard, beaucoup trop tard, ce qu'était que le handicap invisible. 80% des handicaps sont invisibles. 80%, c'est énorme. Il y a 1 personne sur 5, donc dans votre entourage, vous en avez forcément, qui souffre d'une maladie ou d'un handicap invisible. Et vous ne le savez sans doute pas. Ou vous le savez, parce que c'est quelqu'un qui en parle, mais c'est pas forcément facile. J'ai envie d'écrire pour éviter que les gens soient comme moi et qu'ils aient besoin de le vivre pour s'en rendre compte. Parce que du coup, non seulement ça va simplifier un peu la vie à ceux qui sont concernés, de pas avoir toujours à expliquer, à se justifier, etc., d'être simplement, d'exister dans le monde sans avoir à expliquer pourquoi ils sont dans ce monde-là. Et j'ai envie d'ouvrir les yeux, tout simplement. Et notamment, j'écris pour les jeunes, donc c'est important pour moi parce que ils vont être peut-être plus tolérants envers quelqu'un dans leur classe ou juste se poser la question, dans la rue. Moi, ça m'est arrivé, par exemple, quand j'étais à béquilles. J'étais assise à une place handicapée. Je me suis fait insulter de tous les noms parce que j'étais jeune et bien portante parce que j'étais assise à une place handicapée par une dame qui tenait largement debout en me disant « Vous pourriez me laisser votre place, etc. » Moi, je tenais pas debout. C'était pas possible pour moi. Mais ils ne se sont pas posé la question que ça pouvait ne pas se voir, peut-être. Et j'écris pour ça, et pour moi, c'est pour ça que c'est très important d'en parler dans la fiction. C'est pas tellement pour que les personnes concernées puissent s'identifier, mais surtout pour les non-concernés puissent se mettre à la place des personnes concernées, et du coup, pour qu'on soit plus tolérants. Moi, j'écris pour changer le monde, mais bon, une personne à la fois.
1: J'espère que tout le monde pourra lire le tome 3 des Clopins-Clopins, qui est vraiment pour moi la synthèse et l'apogée de cette manière de voir l'écriture, de voir le monde et de voir le vivre ensemble.
2: C'est fait pour. Ouais. Mmh. Bah, surtout que la fiction, c'est vraiment le roman de l'empathie par l'excellence. On vit à la place d'eux. Dans les films, dans les séries, on regarde, on est en extérieur. Dans un roman, on se met souvent à la place du personnage. Surtout que j'écris souvent à la première personne, donc on vit par ses yeux. Dans le tome 2, par exemple, c'est Otard, le personnage point de vue, donc l'aveugle. Et du coup, on ne voit pas dans le tome 2. Et j'ai dû écrire sans les yeux fermés, quoi. je regardais mes mots quand même, mais sans parler des couleurs, sans parler des déplacements autour, des paysages. J'ai dû me mettre vraiment à sa place. Et c'est là que la fiction, c'est important, en particulier dans le roman, je trouve, que ça permet de se mettre à la place et pas uniquement de faire un exposé. Et du coup, ça permet aux autres de se mettre à la place et donc de mieux se comprendre.
1: Merci, Céline.
3: J'ai pas un objectif aussi noble quand j'écris. j'écris beaucoup d'une manière cathartique. Moi, la différence, je l'ai vue peut-être aussi par des personnes dans mon entourage qui étaient différents. Notamment, par exemple, dans Maudit soit le printemps, le héros est un half anglais-japonais. Et je travaillais au Japon dans l'entertainment. Et dans l'entertainment, j'ai rencontré beaucoup de halfs. Et les Ralph, en fait, quand je leur en ai parlé un petit peu, je leur ai demandé un peu leur parcours, ils m'ont dit « Nous, on peut être dans l'entertainment parce qu'on est nous-mêmes. Mais dès qu'on sort de ce milieu-là, dès qu'on est en entreprise, à l'école, quand on est gamin, on est traité comme des moitiés de Japonais. Pas comme des gens entiers, mais comme des moitiés de personnes. » Et ce racisme-là, en fait, c'est un racisme que je connaissais pas. Et ça m'a beaucoup touchée parce que je les voyais, moi, magnifiques dans l'entertainment. Ils sont là, ils sont à la télévision, ils ont la classe et tout ça. Et c'est que des personnes qui ont beaucoup souffert de ce truc-là. Et je me suis dit, mais comment est-ce qu'on le vit, en fait, de grandir comme ça, avec cette différence-là, et de pas forcément avoir des soutiens, en fait, d'être isolé par la famille, par les pseudo-amis, par les personnes qui nous rejettent. Et j'avais besoin de le traiter dans ce roman-là. Dans d'autres romans, c'est par rapport à mes propres différences, ma peur du rejet, d'être rejetée. J'ai toujours été très bien entourée. Mais j'avais besoin, d'une certaine manière, dans les livres que j'écrivais, de mettre des personnes qui sont différentes, qui voient l'amour différemment. Par exemple, dans Sous les sabots des dieux, avec Pirate, qui est un homme dans le corps d'une femme. Je me dis, comment est-ce qu'on vit avec cette différence-là, et surtout comment l'entourage devient un soutien ou alors une arme contre nous, tournée contre nous parce qu'ils ne vont pas nous comprendre, qu'ils vont essayer de nous changer, etc. Et cette manière, après, de prendre des différences, de les coller à des personnages et tout ça, c'est aussi ma manière d'extérioriser cette espèce de peur du rejet qu'on a dans la société actuelle quand on est légèrement différent. Mais encore une fois, la différence, c'est un très grand mot, parce que différent par rapport à quoi? Et finalement, on l'est tous un petit peu, comme tu l'as dit. Donc voilà, c'est plus par besoin cathartique que je mets des personnages différents. Mais je trouve ça super intéressant, en fait, de aussi se dire... Bah, je vais mettre de la différence pour pousser les gens à réfléchir quand ils ne le sont pas, quand ils rentrent dans la norme, qu'ils ont cette chance-là aussi de poser un regard différent, justement, un regard bienveillant, on va dire, sur la différence de l'autre.
1: Mais c'est une super transition avec la question d'après, puisque je vais vous demander, nommer ou sous-entendre les différences, comment l'un ou l'autre impacte le lecteur ?
2: C'est une question que je me suis beaucoup posée, moi. Moi, je préfère sous-entendre. Je pense que les deux ont leur intérêt. En fait, quand on nomme une différence, on va quelque part la catégoriser aussi. Notamment, quand je parle de différentes pathologies, Salomé, c'est une petite fille donc qui est neuroatypique. Elle a un mélange de TDAH, donc trouble de l'attention, et du spectre autistique. Mais c'est jamais écrit nulle part. Pourquoi ? Parce que si je dis c'est l'histoire d'une petite fille qui souffre d'un TDAH et qui a un spectre autistique, les personnes concernées vont être intéressées, mais vont se dire « Ok, on parle de ça, mais moi je le vis pas comme ça, donc tu mens ou ça me convient pas. » Et les personnes non concernées vont se dire « Je ne suis pas concernée, donc je n'ai pas envie de le lire. » Donc, je préfère sous-entendre. Déjà parce que ça permet de s'adresser à un public plus large. Et ensuite, parce que, y a beaucoup de personnes qui peuvent se sentir concernée sans être diagnostiquée, par exemple. Par exemple, elle est TDAH et qu'elle part un peu dans tous les sens. Il y a des tas de gens qui partent un peu dans tous les sens sans être pour autant TDAH, mais qui peuvent se reconnaître dans le personnage si je mentionne pas que c'est pathologique chez elle. Plein de choses comme ça. Je pense que ça permet du coup de s'adresser à plus de monde et de donner plus de nuances sans refermer trop le discours. Et la deuxième raison, alors, pour Salomé, c'est pas vrai, mais pour les clopins-clopins, c'est tout bêtement que je suis dans un univers médiéval. Et si dans un univers médiéval, je parle avec des noms de pathologies modernes, ça casse un peu l'ambiance quand même, même si bon, j'utilise des mots modernisés pour certaines choses, mais là, ça convient pas. Donc il y a un côté anachronique, tout bêtement. Mais vraiment plutôt sous-entendre pour pouvoir parler à tout le monde. Et on revient à l'idée du pouvoir, parce que finalement, juste avoir un pouvoir différent. Finalement, je pourrais parler de n'importe quoi. Ce qui est important, c'est plutôt le ressenti du personnage. C'est pas tellement ce qu'il a concrètement. Par exemple, Zoé, elle a donc une douleur à la cheville. En fait, on s'en fiche quelle que soit sa pathologie. L'idée, c'est comment on vit quand on a mal tout le temps. Elle pourrait avoir mal à la tête, au bras, autre chose. C'est l'idée de comment on vit quand on a mal tout le temps. Ben, celui qui est aveugle, c'est plus un peu catégorisé, mais même dans, il y a des malvoyants, il y a des. Donc après, j'essaie d'apporter des nuances. Ensuite, notamment dans le tome 3. Parce que dans le tome 3, il y a que des gens, ils se retrouvent avec que des gens qui sont comme eux. Donc, bras cassés. Et donc, on a des malvoyants, des daltoniens, chacun a ses choses. Et du coup, le fait à chaque fois de... Si je devais nommer à chaque fois, je pense que je ciblerais moins de personnes et surtout, je ciblerais mal parce que je ne suis pas une experte de tous les domaines. Donc, autant quand je l'ai vécu moi-même et encore, ce que je disais, toutes les expériences sont différentes. Donc, je ferais forcément des erreurs. Donc, rester dans le flou volontairement pour aussi avoir le droit de ne pas écrire exactement ce qui se passe médicalement pour une personne dans la vraie vie sur cette chose-là, parce qu'on est dans une fiction. Moi, je me sers de ces choses-là pour faire avancer une histoire avant tout. Ce que je veux, c'est que mon petit lecteur, il entre dans l'histoire, il vive une aventure et il soit content d'avoir vécu une aventure. Et ce que j'aime beaucoup, je sais plus avec qui j'en parlais tout à l'heure, les CM1, CM2, les plus jeunes, les clopins-clopins notamment, ils se rendent même pas compte qu'on parle de handicap, alors qu'on parle que de ça. Mais ils vivent une aventure, ils sont super contents, et pour eux, c'est pas un sujet. Mais parce que dans la vie de tous les jours non plus, c'est pas un sujet. Quand il y a quelqu'un dans leur classe qui est en fauteuil, il y a quelqu'un qui est en fauteuil, et puis ils s'en fichent. Et à partir du collège, on voit la différence. Et là, ils me posent des questions. Pourquoi vous parlez de la différence ? Est-ce que... on voit vraiment qu'ils le vivent différemment. Et je pense que le fait de sous-entendre permet aux jeunes lecteurs notamment de rentrer dans ce récit sans se poser la question, comme ils ne se posent pas la question. Mais ça les fait réfléchir quand même d'une façon ou d'une autre, mais ça leur permet d'entrer dans le récit par l'histoire.
1: De se créer leur propre clé, en fait.
2: De se créer leur propre clé, oui, c'est ça.
1: Complètement. Est-ce qu'on peut avoir un petit mot pour Green, qui est mon petit chouchou,
2: oui.
1: qui a une évolution extraordinaire sur les trois tomes et qui pourtant reste d'une discrétion, c'est...
2: Il a été très dur à écrire pour moi, ce personnage. Très difficile. Alors, Grimm, il est dépressif. Évidemment, je le nomme pas, parce que je sous-entends. Grimm, c'est un lutin qui vit... donc, c'est un lutin farceur, mais il aime pas les blagues. Donc, il a vécu dans un peuple qui passait son temps à faire des blagues. Mais lui, il déteste ça. Donc, forcément, il aime pas trop les gens. Il passe son temps à râler, etc. Et c'est très difficile pour moi d'écrire ce personnage parce que c'est à l'opposé de qui je suis. Pardon, il y a ma famille.
1: Si vous voulez prendre votre bébé dans les bras pendant la table ronde, ça pose aucun problème. Ah oui, oui.
2: Comment tu joues ?
4: Mais alors, c'est ta première conférence ?
1: Non.
4: Ah oui, pleurer.
2: Mais il doit avoir faim. Je sais plus ce que je disais du coup.
1: On parlait de Grimm, ouais, voilà. Qui a été difficile à écrire.
2: Il est forcément en retrait, déjà parce que me mettre à sa place, c'est pas facile. Donc je me suis plus inspirée pour le coup de proches qui ont vécu des dépressions, etc. Et du coup, du cheminement que moi j'ai eu à faire pour essayer de les comprendre. Je les ai vus de l'extérieur, mais j'ai dû. On parlait de l'empathie tout à l'heure, j'ai essayé de me mettre à leur place. Et du coup, je me suis vraiment inspirée de plus de mes proches. Et puis, j'ai lu des témoignages, écouté des histoires là-dessus. Mais il était forcément plus discret. Déjà parce qu'il est discret lui-même comme personnage dans la vie de tous les jours. et en plus parce que il est taiseux. Mais en même temps, là où il se rapproche de moi, c'est sur le côté un peu râleur. les auteurs, c'est quand même des êtres assez solitaires. Alors, j'adore rencontrer des gens en salon, etc. Mais j'adore aussi être dans ma grotte quand j'écris. Ma grotte un peu peuplée tout de même. Mais ma grotte. Et à la fin d'un salon, je suis contente de retrouver ma solitude. Et donc, il a ce côté, j'aime pas les gens qui permet d'exorciser de temps en temps le « j'ai eu un trop-plein de social » dont j'ai besoin aussi. On est un peu toujours sur l'ambivalence, quand c'est un métier assez particulier. Et du coup, c'est là où... Moi, je me suis raccrochée à ça pour réussir à l'écrire de l'intérieur. Mais ça a été un travail assez difficile pour moi, celui-là.
1: Bah, bravo. Moi, je le trouve réussi, en tout cas, personnellement. Céline, est-ce que je dois redire la question ou c'est
3: La question, c'était...
1: nommer ou sous-entendre.
3: Je rejoins Agnès, en fait, sur le fait que je préfère sous-entendre. J'ai un gros souci avec les labels. Qu'on pose en fait sur les différences et notamment sur les problèmes quand ce sont des problèmes notamment de santé ou quand même ce sont des en général placer des labels sur les choses, je trouve que les mots sont des carcans. Donc c'est très intéressant en fait pour définir, mais ça emprisonne l'idée. Et en fait, on ne rentre jamais complètement dans une case. Et là-dessus, Agnès l'a dit aussi, on ne se reconnaît jamais dans un personnage totalement. À partir du moment où on va dire ce personnage, il a un trouble autistique, personne, vous aurez très peu de chances de tomber sur la personne qui va se dire « c'est exactement moi à 100%. » Et le trouble autistique est d'ailleurs très... il illustre très bien ce problème, c'est-à-dire qu'il est tellement large, c'est un spectre qui est tellement large qu'on aura... plein de sortes de différences à l'intérieur même de ce spectre-là. Et même quand c'est des problèmes de santé très, très ciblés, on a des manières de le vivre différents, comme par rapport à la douleur, justement, comment on va ressentir la douleur, si ça va être... On va la ressentir diffuse, on va la ressentir comme une fatigue émotionnelle, on va... Tout ça, donc je trouve que labelliser, en fait, les mots, ou en tout cas labelliser la différence comme un mal, ça nous donne finalement une espèce de frontière dont on n'arrive pas à s'échapper. Et je trouve qu'à partir du moment où on se sent différent, qu'on est différent, ne pas mettre des mots, c'est ne pas mettre des frontières, ne pas mettre des limites. Et c'est se donner aussi la chance, un jour, de dire « j'ai dépassé ma différence » ou « je suis rentrée dans la norme ». On a le droit de guérir. On a le droit aussi d'être différent à un moment et de plus l'être après. Si c'est la société qui ne s'adapte pas à nous, on a le droit de passer cette frontière aussi. D'une manière ou d'une autre, si on en a la force, si on a trouvé les bons alliés, si finalement on a décidé de faire de notre différence une force, on peut se dire aussi, je passe cette frontière du label et je gomme cette différence par la volonté aussi. Je ne dis pas que c'est possible sur tous les types de différences, je dis juste que parfois, en fait, on nous met un diagnostic, on nous met un label et on devient prisonnier de ce label. Je dis juste qu'il y a certains barreaux qui peuvent être... qui peuvent sauter. Et on peut les faire sauter et des gens peuvent nous aider à les faire sauter. Donc ne pas labelliser, c'est aussi cette force-là.
1: C'est impressionnant parce que c'est exactement le parcours de vos personnages dans Maudit soit le printemps. Que ce soit le personnage qui va vers un côté bénéfique qu'un personnage qui termine plutôt mal.
3: Oui, je trouve que cette liberté, en fait, que le choix nous laisse de rester dans nos prisons ou d'en sortir quand on a les armes pour, encore une fois, c'est quelque chose que je pense vraiment... Enfin, moi, que j'ai besoin de décrire dans mes livres, clairement. Ouais.
5: J'ai une question. Quand on est auteur ou autrice et qu'on se donne comme limite, entre guillemets, le handicap, est-ce que ça ne limite pas votre propre imaginaire? Est-ce que ça ne vous bloque pas, en fait, dans des personnages?
3: Pour ma part, non, parce que justement, je ne les labellise pas comme ça. Ouais. C'est-à-dire que... par exemple, pour le cas d'un personnage qui s'appelle Pirate dans Les Sabots des Dieux, où je disais, voilà, c'est une femme dans un corps d'homme. En fait, je suis pas... c'est ce personnage-là qui est comme ça. Je ne l'ai jamais imaginé avec un label. C'est-à-dire, je me suis juste dit, bah voilà, c'est une femme qui est née dans le mauvais corps. Ça lui donne forcément un parcours particulier. Ce n'est pas un parcours limitant. Et ce n'est pas parce que ce personnage-là existe dans un roman qu'il a besoin d'exister dans un autre. Il fait partie de cette histoire-là. À un moment donné, il est là. D'ailleurs, il prend corps et âme et des fois, il fait des choses. Je ne m'y attendais même pas à ce qu'il les fasse. Mais c'est finalement... Je ne pense pas, en fait, que c'est un choix de départ. Par exemple, Pirate, ce n'est pas un choix de départ. C'est un personnage qui est apparu comme ça dans l'histoire à un moment donné et qui est presque apparu devant mes personnages déjà créés en disant « Hé, oh, j'existe !» Et je ne suis pas comme vous, d'ailleurs. Mais je ne me dis pas, au début du roman, « Tiens, je vais placer... » un euro atypique, j'ai placé un aveugle. Ah, jamais, jamais. C'est-à-dire qu'ils sont comme ça, voilà. Et des fois, ils apparaissent au milieu de l'histoire et des fois, en fait, leur trouble ou leur différence apparaît aussi au milieu de l'histoire et ils prennent vie. Mais en tout cas, je ne les décide pas. Je n'ai pas une checklist en me disant « je vais mettre un handicapé ».
6: C'est mon quota.
3: Ouais. Déjà, je ne supporte pas ça dans les films, cette impression qu'on a fait une checklist. Donc, je veux surtout pas me retrouver à écrire des romans où je me dis, ah tiens, j'ai placé quelqu'un de différent dedans, ça va faire cool.
1: Agnès ?
2: Ouais, moi, je rebondirais là-dessus en disant que c'est des personnages comme les autres, en fait. Hein. N'importe, c'est ce qu'on disait au début sur le fait qu'on est tous un petit peu cassés. En fait, il n'y a aucun personnage qui sera typique. Que sa différence, ce soit d'être handicapé ou que sa différence, ce soit d'être dans un pays où il n'est pas né, par exemple, en fait, ça ne change rien. De toute façon, tous les personnages de roman ont forcément quelque chose qui les rend atypiques parce que sinon, ils ne seraient pas intéressants. Donc, c'est ce qu'on appelle d'ailleurs dans les manuels d'écriture le moral need. C'est en gros une faille que le personnage a au départ et qu'il doit combler au fur et à mesure de l'histoire. Quelque chose, ça peut être simplement... Enfin, je dis simplement, c'est pas simple, hein, mais le manque d'un père, ça peut être tout, n'importe quoi. Et entre autres, ça peut être le handicap. Mais c'est... Ça fait partie d'eux. Et pour moi, c'est pas un sujet, c'est ce que je disais sur les jeunes lecteurs tout à l'heure. Ça fait partie du récit, mais c'est pas le sujet du livre. Et en fait, c'est ça qui les rend vrais, parce que dans la vraie vie, quelqu'un qui a un handicap, ça fait partie de sa vie. Il va pas penser toute sa vie en fonction de ça, c'est quelqu'un, tout simplement. C'est une personne qui voit pas bien, qui entend pas bien, qui... qui fait des choses un peu différemment de la norme, mais c'est une personne avant tout, et dans son quotidien elle vit comme une personne. Je pensais une amie dont la sœur était aveugle qui m'avait raconté que son chien d'aveugle était donc très sage dans la rue, très discipliné, etc. Et du moment où il passait la porte de l'appartement, il faisait le fou comme n'importe quel autre chien, parce que c'était juste un chien qui travaillait, et puis il faisait le fou, il demandait des caresses, il sautait dans tous les sens. Et ben la vraie vie, c'est ça. C'est que oui, dans certains contextes, on doit faire plus attention, faire des choses différemment. Mais dans le reste du temps, on est juste une personne. Et c'est pareil pour nos personnages de fiction, en fait.
1: La transition est parfaite pour ma question d'après. Bon, alors du coup, si tous les personnages sont différents, comment faire en tant que romancier pour qu'elle sonne juste ?
3: Je dirais que pour que la différence sonne juste, il faut avant tout qu'elle soit honnête. Faut qu'elle soit travaillée quand elle ne vient pas de nous. Quand c'est pas... un personnage qui nous ressemble et dont la différence on l'a vécu nous-mêmes, il faut qu'on se renseigne, il faut qu'on soit hyper attentif à ça, à pas écrire quelque chose qui ne colle pas à être mal renseigné, en tout cas sur le sujet qu'on décide d'aborder. Mais avant toute chose, en fait, cette différence, faut qu'elle soit écrite de manière honnête. En fait, il faut qu'on y mette un ressenti pur, c'est-à-dire que ce soit quelque chose qu'on ait observé. Il faut qu'on soit des très bons observateurs de la nature, finalement, et de la nature humaine. Parce qu'encore une fois, une différence...
2: Désolée.
3: Il veut participer.
1: Mais il a des choses à dire sur la différence. Ouais. On va faire une table ronde sur la présence des bébés dans les fictions. Parce que je crois que là, on a...
3: Il y a un sujet. J'ai oublié du coup complètement mon propos.
2: Désolée.
3: Oui, je pense qu'il y a en effet une honnêteté déjà dans nos propres limites à la comprendre. Donc c'est pour ça aussi où je dis qu'il ne faut pas forcément mettre un label, il ne faut pas forcément mettre un diagnostic ou mettre des mots très clairs sur la différence en question. Parce que... on ne sera jamais à 100% dans le vrai. Et d'ailleurs, il y a tellement de lecteurs différents que ça ne fera pas écho chez tout le monde de la même manière. Mais on doit écrire la différence avec le plus d'honnêteté possible par rapport à nos propres connaissances et par rapport à notre observation du monde. Et je pense qu'en tant qu'auteur et autrice, on doit être de très bons observateurs. On doit être empathique, on doit essayer de comprendre le monde autour de nous, on doit essayer de comprendre les gens autour de nous, on doit être tolérant et bienveillant, parce que quand on écrit sur la différence, en fait, on n'a pas toutes les armes, on n'a pas tout, on connaît pas tout, et on connaît pas tous les ressentis des gens, et le but, c'est de pas non plus écrire quelque chose qui peut blesser, qui peut mettre dans une prison quelqu'un qui n'avait pas prévu d'être dans cette prison. Et je pense qu'il faut qu'on reste justement très attentif à ça, quand on écrit sur la différence.
2: Ouais, je suis évidemment très d'accord là-dessus, notamment sur l'empathie. Je pense que ça fait tout. Se renseigner, bien sûr. Moi, j'ai eu deux approches différentes selon mes personnages. Il y a ceux, j'en parlais tout à l'heure, donc j'ai vécu à peu près la même chose. J'ai extrapolé ce que j'ai vécu à leur caractère, parce que c'est pas parce que j'ai vécu la même chose qu'eux que c'est moi le personnage. Pas du tout. J'ai pas du tout le même type de réaction qu'eux. Mais j'extrapole une partie de mon vécu au récit, au caractère, etc. Mais ça, c'est pas possible pour tout, parce que heureusement pour moi, j'ai pas vécu tout ce que mes personnages ont vécu. Et j'ai des personnages, donc que ce soit, on parlait tout à l'heure de Grimm qui est dépressif, de Otar qui est aveugle ou de Salomé qui est neuroatypique, où je suis pas du tout concernée. J'ai des plus ou moins proches qui ont été concernés, donc j'ai eu l'occasion de l'observer dans mon entourage, mais je l'ai pas vécu de l'intérieur. Et dans ces cas-là, je pense que j'ai fait appel, mes souvenirs de ce que j'ai observé chez ces personnes-là, ou des témoignages, des livres que j'ai lus, etc., à mon ressenti par rapport à elles, à ce qu'elles ont vécu. Je parlais tout à l'heure du cheminement, le cheminement que j'ai dû faire moi-même en tant que non concernée pour essayer de comprendre ce qui leur arrivait. Et puis j'ai fait des recherches, mais alors faut pas imaginer des grosses recherches scientifiques avec plein d'articles hyper compliqués sur les pathologies qu'ils ont, parce que vous avez compris maintenant, je pense, que ça m'intéresse pas de parler d'une pathologie en particulier. Donc moi je vais plus fouiller dans des trucs un peu obscurs comme des vidéos YouTube ou des forums type Doctissime et autres sur lesquels il faut jamais aller quand on est malade, mais qui sont une mine d'or quand on est auteur, parce que les gens sont très bruts. Et ils vont parler, alors sur ces forums type Doctissimo, on va voir l'angoisse qu'ils ont, et ça va être tout est dans le détail, en fait, dans des petits détails qui viennent pas à l'esprit des personnes qui sont pas concernées, mais qui sont à ce moment-là, c'est la chose la plus importante au monde pour la personne qui est concernée. Et je pense notamment à une scène, dans mon tome 2, donc du point de vue d'Otar, j'aime bien dire point de vue alors qu'il voit pas, c'est rigolo. Il y a un moment où, c'est un mini spoil, désolé, mais il peut apercevoir les couleurs. Il a un pouvoir qui fait qu'il peut apercevoir les couleurs pour la première fois de sa vie. Et c'était très difficile pour moi d'imaginer comment on voit le monde quand on n'a jamais découvert ça. Or, ils ont inventé, il y a quelques années maintenant, des lunettes qui permettent aux daltoniens de se mettre à voir les couleurs comme tout le monde. Et donc, j'ai été visionner plein de petites vidéos YouTube où ces daltoniens enfilent les lunettes pour la première fois. Et j'ai remarqué notamment que la première chose qu'ils font tous, alors ils ont un effet wow, et au bout de peut-être 4 secondes, ils les enlèvent. C'est trop. Ces petites choses-là, à mon avis, c'est ça qui fait vrai. Ces petits détails, ça va être des petits gestes. Bien plus que les grands discours, les choses comme ça, c'est beaucoup. Tout est dans des petits détails, des petites attitudes, des petites pensées qui permettent de sonner juste, en fait. Et qui permettent de se dire qu'on enfin voilà, on essaie de parler du ressenti. Vraiment, faut pas faire des grands paragraphes de discours. Dans mes livres, j'en fais toujours quand j'écris le premier jet, parce que moi, j'ai besoin de comprendre le personnage. Donc, je vais avoir un long paragraphe où le personnage s'auto-défend lui-même en disant « je suis comme ça parce que je fais ça, je fais ci ». Et puis, en fait, quand je me relis, je coupe tout. Et je garde juste un geste qui va synthétiser tout ça. Par exemple, le coup de l'héroïne qui cache l'épée dans sa béquille, ça a remplacé une page entière de « c'est pas parce que je suis handicapée que je peux pas partir à la guerre ». Non, bah, il suffit, le geste de sortir l'épée, on a compris. C'est ça, pour moi, sonner juste, ça va être vraiment dans l'attention aux détails et puis être dans la recherche plutôt du vrai, de l'honnêteté, de la bienveillance, mais de se mettre à la place des autres, mais sur des choses auxquelles on n'aurait pas forcément pensé si on s'était pas posé la question, tout simplement.
1: C'est beau, pardon. Du coup, on a beaucoup parlé de l'intériorité des personnages, on a beaucoup parlé de leurs conditions à eux. Maintenant, j'aimerais bien qu'on aborde leur place avec les autres. Et donc, comment la différence d'un personnage impacte tous ceux qui gravitent autour de lui ?
3: C'est encore une fois, voilà, si on isole et on se dit, on a une norme, les gens autour de lui sont tous des personnages qui sont dans cette norme-là, et on place notre personnage différent au centre, il va y avoir souvent deux réactions basiques. On va avoir l'acceptation, les gens qui vont l'encourager, qui vont le soutenir, qui vont être des piliers dans sa vie, et on va avoir le rejet de la différence. Et il y a après, bien sûr, plein de nuances entre ça. Il y a plein de nuances. Il y a aussi cette manière de traiter avec bienveillance, mais d'avoir un ton paternaliste, de... Moi, j'aime beaucoup avoir des personnages qui gravitent autour de ces gens différents, qui sont des personnages qui ne voient pas leurs différences. Parce que d'ailleurs, ils se construisent avec. C'est par exemple des amis qu'ils ont de longue date, comme Soichiro, qui est l'ami de Julian, le half-métis dans Maudit soit le printemps, qui ne voit pas du tout le problème du fait d'être avec un métis, qui l'a toujours considéré comme son ami, qui a d'ailleurs pris des coups pour lui à cause de ça, mais en fait, ça n'a jamais été une question dans sa vie de tous les jours de se dire, mon pote, il est différent. Mais par exemple, j'ai un autre roman donc, où la personne, l'héroïne, en fait, est différente. Est-ce que c'est une neuroatypie? Je sais pas. Moi-même, je la définis pas comme neuroatypique. Je dirais que oui, elle est probablement dans le spectre autistique, dans sa manière d'agir, d'une manière ou d'une autre. Elle va emporter tout le monde avec elle. elle va créer des problèmes partout et elle va, en fait, elle ne va pas vraiment trouver beaucoup d'alliés parmi ses proches. Parce que justement, sa différence dans un monde extrêmement normé, il faut savoir que ça se passe dans un roman qui se passe en Corée au 7e siècle après Jésus-Christ, donc avec des... Et puis ça se passe dans le... C'est un roman historique, fiction historique, donc ça se passe dans des codes de société extrêmement carrés, extrêmement difficiles à suivre quand on est différent, justement. Et c'est un petit peu ce problème-là, je dirais, qu'à partir du moment où la société autour est très rigide, même les proches, en fait, ne vont pas forcément pouvoir soutenir la personne différente. Et je trouve ça très intéressant de changer le contexte et de placer des gens qui ont une certaine différence dans des contextes où c'est accepté ou dans des contextes où justement c'est complètement proscrit. Et donc dans ce cas-là, on a les proches, même les plus proches, qui ne vont pas devenir des piliers ni des soutiens, mais qui vont être plutôt les personnes qui vont poignarder dans le dos, consciemment ou inconsciemment, la personne différente. Donc je trouve que la fiction est très intéressante, finalement, pour placer des contextes dans lesquels on se rend compte que, comme dans la réalité, finalement, les gens qui entourent nos personnages différents... suivant la manière dont la société accepte ou pas la différence, vont réagir en écho à cette acceptation ou à ce rejet.
1: Alors, il faut savoir que Anne Eul, qui est l'héroïne du roman Sous les sabots des dieux, c'est la raison pour laquelle Céline est présente, a été invitée à cette table ronde. Je suis vraiment navrée parce que c'est un livre qui n'est plus édité, et à mon grand regret. Donc, il faut que Céline trouve une nouvelle éditrice le remettre au monde, parce que le personnage d'Anne Eul, c'est un personnage différent de manière à la fois flagrante et subtile. Parce qu'elle a un caractère qui est tel qu'on ne peut que soit l'admirer, soit vouloir la détruire. Et c'est vraiment typique d'un personnage différent, mais écrit avec une telle finesse qu'en fait, il n'y a même pas besoin de nommer quelque part. Encore une fois, Anne Eul est la raison de cette question, nommer ou sous-entendre, parce qu'Anne Eul, elle n'a même pas besoin de savoir ce qu'elle a, entre guillemets, pour comprendre qu'elle a un impact démesuré sur les personnes qui l'entourent et ce qui fait d'elle l'héroïne de ce roman qui va être réédité, parce que sinon ça va pas le faire, en fait. Vous aviez pu répondre toutes les deux, ou c'est bon?
2: Non, c'est encore... J'ai oublié la question.
1: Comment la différence d'un personnage impacte tous ceux qui gravitent autour de lui? Et on voulait parler des proches aidants.
2: On voulait parler des aidants. C'est très bien, comme ça, t'as fait le volet fiction où je te rejoins pas mal. Moi, c'est un sujet qui m'intéresse beaucoup, parce que, donc toujours en parlant des différences au type pathologique du terme, quelque chose dont on parle quasiment jamais, ce sont les aidants. Celui qui est handicapé lui-même, certes, il est différent. Mais la personne qui vit avec lui est différente aussi. Parce que même si elle est bien portante, en fait, sa vie est complètement impactée, parce que ça va être, elle va, je sais pas, par exemple, ne serait-ce que devoir faire les trajets chez le médecin parce qu'il peut pas faire tout seul, ou penser à prendre les rendez-vous de docteur, ou voilà, ça déjà de manière très concrète. Donc on n'a pas une vie totalement de valide comme n'importe qui d'autre. Et ensuite c'est beaucoup plus large que ça, en fait. Et du coup j'ai vraiment voulu en parler. Donc là c'est dans le tome 2 qu'apparaît dans le tome 2 des Clopin Clopin, toujours, qu'apparaît un duo de personnages. Ce sont des fées jumeaux, hein, jumeaux et jumelles. Et la fille est encore une fois neuroatypique. Je dis pas spécialement, enfin, je sais pas spécialement la définir, mais en gros, elle est du genre à pas se poser de questions. Elle fonce un peu partout. Elle est très mauvaise dans les relations sociales.
1: C'est vrai.
2: C'est peu de le dire. Et son frère, qui lui est donc valide, il est derrière et il ramasse les pots cassés. En gros, elle est aussi du genre à, elle est tellement concentrée sur un truc que elle va complètement oublier de se nourrir pendant une semaine si besoin. Donc lui, bah, il la nourrit et ce genre de choses. Et ce personnage du frère, qui est un peu effacé, était très important pour moi parce que finalement, il est un peu effacé, mais sans lui, la sœur, elle peut pas faire grand chose, en fait. Et du coup, dans le tome 3, je me suis amusée à prendre leur point de vue en parallèle. Et à faire se poser les questions. Donc on a l'héroïne, enfin la fée neuroatypique qui finalement est très auto-centrée puisqu'elle pense très peu aux autres. Donc on est très centré sur ses propres expériences, ses trucs. Elle adore tout faire exploser, donc elle pense à ça. Et puis lui, il passe son temps à se poser des questions de qu'est-ce que sa sœur va faire, qu'est-ce qu'elle aimerait, qu'est-ce qu'elle aime pas, etc. Et finalement, c'est presque lui qui est plus différent que les autres. Et je le mets vraiment en scène dans le tome 3, puisque dans le tome 3, ils arrivent dans une espèce de terre promise, voilà. De terre promise pour les bras cassés, parce qu'il n'y a que des bras cassés. Et donc, c'est le valide qui devient hors norme. Et c'est le seul. Donc, le proche aidant devient, en fait, différent de tous les autres. Et même, il est même conspué pour ça, parce que, en gros, les gens lui disent qu'il n'a rien à faire là, parce qu'il n'est pas comme eux. Sauf que si, en fait. Il est bien plus comme eux que d'autres personnes qui sont concernées, parce que, ben, il passe son temps à se poser même plus de questions que sa sœur, qui, elle, différente, pas différente, elle s'en fout, hein, elle fait sa vie. Et donc, finalement, la différence de sa sœur pèse plus sur lui que sur sa sœur elle-même. Et c'est là où tous les personnages sont impactés, forcément. Y a ceux qui veulent se faire pilier, ceux qui prennent... Il y a cette douleur de l'impuissance aussi, de voir que l'autre, bah, il subit. On ne peut pas l'aider, on ne peut pas comprendre 100% ce qu'il vit parce qu'on n'est pas comme lui. Et en même temps, on ne se sent pas légitime à souffrir parce que c'est l'autre qui vit tout ça. Donc on se dit, bah, moi, je ne parle pas, je ne vais pas parler de ma souffrance parce qu'en fait, c'est bien pire pour ma sœur ou ce genre de choses. Et c'est très important, je pense, à me mettre en scène parce que ça, il y a des tas de gens qui le vivent au quotidien et dont on commence à parler un tout petit peu. Mais alors, il y a encore beaucoup à faire. Et je pense que c'est très dangereux de ne pas aider les aidants, comme on dit, parce que je pense que pour finir en dépression, il n'y a pas mieux, quoi. Et donc, il y a ce personnage-là. Et dans Salomé, c'est une aidante qui n'a pas trop le choix parce que c'est la maman. Donc, c'est son enfant. Et en même temps, elle n'accepte pas la différence de sa fille. C'est pas elle ne la voit pas, mais pour le coup, elle devrait. Parce que ça fait du mal à sa fille qu'elle nie sa différence. Et qui se retrouve du coup aidante sans le vouloir. Elle nie sa différence. Pourquoi ? Pas parce qu'elle est méchante, simplement parce qu'elle n'a pas envie que sa fille souffre et que si elle accepte l'idée que sa fille est différente, ça veut dire que sa fille pourrait souffrir du regard des autres, de ce qu'elle fait en fait de toute façon, mais bon, on a tous les inconscients. Et donc, il y a tous les personnages qui gravitent autour qui vont être aidant ou non aidant, chacun à leur façon. Et je pense qu'on ne peut pas écrire une fiction sans penser à ces relations et ces nœuds entre tous les personnages. Et moi, ce qui m'intéresse, c'est de faire évoluer ces relations. C'est que la relation qui est d'une certaine façon au début, elle va changer, parfois en mieux, parfois en moins bien. C'est juste une autre relation, c'est ni mieux ni moins bien. Mais du coup, le regard des deux va évoluer. Parce qu'il y a le regard de l'aidant qui doit aider, mais le regard de la personne qui est aidée, elle doit aussi se rendre compte que l'autre, il fait beaucoup pour lui. Et je pense que c'est ces relations-là qui sont hyper intéressantes. Et on revient à comment ça sonne juste. Je pense que c'est dans... Parce que c'est la vie, en fait. Hein. C'est simplement... Les émotions, la communication, ça c'est pas facile dans la vie. La communication entre les personnes qui permet de les faire évoluer eux, et y compris la personne concernée. Donc, je pense qu'il y a pas une frontière si grande entre aidant et aidé en fait.
1: Complètement. Je pense qu'on a tous entendu parler de l'AAH, l'allocation d'aide aux adultes handicapés. Il existe un dossier jumeau qui est l'allocation d'aide aux proches aidants. C'est le dossier qui est le moins connu et l'aide qui est le moins demandée en France. Parce que les proches aidants ne sont même pas conscients qu'ils sont dans une situation où...
2: Il y a des congés parfois pour prendre soin d'un proche, ce genre de choses.
1: Ouais. Oui, c'est ça, on en parle de plus en plus, ça commence à devenir un sujet.
3: Mais parce qu'il y a un déni aussi, pour rebondir justement sur la mère de Salomé, je pense qu'on est aussi beaucoup dans une situation où quand on a quelqu'un de différent dans son cercle familial... Il y a aussi le côté déni de pas vouloir voir cette différence-là et donc de pas chercher non plus à être aidé, de pas chercher parce que on veut absolument pas poser ce label sur son enfant ou son proche parce qu'il y a des répercussions à ça. Il y a des répercussions comme il y en aurait pour Salomé si on lui met ce label-là. Il y en a aussi sur le regard que les autres vont porter sur son proche, mais aussi le regard que les autres vont porter sur la personne l'aidant ou qui ne veut pas d'ailleurs devenir forcément aidant parce qu'il ne veut pas rentrer dans ce cercle-là. Il veut garder... À partir du moment où on est dans le déni, on a l'impression d'être une famille fonctionnelle, normale. Donc, je pense que ça joue beaucoup et c'est quelque chose, en effet, en parler. Ça permet aussi de dire, mais c'est pas grave, en fait. Il y a moyen d'être aidé, il y a moyen de faire les choses petit à petit et c'est pas forcément du jour au lendemain que le mal tombe, entre guillemets, et qu'il faut faire avec. Il y a l'État qui aide, il y a les gens autour, on peut... aussi agrandir le cercle et puis se demander de l'aide aussi aux proches des proches, etc. Donc, mais ce déni-là, en effet, il faut le combattre, que ce soit par la fiction ou par des choses beaucoup plus concrètes comme les aides qu'on a dans la réalité.
1: Moi, je profite qu'il y ait Yannick dans le public pour dire qu'il y a une magnifique allégorie de ça dans l'œuvre du sorceleur. C'est la nouvelle qui s'appelle « Le moindre mal ». Où le personnage en fait a le choix entre deux options qui ont des formidables défauts l'une comme l'autre et moi c'est une nouvelle qui m'a énormément touchée parce que c'est une super allégorie des choix de vie de soit des personnages différents, enfin des personnes différentes ou des proches aidants. En tout cas tel que je le vois aujourd'hui parce que je suis un peu pessimiste là-dessus mais j'aimerais vraiment le voir autrement. Et ben on arrive déjà à la dernière question de cette table ronde. On va plus parler de vous cette fois-ci. J'aimerais savoir, qu'est-ce que des personnages différents vous permettent d'exprimer que vous ne permettrez pas d'autres personnages ?
2: On me pose souvent cette question sur pourquoi j'écris, sur le handicap, etc. Notamment dans le compte scolaire. Je raconte toujours la même histoire aux enfants que je vais vous la raconter aujourd'hui. Je reviens sur écrire pour permettre d'ouvrir les yeux. En fait, j'ai envie, donc, effectivement, de parler... de toutes ces personnes que j'ai rencontrées pendant mes longs parcours médicaux qui ne sont pas terminés. En fait, j'ai envie de parler de ça, pas pour dire le handicap, c'est dur, il faut ouvrir les yeux parce que ils sont malheureux, etc. J'ai envie de parler de ça parce que c'est des gens. C'est des gens qui ont une force en eux que personne d'autre ne peut avoir. Mais en fait, quand j'étais à Béquille, j'allais faire de la balnéothérapie, donc de la kiné en piscine, plusieurs fois par semaine. Et donc, j'ai rencontré tout un tas de personnes qui avaient tout un tas de pathologies différentes et qui venaient toutes se soigner. Alors, on dit ça comme ça, mais en fait, déjà, aller trois fois par semaine chez le kiné, c'est déjà pas simple parce que ça prend beaucoup de temps, ça prend de l'énergie, etc. Et à cette balnéo, il y avait une dame que j'ai rencontrée. Alors, je parle d'elle tout le temps, la pauvre, elle le sait même pas, mais elle m'a marquée profondément. Je sais pas du tout ce qu'elle avait, mais elle rentrait dans l'eau. On avait de l'eau à peu près jusqu'à la taille. C'était un petit carré de piscine. Vraiment, il n'y avait pas beaucoup d'eau. Elle avait peur de l'eau, cette dame. Et quand elle rentrait dans l'eau, Elle s'agrippait au bord à tel point que ses mains étaient blanches et elle disait « je vais me noyer ». Elle avait peur de l'eau, mais une peur panique. Et elle le disait avec un sourire, parce qu'on vient soigner avec le sourire et parce qu'on vient quand même. Mais elle n'emmenait pas large. Et 3 fois par semaine, je la voyais, cette dame, vaincre sa phobie pour aller soigner. Vous vous rendez compte de la force que ça demande ? Et moi, c'est ça que j'ai envie de mettre dans mes livres et que je peux pas dire parce que je peux parler là parce qu'on parle de mes livres, mais sinon, dans la vie de tous les jours, quelles sont mes occasions de parler de cette femme? Très peu. Cette femme et plein d'autres. Et c'est ça que je mets dans mes livres. C'est la force de ces gens, la force incroyable. Et c'est d'ailleurs par ça que commencent mes clopins clopins. En gros, c'est vous pensez qu'on a quelque chose en moins, mais je vais vous dire un secret. Notre secret, c'est qu'on a quelque chose en plus, mais vous êtes pas encore prêt à l'entendre. Donc, écoutez d'abord notre histoire. Et quelque chose en plus, on le découvre à la fin du tome 3. Et donc, pour moi, c'est ça l'important. C'est de montrer le quelque chose en plus et de montrer cette force. Et surtout pas de parler du handicap pour déprimer, parce que déjà, c'est déprimant, c'est pas très drôle comme sujet. Mais surtout parce qu'en fait, il y a assez peu de gens dans mon entourage que j'ai vu qui étaient déprimés. Alors, à part au moment quand c'est pas de naissance, au moment où le diagnostic est posé, parce qu'il faut l'accepter. Mais une fois cette phase d'acceptation passée, en fait, ça devient un élément de la vie de tous les jours qu'on fait avec. Alors bon, je dis pas qu'on le vit avec le sourire tous les jours, mais c'est pas tous les jours en mode « Ah là là, c'est horrible, c'est juste, bah, je suis comme ça. » Et puis, moi, par exemple, quand j'ai appris que j'allais garder mes béquilles peut-être pour la vie, première chose que j'ai faite, c'était les décorer. Parce que je voulais pas avoir des trucs hyper médicaux. J'avais du papier cadeau sous la main, je les ai enroulés de papier cadeau. C'était brillant, c'était marrant. Et puis, je mettais des stickers de voyage quand je partais en voyage avec. Enfin, ça devient... J'avais besoin que ça devienne quelque chose du quotidien. Et c'est ça, moi, que je mets dans mes livres. Et que je pourrais pas en parler de la même façon. Enfin, c'est mon mode d'expression, en fait, l'écriture. Pour moi, c'est pour ça que j'écris là-dessus. Aussi parce que je trouve que c'est des personnages très intéressants, avec plein de relations hyper intéressantes. Mais la relation première, c'est ça. J'ai envie de parler des héros du quotidien, qui deviennent des vrais héros dans mes livres.
3: Pour moi, écrire surtout sur la différence, c'est surtout, en fait, on va dire, peut-être un combat, d'une certaine manière, pour faire sauter la barrière des normes. C'est quelque chose qui me dérange beaucoup de dire qu'une société doit être comme ci et pas autrement. Et que les gens qui font partie de cette société-là doivent être comme ça et pas autrement. Et j'ai énormément de problèmes avec l'injustice. Et je trouve, en fait, qu'on est injuste envers les personnes qui sont différentes. Et je parle de toutes les différences, que ce soit le racisme, que ce soit par rapport aux homosexuels, que ce soit par rapport aux trans, par rapport aux problèmes, aux gens qui ont des soucis médicaux, etc., des handicaps. En fait, je trouve qu'il y a une intolérance vis-à-vis de la différence qui est souvent... qui me donne un sentiment viscéral d'injustice dans notre société. Je pense qu'écrire sur la différence et la placer en fiction, etc., c'est ramener l'être humain au centre. Et je viens de finir un nouveau roman qui en parle, peut-être c'est celui qui parle le plus encore de la différence, parce que on a un monde pareil, un peu, c'est de l'urban fantasy, donc un monde qui ressemble au nôtre, mais avec des pouvoirs magiques, sauf que certains pouvoirs sont traités comme des aberrations. Et du coup, on retire des droits à ces gens-là. On retire des droits à ces gens-là, ils sont pourchassés, chasse à l'homme, etc. Et le but, en fait, tout le but de ce roman, ça va être de leur redonner leur humanité, de leur redonner les mêmes droits que les autres, et de les juger, parce que du coup, ils sont devenus des criminels, etc. Donc, le but, en fait, de certains des personnages, c'est de leur proposer un jugement, de passer devant un juge, d'avoir droit à un avocat, et de pouvoir être jugé pour les crimes qu'ils ont faits comme des êtres humains normaux, selon les lois, en fait, de la société. Et j'utilise cette différence-là pour dire, redonnons la place, en fait, à l'être humain, de base, parce que on est tous cassés, on a tous des soucis, on a tous des différents. Même il y en a, ils préfèrent les pâtes et puis d'autres, ils préfèrent le riz. On peut ramener les différences à des choses toutes simples comme ça, en fait. Et je pense que il y a une manière de traiter la différence qui va vraiment dans l'extrême et qui fait du mal, en fait, aux gens, alors qu'il suffirait d'un tout petit peu plus de bienveillance pour se rappeler qu'on est tous humains, qu'on est tous capables d'empathie, de se mettre à la place dans les baskets de l'autre et de se dire, OK, bah, j'ai peut-être pas tout centré sur ma petite personne normalisée et j'ai peut-être pensé à faire un peu de place pour cette personne qui est un peu différente. Et c'est pas grave. Elle a le droit à être différente après tout. Donc voilà, c'est plus, quand j'écris là-dessus, c'est plus, on va dire, un sentiment d'injustice que j'ai besoin d'extérioriser et j'ai besoin de rappeler aux gens, voilà, qu'on est tous des êtres humains et que ça demande pas grand-chose de faire de la place à quelqu'un d'autre, même s'il est différent de nous.
1: Merci beaucoup, Agnès, Céline. Ouais.

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Évangile de Jésus-Christ selon saint Matthieu. En ce temps-là, Jésus proposa aux foules une autre parabole. Le royaume des cieux est comparable à une graine de moutarde qu'un homme a prise et qu'il a semée dans son champ. C'est la plus petite de toutes les semences, mais quand elle a poussé, elle dépasse les autres plantes potagères et devient un arbre.

si bien que les oiseaux du ciel viennent et y font leur nid dans ses branches. Il leur dit une autre parabole. Le royaume des cieux est comparable au levain qu'une femme a pris et qu'elle a enfoui dans 3 mesures de farine jusqu'à ce que toute la pâte est levée. Tout cela, Jésus le dit aux foules en parabole et il ne leur disait rien sans parabole, accomplissant ainsi la parole du prophète « J'ouvrirai la bouche pour des paraboles, je publierai ce qui fut caché depuis la fondation du monde. » Il faut bien reconnaître que les exemples pris par Jésus ne nous parlent pas trop. La graine de moutarde nous est pour la plupart d'entre nous particulièrement inconnue. Et le levain, s'il était utilisé par les plus âgés ou quelques-uns seulement parmi nous, parle plus au boulanger chez qui nous prenons nos baguettes qu'à nous. Jésus, chose assez rare dans l'Évangile, donnera à ses disciples, dans la suite de ce passage que les lectures de demain nous offriront, quelques explications, ou plutôt tentera de le faire. Si Jésus affirmait que la graine de moutarde était la plus petite, un certain nombre de scientifiques sont tout de suite montés au créneau, comme on dit, pour affirmer haut et fort que ceci était faux. Si la graine de moutarde n'est pas très grosse, elle n'est pas la plus petite. Mais qu'importe. Il faut sans doute ne pas trouver dans l'Évangile un traité de botanique, mais une volonté de Jésus de parler de ce que son auditoire connaissait particulièrement bien. Nous avons cependant une chance, Jésus nous donne un peu d'explications. Et on peut même dire que les explications dans cette lecture sont assez claires. L'important est bien au-delà. Tout ce qui peut passer pour ridicule ou insignifiant, à nos yeux, rien n'est négligé par Dieu. Mais aussi et surtout, tout peut grandir bien au-delà de ce qui est habituel, ou même de ce que nos jugements humains peuvent y mettre comme limite. Le surexemple que cite Jésus avec le levain ne fait que confirmer cette lecture de l'Évangile de ce jour. En relisant ce passage d'Évangile, je ne peux m'empêcher de penser à la vie de ces grands saints qui pouvaient être semblés sans intérêt ou sans grande promesse et dont la foi, la façon de la vivre et la façon surtout de la transmettre fut comme la plante de moutarde, bien au-dessus de la vie des grands personnages ou de grands monarques, dont l'histoire ne retiendra souvent que peu de choses finalement. Comment ne pas penser particulièrement à Sainte Bernadette, à Sainte Thérèse, à Saint Charles de Foucault, à Saint Jean-Marie Vianney, le curé d'Ars, et je suis sûr que chacun d'entre nous pourrait allonger à loisir cette liste de saints, avec parfois le prénom qu'il ou elle porte d'ailleurs. Alors, me direz-vous, c'est bien joli, mais nous n'en sommes pas là. Et pourquoi pas ? Sur la grandeur de notre foi, même si comme la graine de moutarde elle n'est pas la plus petite, elle n'arrive sans doute pas à la cheville de ses grands saints ou même des disciples. Si l'on se fie à nos propres forces, c'est effectivement le cas. Sans vouloir dévoiler ce que la suite de cet évangile nous apportera, l'exemple de la graine de moutarde est tout à fait clair. À elle seule, elle n'est rien. Elle ne poussera qu'à force de nourriture qu'elle puisera dans la terre, à force d'arrosage régulier et intense. Mais ce n'est pas de sa propre force. C'est ce qu'on lui apportera qui la fera grandir. Alors oui, si notre foi est semblable à une graine de moutarde, mais qu'elle n'est pas régulièrement arrosée, qu'elle n'est pas plantée dans un sol fertile, et surtout qu'elle ne se laisse pas porter dans la main du semeur, alors oui, elle végétera. Mais si au contraire elle a tout ce qu'il faut, et que la main du semeur, qui en connaît la valeur, la pose à l'endroit où elle pourra grandir, là, elle grandira effectivement et dépassera les autres plantes. Pour nos vies de foi, il n'en est pas autrement. Si nous regardons la petitesse de la semence qui est entre nos mains, l'avenir et le rayonnement de la foi ne nous mènera pas loin. Si nous faisons confiance au semeur, si nous nous ouvrons à un arrosage régulier par la prière, la lecture de la parole de Dieu, si nous acceptons de remettre tout à la fertilité du sol dans laquelle le semeur a su la placer, si ce n'est plus la graine qui se suffit à elle-même,
si ce n'est plus nous qui vivons, mais le Christ qui vit en nous, alors tout change. La graine n'a pas pour but de faire des exploits à sa seule force. Elle pousse le mieux possible. Nous n'avons pas non plus pour but de surpasser les plus grands saints de l'Église. Nous avons à vivre simplement notre foi. Et surtout, surtout, laisser faire celui qui la plante et lui apportera ce qu'il faut pour qu'elle grandisse. Alors aujourd'hui, si je regardais cette graine enfouie en moi, certes encore plus petite qu'une graine de moutarde, mais cette graine que Dieu a mise entre mes mains et en mon cœur, si je la donnais à Dieu dans un temps de prière, ou plutôt si je la lui redonnais. Nous évoquions un saint, Charles de Foucault, et je ne peux m'empêcher de vous partager cette prière qui était la sienne. « Mon Père, je m'abandonne à toi. Fais de moi ce qu'il te plaira. Quoi que tu fasses, je te remercie. Je suis prêt à tout, j'accepte tout, pourvu que ta volonté se fasse en moi. En toutes tes créatures, je ne désire rien d'autre, mon Dieu. Je remets mon âme entre tes mains. Je te la donne, mon Dieu, avec tout l'amour de mon cœur, parce que je t'aime, et que ce m'est un besoin d'amour de me donner, de me remettre entre tes mains sans mesure, avec une infinie confiance. » Alors, à la lumière de cette prière de Charles de Foucault, peut-être que ce qui me paraît à moi insignifiant, sans valeur, ridicule, peut-être que le semeur pourrait faire ce qu'il veut de cette graine. Alors, elle est toujours petite, cette graine de moutarde ?

0: Bonjour chers auditeurs, Claire Tiercelin pour l'émission « Aimer, c'est tout donner » consacrée aux sœurs de Saint-Paul de Chartres. Les religieuses dont la congrégation est née en Eure-et-Loire à Levéville sont parties dans le monde entier au service de l'évangélisation, mais elles continuent, heureusement pour nous, à œuvrer très activement dans notre diocèse. Aujourd'hui, je reçois sœur Thérèse Gertrude, directrice de la micro-crèche des Petits Moutons, située dans le quartier Saint-Chron à Chartres. Bonjour sœur Thérèse Gertrude.
1: Bonjour Claire.
0: Alors il y a une dizaine d'années, la crèche des Petits Moutons a été créée dans un bâtiment qui avait été occupé par la direction de l'enseignement catholique, juste à côté du bâtiment qui servait de résidence aux prêtres aînés en situation de dépendance. Il a été décidé alors, au sein de la congrégation, d'ouvrir une micro-crèche. Alors, sœur Thérèse Gertrude, expliquez-nous ce qu'on appelle une micro-crèche.
1: Alors, c'est une petite crèche avec les fonctionnements comme des crèches normaux, mais avec le nombre d'enfants accueillis réduit entre 10 et 11. Donc, depuis notre ouverture, nous avons obtenu un agrément de la PMI pour 10 enfants. Et puis depuis quelques années, avec la loi de l'accueil en surnombre, nous arrivons à accueillir jusqu'à 12 enfants sur certains jours de la semaine.
0: Alors, vous êtes la directrice de cette crèche et vous travaillez avec plusieurs autres religieuses de Saint-Paul.
1: Oui, bien sûr. En fait, nous sommes une équipe en fait, pour la rentrée de cette année. Nous serons 6. Donc, il y a sœur Marie-Philippe, la responsable de la communauté de Bethléem, en fait, c'est la communauté où se trouve la micro-crèche. Après, nous avons aussi sœur Marie-Bernadette, sœur Anne-Germaine, sœur Marie-Stella, sœur Thérèse Angèle et moi-même.
0: Et vous êtes 6 pour 11 ou 12 enfants, c'est bien ça?
1: Oui. Oui. Parce que chacun, en fait, chacune a un pourcentage différent.
0: Ah oui, elles ne travaillent pas toutes à plein temps à
1: voilà,
0: la crèche.
1: Voilà, non, on n'est pas à travailler à plein temps pour toute l'équipe.
0: D'accord. Oui. Alors, quel est l'âge des enfants que vous accueillez?
1: Alors, nous avons une section mixte, c'est-à-dire nous accueillons des enfants entre 3 mois jusqu'à la veille de la rentrée à l'école maternelle, c'est-à-dire 3 ans ou 3 ans et demi.
0: Mmh. Oui. Voilà. Alors, quelle activité on propose aux enfants dans cette crèche?
1: Alors, c'est très varié parce que tout dépend du thème de l'année que nous avons, que nous allons décider ou nous avons décidé ensemble en équipe. Donc, en fait, nous nous basons surtout sur le projet pédagogique de l'année. Et puis après, les activités seront proposées chaque mois selon le sous-thème. Donc, les enfants aiment beaucoup tout ce qui est manuel, des sorties et puis les découvertes autour de la nature ou autre, les lectures même.
0: Vous pouvez nous donner un exemple de thème d'année, par exemple de l'année dernière et puis de cette année?
1: Alors, l'année dernière, nous sommes partis sur un thème qui s'appelle « La lecture et l'enfant ». Oui. Donc, nous avons construit un projet avec les enfants, avec l'équipe et aussi les parents. Donc, tous les mois, nous avons un sous-thème, c'est-à-dire, par exemple, septembre, c'était la rentrée. Donc, on choisit tous les livres qui portent sur la rentrée. Et puis, nous avons aussi fait dont les enfants ont accès librement aux livres qui sont proposés dans la crèche. Et puis, les parents sont invités aussi à venir, en fait, participer à la vie des enfants à la crèche quand ils veulent. Mmh. Avec les horaires qui sont proposés, donc ils peuvent venir faire une lecture aux enfants et puis faire d'autres activités avec eux.
0: Et alors, le thème de l'année 25-26, là, quel est le thème qui
1: alors,
0: a été choisi?
1: Alors, le thème, nous avons fait une réunion en équipe, donc le thème est décidé, ce sera la nature et l'enfant.
0: La nature et l'enfant.
1: Voilà.
0: Donc, ils vont être très contents parce que vous me disiez à l'instant que les enfants aimaient beaucoup ce qui se passe dans la nature.
1: Voilà. En fait, nous avons un grand jardin à Saint-Chéron. Donc, les enfants, ils ont bénéficié déjà tout ce qui est sortie, nature et puis des promenades. Donc, ils demandent, en fait, on propose une sortie le matin, une sortie l'après-midi, donc ils sont très contents. Et là, nous allons continuer à approfondir sur ce sujet.
0: Oui, vous avez de la chance parce que vous êtes bien situé avec ce très beau jardin voilà. autour de la maison.
1: Ce qui nous permet de n'a pas besoin, en fait, on n'a pas besoin de sortir les enfants en dehors de la structure.
0: Vous ne sortez pas dans la rue, donc c'est déjà plus simple pour la sécurité.
1: Voilà.
0: Hein, oui. Donc c'est rassurant pour vous et pour les familles.
1: Oui.
0: Alors est-ce qu'une micro-crèche est plus bénéfique pour les enfants qu'une crèche traditionnelle avec beaucoup, beaucoup d'enfants?
1: Alors, tout dépend de la politique de chaque famille, je trouve, depuis quelques années que je travaille à la crèche. Il y a des familles qui préfèrent que les enfants soient beaucoup plus associés. Donc, ils vont choisir des crèches traditionnelles, ce sont des grandes crèches. Après, il y a des familles qui proposent progressivement la sociabilisation des enfants. Donc, ils préfèrent mettre les enfants dans des petites structures comme des micro-crèches ou même chez les assistants maternels pour que l'enfant puisse, en fait, commencer la sociabilisation avec une toute petite unité des enfants. Et puis après, en grandissant, en fait, ils vont rentrer à l'école maternelle avec plus d'enfants et dans des environnements plus de monde.
0: Oui.
1: Mais tout dépend de la politique de la famille, en fait.
0: D'accord, c'est un choix de la famille.
1: Voilà.
0: Oui.
1: Dans les micro-crèches comme nous, c'est vrai que même il y a des parents qui préfèrent de mettre leurs enfants dans les micro-crèches, ils n'arrivent pas parce que c'est aussi le choix de budget.
0: D'accord.
1: Oui.
0: Parce que la micro-crèche coûte plus cher qu'une crèche traditionnelle?
1: Oui.
0: Oui. Oui, d'accord. Alors, est-ce que le fait que vous soyez religieuse est important pour les enfants et pour les familles?
1: Je dirais oui. Parce que là, depuis que nous avons ouvert ce micro-crèche, en fait, nous avons eu beaucoup d'appels et beaucoup de parents de demandes. Et les plus ce sera parce que je préfère mettre mon enfant dans un lieu
0: catholique. Oui.
1: Après nous avons aussi accueilli des enfants de d'autres religions parce que en fait le but de l'ouverture de cette micro-crèche c'est pas réservé non seulement aux catholiques mais c'est ouvert à tous, donc nous accueillons tout le monde.
0: C'est important pour les enfants aussi de voir d'autres enfants.
1: Oui, voilà, ça permet aussi de déjà à leur âge petit de voir qu'il y a aussi d'autres qui pratiquent
0: d'autres
1: mais
0: choses.
1: Pas le même que moi.
0: Pas le même. D'accord. Et alors, les religieuses de Saint-Paul normalement portent l'habit spécifique de la congrégation et vous, les religieuses à la crèche, est-ce que vous pouvez revêtir cet habit?
1: Alors, normalement, nous avons le droit de mettre cet habit, mais nous avons fait le choix de ne pas le mettre. Ce n'est pas à cause parce qu'on travaille en public qu'on ne peut pas, mais c'est parce que c'est le choix de l'hygiène et le confort des professionnels comme des enfants. Donc, je prends un exemple. Si je travaille auprès des enfants et que je dois me mettre, en fait, à leur niveau, c'est-à-dire je me mets à quatre pattes ou assis, et que je me fais tirer le voile derrière moi par des petits, en fait, c'est pas confortable. Voilà. Donc, c'est notre choix.
0: Oui. Alors, vous avez un habit très discret. En général, vous êtes habillée comment?
1: Nous avons choisi, en fait, comme là, nous sommes une équipe toute vietnamienne, donc notre choix d'habit c'est très simple en fait, un pantalon avec une chemise ou un pull, tout simple en fait.
0: Pantalon noir avec une chemise blanche, c'est ça?
1: Ça peut diversifier en fait de toutes les couleurs.
0: De toutes les couleurs, non, d'accord, très bien.
1: Parce que ça peut nous arriver de porter aussi un habit avec des couleurs selon le thème du mois par exemple.
0: Ah oui.
1: Par exemple, si c'est une semaine, chaque année, on fait une semaine de la petite enfance nationale. Donc, il y a une année qu'on a choisi, c'était sur les couleurs. Donc, par exemple, lundi, on va porter quelque chose de jaune. Mardi, ce sera rouge. Voilà.
0: Un peu plus folklorique, un peu
1: voilà.
0: plus...
1: voilà.
0: Et les
1: c'est pour
0: les...
1: mettre vraiment oui. au niveau des enfants.
0: Au niveau en fait. Des enfants.
1: Voilà, on est des grands, mais comme on travaille avec les enfants, nous sommes invités à nous mettre au niveau des enfants et des fois, en fait, devenir des enfants.
0: Et vous allez devenir des enfants.
1: Voilà. Ah
0: ben, c'est très bien, c'est très bien. Alors, Sœur Thérèse Gertrude, de quel pays êtes-vous originaire?
1: Alors, je disais qu'on est toutes vietnamiennes.
0: Vous êtes toutes vietnamiennes, voilà, toutes,
1: donc,
0: oui.
1: Je suis oui. venue du Vietnam.
0: Oui, et oui. il y a longtemps que vous êtes en France?
1: Ça fait presque 14 ans que je suis en France.
0: 14 ans.
1: Oui.
0: Et avant d'être à Chartres, qu'est-ce que vous avez fait?
1: Alors, je suis arrivée en 2011, donc je commençais ma vie en France par quelques mois à Paris pour le français. Mm-hmm. Puis après ça, nous sommes arrivés à Chartres avec tout mon groupe mm-hmm. pour commencer le noviciat, parce mm-hmm. que je suis arrivée en tant qu'une petite jeune fille.
0: Oui.
1: Donc
0: oui.
1: après, on est formé à Chartres et j'ai fait mes premiers vœux en 2015.
0: Oui.
1: Puis après ça, je suis partie, je suis envoyée. Après mes premiers vœux, je suis envoyée à Meulan, à Vaux-sur-Seine, dans les Yvelines.
0: Dans les Yvelines, oui.
1: Trois ans, oui. où j'ai travaillé, en fait, auprès des enfants des maternelles, dans l'école maternelle, qui est une école...
0: Vous étiez à Tsem, à l'école maternelle, non?
1: À peu près, comme
0: à peu
1: ça.
0: Près, à
1: oui.
0: peu près, oui. oui, oui.
1: Et puis après ça, je suis arrivée sur Chartres, à la visitation, un an, pour faire le CAP Petite Enfance.
0: Ah oui, donc à Minières.
1: Voilà.
0: Vous avez fait la formation à Minières.
1: Oui, et oui. en même temps de cette formation, je fais une préparation pour le concours d'entrée à l'école d'éducateur de jeunes enfants. Mm-hmm. Donc après ça, j'ai eu le concours et je suis repartie à Paris pour trois ans, où j'ai fait trois ans d'une licence de sciences de l'éducation et en même temps le diplôme d'éducateur de jeunes enfants.
0: Oui, parce qu'il fallait que vous ayez tous ces diplômes-là pour pouvoir être maintenant directrice de crèche.
1: Oui, oui.
0: Oui,
1: oui.
0: Parce qu'avec le CAP Petite Enfance, donc vos consœurs religieuses peuvent travailler à la crèche, mais il fallait un diplôme supplémentaire pour être directrice.
1: Voilà, pour pouvoir diriger une structure, en fait, il faut un diplôme plus haut que le CAP.
0: Voilà, ce oui. qui a permis qu'au départ de la crèche, mmh. c'était une laïque qui dirigeait,
1: oui.
0: parce qu'elle avait les diplômes, hein, donc
1: oui.
0: elle était puéricultrice.
1: Oui.
0: Hein, et maintenant, ce sont les sœurs de Saint-Paul, donc vous maintenant, qui peuvent entièrement vous occuper de la crèche.
1: Voilà, et puis en espérant qu'après moi, en fait, déjà, on a une sœur qui est en train de faire des études, comme quoi elle peut après diriger la crèche. Donc,
0: elle pourrait aussi diriger la crèche
1: voilà,
0: en cas de
1: donc,
0: besoin.
1: Voilà, donc il y aura d'autres qui peuvent prendre
0: bien.
1: Le relais.
0: Oh, ben c'est très, très bien.
1: Voilà.
0: Alors, merci, Sœur Thérèse Gertrude, de
1: Je
0: nous avoir présenté votre activité et celle de vos compagnes religieuses au service des petits-enfants. Merci d'avoir accepté de quitter votre pays, hein, c'est quand même un gros sacrifice, je pense, pour venir comme missionnaire chez nous.
1: Oui.
0: Votre présence religieuse est un beau témoignage de ce que vous pouvez apporter aux enfants et aux familles. Au revoir, Sœur Thérèse Gertrude. Et au revoir, chers auditeurs, je reviendrai le mois prochain vous présenter d'autres témoignages des sœurs de Saint-Paul.
1: Au revoir, Claire.

Et si on faisait tous ensemble un voyage dans les vies de chrétiens d'exception pour retrouver en un petit quart d'heure les véritables histoires avec l'œil de l'historien de personnalités d'exception au parcours peu commun. Pour ce quatrième numéro de Chrétiens d'exception, nous allons rencontrer ensemble Thérèse Papillon. Quel joli nom ! Thérèse Papillon, qu'on peut d'ores et déjà qualifier de féministe, humaniste, cette infirmière de guerre, résistante, honorée comme juste parmi les nations pour avoir sauvé de nombreux enfants juifs. Elle a traversé les deux conflits mondiaux, 14-18 et 39-45, en première ligne, avec une totale modestie, un total effacement personnel, guidée par une foi intangible et chevillée au corps. Le XXe siècle fut éprouvant dans le premier demi-siècle et Thérèse Papillon l'a traversé avec constance, détermination, action continuelle envers les déshérités et ce n'est pas un vain mot. Elle est née le 10 septembre 1886, dans l'autre siècle, à Tournan-en-Brie, en Seine-et-Marne, famille bourgeoise. On la découvre infirmière à la Croix-Rouge, engagée en Grèce, en Serbie, pour soigner et prendre en charge les blessés de guerre. Elle va lutter contre l'épidémie de typhus qui touche les combattants et fait de nombreuses victimes. Le premier conflit, elle a donc connu d'abord à l'Est, en Grèce et en Serbie. Le front des Balkans, le front d'Orient comme on l'appelait, à l'époque a été ouvert par l'invasion de la Serbie, par l'Empire austro-hongrois le 28 juillet 1914, campagne de Serbie de 1915, l'Empire britannique, la France qui constitue l'entente, contre l'alliance de l'Autriche-Hongrie et de l'Empire allemand. Expédition dans les détroits des Dardanelles, entre la mer de Marmara et la mer Égée. Échec pour l'entente, d'où un nouveau front à Salonique, en Grèce, avec les armées alliées d'Orient. Thérèse Papillon recevra la Grande Croix des mains du commandant en chef de l'armée d'Orient. Elle sera honorée en même temps que le maréchal Franché d'Espéré, ce n'est pas rien. Et le roi Pierre Ier de Serbie va lui octroyer l'ordre royal de Saint Sava de Serbie qu'elle recevra de ses mains. Autre médaille, le 2 février 1917, la médaille d'argent des épidémies donnée à l'infirmière-major, ambulancière qu'elle a été au chemin des dames, au lieu dramatique et funeste, sanglant qu'elle a rejoint dans un deuxième temps avec la seconde bataille de la Somme et de l'Artois. Le 11 novembre 1918, c'est l'armistice. On lui décerne la plus haute récompense, la Croix de guerre 14-18, après la distinction d'officier de la Légion d'honneur en 1916. La guerre est finie et Thérèse Papillon se met au service des gueules cassées, ces soldats défigurés par les combats, les explosions, les tirs de mortier qui, par centaines, par milliers, rentrent dans leur foyer diminués, amputés, traumatisés, incapables de se réinsérer dans une société de l'arrière qui ne leur fait pas toute leur place. Thérèse Papillon aide aussi les populations de cette région nord, dévastées, martyrisées, aux villages détruits, sans plus aucune pierre l'une sur l'autre. Il faut reconstruire, certes, mais les malheurs quotidiens vont durer et les séquelles de l'abominable guerre ne vont pas s'estomper en un jour. Les lieux de vie de Thérèse Papillon, Péronne, Vrigny en Vermandois, les champs ravagés, les cratères défoncés, conséquence des tirs d'obus en rafale, les terrains minés aux bombes non explosées. La malnutrition règne chez les enfants, les adultes, il faut agir vite, et à sa modeste place, elle va intervenir, volontaire, toujours dans la modestie et le don de soi, avec cette foi, pour aider les autres. Thérèse Papillon veut créer un établissement permettant de prendre en charge les enfants en déshérence, les enfants abandonnés, les orphelins. Les baraquements utilisés jusqu'alors ne peuvent perdurer et les conditions d'accueil précaires, on ne peut les installer dans la durée. Elle se démène, rencontre les autorités préfectorales, politiques et son choix va se porter sur une abbaye à Valoire, entre Somme et Pas-de-Calais, avec des murs solides, des structures qui pourront tenir. Nous sommes en 1920 et l'abbaye cistercienne du XIIe siècle est située dans un environnement apaisé, abrité, coteau en pente douce. L'abbaye va devenir un préventorium, un dispensaire pour l'accueil des enfants malades. Ses parents mettront la main à la poche, entre autres personnes, pour que se concrétise dans la réalité
son beau projet. L'abbaye restant fidèle à sa vocation, puisqu'avant cette période, ce préventorium, une communauté laïque belge, puis un orphelinat agricole, étaient dans les lieux au XIXe siècle. Et la dernière guerre avait installé un hôpital militaire belge dans ses locaux ancestraux. En 1922, les statuts d'une association pour la prévention sont actés et on prévoit même d'organiser des colonies de vacances pour les jeunes enfants. Mais d'abord et avant tout, ce sont les enfants atteints d'affections pulmonaires, les enfants pré-tuberculeux qui vont être pris en charge. Mais c'est aussi un centre dédié pour lutter contre les fléaux sociaux et la misère. Thérèse Papillon devient alors la bonne dame de Loti, cette rivière locale qui irrigue la contrée. En 1922, elle commence par accueillir une trentaine d'enfants, puis 300, puis 400. Elle obtient rapidement le titre d'association d'utilité publique et elle modernise pour son époque les équipements, électricité, chauffage au sol entre autres. Les enfants sont d'abord mis en quarantaine pour éviter la contagion. On assure un suivi médical serré, on pourrait presque parler de sport-études, tant les activités sont équilibrées pour remettre les corps en état, tout en éduquant, en enseignant, comme on le ferait pour n'importe quel autre enfant. Une œuvre de longue haleine. 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Mais Thérèse Papillon, comme tous ses contemporains, va replonger dans la guerre. Le nazisme est au pouvoir en Allemagne dès 1933, à la suite des élections législatives. Les hitlériens mettent en place une dictature féroce, pourchassent et tuent leurs opposants. Les premiers camps de concentration voient le jour pour informer les opposants politiques. La chasse aux juifs s'organise. En 1935 est mise en place une législation anti-juive. L'Allemagne hitlérienne, c'est aussi une politique d'invasion et d'occupation. 1938, l'Allemagne annexe l'Autriche et les Sudètes tchèques. 1939, toute la Tchécoslovaquie est annexée. La Pologne est envahie en 1939. La France est envahie elle aussi. Et l'abbaye, le préventorium sont impactés. Thérèse Papillon ne reste pas alors les bras croisés. Elle va résister, tout comme son frère, curé de l'abbaye. Elle rentre dans un réseau de résistance, l'OCM, organisation civile et militaire, un mouvement de résistance implanté dans la zone occupée avec des actions paramilitaires et des actions essentielles de renseignement. L'OCM, d'ailleurs, siégera au Conseil national de la résistance. Sa création en 1940 à Paris avait permis la fusion de plusieurs groupes dispersés de résistants. Et son action a été un appui interne essentiel lors de l'offensive finale des Alliés. Thérèse Papillon participe très activement au réseau de renseignement Centurie, qui mène des campagnes clandestines d'information, qui organise des filières d'évasion et donne dans le paramilitaire très efficace en ces temps lugubres. L'OCM, comme Centurie, cherche parallèlement à développer un projet de société nouvelle pour, naturellement, après la libération du pays. On y parle de rénovation nationale, d'enseignement, d'urbanisme, de liberté de la presse, de création d'institutions sociales. Mais le rêve d'une démocratie sociale est encore loin d'être réalisable dans les années 40. Année obscure, dangereuse, mortifère. Il y a des nécessités quotidiennes incontournables. Les juifs sont menacés partout en Europe. Et en France, la législation anti-juive de Pierre Laval et du maréchal Pétain est funeste, porteuse de malheur et de désolation. Les déportations s'accélèrent et la Shoah, avec le meurtre au total de 6 millions de juifs, s'accélère. Les persécutions des juifs ont commencé dès 1933 et la guerre entraîne les meurtres de masse. En 4 ans et demi, c'est l'extermination. Avec d'avril à novembre 42, en 250 jours, 2,5 millions de juifs assassinés d'une manière ou d'une autre. Aucune issue de secours, aucune échappatoire, chaque juif est traqué sans relâche. Être juif représente un crime qui justifie la mise à mort. Alors, Thérèse Papillon va agir, à sa manière, à sa place, avec ses moyens. Les Allemands ont occupé une partie de l'abbaye de Valois. Parmi les enfants en hébergement, au préventorium, au dispensaire, il y a des petits juifs, des enfants, qu'elle va faire baptiser pour leur éviter la déportation, la prison. Pour ceux qui le veulent,
pour les parents, quand ils existent, qu'il accepte, pour les sauver d'une mort certaine. Elle impose même aux enfants une forte toux, permettant de montrer l'existence de la tuberculose contagieuse. Ainsi, les soldats allemands passent au large. En 1945, de nombreux gamins sont récupérés sains et saufs par leurs parents. Écoutons d'ailleurs ce vieillard de plus de 80 ans, parisien, qui se rappelle ses conditions de vie pendant l'occupation. « En 1942, dit-il, mes parents, juifs, ont très vite compris ce qui allait se passer. C'était des militants communistes, sur les conseils d'un médecin. Ils ont pris la décision de me cacher au préventorium de Valoire. Mon père m'a alors amené à vélo, de Lens à Valoire. J'avais 2 ans. » Il va passer 3 ans à Valoire et se rappeler avec émotion le dortoir, le réfectoire, la salle de classe improvisée et surtout la présence réconfortante, charismatique de la directrice. Un autre adulte se confie. J'ai traversé la France détruite, en ruine, dans un camion à gazogène, au milieu des sacs de patates, jusqu'à un pays de rêve où je me suis retrouvé au milieu d'enfants de tous âges. Un troisième, sauvé grâce au préventorium, un homme ô combien résilient. En l'espace de 7 mois, j'ai perdu mon père, mon frère, ma mère. Je suis le seul à avoir survécu, c'est ce que les Allemands nous ont fait. Mais nous avons eu notre revanche, nous les survivants de la Shoah. Nous avons pu fonder des familles magnifiques. C'est notre revanche et notre consolation. Et tout cela, naturellement, grâce à Thérèse Papillon. Un dernier cas exemplaire, un enfant juif polonais, exilé en France avec ses parents, qui a été confié à la Croix-Rouge de Lens avant leur déportation à Auschwitz. Court séjour dans le Jura, puis arrivé à Valoire avec 3 autres enfants juifs, Thérèse Papillon change leur nom, ils seront cachés parmi les 350 enfants malades qui ont vécu au contact des officiers et des soldats allemands. Cette bienveillance efficace et affectueuse vaudra à Thérèse Papillon en 2017 et, à titre posthume, la médaille des justes parmi les nations, remise en Israël aux personnes non-juives qui ont sauvé des juifs sous l'occupation, au péril de leur vie. Médaille remise au Mémorial Institut Yad Vashem à Jérusalem. Après la guerre, Thérèse Papillon va prendre en charge avec ses équipes les enfants blessés, au physique comme au moral, après toutes ces années de peur et de privation. Le rachitisme est là, bien présent, et les louanges des petits êtres recueillis par elle continuent. Quand je vois Thérèse Papillon, je crois retrouver ma grand-mère avec ses yeux remplis d'amour et de tendresse qui me regardent, moi petit garçon, un peu apeuré. J'ai appris d'elle la bonté, la charité, le don de soi-même aux autres. Dans les années 70, ce sont des enfants algériens et vietnamiens fuyant la guerre qui profiteront des soins de l'institution, puis les services sociaux, par décision de justice, y placeront des enfants de 6 à 16 ans, des fratries entières, en grande difficulté. Thérèse Papillon meurt très vieille en 1983, après avoir dirigé son préventorium pendant plusieurs décennies. Alors, question, Thérèse Papillon, une mère Teresa à la française? La question peut être posée, en effet, les deux femmes étant indépendantes, aventurières, croyantes, féministes, déterminées, généreuses avec un don de soi, mais aussi un plein épanouissement personnel. Il faut vivre les mains ouvertes afin de mourir les mains pleines, disait Thérèse Papillon. Moi, je crois que les rêves ne sont jamais trop grands, ni pour toi, ni pour moi.

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1: Je manque de confiance en moi. Combien de fois ai-je entendu cette phrase dans un partage, dans une rencontre? Beaucoup de personnes, finalement, n'ont pas confiance réellement en elles-mêmes. Vous me direz, peut-être que certaines ont trop confiance en elles-mêmes. Mais c'est autre chose. Nous en parlerons peut-être. Manquer de confiance en soi, c'est finalement manquer de certitude, manquer de bases sur lesquelles s'appuyer. Et puis, je dirais que spirituellement, ça n'est pas une bonne attitude. Car le manque de confiance en soi n'est pas l'humilité. L'humilité, ce n'est pas se déprécier soi-même. L'humilité, ce n'est pas se prendre pour rien, se mépriser. L'humilité, c'est être réellement ce qu'on est. Et savoir que si nous avons des dons, si nous avons des qualités, je peux néanmoins être humble. Pourquoi ? Parce que ces dons, ces qualités, au fond, ne viennent pas de moi-même. Je ne les ai pas construites, inventées. Elles m'ont été données. Certes, j'ai pu les cultiver, j'ai pu les développer. Mais au point de départ, je reprendrai la phrase connue « Qu'as-tu que tu n'aies reçu ?» L'humilité, c'est se reconnaître tel que l'on est, ni plus, ni moins. Et manquer de confiance, c'est se reconnaître moins que ce qu'on est. Car c'est une fausse perception de soi-même. Ce n'est pas la personne elle-même qui est remise en cause, avec ses dons, ses défauts, ses qualités, ses forces, mais c'est la relation de la personne à elle-même qui fait problème et qui fait que ses qualités, ses forces, ses bons côtés ne sont pas vus ou sont dépréciés, ne sont pas appréciés à leur juste valeur. Le manque de confiance en soi, eh bien, nous allons essayer d'en voir les causes avant de peut-être tenter de chercher quelques remèdes. D'abord, partons du principe que, spirituellement, se déprécier soi-même est une espèce d'offense qu'on fait à Dieu, en fin de compte. Car lui nous aime tel que nous sommes. Car, à ses yeux, comme dit le psalmiste, nous sommes des merveilles. Oui, nous sommes des merveilles. Et nous ne reconnaissons pas que nous sommes aux yeux de Dieu des merveilles, et cela empêche finalement de développer toutes sortes de possibilités, et cela empêche d'avoir de bonnes relations également avec les autres. Ce manque de confiance en soi vient souvent de très loin dans l'histoire d'un individu. Cela remonte souvent à l'enfance. Peut-être que les parents ou les frères et sœurs, puis plus tard les amis, n'ont pas eu confiance en vous, ont douté de vous, vous ont fait des remarques peut-être qui vous ont amené à douter de vous-même. Du genre « qu'est-ce qu'on va faire de toi plus tard ?» ou bien « tu n'es bon à rien, tu n'arriveras à rien ». Ces remarques peuvent tout à fait engendrer chez l'enfant un manque de confiance en lui parce qu'il croit à ce que les adultes lui disent à son sujet. Il est vrai que si cela tombe sur un tempérament un peu fort, ces remarques peuvent être bienfaisantes car elles vont aiguillonner et l'enfant va réagir pour tout faire pour démontrer aux adultes qu'ils ont tort, qu'ils se trompent sur son compte. Ça, c'est une réaction positive. Mais si l'enfant est un peu faible de caractère, s'il est un peu introverti, s'il est un peu timide, alors ces remarques vont l'enfoncer totalement dans un manque de confiance. Il est important, si vous souffrez d'un manque de confiance en vous-même, et en général, on en a tout à fait conscience, il est important d'en rechercher les causes. Non pas pour se faire du mal, mais pour les débusquer, et pour les combattre, et pour enfin pouvoir tenir réellement debout.

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1: Parmi les causes d'un manque de confiance en soi-même, il y a certainement des causes qui vous paraissent évidentes. Oui, vous savez que, par exemple, votre grand frère ne cessait de vous mépriser, de se moquer de vous, de déprécier ce que vous étiez et ce que vous faisiez. Et vous vous en souvenez tout à fait comme si c'était hier. Donc ces causes sont parfaitement conscientes. C'est peut-être plus facile, d'ailleurs, de les analyser et de les combattre. Mais il y a d'autres causes, sans doute qui sont restées dans l'inconscient, ou qui ont été volontairement, sans doute, enfouies dans l'inconscient, car peut-être qu'elles étaient difficiles à accepter. Parmi toutes les causes du manque de confiance, on pourrait sans doute distinguer deux catégories, ce que l'on pourrait appeler les blessures, souvent des blessures affectives, et les échecs. Les blessures, oh, nous en avons tous reçu, et nous en souffrons tous à un niveau ou à un autre, parce que, en fin de compte, on ne peut pas vivre sans, malheureusement, recevoir des blessures. Souvent, elles remontent à l'enfance ou à l'adolescence. J'ai été, par exemple, écrasé par un frère ou une sœur qui était bien plus brillant que moi, qui réussissait là où moi je ne réussissais pas. Par exemple, en ce qui me concerne, en mathématiques. Mon frère était très fort en mathématiques et moi, j'étais nul. Et comme les mathématiques étaient importantes aux yeux de mes parents, forcément, j'étais un peu l'élément raté de l'affaire. Ou je n'ai jamais été beaucoup félicité par mes parents lorsque je réussissais quelque chose. On me disait sans cesse que je pouvais faire mieux, comme si je n'avais pas donné tout ce que je pouvais, alors que moi, il me semblait que j'avais tout donné. Ou bien j'ai été blessé parce que, après de longues disputes peut-être, mes parents ont fini par se séparer et j'en ai été culpabilisé. J'ai longtemps pensé que j'aurais dû aider mes parents à se réconcilier. Je ne l'ai pas fait. J'ai été blessé à l'école ou au lycée par mes camarades de classe qui se moquaient de moi parce que je n'étais pas très adroit, parce que je n'étais pas très sportif, parce que j'étais trop petit ou trop grand. J'ai pu être également couvé par mes parents, ce qui, au final, m'a desservi, parce que je n'ai pas appris à prendre des initiatives. Je n'ai pas eu l'habitude de me battre face aux difficultés de l'existence, puisque on me protégeait immanquablement de toutes ces difficultés. Et du coup, j'ai encore, adulte, un comportement d'adolescent. On pourrait multiplier ce genre d'exemples qui sont de réelles causes d'un manque de confiance en soi. Car pour aider un enfant et un adolescent à avoir confiance en soi, il faut qu'ils sentent chez ceux qui l'entourent qu'ils ont confiance eux, qu'ils croient en lui, qu'ils croient en ses possibilités, même au-delà parfois de certaines failles, certaines faiblesses ou de certains échecs. Nous parlerons de cette seconde catégorie de causes du manque de confiance que sont les échecs dans notre prochain rendez-vous.
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1: 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Bonne soirée sur RGC.

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Ce sera à partir de minuit.

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4: Voici l'homélie d'aujourd'hui, enregistrée ce matin à la grotte de Lourdes.
5: Le Seigneur soit avec vous.
6: Et avec votre esprit.
5: Évangile de Jésus-Christ selon saint Luc.
6: Gloire à toi, Seigneur.
5: En ce temps-là, l'ange Gabriel fut envoyé par Dieu dans une ville de Galilée appelée Nazareth, à une jeune fille vierge, accordée en mariage à un homme de la maison de David appelé Joseph. Et le nom de la jeune fille était Marie. L'ange entra chez elle et dit « Je te salue, comblée de grâce, le Seigneur est avec toi. » À cette parole, elle fut toute bouleversée et elle se demandait ce que pouvait signifier cette salutation. L'ange lui dit alors « Sois sans crainte, Marie, car tu as trouvé grâce auprès de Dieu. Voici que tu vas concevoir et enfanter un fils. » Tu lui donneras le nom de Jésus. Il sera grand, il sera appelé fils du Très-Haut. Le Seigneur Dieu lui donnera le trône de David, son père. Il régnera pour toujours sur la maison de Jacob, et son règne n'aura pas de fin. Marie dit à l'ange, « Comment cela va-t-il se faire, puisque je ne connais pas d'homme ?» L'ange lui répondit, L'Esprit Saint viendra sur toi et la puissance du Très-Haut te prendra sous son ombre. C'est pourquoi celui qui va naître sera saint, il sera appelé fils de Dieu. Or, voici que dans sa vieillesse, Élisabeth, ta parente,

conçu elle aussi un fils et en est à son sixième mois, alors qu'on l'appelait la femme stérile, car rien n'est impossible à Dieu. Marie dit alors, « Voici la servante du Seigneur, que tout m'advienne selon ta parole. » Alors l'ange la quitta. »

Chers frères et sœurs pèlerins ici présents, et vous qui êtes unis à nous grâce à la télévision, vous le savez, nous vivons dans une société paradoxale. Notre société est à la fois hyper rationalisée, le développement de l'univers numérique en est la parfaite illustration. Et en même temps, notre société est avide de manifestations extraordinaires. La pratique, la prolifération des pratiques occultes en est là aussi l'illustration. Vous le savez, beaucoup de nos contemporains sont à la recherche de signes merveilleux, de manifestations hors du commun. Et on voit d'ailleurs se multiplier à foison les croyances païennes. Or, voici qu'aujourd'hui, ici, à la grotte de Lourdes, la parole de Dieu nous parle de deux signes. Elle nous apprend comment identifier un authentique signe de Dieu. D'abord, dans la première lecture, avec le prophète Isaïe, nous avons entendu parler du signe d'une femme vierge qui enfantera un fils qu'elle appellera Emmanuel. Quant à l'Évangile, saint Luc nous montre Élisabeth, une femme vieille et stérile, qui elle aussi va enfanter un fils. Vous observerez que dans les deux cas, il s'agit de la naissance d'un enfant. Et à chaque fois, nous sommes au départ dans une situation qui est fermée, une impasse, sans promesse de vie. D'un côté, la vieillesse et la stérilité, de l'autre côté, la virginité. Or, dans ces deux cas, Dieu se manifeste comme le maître de la vie. Alors, que nous enseigne la parole de Dieu à travers ces deux signes? D'abord, première chose, vous remarquerez que c'est Dieu qui a l'initiative. C'est Dieu qui a l'initiative de donner un signe. Celui-ci est un don gratuit. Deuxièmement, ce signe n'est pas une réalité cachée, mais une réalité révélée et donc accessible à tous. Il n'y a rien de mystérieux, rien de secret. Troisièmement, le signe, vous le remarquez, est à la fois simple et extraordinaire. Quoi de plus naturel, en effet, et de plus commun, de plus universel, qu'une femme qui conçoit un enfant, le porte en son sein et l'enfante. En même temps, quoi de plus extraordinaire lorsque cette femme est soit vieille et stérile, soit jeune et vierge. Ce qui fait, quatrièmement, que le signe donné par Dieu est simple, mais non contraignant. Le signe ne parle qu'à celui qui veut le croire. Le signe ne s'impose pas. Il est donné à celui qui est assez humble pour accueillir la révélation de Dieu. Il est donné à celui qui renonce à vouloir tout maîtriser, celui qui accueille donc humblement. L'intervention divine, elle est claire, mais elle n'est comprise que par celui qui ouvre véritablement son cœur. Cinquièmement, le signe donné par Dieu est au service de la vie, la même où l'être humain éprouve ses limites, son incapacité à donner la vie par lui-même. Dieu se révèle comme celui qui apporte la fécondité, car comme dit l'Écriture, rien n'est impossible à Dieu. Dieu fait sortir l'humanité de ses impasses de mort. Sixièmement et finalement, le message exprimé par ces signes est extrêmement fort. Dieu est avec nous. Il n'est pas contre nous. Il n'est pas non plus absent ni indifférent à ce que nous vivons, en particulier nos épreuves de toutes sortes. Dieu est là, à notre côté. Il se mêle à notre fragile humanité. Il se compromet avec nous. Pourquoi ? Pour sauver de la mort, pour apporter la vie éternelle. Alors, frères et sœurs, ici à Lourdes, la tentation est grande de rechercher des miracles sous forme de guérison physique, même s'il ne faut pas en exclure la possibilité, puisque rien n'est impossible à Dieu. Mais il faut d'abord accueillir les nombreux signes que Dieu a l'initiative de nous donner. Je rappelle, la guérison physique est le signe de la guérison de tout l'être. Pensez au récit de la guérison du paralysé dans le chapitre 9 de saint Matthieu.
Jésus dit « Pour que vous sachiez que le Fils de l'homme a le pouvoir sur la terre de remettre les péchés », il s'adresse alors au paralysé « Lève-toi, prends ta civière et rentre dans ta maison ». La guérison physique est le signe d'une guérison spirituelle, signe du salut de tout l'être. Alors, frères et sœurs, renonçons à chercher des manifestations extraordinaires, mais accueillons humblement les signes que Dieu nous donne. Des signes faits de réalités très ordinaires, telles celles d'un nouveau-né. Ce sont d'abord les réalités des sacrements, le pain et le vin dans l'Eucharistie, l'huile dans l'onction des malades, les paroles du prêtre « Je te pardonne » dans le sacrement de la réconciliation. Mais ce sont aussi des gestes tout simples de soutien, d'attention, d'affection dans l'exercice de la charité fraternelle. À travers ces diverses réalités simples et accessibles, c'est Dieu qui est présent, qui nous exprime sa présence aimante et bienveillante. Il nous dit à chacun, comme à Marie, « Tu es comblé de grâce, je suis avec toi, sois sans crainte ». Et cela a pour effet de nous procurer une paix profonde et de faire naître en notre cœur une joie que nul ne peut nous ravir. En un mot, cela nous donne la vie et cela renouvelle notre espérance. Alors, frères et sœurs, prenons exemple sur Marie, notre mère. Comme elle et avec elle, exprimons notre généreuse disponibilité à l'accomplissement de l'œuvre de Dieu en nous. Disons avec Marie, voici la servante, voici le servant du Seigneur, que tout m'advienne selon ta parole. Comme Marie, laissons le Christ advenir en nous, advenir spirituellement en nous. Laissons le Christ vivre en chacune de nos personnes, afin de pouvoir l'offrir les uns aux autres, à travers l'offrande de notre propre vie. Ceci pour que l'amour de Dieu se répande dans le monde, comme il se diffuse ici même à Lourdes.

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3: Nous poursuivons nos méditations sur les différentes appellations de Notre-Dame dans les litanies de la Vierge Marie ou litanie de Lorette. Nous voyons dès à présent Marie comme étoile du matin. L'étoile du matin est celle qui surgit la première dans le ciel et annonce le lever du soleil. Elle est la plus brillante des étoiles. Elle donne donc courage à ceux qui ont veillé toute la nuit et manifeste la victoire de la lumière sur les ténèbres. La Vierge Marie est bien pour nous cette étoile qui nous guide toujours dans l'espérance et ce, malgré les épreuves et les tribulations. Comme l'étoile du matin, en même temps que l'aurore, précède le lever du soleil, de même Marie, dès sa conception immaculée, a précédé la venue du Sauveur, le lever du soleil de justice dans l'histoire du genre humain. Depuis le péché originel, l'homme a connu les ténèbres et la mort provoquées par l'excès de ses passions, qui méritaient la justice divine. Mais avec Marie, c'est l'étoile du matin qui vient briller au cœur du monde et lui donner le Messie tant attendu, qui viendra régénérer l'homme dans la grâce et lui permettre de marcher avec l'aide de Dieu sur un chemin de lumière, d'espérance et de paix. Marie et la nouvelle Ève, l'Immaculée, qui nous donnera le sauveur de l'humanité, et elle est le guide de tout homme qui veut de nouveau marcher dans la lumière du Christ. La beauté du cosmos avec ses myriades d'étoiles, toutes plus belles les unes que les autres, révèle la grandeur et la beauté de Dieu dans sa création. Toutes ces étoiles sont rangées en bataille autour de son trône, reflétant la sagesse, la bonté et la puissance de leur Créateur. Dieu a créé le monde céleste et terrestre pour les anges et les hommes faits à son image. Les anges et les hommes sont les chefs-d'œuvre de sa sagesse, de sa bonté, de sa puissance et de son amour. Dans sa gloire, les anges et les hommes étaient appelés à aimer Dieu et à le servir pour être heureux avec lui. Dieu avait donné aux anges une beauté, une sagesse incomparable. Mais Lucifer, le porteur de lumière, prince de l'armée angélique, est tombé en se révoltant contre Dieu pour avoir refusé d'adorer la majesté du Fils de Dieu. Il était, dit Isaïe, un astre de lumière, brillant soleil qui se levait comme une aurore, faisant pâlir toutes les autres étoiles devant sa splendeur. Et Ézéchiel ajoutera, « Tu étais le sceau de la ressemblance de Dieu, le plus parfait ouvrage de ses mains, plein de sagesse et parfait en ta beauté. » Lucifer entraîna dans sa chute une immense quantité d'anges qui se révolta avec lui contre le Verbe incarné. Dieu cria l'enfer après leur chute du ciel par la victoire de Saint Michel contre Lucifer et ses démons. Mais dans sa haine, Lucifer voulut aussi la chute de l'homme et le tenta au paradis terrestre. Après la chute de l'homme, d'Adam et d'Ève, il voit une immense haine à toute l'humanité, à tout ce que Dieu va mettre par la suite en œuvre pour le salut de l'homme. Marie, la nouvelle étoile du matin, et son Fils, le Verbe incarné. Comme il n'y a pas de rapport possible entre la lumière et les ténèbres, il faudra qu'un autre jour se lève, qu'une nouvelle aurore, une nouvelle étoile du matin surgisse dans le monde, et ce sera celle qui va accueillir l'envoyé de Dieu, Marie. L'ange Gabriel vient lui annoncer l'arrivée en elle du Verbe de Dieu qui est la vraie lumière éternelle pour le monde et qui vient contrer les ténèbres du péché. Cette pure aurore du jour divin apporte la grâce et la vie avec celui venant d'elle et qui par elle illumine la création. Depuis le péché d'Adam, écrasé sous le poids de son infortune, Dieu a fait entrevoir cette splendide étoile du matin du jour de Dieu. L'espérance est entrée dans son cœur plein de joie à la promesse qui lui était faite. En même temps, il y avait cette certitude dans l'esprit de Satan, une haine sans borne contre celle qui devait lui écraser la tête à jamais. Au-dessus de tout le mal que peut faire le démon, Marie brille comme une étoile en face de tous les regards assez purs pour l'apercevoir, et elle conserve à toutes ses âmes la belle espérance de l'avenir. Cet avenir qui s'opère par la foi comme si c'était le présent. Le démon, en croyant vaincre Dieu par la mort du Christ, fut vaincu par sa résurrection qui allait de nouveau ouvrir le ciel à tous ceux qui croiraient en lui, comme ce fut le cas pour le bon larron, et à tous ces hommes qui seront par la suite sauvés. Au calvaire, Marie devenait la splendide aurore versant à flots sur le monde, la lumière du soleil éternel devenue, en jaillissant de son sein virginal, le soleil des anges et des hommes qui erraient dans les ténèbres. Toutes les divinités païennes, Jupiter, Mars, Saturne, Vénus, s'enfuirent dans l'ombre de la nuit face au soleil de justice. Mais pour les hommes, ce fut une joie, une espérance de paix et d'une vie nouvelle avec la grâce de la sanctification jusqu'au soir de leur vie. Si Jésus nous a donné Marie pour mère, c'est pour qu'elle soit une maman qui nous accompagne toute notre vie. Et quand la mort viendra, elle sera l'étoile du soir qui saura nous consoler dans nos regards affaiblis et mourants, pour entrer avec confiance dans les ténèbres de la mort, devenue lumineuse sous ses suaves et limpides rayons, sûre que le mourant saura que la lumière de son étoile tant aimée ne l'abandonnera pas, mais que de l'autre côté de ce voile, si sombre aux yeux du corps, elle reparaîtra dans toute sa splendeur à ceux de son âme. Alors ce ne sera plus l'étoile du soir, mais de nouveau, et pour toujours l'étoile du matin, d'un jour éternel et d'un bonheur indéniable et sans fin. Alors, avec saint Bernard, redisons, regarde l'étoile, invoque Marie, que son nom ne quitte pas tes lèvres, qu'il ne quitte pas ton cœur.

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1: Bonjour, je vous téléphone pour notre fils André qui est depuis assez longtemps au chômage et là il n'en peut plus et nous parents avec. Alors c'est un appel au secours que je vous adresse par la puissante intercession de la très sainte Vierge Marie. Merci beaucoup, au revoir.
2: Je t'en supplie de toute mon âme, intercède auprès de ton fils pour la santé de nos enfants et de nos amis, dont certains sont dans des situations bien graves, et tout particulièrement pour ma fille Valérie. Je t'en supplie, très sainte Vierge et sainte Bernadette, de prier pour nous. Merci.
3: Vierge Marie, sainte Bernadette, merci de prier pour moi-même afin de me sortir de mes problèmes de tension nerveuse que l'on n'arrive pas à réguler et qui me fatiguent énormément. Merci pour toutes les grâces déjà obtenues. Nous croyons en vous. Nous vous aimons, Vierge Marie. Merci pour tout.
4: Au nom du Père et du Fils et du Saint-Esprit,
5: amen.
4: Chers frères et sœurs, soyez les bienvenus à la grotte de Massabielle, où la Vierge Marie, l'Immaculée Conception, est apparue 18 fois à Bernadette Soubirous. En ce lundi, avec elle, nous méditerons les mystères joyeux du rosaire. Nous prierons pour tous les pèlerins présents à Lourdes. Nous prierons pour la paix. Et prierons tout spécialement aussi pour les victimes des incendies en France et en Espagne. Et pour les pompiers et les bénévoles qui aident dans ce service pour soulager nos frères et sœurs. Nous prions aussi en lien à tous ceux, celles qui s'associent à ce chapelet par le recoute de leur radio chrétienne francophone, par l'écoute de la chaîne de télévision catholique KTO, par leur connexion au site internet du Centre de Lourdes. Ensemble, nous professons notre foi. Je crois en Dieu, le Père Tout-Puissant, Créateur du ciel et de la terre, et en Jésus-Christ, son Fils unique, notre Seigneur, qui a été conçu du Saint-Esprit, est né de la Vierge Marie, a souffert sous Ponce Pilate, a été crucifié et mort et a été enseveli, est descendu aux enfers. Le troisième jour est ressuscité des morts, est monté aux cieux, est assis à la droite de Dieu le Père Tout-Puissant, d'où il viendra juger les vivants et les morts. Je crois en l'Esprit Saint, à la Sainte Église catholique, à la communion des saints, à la rémission des péchés, à la résurrection de la chair, à la vie éternelle. Amen. Prions pour les intentions de notre Saint-Père, le pape Léon XIV. Notre Père, qui es aux cieux, que ton nom soit sanctifié, que ton règne vienne, que ta volonté soit faite sur la terre comme au ciel. Je vous salue Marie, pleine de grâce, le Seigneur est avec vous. Vous êtes bénie entre toutes les femmes, et Jésus, le fruit de vos entrailles, est béni.
6: Sainte Marie, Mère de Dieu, priez pour nous, pauvres pécheurs, maintenant et à l'heure de notre mort.
4: Je vous salue Marie, pleine de grâce, le Seigneur est avec vous. Vous êtes bénie entre toutes les femmes, et Jésus, le fruit de vos entrailles, est béni.
6: Sainte Marie, Mère de Dieu, priez pour nous, pauvres pécheurs, maintenant et à l'heure de notre mort. Amen.
4: Je vous salue Marie, pleine de grâce, le Seigneur est avec vous. Vous êtes bénie entre toutes les femmes, et Jésus, le fruit de vos entrailles, est béni.
6: Sainte Marie, Mère de Dieu, priez pour nous pauvres pécheurs, maintenant et à l'heure de notre mort. Amen.
4: Gloria Patri et Filio, Spiritui Santo, sic ut erat in principio, et nunc exemper, et in saecula saeculorum. Amen. Ô Marie conçue sans péché,
6: priez pour nous qui avons épousé.
4: Premier mystère joyeux, l'Annonciation. De l'Évangile selon saint Luc, rien n'est impossible à Dieu. Présentons au Seigneur avec confiance toutes les intentions que nous venons d'entendre, les intentions qui nous sont confiées, celles que nous portons dans notre cœur. Notre Père, qui es aux cieux, que ton nom soit sanctifié, que ton règne vienne, que ta volonté soit faite sur la terre comme au ciel.
6: À ceux qui nous ont offensés, et ne nous laisse pas entrer en tentation, mais délivre-nous du mal.
5: Je vous salue, Marie, pleine de grâce, le Seigneur est avec vous. Vous êtes bénie entre toutes les femmes, et Jésus, le fruit de vos entrailles, est béni. Je vous salue, Marie, pleine de grâce, le Seigneur est avec vous. Vous êtes bénie entre toutes les femmes, et Jésus, le fruit de vos entrailles, est béni.
6: Sainte Marie, Mère de Dieu, priez pour nous pauvres pécheurs, maintenant et à l'heure de notre mort. Amen.
5: Je vous salue, Marie, pleine de grâce, le Seigneur est avec vous. Vous êtes bénie entre toutes les femmes, et Jésus, le fruit de vos entrailles, est béni.
6: Sainte Marie, Mère de Dieu, priez pour nous pauvres pécheurs, maintenant et à l'heure de notre mort. Amen.
5: Je vous salue, Marie, pleine de grâce, le Seigneur est avec vous. Vous êtes bénie entre toutes les femmes, et Jésus, le fruit de vos entrailles, est béni.
6: Sainte Marie, Mère de Dieu, priez pour nous pauvres pécheurs, maintenant et à l'heure de notre mort. Amen.
5: Je vous salue, Marie, pleine de grâce, le Seigneur est avec vous. Vous êtes bénie entre toutes les femmes, et Jésus, le fruit de vos entrailles, est béni.
6: Sainte Marie, Mère de Dieu, priez pour nous pauvres pécheurs, maintenant et à l'heure de notre mort. Amen.
5: Je vous salue, Marie, pleine de grâce, le Seigneur est avec vous. Vous êtes bénie entre toutes les femmes, et Jésus, le fruit de vos entrailles, est béni.
6: Sainte Marie, Mère de Dieu, priez pour nous pauvres pécheurs, maintenant et à l'heure de notre mort. Amen.
5: Je vous salue, Marie, pleine de grâce, le Seigneur est avec vous. Vous êtes bénie entre toutes les femmes, et Jésus, le fruit de vos entrailles, est béni.
6: Sainte Marie, Mère de Dieu, priez pour nous pauvres pécheurs, maintenant et à l'heure de notre mort. Amen.
5: Je vous salue, Marie, pleine de grâce, le Seigneur est avec vous. Vous êtes bénie entre toutes les femmes, et Jésus, le fruit de vos entrailles, est béni.
6: Sainte Marie, Mère de Dieu, priez pour nous pauvres pécheurs, maintenant et à l'heure de notre mort. Amen.
5: Je vous salue, Marie, pleine de grâce, le Seigneur est avec vous. Vous êtes bénie entre toutes les femmes, et Jésus, le fruit de vos entrailles, est béni.
6: Sainte Marie, Mère de Dieu, priez pour nous pauvres pécheurs, maintenant et à l'heure de notre mort. Amen.
5: Je vous salue, Marie, pleine de grâce, le Seigneur est avec vous. Vous êtes bénie entre toutes les femmes, et Jésus, le fruit de vos entrailles, est béni.
6: Sainte Marie, Mère de Dieu, priez pour nous pauvres pécheurs, maintenant et à l'heure de notre mort. Amen.
4: Gloria Patri et Filio, Spiritui Santo, sicut erat

0: Amen. Ô Marie conçue sans péché,
1: priez pour nous qui avons recours à vous.
0: Deuxième mystère joyeux, la visitation de l'Évangile selon saint Luc. Élisabeth dit à Marie, comment ai-je ce bonheur que la mère de mon Seigneur vienne jusqu'à moi? Prions pour toutes les personnes qui vivent la dépression, pour tous ceux et celles qui souffrent le handicap. Prions pour tous ceux et celles qui vont au-devant de leurs frères et sœurs pour les visiter. Notre Père, qui es aux cieux, que ton nom soit sanctifié, que ton règne vienne, que ta volonté soit faite sur la terre comme au ciel.
1: Donne-nous aujourd'hui notre pain de ce jour. Pardonne-nous nos offenses, comme nous pardonnons aussi à ceux qui nous ont offensés.
2: Je vous salue, Marie, pleine de grâce. Le Seigneur est avec vous. Vous êtes bénie entre toutes les femmes, et Jésus, le fruit de vos entrailles, est béni.
3: Sainte Marie, Mère de Dieu, priez pour nos pauvres pécheurs, maintenant et à l'heure de notre mort. Amen.
2: Je vous salue, Marie, pleine de grâce. Le Seigneur est avec vous. Vous êtes bénie entre toutes les femmes, et Jésus, le fruit de vos entrailles, est béni.
3: Et à l'heure de notre mort.
2: Je vous salue, Marie, pleine de grâce. Le Seigneur est avec vous. Vous êtes bénie entre toutes les femmes, et Jésus, le fruit de vos entrailles, est béni.
3: Sainte Marie, Mère de Dieu, priez pour nous pauvres pécheurs, maintenant et à l'heure de notre mort.
2: Je vous salue, Marie, pleine de grâce. Le Seigneur est avec vous. Vous êtes bénie entre toutes les femmes, et Jésus, le fruit de vos entrailles, est béni.
3: Sainte Marie, Mère de Dieu, priez pour nous pauvres pécheurs, maintenant et à l'heure de notre mort.
2: Je vous salue, Marie, pleine de grâce. Le Seigneur est avec vous. Vous êtes bénie entre toutes les femmes, et Jésus, le fruit de vos entrailles, est béni.
3: Sainte Marie, Mère de Dieu, priez pour nous pauvres pécheurs, maintenant et à l'heure de notre mort.
2: Je vous salue, Marie, pleine de grâce. Le Seigneur est avec vous. Vous êtes bénie entre toutes les femmes, et Jésus, le fruit de vos entrailles, est béni.
3: Sainte Marie, Mère de Dieu, priez pour nous pauvres pécheurs, maintenant et à l'heure de notre mort.
2: Je vous salue, Marie, pleine de grâce. Le Seigneur est avec vous. Vous êtes bénie entre toutes les femmes, et Jésus, le fruit de vos entrailles, est béni.
3: Sainte Marie, Mère de Dieu, priez pour nous pauvres pécheurs, maintenant et à l'heure de notre mort.
2: Je vous salue, Marie, pleine de grâce. Le Seigneur est avec vous. Vous êtes bénie entre toutes les femmes, et Jésus, le fruit de vos entrailles, est béni.
3: Sainte Marie, Mère de Dieu, priez pour nous pauvres pécheurs, maintenant et à l'heure de notre mort.
2: Je vous salue, Marie, pleine de grâce. Le Seigneur est avec vous. Vous êtes bénie entre toutes les femmes, et Jésus, le fruit de vos entrailles, est béni.
3: Sainte Marie, Mère de Dieu, priez pour nous pauvres pécheurs, maintenant et à l'heure de notre mort.
2: Je vous salue, Marie, pleine de grâce. Le Seigneur est avec vous. Vous êtes bénie entre toutes les femmes, et Jésus, le fruit de vos entrailles, est béni.
3: Sainte Marie, Mère de Dieu, priez pour nous.
0: Gloria Patri et Filio, Spiritui Santo, sicut

0: Ô Marie conçue sans péché,
1: priez pour nous qui adorez-vous à vous.
0: Troisième mystère joyeux, la nativité. De l'évangile selon saint Luc. Voici une bonne nouvelle pour tout le peuple. Un sauveur vous est né. Prions pour toutes les personnes qui se vouent au service de la vie humaine, pour qu'elles soient davantage aimées et protégées. Prions pour toutes les personnes qui ne connaissent pas Dieu. Notre Père, qui es aux cieux, que ton nom soit sanctifié, que ton règne vienne, que ta volonté soit faite sur la terre comme au ciel.
2: Pardonne-nous aussi à ceux qui nous ont offensés et ne nous laisse pas entrer en tentation.
3: Je vous salue Marie, pleine de grâce, le Seigneur est avec vous. Vous êtes bénie entre toutes les femmes et Jésus, le fruit de vos entrailles, est béni.
4: Sainte Marie, Mère de Dieu,
2: priez pour nous pauvres pécheurs, maintenant et à l'heure de notre mort.
3: Je vous salue Marie, pleine de grâce, le Seigneur est avec vous. Vous êtes bénie entre toutes les femmes et Jésus, le fruit de vos entrailles, est béni.
4: Sainte Marie, Mère de Dieu,
2: priez pour nous pauvres pécheurs, maintenant et à l'heure de notre mort.
3: Je vous salue Marie, pleine de grâce, le Seigneur est avec vous. Vous êtes bénie entre toutes les femmes et Jésus, le fruit de vos entrailles, est béni.
4: Sainte Marie, Mère de Dieu,
2: maintenant et à l'heure de notre mort. Amen.
3: Je vous salue Marie, pleine de grâce, le Seigneur est avec vous. Vous êtes bénie entre toutes les femmes et Jésus, le fruit de vos entrailles, est béni.
4: Sainte Marie, Mère de Dieu, priez pour nous pécheurs,
2: maintenant et à l'heure de notre mort. Amen.
3: Je vous salue Marie, pleine de grâce, le Seigneur est avec vous. Vous êtes bénie entre toutes les femmes et Jésus, le fruit de vos entrailles, est béni.
4: Sainte Marie, Mère de Dieu,
2: priez pour nous pauvres pécheurs, maintenant et à l'heure de notre mort. Amen.
3: Je vous salue Marie, pleine de grâce, le Seigneur est avec vous. Vous êtes bénie entre toutes les femmes et Jésus, le fruit de vos entrailles, est béni.
4: Sainte Marie, Mère de Dieu,
2: priez pour nous pauvres pécheurs, maintenant et à l'heure de notre mort. Amen.
3: Je vous salue Marie, pleine de grâce, le Seigneur est avec vous. Vous êtes bénie entre toutes les femmes et Jésus, le fruit de vos entrailles, est béni.
4: Sainte Marie, Mère de Dieu,
2: priez pour nous pauvres pécheurs, maintenant et à l'heure de notre mort. Amen.
3: Je vous salue Marie, pleine de grâce, le Seigneur est avec vous. Vous êtes bénie entre toutes les femmes et Jésus, le fruit de vos entrailles, est béni.
4: Sainte Marie, Mère de Dieu, priez pour nous pauvres pécheurs, maintenant et à l'heure de notre mort. Amen.
3: Je vous salue Marie, pleine de grâce, le Seigneur est avec vous. Vous êtes bénie entre toutes les femmes et Jésus, le fruit de vos entrailles, est béni.
4: Sainte Marie, Mère de Dieu, priez
3: Je vous salue Marie, pleine de grâce, le Seigneur est avec vous. Vous êtes bénie entre toutes les femmes et Jésus, le fruit de vos entrailles, est béni.
4: Sainte

0: Ô Marie conçue sans péché,
1: priez pour nous pécheurs maintenant.
0: Quatrième mystère joyeux, la présentation de Jésus au temple. De l'Évangile selon saint Luc. Seigneur, mes yeux ont vu ton salut, lumière pour éclairer les païens, lumière des nations et gloire d'Israël. Prions pour tous les jeunes qui entendent l'appel de Dieu à donner leur vie pour servir le Seigneur et leurs frères et sœurs. Prions pour les personnes qui nous font rencontrer le Christ Jésus. Notre Père, qui es aux cieux, que ton nom soit sanctifié, que ton règne vienne, que ta volonté soit faite sur la terre comme au ciel.
2: Aussi à ceux qui nous ont offensés, et ne nous laisse pas entrer en tentation, mais délivre-nous du mal.
3: Je vous salue Marie, pleine de grâce, le Seigneur est avec vous. Vous êtes bénie entre toutes les femmes, et Jésus, le fruit de vos entrailles, est béni.
4: Sainte Marie, Mère de Dieu, priez pour nous pauvres pécheurs, maintenant et à l'heure.
3: Je vous salue Marie, pleine de grâce. Le Seigneur est avec vous. Vous êtes bénie entre toutes les femmes. Et Jésus, le fruit de vos entrailles, est béni.
4: Sainte Marie, Mère de Dieu, priez pour nous pauvres pécheurs, maintenant et à l'heure de notre mort.
3: Je vous salue Marie, pleine de grâce. Le Seigneur est avec vous. Vous êtes bénie entre toutes les femmes. Et Jésus, le fruit de vos entrailles, est béni.
4: Sainte Marie, Mère de Dieu, priez pour nous pauvres pécheurs, maintenant et à l'heure de notre mort.
3: Je vous salue, Marie, pleine de grâce. Le Seigneur est avec vous. Vous êtes bénie entre toutes les femmes. Et Jésus, le fruit de vos entrailles, est béni. Je vous salue Marie, pleine de grâce. Le Seigneur est avec vous. Vous êtes bénie entre toutes les femmes. Et Jésus, le fruit de vos entrailles, est béni.
4: Sainte Marie, Mère de Dieu, priez pour nous pauvres pécheurs, maintenant et à l'heure de notre mort.
3: Je vous salue Marie, pleine de grâce. Le Seigneur est avec vous. Vous êtes bénie entre toutes les femmes. Et Jésus, le fruit de vos entrailles, est béni.
4: Sainte Marie, Mère de Dieu, priez pour nous pauvres pécheurs, maintenant et à l'heure de notre mort.
3: Je vous salue, Marie, pleine de grâce. Le Seigneur est avec vous. Vous êtes bénie entre toutes les femmes. Et Jésus, le fruit de vos entrailles, est béni.
4: Sainte Marie, Mère de Dieu, priez pour nous pauvres pécheurs, maintenant et à l'heure de notre mort.
3: Je vous salue Marie, pleine de grâce. Le Seigneur est avec vous. Vous êtes bénie entre toutes les femmes. Et Jésus, le fruit de vos entrailles, est béni.
4: Sainte Marie, Mère de Dieu, priez pour nous pauvres pécheurs, maintenant et à l'heure de notre mort.
3: Je vous salue Marie, pleine de grâce. Le Seigneur est avec vous. Vous êtes bénie entre toutes les femmes. Et Jésus, le fruit de vos entrailles, est béni.
4: Sainte Marie, Mère de Dieu, priez pour nous pauvres pécheurs, maintenant et à l'heure de notre mort.
3: Je vous salue Marie, pleine de grâce. Le Seigneur est avec vous. Vous êtes bénie entre toutes les femmes. Et Jésus, le fruit de vos entrailles, est béni.
0: Gloria Patri et Filio, Spiritui Sancto, sicut erat in

0: Amen. Ô Marie conçue sans péché. Cinquième mystère joyeux, le recouvrement de Jésus au temple. De l'évangile selon saint Luc, Marie et Joseph trouvèrent Jésus dans le temple, assis au milieu de docteurs, les écoutant et les interrogeant. Prions avec confiance pour toutes les personnes qui souffrent dans la solitude ou l'angoisse. Prions pour les personnes qui n'ont plus de lien avec leur famille. Notre Père, qui es aux cieux, que ton nom soit sanctifié, que ton règne vienne, que ta volonté soit faite sur la terre comme au ciel.
1: Pardonne-nous aussi à ceux qui nous ont offensés.
2: Je vous salue, Marie, pleine de grâce, le Seigneur est avec vous. Vous êtes bénie entre toutes les femmes, et Jésus, le fruit de vos entrailles, est béni.
3: Sainte Marie, Mère de Dieu, priez pour nous pauvres pécheurs, maintenant.
2: Je vous salue, Marie, pleine de grâce, le Seigneur est avec vous. Vous êtes bénie entre toutes les femmes, et Jésus, le fruit de vos entrailles, est béni.
3: Sainte Marie, Mère de Dieu, priez pour nous pauvres pécheurs.
2: Je vous salue, Marie, pleine de grâce, le Seigneur est avec vous. Vous êtes bénie entre toutes les femmes, et Jésus, le fruit de vos entrailles, est béni.
3: Sainte Marie,
2: je vous salue, Marie, pleine de grâce, le Seigneur est avec vous. Vous êtes bénie entre toutes les femmes, et Jésus, le fruit de vos entrailles, est béni.
3: Sainte Marie, Mère de Dieu, priez pour nous pauvres pécheurs, maintenant et à l'heure de notre mort. Amen.
2: Je vous salue, Marie, pleine de grâce, le Seigneur est avec vous. Vous êtes bénie entre toutes les femmes, et Jésus, le fruit de vos entrailles, est béni.
3: Sainte Marie, Mère de Dieu,
2: je vous salue, Marie, pleine de grâce, le Seigneur est avec vous. Vous êtes bénie entre toutes les femmes, et Jésus, le fruit de vos entrailles, est béni.
3: Sainte Marie,
2: je vous salue, Marie, pleine de grâce, le Seigneur est avec vous. Vous êtes bénie entre toutes les femmes, et Jésus, le fruit de vos entrailles, est béni.
3: Sainte Marie,
2: je vous salue, Marie, pleine de grâce, le Seigneur est avec vous. Vous êtes bénie entre toutes les femmes, et Jésus, le fruit de vos entrailles, est béni. Toutes les femmes, et Jésus, le fruit de vos entrailles, est béni.
3: Sainte

0: fruit de vos entrailles est béni.
1: Gloria Patri et Filio, Spiritui Santo, sic ut erat

Ô Marie conçue sans péché, prions. Tu as voulu, Seigneur, qu'à l'annonce de l'ange, ton Verbe prit chair dans le sein de la Vierge Marie. Réponds à nos supplications. Puisque nous la croyons vraiment Mère de Dieu, fais que nous trouvions secours dans sa prière auprès de toi, par Jésus-Christ, ton Fils, notre Seigneur, qui vit et règne avec toi dans l'unité du Saint-Esprit, Dieu, pour les siècles des siècles. Amen. Le Seigneur soit avec vous. Et que Dieu Tout-Puissant vous bénisse, le Père, le Fils et le Saint-Esprit. Amen. Notre-Dame de Lourdes, Notre-Dame de Lourdes, Notre-Dame de Lourdes, ô Marie conçue sans péché, priez pour nous.

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1: De Jacques Bénigne Bossuet, évêque de Meaux au XVIIe siècle. Mon indigence te prie.

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1: Amis auditeurs, mesdames et messieurs, ravis de vous retrouver à l'écoute de Radio Vatican. Soyez les bienvenus dans cette édition de notre programme. À l'occasion de la célébration de la 6e journée mondiale des personnes âgées et des grands-parents célébrée dimanche 26 juillet, le pape Léon XIV a rendu grâce à Dieu pour le don que représentent les personnes âgées pour l'Église et pour la société. Et lors de la messe qu'il a présidée en la cathédrale Sainte-Anne de Bondoukou en Côte d'Ivoire, Mgr Bruno Essoyedo, l'ordinaire du lieu, a invité les enfants et petits-enfants à des actions en faveur des personnes âgées et des grands-parents. À Nairobi, au Kenya, au terme de leur 21e assemblée plénière, dimanche 26 juillet, les évêques de l'Association des conférences épiscopales d'Afrique de l'Est, AMECEA, se sont engagés à mettre en œuvre un plan pastoral quadriennal axé sur les jeunes de la région, tout en appelant leurs dirigeants politiques à mettre fin à l'exploitation de la jeunesse. Après l'actualité sociopolitique africaine, nous nous rendrons à Madagascar où au moins 200 cas de disparition et 6 meurtres ont été recensés dans le pays depuis le mois de janvier. Face à une telle situation qui plonge les populations malgaches dans la psychose, l'Église exige des enquêtes transparentes. Le père Séraphin Rafano Mezansoa, secrétaire de coordination de la conférence épiscopale du pays, nous en dira plus dans quelques instants.
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1: L'Église a célébré dimanche 26 juillet la 6e journée mondiale des grands-parents et des personnes âgées. À cette occasion, à l'issue de la prière mariale de l'Angelus depuis le palais apostolique de Castel Gandolfo, le pape a invité le peuple de Dieu à l'action de grâce. Remercions ensemble le Seigneur pour le don que représentent les personnes âgées pour l'Église et pour la société et engageons-nous à respecter et à valoriser leur rôle précieux ainsi qu'à leur garantir, en toutes circonstances, l'attention et l'assistance qui leur sont dues. Le thème de l'édition 2026 de cette journée mondiale des grands-parents et des personnes âgées s'inspire des paroles du prophète Isaïe. « Moi, je ne t'oublierai jamais ». Institué par le pape François en 2021, pour le pape Léon XIV, cette célébration de la journée mondiale des grands-parents et des personnes âgées est l'occasion de redécouvrir que l'Église est appelée à être la mère de tous et qu'à tout âge, il est toujours possible de se découvrir fils et fille de Dieu. Et ce message du pape Léon XIV pour la 6e journée mondiale des personnes âgées a été au cœur de l'homélie de Mgr Bruno Essoyedo. L'évêque du diocèse de Bondoukou en Côte d'Ivoire a présidé une messe en la cathédrale Sainte-Anne en présence de plusieurs personnes âgées et grands-parents. Marcel Aristonbly.
3: Élégamment vêtus dans les tenues de fête, les grands-parents et les personnes âgées sont venus nombreux rendre grâce à Dieu, lui confier leur état de vie. Mgr Bruno Essoyedo, évêque de Bondoukou qui présidait la messe, les a remerciés pour leur contribution significative à l'édification de l'œuvre de Dieu, mais aussi de la famille et de la société. Il les a invités à demeurer des levains pour le monde et des torches pour éclairer la société aujourd'hui qui semble perdre ses valeurs. Mgr Yedo, dans cette homélie, les a surtout appelés à ne pas se sentir abandonnés ou lésés.
4: Aux personnes âgées et aux grands-parents qui peuvent, à tort ou à raison, penser que leurs enfants, leurs petits-enfants, leurs arrière-petits-enfants, les membres de leur famille, leurs frères et sœurs de l'Église les ont oubliés, le pape Léon leur rappelle que même si tout le monde les oublie ou les oubliait, le Seigneur, lui, ne les oublierait jamais.
3: L'évêque de Bondoukou, à l'occasion de cette 6e journée mondiale des grands-parents et des personnes âgées, a par ailleurs engagé les enfants et les petits-enfants à des actions concrètes à leur endroit.
4: La période actuelle a beaucoup de moyens à développer, des moyens pour être en connexion avec nos parents, avec ceux que l'on aime. Mais ça ne suffit pas. Une présence humaine, une présence chaleureuse, une présence où le cœur est à côté d'un autre cœur est différente d'un appel téléphonique ou d'une image qu'on voit à travers nos portables.
3: Marcel Aristonblé, Abidjan, Côte d'Ivoire pour Radio Vatican.
1: Au Kenya, après une semaine de rencontres du 19 au 26 juillet, les évêques de l'Association des conférences épiscopales d'Afrique de l'Est, AMECEA, ont conclu leur 21e assemblée plénière par une messe à Nairobi. L'Eucharistie de clôture a été présidée par Mgr Gervas John Mwazi Kwabila Naisonga, tout juste élu président de l'AMECEA. Dans leur message final, les évêques se sont engagés à faire des jeunes la priorité pastorale commune de l'Église pour les 4 prochaines années, tout en appelant les dirigeants politiques de toute la région à mettre fin à l'exploitation de la jeunesse. Marie-Josée Mwando-Boboalo.
5: Dans leur message final, les évêques membres de l'AMECEA s'engagent à renforcer la participation des jeunes à la vie tant ecclésiale que civique en créant et en consolidant des services dans toute la région en formant des missionnaires catholiques au numérique au service de l'évangélisation en promouvant l'éducation, le mentorat, l'esprit d'entreprise et le développement des compétences, tout en renforçant les politiques de protection et de responsabilisation dans la pastorale des jeunes. Ils se sont également engagés à approfondir la collaboration et la solidarité entre les conférences épiscopales membres de l'AMECEA. Ils mobilisent le gouvernement, les institutions régionales et les partenaires de développement pour la libre circulation en toute sécurité et légalité des jeunes, ainsi qu'à la plus grande participation civique et à l'application des résolutions pacifiques pour mettre fin au conflit à travers le dialogue. S'adressant aux dirigeants politiques de la région, les évêques ont fait part de leur inquiétude face aux témoignages des jeunes durant l'Assemblée. Les jeunes nous ont dit qu'ils se sentaient souvent utilisés pendant les campagnes électorales et oubliés par la suite, ont-ils fait remarquer. Les évêques de l'Afrique de l'Est appellent les dirigeants à mettre fin à toute forme d'exploitation à l'égard des jeunes. Ils invitent les dirigeants politiques à devenir des leaders qui suscitent un climat d'espérance chez les jeunes.
1: L'actualité sociopolitique africaine à présent. Les paramilitaires soudanais ont visé lundi avec des drones la ville d'El Obeid dans le centre du pays après la reprise par l'armée du contrôle d'une autoroute majeure reliant cette ville longtemps assiégée à la capitale. Le Tchad a annoncé sa décision de se retirer de la Cour pénale internationale invoquant son efficacité limitée et à géométrie variable lundi dans un communiqué du porte-parole du gouvernement. Cette décision est l'aboutissement d'un examen approfondi du fonctionnement de la Cour pénale internationale depuis son entrée en fonction en 2002, ainsi que de son bilan dont l'efficacité demeure limitée et à géométrie variable, indique le texte qui dénonce une activité concentrée sur le continent africain. Plus de 3000 cas d'Ebola, dont 1553 décès, ont été recensés en République démocratique du Congo. Depuis le début de l'épidémie, ont indiqué dimanche les autorités congolaises, le seuil des 2000 cas ayant été dépassé mi-juillet. Experts de la santé et organisations se sont mobilisés pour développer rapidement des vaccins et des traitements contre le virus Bundi Bugyo. Le premier volontaire a reçu vendredi un vaccin expérimental ciblant spécifiquement la souche Bundi Bugyo du virus Ebola, selon l'université d'Oxford. Les disparitions persistantes depuis fin juin plongent les populations malgaches dans la psychose et attisent leur colère dans ce pays déjà confronté à des défis politiques et des difficultés économiques. Au moins 200 cas de disparition et 6 meurtres ont été recensés depuis janvier. Les évêques catholiques réclament la vérité et que la lumière soit faite. Les gens ont peur de sortir de leur maison, témoigne le père Séraphin Rafano Mezansoa, secrétaire de coordination de la conférence épiscopale du pays.
6: L'ampleur de tous ces phénomènes est vraiment inédite. Au début, en fait, on a souvent dit que ce sont des enfants qui ont été souvent enlevés, mais ces derniers temps, ça concerne tout le monde. Hein. Ça concerne n'importe quel type d'âge. Donc, ça crée une psychose. Tout le monde a extrêmement peur. Du jour en jour, on a toujours lu sur les réseaux sociaux ces disparitions, ces enlèvements arbitraires. Et puis, on se demande, tout le monde se demande, mais pourquoi pourquoi, mais qu'est-ce qui est derrière en fait de toutes ces choses. Donc toutes ces questions, malheureusement, qui n'ont pas de réponse, à mon avis, cela creuse cette entre guillemets méfiance.
7: J'imagine que cela cause certainement un impact social considérable.
6: En ce moment, ça a freiné, ça a causé un impact social parce que les habitudes quotidiennes des familles ont radicalement changé. Crainte pour les trajets scolaires, fin des sorties solitaires, par exemple, repli sécuritaire à domicile. Et donc voilà, tout le monde est concerné. Donc ça a causé un impact considérable, tandis que la tension favorise parfois aussi des actes de vindicte populaire en contrepartie.
7: Comment percevez-vous la gestion de cette crise par les autorités malgaches ? La semaine dernière déjà, elles ont décidé de mettre en place une task force anti-kidnapping.
6: La décision de l'État, du gouvernement, c'est une décision entre guillemets du responsable. Donc c'est eux qui sont spécialistes quand il s'agit de la maîtrise et puis voilà, de la gestion de crise comme telle. Et puis nous, même l'Église, nous attendons que les résultats soient effectifs, parce que là, tous les moyens sont bons pour retrouver le calme et pour retrouver la sécurité publique en général. Donc nous, on n'a aucune, entre guillemets, aucun jugement sur leur manière de gérer la crise et puis les moyens qu'ils utilisent pour retrouver la paix et le calme du pays. Mais tout le monde est impatient maintenant. Quels sont les résultats ? Parce que malgré les annonces et puis voilà, l'avertissement aux malfaiteurs et tout, le résultat est très peu visible. C'est pour cela que les gens ils sont impatients, ils réclament toujours cette transparence. C'est une raison aussi, on ne peut pas justifier, mais toute cette impatience et ce résultat invisible vouent un recours à la violence populaire en ce moment.
7: Au regard de cette situation qui se complique davantage, que dit l'Église ? Quel est son message ?
6: L'Église catholique exige toujours des enquêtes transparentes. Récemment, les évêques, ils ont fait un petit message, adressé à tous les citoyens et à tous les responsables du pays. Voilà, dans lequel les évêques, ils exigent des enquêtes transparentes et demandent également à la population de ne pas céder à la violence. Donc, il y a quelques points intéressants qui ont été mentionnés dans ce petit message des évêques. D'abord, l'appel à la justice. Les évêques ont demandé de communiquer pour exiger des mesures de sécurité renforcées et encore une transparence totale des enquêtes sur ces affaires de kidnapping et des enlèvements successifs. Le deuxième point, c'est l'appel à la défense de la vie, qui est le cœur du message des évêques surtout. Donc ces évêques rappellent que l'Église ne peut se taire face à la dignité de la vie humaine bafouée par ces actes de criminalité. Les évêques, ils étaient clairs là-dessus, ils ont mis beaucoup d'accent sur ce respect de la vie, et il faut défendre la vie coûte que coûte, quelle que soit la situation. Donc voilà, peut-être qu'il y a des lectures politiques, des lectures de gauche à droite, mais pour les évêques, un point c'est clair, il faut jamais sacrifier la vie au nom des intérêts. Donc on appelle toujours au gouvernement, il faut trouver des moyens, il faut accélérer les choses pour que tout soit transparent à ce sujet et pour que la confiance citoyenne se retrouve.
1: Le père Séraphin Rafano Mezansoa, secrétaire de coordination de la conférence épiscopale de Madagascar, il répondait aux questions de Myriam Sanduno.
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1: Et c'est tout pour cette édition. Merci de l'avoir suivi en notre compagnie. Au revoir.

de Jean-Marie Vianney, curé d'Ars, au XIXe siècle. Mon désir est de t'aimer. Je t'aime, ô mon Dieu, et mon seul désir est de t'aimer jusqu'au dernier soupir de ma vie. La seule grâce que je te demande, c'est de t'aimer éternellement. Mon Dieu, si ma langue ne peut dire à tout moment que je t'aime, je veux que mon cœur te le répète autant de fois que je respire. Je t'aime, ô mon divin sauveur, parce que tu as été crucifié pour moi. Je t'aime, ô mon Dieu, parce que tu me tiens ici-bas crucifié pour toi. Mon Dieu, fais-moi la grâce de mourir en t'aimant et en sentant que je t'aime.

Mon Dieu, à proportion que je m'approche de ma fin, fais-moi la grâce d'augmenter mon amour et de le rendre plus.

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1: Bonjour à tous, bonjour Pascal Jacob.
2: Bonjour Jean-Yves.
1: Dans mon village, une course pour les enfants de 8 à 9 ans était organisée. Un enfant a concouru et il a gagné. Mais les organisateurs ont appris qu'il avait en fait alors 10 ans et 1 jour. Fallait-il le sanctionner et l'exclure de la course ? Bah, la loi, c'est la loi. Ou alors, les organisateurs pouvaient-ils tolérer ça ? Oh, un jour, c'est quand même pas beaucoup.
2: Alors, c'est toujours la question, effectivement, de la règle et ce thème dont on a déjà parlé, de la nuance, de la tolérance, de la marge de manœuvre que l'on se donne. Parfois, c'est très important d'avoir une tolérance et parfois, c'est très important d'avoir une règle absolue, un couperet.
1: Oui.
2: Ici, peut-être que la question même, on va pas y répondre pour cette course-là, évidemment. Oui. Mais c'est la question de la limite, précisément. Qu'est-ce qui se passe dans le pot de yaourt qui est valable jusqu'au 25 juillet, dans la nuit du 24 au 25 juillet ? Bah, rien de spécial, bien sûr. Mais lorsque Simone Veil fait sa fameuse loi et dit bah, « voilà, on va pouvoir interrompre la grossesse le soir de la 10e semaine », qu'est-ce qui se passe chez l'embryon dans la nuit qui précède la fin de la 10e semaine ? Et puis, quand quelques années plus tard, on décide de reporter le délai à 12 semaines, qu'est-ce qui se passe dans cette nuit-là et qu'est-ce qui fait que la personne qui aurait avorté la veille de la date d'application de la loi, la veille à 23h59, serait sanctionnée alors que celle qui, trois minutes après, l'aurait fait, ne serait pas sanctionnée. On voit bien qu'il y a dans les limites que nous donnons quelque chose d'arbitraire. Ce qui n'est pas arbitraire, c'est d'avoir des limites. C'est-à-dire que 10 ans, ici, c'est arbitraire, bien sûr.
1: Oui, oui.
2: On aurait pu dire 10 ans et 2 mois. Mais ce qui n'est pas arbitraire, c'est qu'il fallait bien donner une limite.
1: Forcément. Voilà.
2: Et dès lors que cette limite est connue, eh bien, c'est vrai, celui qui a 10 ans et un jour s'est inscrit à la course, en fait, est en tort.
1: Oui,
2: il n'aurait pas dû s'inscrire.
1: C'est une tricherie, oui.
2: Peut-être que c'est une tricherie. Peut-être qu'il aurait fallu qu'il dise, voilà, je voudrais m'inscrire, et à ce moment-là, on dit, il faut une tolérance. Au fond, ce que questionne votre exemple ici, c'est notre rapport à la règle. Est-ce que la règle est faite pour notre vie, ou est-ce que c'est notre vie qui est faite pour la règle ? La fameuse question du sabbat qui est fait pour l'homme, ou de l'homme qui est fait pour le sabbat.
1: Ouais. Merci beaucoup, Pascal.

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1: Au nom du Père, et du Fils, et du Saint-Esprit. Amen. Mon Seigneur et mon Dieu, je crois de tout mon cœur que tu es ici, que tu me vois, que tu m'entends. Je t'aime, je t'adore, je te demande pardon. Je veux prier, mais surtout te laisser prier en moi. Glisse dans mon cœur tes paroles et tes silences. Marie, ma mère immaculée, Saint Joseph et mon ange gardien, accompagne-moi toujours en chemin. Dans les stades de foot, il y a un geste curieux chez tous les supporters des équipes. Lorsque l'équipe est menée, comme ce fut le cas de l'Argentine face à l'Espagne en finale de Coupe du Monde, les gens se croisent les mains en signe de prière. Mieux, tous se mettent à prier. Là, il n'y a plus d'athée. Les cœurs s'élèvent naturellement sous l'émotion vers Dieu, vers la transcendance, vers le surnaturel. On a comme tous besoin d'une force, d'une puissance qui puisse intervenir en ce moment-là pour venir à notre aide et apporter le résultat que nous souhaitons. Pour l'Espagne, c'est de conserver le score jusqu'au coup de sifflet final de l'arbitre. Et pour l'Argentine, c'est que le Messie vienne encore sauver le maillot par un but égalisateur. Personne ne veut quitter le stade avant la fin. Tous espèrent la victoire jusqu'au bout. Alors les Argentins diront à la fin, nous espérons la victoire et voici la défaite. Et les Espagnols, quant à eux, disent, l'espoir ne déçoit jamais. Dans tous les cas, on espère en la victoire jusqu'à la fin du match. Et ce qui me tient donc au cours de cette preuve, de cette attente, c'est l'espoir, ce petit mot. C'est bien ce qui intervient dans plusieurs aspects de la vie de l'homme et l'impulse vers l'avant, même quand tout semble aller mal, l'espoir. Le prophète Jérémie aussi parle de son espoir dans la première lecture de la messe d'aujourd'hui. Laisse-moi te lire une partie de ce texte. Que mes yeux ruissellent de larmes nuit et jour, sans s'arrêter. Elle est blessée d'une grande blessure, la Vierge, la fille de mon peuple, maîtrise d'une plaie profonde. Si je sors dans la campagne, voici les victimes de l'épée. Si j'entre dans la ville, voici les souffrants de la faim. Même le prophète, même le prêtre parcourt le pays sans comprendre. As-tu donc rejeté Judas? Es-tu pris de dégoût pour Sion? Pourquoi nous frapper sans remède? Nous attendions la paix et rien de bon. Le temps du remède et voici l'épouvante. Tu pourras poursuivre la lecture que je vais te laisser sur l'application 10 minutes avec Jésus. Ce texte commence avec des lamentations qui décrivent une situation de drame, de peine. Mais en même temps, à la suite du texte, on voit un peu le prophète qui exprime son espoir, le peuple qui attend la paix, qui attend le remède. Car l'espoir doit se faire prière. Le peuple qui attend dans sa situation de peine s'élève et présente sa situation au Seigneur. L'espoir devient le moyen par lequel le cœur de l'homme s'élève vers le ciel. Il met en dialogue avec le Seigneur. On croise les mains comme si nous étions dans un stade pour dire à Dieu, viens à notre secours et interviens en ce moment-là. Quelle que soit la nature de l'émotion, bien évidemment. Seigneur, toi-même, tu espères en moi. Quand je plonge dans le péché et le mal, tu attends cependant ma conversion. Tu espères ma conversion. Lorsque je refuse de te reconnaître, toi qui espères en moi, tu te sacrifies pour moi. Tu meurs sur la croix pour me pardonner mes péchés. Tu ne me condamnes pas. Même aux dernières heures de ma vie, quand mes cheveux ont blanchi et mon corps fatigué, même si je m'obstine dans le mal, ta main reste toujours tendue pour me sauver. Tu espères toujours que je puisse me revenir vers toi. Tu es le Dieu de l'espoir, de l'espérance. Laisse-moi te raconter le contexte de cette histoire. Ça pourrait nous aider à comprendre mieux les lamentations de ce texte. Nous sommes entre la fin du 6e et le début du 5e siècle avant Jésus, dans le contexte général de la déportation de Judas à Babylone. Tu sais, cette déportation est un événement qui a été très douloureux pour le peuple d'Israël. Et il a vécu cela vraiment négativement. Et les textes de l'Ancien Testament reviennent beaucoup sur cette réalité-là. La perte de la terre, la soumission, la vie de l'esclavage est perçue comme la perte de sa liberté. En fait, après la première déportation à Babylone en 597, le roi Joachim de Juda meurt et est remplacé par son fils qui prend le nom de Sédécias. Ce dernier hérite d'un trône soumis à la domination de Babylone. Une telle situation n'étant pas faite pour arranger le souverain, le roi, il va chercher des moyens pour se sortir de là. Ce qui le conduit à une alliance avec l'Égypte qui devait venir en aide pour vaincre cet adversaire. Vers 589, il arrive en Égypte, bien évidemment, un nouveau pharaon. Et une nouvelle révolte de Sédécias contre Babylone déclenche en même temps. Mais Juda va se trouver tout seul à combattre contre Babylone. L'armée d'Égypte qui devait venir aider est vaincue en route. La ville essaie de résister jusqu'à juillet 587. Le roi n'en pouvant plus, essaie alors de s'enfuir avec sa famille. Mais il est très vite rattrapé à Jéricho. Tous ses enfants sont égorgés devant lui. Et ses bourreaux, pour couronner leur torture, lui crèvent les yeux. La dernière image qui va lui rester et hanter sa conscience sera le massacre de ses enfants. Voici que toute la population valide va être déportée avec le malheureux roi aux yeux crevés. Le temple est incendié, les remparts détruits. C'est la fin du royaume du Sud en 587. Avec la deuxième déportation, Juda devient une province de Babylone. Voici un peu cette histoire. Elle se termine de façon dramatique. Seigneur, tu as vu cette fin tragique, n'est-ce pas? Tu étais aux côtés de ton peuple. Tu lui as permis de ne pas perdre espoir. Même sur une terre étrangère, il continuera à croire en ta présence et en ton intervention efficace. Il gardera espoir. Et il transformera sa douleur, sa souffrance, ce drame en une occasion de rentrer en dialogue avec toi pour se présenter, pour s'examiner, pour voir ça, ce qui n'a pas marché. Tu nous donnes, Seigneur, l'espoir afin de nous faire composer les plus beaux hymnes d'adoration et de louange. Tu nous donnes l'espoir, Seigneur, pour que nous ne puissions pas baisser les bras, mais que nous puissions aller jusqu'au bout, au cœur des épreuves les plus inimaginables. Quel que soit le drame, gardez espoir, élève l'homme tout entier vers le ciel et lui donne un avenir. Toi qui pries dans ces 10 minutes avec moi, tu vois que on pourrait gagner mieux en étant plein d'espoir dans cette vie d'aujourd'hui et surtout dans notre relation avec Dieu. Quand tout semble perdu, garde toujours espoir. Espère en Dieu et tu pourrais présenter cette situation comme une offrande, une forme de louange au Seigneur. Ça paraît peut-être difficile devant la mort, devant tous les drames, les situations d'indigence matérielle, mais c'est cela que le peuple d'Israël nous fait comprendre à travers le récit du prophète Jérémie, le texte du prophète Jérémie. Ainsi, l'espoir nous apprend à partir jusqu'au bout de tout ce que nous entreprenons. Bien achever chaque action, même quand c'est difficile. On pourrait aussi transformer nos difficultés, grandes ou petites, de ce jour, en prière. Après les lamentations, les plaintes, tout ce qu'on pourrait dire, que nous puissions déclarer notre espoir, notre foi en Dieu et notre assurance que Dieu va intervenir. Que la prière dise notre espoir. L'espoir soit la prière. L'espoir se change en prière, en louange du Seigneur, en attente de Dieu. Je te remercie, mon Dieu, de tout ce que tu as semé dans mon cœur pendant ce moment de prière. Fais-le pousser et porter du fruit. Marie, ma mère immaculée, et Saint Joseph, mon ange gardien, accompagne-moi toujours en chemin. Au nom du Père, et du Fils, et du Saint-Esprit. Amen.
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3: Reprenons avec les différentes grandes traditions spirituelles. Nous avons vu la compassion dans la Bible et le christianisme. Maintenant, dans les religions orientales, eh bien, la compassion dépasse par son intensité toutes les autres valeurs. Sans doute parce qu'elle mêle à la fois la compréhension spirituelle et l'action complète. La compassion est un véritable mode de vie, un art de vivre. Dans le taoïsme, Lao Tzu insiste sur l'importance de la compassion. Le maître voit chaque partie avec compassion parce qu'il comprend le tout. Il pratique constamment l'humilité. Il ne brille pas comme un joyau, mais se laisse modeler par le Tao, aussi rugueux et commun qu'une pierre. « Je n'ai que trois choses à enseigner, dit-il, la simplicité, la patience et la compassion. » Maintenant, dans le bouddhisme, le bouddhisme repose sur la compréhension et le traitement du mécanisme de la souffrance. À ce titre, la compassion, karuna, y occupe une place fondamentale. La compassion consiste à chérir les autres êtres vivants et à les aider à les délivrer de leurs propres souffrances. Il s'agit d'abord de considérer l'autre comme un autre soi-même. À ce titre, la souffrance de l'autre est plus importante que la nôtre. D'autre part, la relation ou le cheminement avec l'autre permet à chacun de progresser sur son chemin de libération. Enfin, le bouddhisme assimile la compassion à la vision juste, c'est le constat du lien interdépendant entre toutes choses et l'aspiration à ce que tous les êtres soient liés dans leur souffrance. Notons que la grande compassion mène au nirvana. Cultiver la compassion est aussi un moyen de se libérer de son karma négatif. D'après Mathieu Ricard, l'empathie serait nécessaire au passage de l'amour altruiste, donc souhaiter le bien à autrui, vers la compassion, soulager la souffrance d'autrui en étant touché par la souffrance de l'autre. L'amour altruiste se met au service de l'autre avec le souhait de soulager cette souffrance. Alors, une des définitions de l'empathie est la capacité à comprendre et à reconnaître l'état émotionnel d'autrui, ce qu'on appelle aujourd'hui l'intelligence émotionnelle. Donc, quand on est dans l'intelligence émotionnelle, dont on a déjà parlé dans cette émission, on va être dans ce qu'on appelle l'empathie. Donc, la définition de l'empathie n'étant pas consensuelle, nous parlons ici de l'empathie clinique, par exemple, par rapport à un praticien qui va reconnaître la souffrance pour pouvoir la soulager et agir dans l'intérêt du patient. Mais pour reconnaître les émotions du patient, le médecin utilise des outils communicationnels tels que l'écoute active et la communication symétrique, mais il ne va pas partager la souffrance de l'autre. C'est pas le but. Voilà. Donc, quand on revient l'empathie et la compassion, c'est intéressant d'aller chercher les lumières des neurosciences. Et c'est ce que j'ai fait. Voilà. Et donc, du coup, ils ont fait plein de tests, plein d'exercices, plein de recherches. Et, par exemple, en observant des bébés dont le rire se transmet de l'un à l'autre et aussi au public par contagion, cette contagion émotionnelle n'est pas de l'empathie car elle est très souvent inconsciente, alors que l'empathie a besoin de faire la différence entre le soi et l'autre. de savoir que je partage l'émotion avec l'autre, mais que celle-ci n'est pas mon émotion à moi. Alors on le sait, hein, je vous en ai déjà parlé, quand on voit quelqu'un qui a un fou rire, c'est nos neurones miroirs qui vont se mettre en action et qui du coup vont nous déclencher aussi à nous un fou rire. Donc ça ne vient pas de nous, mais pour ça il faut savoir faire la différence. Alors que nos neurones miroirs ne font pas la différence entre ce qui vient de nous et ce qui vient de l'autre. Donc l'empathie n'est pas non plus de l'altruisme, puisque l'empathie diffère également de la compassion, de la sympathie. Les chercheurs neuroscientifiques, ils appellent ça l'empathie concerne, qui se traduit par la préoccupation envers les autres.

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1: Donc, la compassion, c'est plutôt une émotion positive de chaleur, très proche de l'amour, qui est motivée par une volonté de voir le bien-être de l'autre. Mais un excès d'empathie peut, contrairement à la compassion, provoquer un stress. Le stress de l'empathie, d'ailleurs, ça s'appelle empathique distress. C'est une émotion très négative qui, si elle devient chronique, peut conduire au burn-out, à des pathologies, voire au suicide. Donc, il est important de savoir comment on transforme cette empathie ou cette compassion afin de pouvoir gérer la souffrance de façon la plus positive et adaptative. Donc, la neuroscience évoque ensuite les différentes sources pour comprendre les autres personnes. Par exemple, vous avez la route affective ou ressentie et vous avez la route cognitive ou la théorie de l'esprit qui permet de comprendre les intentions ou les pensées des autres personnes de façon abstraite et donc non ressentie. Donc les psychopathes, par exemple, sont des personnes qui comprennent bien l'esprit des autres et savent ainsi les manipuler, mais souffrent de déficit affectif empathique. Donc, ils savent très bien qu'ils vont faire du mal, mais eux, ça ne les touche pas. Et donc, du coup, ce qui est important, c'est que les réseaux neuronaux qui codent ces deux routes sont bien distincts. Là, ils ont pratiqué d'autres expériences pour mesurer l'empathie. Et celle-ci a été inspirée par les recherches sur les neurones miroirs, donc, qui visaient à vérifier, entre autres, le postulat que si nous pouvions comprendre la souffrance de quelqu'un, c'est parce que les mêmes circuits neuronaux étaient activés dans notre cerveau quand nous souffrons. Si nous avons l'habitude d'avoir mal au dos, je vous donne un exemple tout simple, parce que ça va parler à tout le monde. J'ai mal au dos, je rencontre une copine qui me dit « oh là là, j'ai mal au dos ». Automatiquement, mes neurones miroirs comprennent, vont pouvoir tout de suite capter ce qui se passe. Et quelquefois, enfin moi ça m'est arrivé, quand je repars, je dis « oui, ça va, en ce moment, moi j'ai pas mal au dos ». Si, j'ai mal au dos, je me pose la question. Vous voyez, donc c'est intéressant parce que ça nous amène à comprendre qu'effectivement, eh ben, on va pouvoir avoir des relations avec l'autre, comprendre grâce à ces neurones miroirs. Donc ce postulat, il a été vérifié en utilisant un IRM F1, pour ceux qui veulent en savoir un peu plus, je vous conseille d'aller voir sur Internet. Donc, ils ont placé des couples à qui on inflige une douleur et que l'on met ensuite en situation d'empathie avec l'autre afin de vérifier si les mêmes réseaux neuronaux activés pour la douleur ressentie se réactivent quand il est en situation d'empathie pour le conjoint à qui on inflige la douleur. Et là, eh bien, les réseaux actifs dans les expériences de la douleur ressentie sont antérieurs. Donc, c'est l'insula antérieure et le cortex cingulaire qui sont réactivés. Donc, ça se voit sur les images. Si vous allez sur Internet et que vous recherchez cette expérience, c'est vraiment intéressant parce qu'on voit les images et on voit bien que ils sont réactivés dans le cas d'empathie avec les personnes qui souffrent. On voit que ça ne s'allume pas au même endroit dans le cerveau. Donc, c'est très, très intéressant. L'activation donc de ces réseaux interoréceptifs, eh ben, ça va se répercuter ensuite dans notre corps par notamment l'activation du système nerveux autonome, comme par exemple le changement du rythme cardiaque. Tout ça, c'est vérifié, c'est super intéressant. Franchement, aujourd'hui, quand on s'interroge, il suffit d'aller chercher et après, ça devient une autre vidéo et puis encore une autre, différentes hypothèses émises. Et là, on va pouvoir constater que si ces réseaux sont importants pour comprendre nos émotions, ce qu'ils ont pu activer, il doit être aussi réactivé pour comprendre les émotions des autres. Et donc, un déficit de compréhension de nos émotions devrait constituer un obstacle à la compréhension des émotions des autres. Donc, pour valider cette expérience, ça a été mené sur des personnes qui souffrent de déficit émotionnel, que ce soit les personnes qui sont alexithymiques ou les autismes Asperger. Et ils ont démontré que dans une situation faisant appel à l'empathie, plus le déficit émotionnel chez la personne est important, moins le cortex interoréceptif est activé. Donc, la conclusion, si vous voulez comprendre les autres, commencez par vous comprendre vous-même.

du cardinal John Henry Newman, 19e siècle. Valeur de la souffrance. Seigneur Jésus, je crois que rien de grand ne se fait sans souffrance, sans humiliation, et que toutes choses sont possibles par ces moyens. Je crois que la pauvreté vaut mieux que les richesses, la peine que le plaisir, l'obscurité et le mépris que la renommée, et l'ignominie que les honneurs.

comme un don, je te demanderai du moins la grâce de la bien accueillir lorsque, dans ta sagesse et dans ton amour, tu me l'enverras.